0: urbain comme en milieu rural. Judith a formulé trois hypothèses. Premièrement, le gaga serait peu utilisé par les enseignants en situation d'enseignement. Deuxièmement, lorsque les enseignants l'utilisent, les élèves auraient tendance à le reprendre. Et troisièmement, le gaga serait plus présent dans les écoles rurales que dans les écoles urbaines. Pour répondre à ces questions, elle a observé des classes, mené des entretiens avec les enseignants et avec les élèves, et elle a mené des observations dans les temps informels à l'école. Son analyse porte à la fois sur le vocabulaire gaga et sur des structures spécifiques comme le pronom neutre Y, employé comme complément direct, j'y ai fait, l'inversion des pronoms personnels après un impératif, donne-moi-le au lieu de donne-le-moi, ce qui nous vient du patois, hein, puisque Pierre Duplay écrivait déjà en 1896, à l'inverse du français, quand un verbe à l'impératif a deux pronoms pour complément, l'un direct, l'autre indirect, c'est ce dernier qui s'énonce en premier. Exemple en patois, by may lou. Et puis aussi la formation d'adjectifs à partir de participes passés. Il est trempe de chaud, ses joues sont enfles, la reloge est arrête. Donc qu'en est-il des résultats du travail de Judith? Les observations révèlent une situation un peu plus nuancée que ce qu'elle attendait. Très surprenant, 54% des enseignants utilisent au moins une fois un régionalisme en cours au cours des séances observées. Un élève sur six emploie spontanément un mot ou une expression gaga lors des entretiens. Et dans les classes, un régionalisme apparaît dans 20% des situations que Judith observe. Il semblerait donc que le gaga soit encore bien présent dans nos écoles. Mais quels sont les mots, les expressions, les tournures qui ressortent le plus, ou plutôt qui ressortent le mieux? Un peu de patience les amis, la suite c'est pour bientôt.
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2: Je rêvais d'avoir une maison à la campagne. Cette maison, c'est comme si j'y étais née. C'est ma maison de famille.
3: Ma maison s'appelle l'Ostao de la Mar.
4: C'est une maison un peu envoûtante.
5: Eh bien, vous voyez, des livres et trois fenêtres qui me donnent le paysage du pays, comme si c'était trois tableaux.
6: Ils ont vécu ici.
7: Thibaut Gaudry.
8: Ah, je m'appelle Nina Simone.
6: L'histoire de Nina Simone, c'est celle d'une petite fille amoureuse de Jean-Sébastien Bach qui rêvait de devenir la première pianiste concertiste noire américaine. Mais qui grandit dans l'Amérique profonde des années 30 et 40 où la ségrégation raciale est de mise.
9: I put a spell on you. J'ai commencé à étudier le classique à 5 ans.
10: Et vous avez continué, vous avez eu vos diplômes.
9: Et après, j'ai obtenu le doctorat de musique de Amherst University.
6: Élève studieuse, oreille absolue et jeune prodige, elle ne parvient pas à intégrer l'école de musique dont elle rêvait, brisant la carrière à laquelle elle aspirait. Et elle emportera le regret et la douleur toute sa vie.
9: I'm sorry that I didn't become the world's first black classic pianist. Oh yeah, I think I would have been happier. I'm not very happy now. Oh yeah.
6: Finalement, c'est par le jazz qu'elle connaît la gloire. Simone devient aussi l'une des voix de la lutte pour les droits civiques des Noirs. Mais avec une sensibilité à fleur de peau, des douleurs de l'enfance qui ne sont jamais loin, sans compter des troubles bipolaires et des phases de dépression, elle finit par quitter les États-Unis, voyage beaucoup, et c'est naturellement en France qu'elle trouve refuge dans les années 80. Elle, la francophile, qui a connu le succès en reprenant « Ne me quitte pas » de Jacques Brel, et qui a choisi son nom de scène après avoir vu « Casque d'or » avec Simone Signoret.
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12: Pour Nina Simone, comme beaucoup d'artistes noirs de cette époque, la France est un pays très très important, parce qu'on a cette image réelle, à l'époque, d'un pays ouvert. Par exemple, prendre un bus ou un métro à Paris, ben, on prend le métro et le bus avec les Blancs, on n'est pas dans des compartiments séparés, et la France est une terre d'asile.
6: Elle vit 2 ans à Paris, enregistre quelques chansons et fait quelques concerts, puis en repart, avant de revenir une dizaine d'années plus tard. En 1992, elle s'installe à côté d'Aix-en-Provence, à Bouc-Bel-Air. C'est là qu'un après-midi de juillet 95, excédée par le bruit que font deux adolescents jouant autour de la piscine de la villa voisine, elle tire un coup de pistolet à grenaille et blesse légèrement l'un d'eux. Elle écopera de 8 mois de prison avec sursis et une obligation de soins. En 1998, elle déménage à quelques kilomètres, à Carry-le-Rouet, où elle s'éteint le 21 avril 2003. Lors de ses funérailles, à l'église de Carry, une sono joue « Ne me quitte pas ». Sa grande amie, la chanteuse Myriam Makeba, est là. Elton John a fait envoyer des roses jaunes, avec un petit mot « Tu étais la plus grande et je t'aime ». Sa fille, Lisa, prend la parole pour rappeler combien Nina aimait la France et demande de ne pas laisser son souvenir s'éteindre. Son souvenir et sa voix sont toujours là. Elle ne nous a jamais vraiment quittés.

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1: Quand la guerre des armes semblait être finie, c'est la guerre des arts qui a commencé. 1940, Paris est occupé. Pour éviter que des chefs-d'œuvre comme la Joconde ou la victoire de Samothrace soient confisqués par Hitler, le directeur des musées nationaux Jacques Jaujard fait transférer en lieu sûr toutes les œuvres du Louvre en province. Les nazis s'attaquent alors aux biens des familles juives et centralisent leurs actions au musée du Jeu de Paume. C'est dans ce musée que se trouve la dernière ressource de Jacques Jaujard pour contrecarrer les plans allemands, une jeune iséroise originaire de Saint-Étienne de Saint-Joire, Rose Vallant.
2: Tu as choisi judicieusement.
1: Rose est issue d'un milieu modeste. Grâce à des bourses que sa mère l'a aidée à obtenir, elle a un parcours scolaire remarquable. L'école normale d'institutrice de Grenoble, puis l'école nationale des beaux-arts de Lyon, Rose est douée pour le dessin, et après l'obtention de nombreux prix, elle entre à l'école nationale supérieure des beaux-arts à Paris, tout en se formant parallèlement à l'archéologie.
2: Mais respect à Toutankhamon du con.
1: Spécialisée en histoire de l'art moderne, en archéologie médiévale et en archéologie grecque, elle voyage durant ses études et en profite pour apprendre l'allemand en autodidacte.
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1: En 1932, elle devient attachée bénévole au sein de la structure du musée du Jeu de Paume. Et c'est de ce poste et de ses capacités dont Jacques Jaujard va avoir besoin en 1940. Il lui demande de rester en activité au musée pour surveiller les actions des Allemands, de la spoliation au stockage des œuvres des familles juives.
4: Tout ça est si déplorable, si inutile.
1: Rose Vallant effectue un travail incroyable. Pendant plus de 4 ans, en toute discrétion, elle note tout. Le nom des victimes spoliées, les informations sur les œuvres, leurs mouvements, déchiffrage de papier carbone, écoute des conversations, fouille des poubelles. Rose Vallant ne recule devant rien. Dans le musée même, Rose cache sous le nez des nazis plus de 500 peintures et sculptures qu'ils ne découvriront jamais.
5: En voilà une surprise, Hans.
1: Elle officie malgré la pression et le danger qui pèse sur elle. Elle côtoie par exemple, lors de leur passage, des hauts dignitaires nazis, comme Hermann Göring ou Alfred Rosenberg. Ses actions et les infos qu'elle transmet permettent d'éviter pendant la guerre que les œuvres volées soient détruites. Les sabotages de trains ou les destructions de dépôts sont scrupuleusement évités par les alliés grâce à ces messages.
6: Victoriae mundis et mundis lacrima. Ça veut absolument rien dire, mais je trouve que c'est assez dans le ton.
1: Son action, combinée à celle des cheminots résistants, permettra d'empêcher le départ d'un train dans lequel se trouvaient les plus grands chefs-d'œuvre de l'art français. 967 peintures, parmi lesquelles des Gauguin, des Cézanne, Degas, Modigliani ou encore Picasso.
7: Monsieur le Président, ce tournant décisif de la guerre est aussi le plus dangereux pour tous ces trésors qui sont le patrimoine de l'humanité.
1: À partir de 1944 et après la guerre, Rose Vallant devient le pilier de la recherche de toutes ces œuvres. Elle travaille avec les fameux Monuments Men américains pour interroger les hauts dignitaires nazis aux commandes des pillages. Elle arpente l'Europe, en zone alliée, en zone soviétique. Son action permet de rapatrier plus de 60 000 biens culturels qui ont été volés aux institutions publiques et aux familles juives.
8: Et maintenant, j'ai l'intime conviction que je suis précisément là où je dois être.
1: En 1952, elle deviendra d'ailleurs chef du service de protection des œuvres d'art qui a été créé pour elle et continuera d'œuvrer dans ce domaine jusqu'à sa retraite qu'elle prendra à 70 ans. Rose Vallant décède à 81 ans en 1980. Médaillée par la France, les États-Unis, l'Allemagne, la Lettonie, celle que l'on surnommait Capitaine Beaux-Arts est l'une des femmes les plus décorées de l'histoire de France. Rose Vallant est une iséroise, une illustre iséroise.
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1: Bonjour, je m'appelle Julien Patrick Escos, mais on me surnomme Papy Cocos. C'est un surnom qu'on m'a donné quand j'étais plus jeune, à l'époque j'avais 14 ans, et c'est une amie d'école qui m'avait donné ce surnom. Et j'ai mon fils qui s'appelle Cocos.
2: Cet homme d'une soixantaine d'années est un médocain, amoureux de sa terre, de son phare. Il se souvient d'un monument laissé à l'abandon durant son enfance, la base du bâtiment, envahie par les ronces et les herbes. Aujourd'hui, le phare de Richard est restauré, il se visite, l'enfant du pays est même devenu le gardien du phare. Cocos, qui d'ailleurs a plus un look de corsaire que de gardien.
1: Oui, oui, tout à fait. Parce que bon, quand les enfants viennent, ils me voient avec mon bandana, je suis le pirate.
2: Alors justement, comme les gosses, comme les gamins, comme les drôles, ici, nous allons visiter ce phare.
1: Oui, mais bon, il est pas grand.
2: Il est pas grand, mais on le voit.
1: Oui, mais bon, j'avais ma collègue Aurélie qui a travaillé moi cet été, comme elle disait, c'était son petit phare.
2: Quelles sont ses dimensions exactement?
1: 16 mètres de haut.
2: Et quelle est son histoire? Pourquoi a-t-il été construit ici, juste en bordure de l'estuaire de la Gironde?
1: Et apparemment, autrefois, il y avait un arbre qui est tombé. Les pêcheurs avant se fier à l'arbre. Et après, ils n'avaient plus aucun repère. Ils ont fabriqué ce phare à la suite.
2: Tout est lié à un arbre, c'est fou quoi.
1: Voilà, au départ, c'est un arbre.
2: On va rentrer, vous avez un trousseau de clés qui vous sert à quoi? À ouvrir le phare, tout simplement?
1: À ouvrir le phare. Caline! Caline! Caline!
2: Et Caline, c'est votre chienne donc?
1: Oui, oui, c'est ma chienne. Ça fait 3 ans, comme un mois, qu'elle vit ici.
2: Ah ouais, dans le phare alors du coup?
1: Ben, elle vit dans l'appartement à côté, oui, avec moi.
2: Elle garde bien le phare ou pas?
1: C'est plutôt la gamelle.
2: Où va-t-on là?
1: Je vais vous faire visiter moi chez moi, là où j'habite, là où je vis tous les jours, enfin, où je dors le soir. C'est là où je passe mes journées.
2: Un bâtiment qui est collé au phare. Ah oui, il y a la cuisine en face.
1: Et à côté, j'ai mon salon. J'ai même la télé, j'ai tout ce qu'il faut.
3: À 7 ans.
1: Je vais sur ICI, parce que bon, les autres chaînes ne me plaisent pas trop.
2: La 3.
1: Voilà, c'est ça.
2: Comment vit-on à l'intérieur d'un phare?
1: Mais non, après c'est une habitude. On m'appelle l'ermite. J'aime bien la tranquillité, donc bon, l'hiver, moi ça me dérange pas.
2: Aline. Nous quittons le local personnel du gardien. Il nous emmène à présent visiter le musée et le phare en lui-même.
1: Aline.
2: Changement d'ambiance, autant à l'extérieur, il fait très beau, autant quand on rentre à l'intérieur, ça résonne avec, pour commencer, la première pièce qui est un musée.
1: On a des pièces, que des photos, que des personnes du coin nous ont données. Enfin, on donnait à l'époque à l'association.
2: Ce phare avec la pièce d'à côté, votre local, c'est chez vous, c'est votre maison.
1: Mais c'est chez moi, et puis moi je l'ai toujours connu. Donc après.
2: Quel est l'endroit que vous préférez?
1: Moi, le carrelé.
2: À proximité du phare.
1: À proximité du phare, même.
2: Et c'est pas le phare en lui-même?
1: Si, j'aime bien le phare, mais bon, je monte pas en haut, j'y monterai pas tous les jours.
2: On peut y aller, là?
1: Bien sûr, on peut y monter, oui.
2: Donc forcément, il y a un escalier en colimaçon. Il y a combien de marches au total?
1: 63.
2: Vous savez qu'il y a une légende qui dit qu'il y a plus de marches à l'aller qu'au retour. Et vous savez pourquoi? C'est parce que c'est plus facile à descendre qu'à monter.
1: Il y en a qui descendent et il y en a qui arrivent à nous trouver 72 marches.
2: On a presque le tournis, hein?
1: Oui.
2: Cocos, gardien du phare de Jodignac et Loirac, va reprendre les visites à partir du mois de mars prochain. En attendant, il se contente de profiter d'un cadre exceptionnel.
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4: Pour moi, c'est compliqué parce que la personne qui pleure, elle me fait beaucoup de peine. Bah, après, moi aussi, je pleure parce qu'elle m'a fait beaucoup trop de peine et que, voilà.
5: Pour moi, c'est difficile parce que parfois, la personne, elle est très, très, très énervée, donc elle veut pas nous écouter. Sauf que nous, on a envie de, par exemple, redevenir amis avec elle. Mais elle, elle voudra pas forcément, donc du coup, c'est dur de lui dire pardon.
6: Eh ben, des fois, ça peut être compliqué, parce que ça dépend dans quelle situation tu es. Et puis même, des fois, ça peut être dur de pardonner une personne, parce que ça se trouve, des fois, elle t'a fait beaucoup trop de peine, ou qu'elle t'a fait quelque chose que t'as vraiment pas aimé.
7: C'est facile de dire pardon, mais des fois, selon la situation, et ben, les autres, ils vont dire que c'est trop tard.
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8: La dernière fois que vous y êtes allé, je suis sûr que vous aviez un kawé fluo et un petit goûter dans un sac en plastique préparé par maman. Avec plus de 80 oiseaux de proie et 30 espèces différentes, et surtout un spectacle où le seul effet spécial, ah bah c'est la nature elle-même, aujourd'hui, je teste pour vous la volerie des aigles. Nous sommes dans les ruines du château de Kinsheim. C'est juste sous le Haut-Königsbourg. Et je grimpe les derniers mètres à pied vers la volerie, où je suis déjà accueilli par Eric Renaud, le directeur du site, et une équipe de soigneurs passionnés, et quelques cris que j'entends au loin, assez impressionnants, d'oiseaux qui ont l'air quand même assez gros. Et on commence par les coulisses, derrière la zone qui est accessible au public. Et Alexandre, qui est soigneur, est équipé d'un gant en cuir sur tout le bras. Et surtout, il est d'un calme absolu. Et je crois que c'est nécessaire. Et autour de nous, plein d'oiseaux. Et chacun d'entre eux est identifié, suivi, observé quotidiennement. Et j'apprends d'ailleurs que les oiseaux ne sont jamais forcés à voler. Ah non, non, non. Ils participent volontairement grâce à un entraînement basé sur la confiance et le renforcement positif. On les encourage, puis on leur donne des petites gâteries pour les remercier quand même. Et c'est ainsi qu'Alexandre me propose évidemment de tenir le gant. Oui, alors pas pour sortir la tarte du four, hein, mais pour tenir non pas un pigeon non plus, hein, mais bel et bien un aigle. Oui. Qui passe tranquillement du gant d'Alex et au mien, voilà. Battement d'ailes XXL. Je sens les plumes sur ma face. Ah oui, parce qu'il fait son petit point, hein, le petit bonhomme. Et heureusement que je suis accompagné, hein. Et étonnamment, je n'ai pas eu trop peur. Parce que le regard de l'aigle est si perçant que j'étais quelque peu fasciné. Même si mon bras, lui, l'était un peu moins. La volerie des aigles, c'est la première volerie créée en France. C'était en 1968. Et à l'époque, elle avait été créée surtout pour changer l'image qu'on avait des rapaces, qui ont été longtemps persécutés. Allez, hop, le spectacle commence, je m'installe dans les gradins, et je constate que pas de musique spectaculaire, hein, juste une voix, des explications sur la vie et les comportements des rapaces, et soudain, un mouvement lointain dans le ciel au-dessus de nous, un vautour apparaît au-dessus des remparts, silence total. Et même les enfants arrêtent de parler, ça c'est pas mal. Le soigneur explique que certains oiseaux dépassent même les 2 mètres d'envergure. Et c'est grand 2 mètres, hein. Et il demande au public de rester bien immobile pour faire un passage encore plus près de nos têtes. Alors j'applique, je reste immobile, et sauf que ma tête, elle continue de regarder l'oiseau au-dessus de nous, un peu comme au tennis. Mauvais réflexe. Et j'entends mon voisin qui me chuchote « Faut pas bouger !» Ah oui, en effet, hein, parce que plusieurs rapaces s'élancent, hein. Chouette, aigle, pigargue, et on en prend plein les yeux. En tout cas, moi, j'ai retenu une chose, hein. C'est qu'ici, c'est pas les humains qui regardent un show d'oiseaux. C'est plutôt l'inverse, hein. C'est les oiseaux qui nous observent en train d'essayer de rester calmes. Et ça, c'est tout un spectacle.
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1: La Lorraine regorge de trésors et elle ne le sait pas assez. Des villes, par exemple, qui sont superbes et riches en histoire, parfois à un jet de pierre de chez soi et qu'on ne pense pas toujours à aller voir au moins le temps d'une balade. Vic-sur-Seille est de celle-là. Une cité de caractère en terre mosellane, à moins d'une demi-heure de Nancy, au cœur du riche pays du Saulnois, le pays de la verdure et du sel. Un sel qui a fait la fortune des Gaulois des environs, puis des Romains, puis des évêques de Metz, puis des ducs de Lorraine. Il faut dire que le sel, autrefois, c'était l'or blanc. C'était le seul moyen de conserver longtemps les aliments, la viande notamment. Alors, qui avait la main sur le sel, avait la main sur les réserves. De cette époque très riche, Vic a su garder le meilleur, un patrimoine qui raconte une histoire. Le château des évêques a gardé la porte fortifiée, qui continue d'impressionner ceux qui la découvrent, elle qui prend ses racines au Moyen-Âge, mais qui a tellement bonne mine, parce que la ville en prend bien soin, il faut le dire, tout comme elle prend soin des batraciens qui vivent dans les anciennes douves, qui sont protégés et qui pourraient vous dire en langage grenouille que la Vic est belle, si j'ose dire. Il y a aussi le bel hôtel de la Monnaie, construit à peu près au moment de la bataille de Nancy. Il a donc 550 ans, à peu de choses près. Un bâtiment coiffé d'un étonnant balcon en bois qui fait tout le tour. Et dans lequel vous trouverez d'ailleurs l'office du tourisme avec plein d'idées de randonnée dans le coin. Vic, c'est aussi le musée départemental Georges de la Tour qui affiche une collection exceptionnelle de peintures du XVIIe siècle. Et c'est quand on entre à l'intérieur de ce musée qu'on se demande pourquoi on n'a pas eu envie plus tôt de voir de vrais tableaux, vous savez, ceux sur lesquels on voit la trace du pinceau. Et puis Vic-sur-Seille, ce sont de jolies rues avec de beaux hôtels particuliers. En partant, faites un détour par Marsal, la ville de sel des ducs de Lorraine, ville d'histoire, fortifiée par les Français qui voulaient absolument mettre la main dessus et quand ils l'ont eu, la garder, puisqu'elle était véritablement le bas de laine des ducs de Lorraine. On y voit encore les remparts, la porte de France et dedans l'étonnant musée du sel. Vic-sur-Seille, ville d'art et d'histoire, le Saulnois, pays d'héritage et de nature, c'est fin bien. En même temps, c'est Lorrain.
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2: Bonjour, je m'appelle Laureline, je suis artiste de cabaret et je suis chanteuse sur l'établissement de Périgueux.
3: Laureline, on peut vous retrouver sur la scène du Voulez-vous à Marsac-sur-l'Isle dans le rôle d'Opaline. J'ai pas vu tout le spectacle, mais il me semble que c'est quand même le personnage principal. Qu'est-ce qui lui arrive à cette fonctionnaire?
2: Alors, ce qui lui arrive, c'est qu'elle devient une star de la chanson. Une star du musical. Et donc, elle a toute une transformation physique, vocale et surtout une transformation de vie. Et voilà, donc ça devient une superstar et qui oublie peut-être un petit peu sa vie personnelle d'avant.
3: Est-ce qu'il y a des échos à votre propre vie?
2: Non, pas vraiment. Et c'est pour ça que j'adore jouer ce rôle. Parce qu'en fait, Opaline est une personne très introvertie. Et ce qui n'est pas du tout mon cas. Et je trouve ça plus amusant et plus confortable d'aller jouer sur un rôle qui ne ressemble pas à ce qu'on est dans la vraie vie.
3: Ça fait une dizaine d'années, Laureline, que vous êtes professionnelle dans le spectacle. Est-ce que vous vous souvenez de la première fois où vous êtes montée sur scène?
2: Je sais que la première fois que je suis montée sur scène, c'était quand j'avais 2 mois. Ça, je me rappelle pas.
3: 2 mois?
2: Oui. Mes parents faisaient des colonies et faisaient des spectacles à la fin des séjours avec les enfants. Et l'année où je suis née, donc en 92, c'était le spectacle sur le magicien des couleurs. Et donc j'étais le bébé violet qui était né de la naissance du bleu et du rouge. Et alors moi je n'ai aucun souvenir de ce qui s'est passé, mais ma mère me dit que elle a vu dans mes yeux que j'étais hyper attirée par les lumières, par ce qui se passait là quoi. Avant d'être professeur de danse, j'étais moi-même élève dans des écoles où je faisais des galas.
3: Quel retour vous avez du public périgourdin depuis le lancement de Star du Musical?
2: Ils sont vachement contents, hein. On a un public principalement senior. Moi, c'est mon public préféré parce qu'en fait, ils sont toujours émerveillés. Et puis, ils ont toutes les références parce que moi, j'ai des codes assez rétro, des goûts assez rétro. Et du coup, j'adore parler avec eux à la fin du spectacle parce qu'ils sont toujours super enchantés de ce qu'ils ont vu, de ce qu'ils ont entendu. Et c'est hyper agréable.
3: Pour vous, c'est qui l'artiste suprême, celui ou celle qui vous a donné envie de faire ce métier?
2: Charles Aznavour.
3: Ok, d'accord, pas d'hésitation. Votre plus beau souvenir de scène ?
2: J'ai envie de vous répondre que moi, mes plus beaux souvenirs de scène, c'est plutôt avec les élèves avec qui je donne des cours. Je trouve que dans l'amateurisme, il y a un truc qui est encore plus beau que dans le professionnel, c'est qu'à la fin, on arrive à faire quelque chose alors que c'est pas notre métier. Mon plus beau souvenir de scène professionnel, je pense que c'est ma première ici en tant que chanteuse. Parce que comme je disais, moi j'étais danseuse professionnelle, j'étais dans une production et une école qui formait des artistes à être pluridisciplinaires. Donc j'ai appris à chanter. Je voulais chanter et c'est le voulez-vous qui m'a donné ma chance et l'opportunité de le faire. On est une équipe très soudée et on n'est pas les uns au-dessus des autres, on est les uns à côté des autres.
3: Merci.
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4: Votre cousine a décidé d'organiser son anniversaire, seulement les temps sont durs. Elle voudrait réunir la famille, mais faire ça à moindre frais. Vous savez, les réceptions dans les grandes familles, ça fait vite cher, hein, rien que la famille proche, ils sont 25. 2-3 cousins en plus avec les gosses, on monte vite à 50. Alors elle a une idée. Elle se dit, je vais faire à manger des pentières au four avec des saucisses au barbecue. Et ils ramèneront chacun une ou deux bouteilles. Et là, votre cousin, il dit, Vadius, ça va faire une paire de bouteilles. Ne paniquez pas, Wikizef est là pour vous aider. Votre cerveau s'est mis en route à essayer de compter. Et vous ne parvenez pas à trouver comment une trentaine d'adultes en ramenant une ou deux chacun, voire trois, on arrive à une simple paire.
5: Définition.
4: Une paire de bouteilles ? Beaucoup de bouteilles. C'est simple, hein. Mais attention, quand on dit une paire de bouteilles, c'est quand on sait qu'il va y en avoir beaucoup, peut-être même de trop, mais on ne sait pas combien. Et en acceptant ce qui va par paire naturellement, les chaussures, les tototes, les chaussettes, les prunes et les jumeaux. Par contre, à un colloque de jumeaux, on peut dire, des jumeaux là-bas, il va y en avoir une paire. Et si on va par là, dans le dressing de votre femme, je suis sûr que des chaussures, il y en a aussi une paire.
5: Exemple.
4: Une paire de manifestants selon la police, une belle paire de manifestants selon les syndicats. Je crois qu'on a fait le tour. Depuis le temps des Wikizef, je crois, j'en ai fait une paire, je suis sûr.
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1: 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En voici la preuve avec Jeff, client fidèle chez Duclos Maillard.
2: Ça fait un an que je vais régulièrement ici. 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Moi et ma compagne, on est amateurs de vins. Et puis ici, on achète essentiellement des vins de Bourgogne.
1: Qu'est-ce que vous avez bu récemment ici qui vous a bien plu, qui vous avait été conseillé alors?
3: Le Bourgogne Chardonnay bio.
1: Oui.
3: Voilà, le château de Chemilly, ouais.
1: Qu'est-ce qui vous a plu dans ce vin?
2: Il est vraiment bien rond, puis se rapproche d'un vin de très grande qualité de vin blanc de Bourgogne, quoi. Et puis il est à 25 euros.
1: Ah oui, effectivement.
2: Oui.
1: Bonjour, messieurs, dames.
4: C'est pas mal, c'est assez élégant. Pour les fêtes, ça irait bien avec tout ce qui est viande blanche et tout, puis le chapeau. Mais il y a aussi le Montclis. J'aime bien le Montclis rouge 2022. Alors, c'est dans les 25 euros.
2: Je pense que je vais faire un mix
4: ouais,
2: de quelques-unes des bouteilles que vous avez évoquées.
4: Donc,
2: le Côte de Nuit Village,
4: deux comme ça,
2: deux Chorey-les-Bonnes et,
4: ouais,
2: et deux Montélis rouge 2022, s'il vous plaît.
4: Le Chorey, faudra bien le placer parce que c'est un 2023 et les deux autres, c'est des 2022. Donc le Chorey, vous le mettrez avant ces deux vins-là.
2: Ah oui.
4: Il faut savoir aussi les placer parce que si on met les vins trop prononcés devant les vins qui sont un petit peu plus légers et qui ouvrent le tiroir, la bouche, quoi, et ben les autres on peut pas les savourer.
1: S'ouvrir le tiroir, ça c'est vrai que j'avais jamais entendu, hein, et c'est l'expression qui sent le terroir à la cave du Duclos Maillard rue de Senove à Dijon.
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5: Bonjour Nicolas Villerette.
6: Bonjour Olivier.
5: Responsable zoologique, c'est tout mignon, hein, raton laveur. Décrivez-nous cet animal.
6: C'est un animal qui fait à peu près la taille d'un renard, qui va être tendance gris avec cette belle queue annelée, avec des anneaux qui sont noirs un peu plus foncés. C'est comme un petit ourson. Et puis c'est très dynamique.
5: Il vit où?
6: On peut le trouver de plus en plus d'ailleurs, parce que les densités augmentent, hein, ces dernières décennies. Nous ici, dans notre secteur, on va dire en Argonne-Ardennaise, autour de tous les village, si on sort la nuit en voiture, il n'est pas rare de croiser un ou quelques ratons laveurs maintenant. Au départ, les ratons laveurs, c'est nord-américain. On les retrouve au Canada. Ça n'est pas une espèce de chez nous, mais qui a été importée notamment dans notre secteur par les militaires canadiens au sortir de la Seconde Guerre mondiale. Et en fait, ils retrouvent ici tout ce qui leur correspond. Des forêts de feuillus dans les zones tempérées qui leur permettent d'avoir des refuges que quand ils se sentent agressés ou en danger, ils montent à la cime des arbres et là, ils sont inatteignables.
5: Qu'est-ce que ça mange, un raton laveur?
6: Eh bien, c'est omnivore. Ça mange de tout. Donc, quelqu'un qui a un beau jardin, eh bien, ça en fait une belle assiette pour les ratons laveurs.
5: Qui va se servir dans le potager.
6: Ah oui, il va se servir dans le potager. Alors voilà, effectivement, donc, ils vont manger des légumes, des fruits bien sucrés, ça c'est ce qu'ils aiment bien, et de la viande, et c'est là où ils posent problème. Sur les passereaux, notamment les populations de mésanges, de moineaux, parce qu'ils vont aller prélever les petits ou les œufs directement. Et puis, ils vont manger aussi beaucoup de grenouilles, par exemple, dans les milieux humides. Ils vont manger aussi beaucoup d'amphibiens. Donc, c'est là où, effectivement, en surdensité, il peut poser des problèmes à la biodiversité.
5: On trouve souvent en lisière de village. Est-ce qu'ils rentrent dans les villages? Est-ce qu'ils fouillent dans les poubelles?
6: Alors, oui, typiquement, si on retrouve un jour une poubelle un peu éventrée, c'est pas nécessairement un chien errant. Ça peut être un raton laveur.
5: Ça reste actif toute l'année? Hiver comme été.
6: Alors il n'y a pas d'hibernation au sens strict, mais il y a une hivernation, c'est-à-dire que les périodes froides, et alors qu'on va dire qu'on descend en dessous de 0 degré, ils vont se mettre dans une cachette et ils vont rester là, tranquilles, s'endormir. La température de leur corps baisse un petit peu, ils ne vont plus chercher à manger, ils restent au chaud. Ça peut durer quelques semaines, 2-3 semaines, et dès que les températures sont plus clémentes, hop, ils rentrent en activité, ce qui est très pratique quand il fait froid. Ils n'ont pas besoin de chercher à manger.
5: En matière de reproduction, comment ça se passe?
6: C'est comme les chats, on va dire. Les petits naissent au printemps, 3-4 petits par femelle en général. Et je fais le comparatif avec les chats et on en parle ici au parc parce que parfois des gens trouvent un jeune raton laveur à la traîne, vont le prendre, c'est trop mignon. On peut le biberonner facilement. Les gens vont parfois les garder chez eux, mais quand vient le moment de l'adolescence, ça devient bougon, c'est compliqué, ça met le bazar à la maison. Donc on déconseille vivement qui que ce soit de ramasser des ratons laveurs. Laissons-les là où ils sont. S'il est à la traîne, ça arrive, c'est pas grave, il n'est pas nécessairement oublié par sa maman.
5: D'ailleurs, en préparant cette interview, vous me racontiez qu'il y a des ratons laveurs qui passent par les chatières dans des habitations.
6: Ah oui, tout à fait, si jamais, parce que c'est la bonne taille, si jamais il y a à manger pas très loin après la chatière, ils sont tout à fait capables de rentrer dans la maison, manger les croquettes et ressortir.

0: fruits, de plantes, sucre.
1: Le jeune Bourguignon, qui travaille avec sa mère et sa sœur, a appris le métier de siropier sur le tas.
0: Alors, il n'existe pas de formation de siropier. Donc, on s'est auto-formé. On a contacté des siropiers sur le continent pour nous transmettre aussi un peu leur savoir. On a fait beaucoup de recherche et de développement, beaucoup d'essais pour pouvoir réussir à avoir une recette qui nous convient.
1: Et pour créer un sirop, il faut passer par différentes étapes.
0: Ça va être d'abord une base d'eau. Nous, on utilise l'eau de Dille. Un bon produit, donc ça peut être du fruit, ça peut être de la plante. En l'occurrence, aujourd'hui, on est sur une production de sirop de menthe avec des feuilles de menthe fraîches. Alors, la première étape, ça va être déjà de laver les produits, de les découper. Par exemple, la menthe, on va l'équeuter. Ensuite, on va venir faire une infusion du produit pour libérer tous les arômes. Alors, en fonction du produit, on peut aussi faire une macération ou une extraction, comme aujourd'hui une infusion. Ensuite, on va venir faire un sirop neutre, donc une base d'eau et de sucre. On va ajouter cette infusion ou notre jus directement dans ce sirop neutre, qu'on va monter en température, à une certaine température, qu'on va redescendre puis remonter. Et ensuite, on passe à la mise en bouteille, après stérilisation des bouteilles bouchons. On embouteille à chaud. Et ensuite, on va laisser refroidir. On va passer à l'étape de nettoyage des bouteilles, étiquetage et numérotage.
1: Thomas travaille avec des produits locaux.
0: La myrte, la clémentine, la figue. Quand on a des fraises, on travaille avec de la fraise corse. Après, sinon, on se limite pas qu'à ça. On aime bien travailler plein de produits différents, mais on privilégie énormément les produits corses comme l'eau et le reste.
1: Développer sa gamme, être implanté sur toute la Corse, conquérir un jour le continent, telles sont les perspectives pour Thomas Giuntini, le jeune siropier de Borgo.
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1: Bonjour à toutes et tous, Thierry Sagarloïto pour Affaires Classées, le podcast. Nous sommes en juin 1884. Un vieil homme habitant le village sous le tin d'Escul est sauvagement assassiné dans une auberge du village voisin de Lannes en Barétous. Qui lui en voulait donc et pourquoi? Réponse dans un instant.
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1: Village sultan d'Escul vivait naguère un certain Joseph Larras. Cet ouvrier d'origine espagnole, âgé de 58 ans, était vaillant, bien que de santé assez faible. Sa sobriété et ses habitudes économes le rendaient, disait-on, à l'abri du besoin. D'origine modeste, Joseph n'hésitait jamais à faire état du fruit de son labeur, des espèces sonnantes et trébuchantes qu'il trimballait fièrement dans sa ceinture. Le soir venu, au troquet du coin, cela devenait même un sujet de plaisanterie. Combien avait-il exactement dans sa poche? 1600, 1800 francs? Nul ne savait vraiment. Nous sommes en 1884 et pour l'époque, ce joli pécule a de quoi susciter l'admiration, la jalousie, voire même aiguiser l'appétit de sujets peu fréquentables. Joseph eut un jour le malheur de prêter une somme d'argent à une certaine Madeleine. L'intéressé était connu dans les environs et pour cause. Elle tenait dans le village de Lannes en Barétous un cabaret où les hommes du canton venaient volontiers s'encanailler lorsqu'ils le pouvaient. Des dames de joie y servaient de l'alcool à volonté avant de faire commerce de leur charme. La dite Madeleine flaira sans peine le pigeon. Malgré son inconduite notoire, elle put approcher Joseph et le convaincre de lui prêter une petite partie de son bas de laine. Les mois passèrent et le brave ouvrier eut toutes les peines du monde à se faire rembourser. Le 1er juin, il finit par se rendre chez sa débitrice, laquelle, pas gênée pour deux sous, le reçut très amicalement en lui offrant à boire et à manger. La nuit suivante s'avéra cauchemardesque pour le pauvre Joseph qui fut pris de fortes douleurs au ventre.
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1: Trois jours durant, Joseph fut contraint de garder le lit, incapable de tenir sur ses deux pieds. Quand son médecin se présenta,

0: diagnostiqua sans mal une tentative d'empoisonnement. Un crime très en vogue à l'époque. Il lui fallut une bonne semaine pour se rétablir. Une fois remis, le brave ouvrier aurait fort bien pu s'empresser de déposer plainte à la gendarmerie. Sauf que, en agissant ainsi, il risquait de faire une croix sur sa créance. Joseph choisit donc de ne rien dire afin de revenir de plus belle à la charge auprès de la vilaine Madeleine, laquelle ne fut guère rebutée par l'insuccès de son premier essai de l'empoisonner. Excitée par la convoitise du magot de Joseph, elle se décida cette fois à l'assassiner, non sans voler au préalable le pognon avant de faire disparaître sa dépouille. Un projet préparé 13 jours durant. Le 10 juin 1884, comprenant que Joseph rechignait à se présenter au cabaret, Madeleine eut l'idée de solliciter l'aide d'un certain Bidard. Et selon le plan ourdi par la maquerelle du village de Lannes, le Basque devait se rendre au domicile du vieux Larras afin de lui demander un petit service. Bidard, recherchant soi-disant un guide, connaissant comme sa poche les routes du royaume d'Espagne, devait accompagner deux dames qui se disaient désireuses de faire un pèlerinage à Saint-Jacques-de-Compostelle. L'idée consistait donc à mettre le marché en main à Joseph. Ah, la belle histoire. Sachant la perversité de sa voisine, Bidard eut un mauvais pressentiment et il se garda bien d'honorer la mission. Deuxième échec pour Madeleine, qui ne songea pas un instant à lâcher prise. Elle revint à la charge le lendemain, mais Bidard ne bougea pas.
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0: Peu importe, le 22 juin, la tenancière de cabaret change son fusil d'épaule. Elle recrute cette fois deux autres acolytes, Thérèse et Jeanne-Marie, qui iront frapper séance tenante à la porte du vieux Larras afin de lui demander de l'aide. Prétextant se rendre demain à Raqqa, les deux dames ont pour mission de convaincre le futur pigeon de leur montrer la route. Moyennant finances, évidemment. Flairant l'entourloupe, Larras refuse. Il profite de cette visite inattendue pour leur demander de passer le mot à Madeleine, qu'elle se dépêche d'éteindre sa dette, sans quoi il n'hésitera pas à la traduire en justice au tribunal d'Oloron. Ne voyant rien venir, l'ouvrier espagnol se présente le lendemain dès 7h chez la Madeleine, laquelle l'envoie promener au motif qu'elle dort et qu'il vaudrait mieux qu'il revienne à 16h. Assuré que Joe Larras se pointera ce soir, la tenancière de cabaret lui prépare cette fois un comité d'accueil plutôt musclé. Elle sollicite une nouvelle fois ses deux complices, Thérèse et Jeanne-Marie, afin qu'elle lui prête main forte. Et le plan fonctionnera à merveille. Tout commence vers 15h30. La fille aînée de Madeleine, postée en sentinelle sur le chemin, court à l'auberge afin de prévenir les trois mégères de l'arrivée imminente du vieil homme. Quelques instants plus tard, Larras frappe à la porte de l'auberge. L'endroit a l'air désert. Il entre. À peine franchit-il le seuil que Madeleine se rue sur lui afin de le jeter au sol, tandis que Jeanne-Marie claque la porte et ferme le loquet intérieur. Les deux dames empoignent violemment Joseph, le tirant dans une chambre de la maison. Mais vous l'avez compris, le pire est à venir.
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0: Thérèse, la troisième comparse, les rejoint. Elle s'empare des jambes de Joseph tandis que Jeanne-Marie lui maintient les bras. Madeleine exulte. Elle peut enfin faire la peau de son créancier et pour cela, elle l'étrangle de toutes ses forces avant de s'emparer d'une corde qu'elle a préparée pour l'occasion. Quelques minutes plus tard, le vieux Joseph pousse son dernier souffle. L'horrible Madeleine va enfin pouvoir s'emparer de la fameuse ceinture qui recèle les économies du malheureux. Le fameux magot caché n'était donc pas une légende. La tenancière sans scrupule arrache les liasses de billets. Elle en distribue quelques-uns à ses deux complices. 35 francs pour Thérèse, 25 francs pour Jeanne-Marie et le reste pour Madeleine. Leur bonheur sera pourtant de courte durée car elle ne l'avait pas prévu. Il y avait un témoin dehors et c'est très gênant. Marc, un domestique trentenaire, a scruté le manège depuis la maison voisine. Il a vu l'arrivée du vieux Larras, il a surtout entendu ses cris et, ne le voyant pas reparaître, il a décidé d'aller jeter un œil dans l'auberge de l'horreur. Madeleine l'accueille, pas gênée pour deux sous. Aucune émotion ne traverse son visage. Marc jette un rapide coup d'œil, sans résultat. Il quitte les lieux, puis fait un rapide tour de maison, quand soudain, il aperçoit par une fenêtre le corps du malheureux gisant au sol d'une chambre du rez-de-chaussée. Le jeune domestique fait part de la macabre découverte à sa maîtresse, laquelle s'empresse d'alerter monsieur le maire. Le soir même, les gendarmes rappliquent à l'auberge de l'âne, suivi du juge de paix et du procureur. La perquisition commence. Elle durera toute la nuit.
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0: Après de longues recherches, on finit par retrouver le cadavre du vieil homme. Il a été enveloppé dans un sac de toile, dissimulé entre le matelas et la paillasse d'un lit où dormait, détail macabre, le plus jeune fils de la maîtresse des lieux. Surprise en quasi flagrant délit, croyez-vous que les trois femmes avoueraient leur forfait? Même pas! Elles commencent par nier effrontément l'assassinat de leur proie, avant de se rejeter mutuellement les responsabilités les unes sur les autres. Les gendarmes n'auront pourtant guère de mal pour les confondre. Les trois mégères n'ont même pas eu le temps de dépenser l'argent qu'elles ont volé et qui traîne dans leur poche. La fouille des lieux livrera un autre indice. L'arsenic utilisé lors de la tentative d'empoisonnement du vieux Jo repose dans une boîte en métal. Détail accablant. Embarrés tous, comme en saoule, l'arrestation des trois mégères criminelles sème l'émoi. On savait certes que Madeleine traînait une sale réputation de mère maquerelle, mais de là à assassiner de sang-froid un vieil homme sans défense parce qu'il a eu le tort de réclamer le remboursement d'un prêt, somme toute modeste, il y a un pas. Voilà 10 ans que Joseph habitait la France. Le décès de son épouse n'a sans doute rien arrangé à son tempérament radin. N'ayant plus de contact avec ses 3 enfants, il tuait donc le temps dans les troquets du coin, parlant sans doute beaucoup trop de ses économies planquées dans sa ceinture. Moralité, ton secret est ton sang, et si tu le partages, tu meurs. Le procès s'ouvre à Pau, devant la cour d'assises des Basses-Pyrénées, en décembre 1884. Verdict, Madeleine finira ses jours en prison, au bagne. Ses 2 comparses purgeront, elles, 20 ans au cachot.
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0: 3 mégères dans le box. Nous étions en 1884 sur les hauteurs de Soule et aux confins avec la vallée du Barétous. Je vous propose dans un prochain épisode d'aller dans la cour de l'hôpital de Bayonne un après-midi de mars 1980. Soudainement, en milieu d'après-midi vers 16h, une voiture explose. C'est la voiture du sous-préfet. Pourquoi cette explosion et par qui? Réponse dans un prochain numéro intitulé « Cheval de Troie ». À bientôt.
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4: Je suis très très contente qu'on se retrouve, chère Yael Naïm. On vous avait reçu il y a quelques mois à l'occasion de la sortie sur Arte d'un documentaire qui racontait plein de choses en fait. Qui racontait qu'est-ce que c'est d'être une femme, une mère, une autrice, une compositrice, une chanteuse. Tout ça dans la même personne. Est-ce que ça vous a fait du bien justement que ce petit film sorte pour remettre les compteurs à zéro et pouvoir sortir votre nouvel album après?
5: Oui, on a longuement réfléchi pendant ces 5 ans où j'ai eu le temps de mijoter un documentaire avec Gilles Coulon et puis un album et puis d'autres choses qui vont arriver. Et ça nous semblait être une évidence que ça venait avant, le film venait avant parce qu'il reparlait du passé, mais pas que. C'était une mise à point de comment j'avais envie de raconter la trajectoire d'une femme artiste indépendante, mère, épouse, et dans cette quête de la place dans la société. Est-ce que c'est possible aujourd'hui, en tant que femme créatrice et avec une volonté d'être libre, de plus faire des sacrifices comme faisaient peut-être les femmes d'avant, et d'être... de se libérer petit à petit pour pouvoir aligner tout ça, pour pouvoir avoir une vie plus ou moins équilibrée, évidemment avec des hauts et des bas, une liberté artistique et aussi une vie, d'accepter et d'embrasser la complexité de la vie et pas raconter que les pics hauts, parce que je pense que ça fait pas du bien aux générations qui arrivent de croire que la vie est faite que du printemps.
4: Bien sûr, que de printemps, que de succès éclatant. Il y a plein de choses, plein de nuances qui sont très très bien racontées dans ce film. Donc oui, réalisé par Gilles Coulon. Et d'ailleurs, qui est toujours sur le replay de Arte, je pense.
5: Et qui est toujours disponible sur Arte.
4: Ouais, et Arte.tv. Ouais. Vraiment, voyez-le. Alors, ce qui est super avec l'histoire et la carrière de Yael Naïm, c'est que donc, une porte d'entrée possible, ça peut être ce film. Genre, vous ne connaissez pas Yael Naïm et vous regardez ce film. Et là, vous vous dites, waouh, quelle artiste, elle m'intéresse. Une autre porte d'entrée, je l'évoquais dans le sommaire, c'est le tube New Soul.
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4: C'est drôle d'ailleurs dans le film comment il est décrit comme cette vague, cette déferlante. Il y a eu aussi quelques reprises. Moi, je sais par exemple que il y a plein de gens qui vous ont découverte en reprenant Britney Spears.
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4: Et d'autres qui vous ont adoré sur Foule sentimentale de Souchon.

0: spéciale.
1: J'ai pas choisi cet extrait au hasard. Déjà, je trouve que c'est très beau, cette reprise de Foule Sentimentale. Mais aussi parce qu'à l'époque, c'était une des premières fois où vous entendez chanter en français.
0: Ah oui, c'est vrai. C'était en quelle année, ça?
1: Oh là là, c'était la bande à Souchon. Ça date, hein.
0: Ouais, j'ai longtemps pas trouvé que j'étais légitime de m'exprimer en français, parce que je suis pas d'ici. Je suis née ici, mais j'ai quitté quand j'avais 4 ans, donc j'ai gardé un langage trop simple.
1: Vous avez grandi en Israël.
0: En Israël. Et quand je suis rentrée, quand je suis arrivée ici, au début, c'était basique, mon langage. Et ensuite, je pouvais parler, mais pas écrire. J'ai beaucoup de respect pour la langue française. Et à un moment, il y a eu un déclic qui a démarré par The Game is Over for Mon Cœur, avec quelques mots.
1: Oui.
0: qui s'est transformé dans Night Songs à Tu me donnes des miettes, cause it's not me yet. Et avec le fait que je mélange les langues. Et maintenant, ça y est, je l'ai mangé la langue et je l'ai digérée. Et puis elle ressort à ma manière.
1: Et le titre de l'album et la chanson titre en français, donc solaire.
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0: franglais, en fait.
1: Exactement. Je pense que c'est comme ça que j'écris des textos et c'est comme ça que je m'exprime. Et j'ai compris que c'est ce que j'aime, en fait. J'aime, de la même manière qu'on mélange les genres musicaux, j'aime les artistes et j'aime moi-même mélanger les langues comme si c'en était une. Et c'est vrai que les gens qui sont issus d'une diversité, de plein d'origines, et qui vivent et qui aiment la diversité, bah, à un moment, on finit par marier tout ça.
2: C'est vrai. Donc, vous écrivez les textos en franglais. Vous rêvez en quelle langue, Yael Naïm?
1: Mes rêves, c'est... Je sais même pas s'il y a une langue dans les rêves. Je sais même pas dire.
2: On sait pas.
1: C'est encore autre chose, les rêves.
2: Ouais. Là, ce disque, il arrive à un moment où, dans le film de Jill Coulon, vous racontez que Night Songs, l'album de 2020, alors 2020, année maudite pour plein d'artistes,
1: oui.
2: Parce que année Covid, pas possible de faire des concerts pour défendre son disque, etc. Night Songs a pas été le succès que vous attendiez, que vous espériez. Est-ce que, au moment de sortir Solaire, là, ces jours-ci, vous avez repensé à ça? Est-ce que maintenant, l'idée de est-ce que ça va avoir du succès? Est-ce que ça n'en aura pas? Est-ce que c'est quelque chose que vous avez en tête?
1: Je pense que Night Songs m'a, au début, traumatisée, vraiment traumatisée. Ça a été dur. C'est comme donner naissance à quelque chose, mais qui ne vivra pas, en fait. Évidemment que c'est exagéré, comment je le dis, mais dans la sensation de passer 3-4 ans de sa vie, d'accoucher d'un projet, et je parle même pas de rencontrer un succès, mais de pas rencontrer une résonance et pas de le vivre, pas vivre un cycle complet avec lui. J'ai eu du mal à avancer et à dire, ok, ça suffit maintenant, fais le deuil, avance. Et évidemment que la musique et la vie est plus forte que tout ça, donc il y a Blame, Solaire, Dream qui ont commencé à naître, et c'était clairement quelque chose de nouveau. Et il y avait quelque chose qui était en train de naître en moi, qui était ce truc qui disait, en fait, il y a une puissance à l'intérieur de moi qui s'excuse et qui attend d'être réconciliée. J'ai souvent rejeté ces descriptions, genre, elle est lumineuse, elle est solaire, parce que avec l'histoire de ma vie, la jeune fille que j'ai été, adolescente et tout ça, j'avais l'impression que c'était une forme de réduction aussi. J'en parle aussi dans le documentaire, la place de la femme. Souvent, oui. on lui attribue des traits de caractère qui sont agréables, mais tous les traits de caractère un peu plus masculins, affirmatifs, etc. On peut froisser des gens quand on a envie d'exprimer toute la palette émotionnelle des traits de caractère qui sont à notre disposition.
2: Oui.
1: Et donc, j'avais des a priori sur ce mot-là, et un jour, j'ai compris que, même pas que tant que femme, je pense en tant qu'humain, c'est encore plus difficile pour nous, des fois, d'accepter la face de lumière et notre puissance, et le côté solaire qu'il y a en nous, et qui, on nous fait croire qu'on est limité, on nous fait croire qu'on est impuissant face à tous les enjeux mondiaux et toute la folie qui se passe en ce moment un peu partout, mais j'avais besoin de reprendre cette force et de cette puissance et de dire non, je vais écrire l'histoire de ma vie. Et il s'agit pas de est-ce que ça va avoir du succès ou pas. Il s'agit du fait de, au jour le jour, je me laisse la chance, je me bats pour mes projets et je ne subis plus.
2: Vous nous avez fait un cadeau ici à Radio France, c'est l'Hyper Weekend Festival. Voilà, vous avez joué.
1: Oui, c'était la première fois que j'ai joué les morceaux, c'était très émouvant, très fragile et flippant aussi.
2: C'est vrai, vous avez encore des petits moments de flip après une si longue carrière. Ah ouais.
1: Oui, parce que c'est comme un premier rendez-vous, les morceaux ils sont frais. Il y a des réflexes encore c'était le début.
2: Ah, j'adore. Bon.
1: Mais c'est ce que j'aime aussi dans mon métier. J'ai pas envie d'être blasée et de plus avoir le trac et de plus.
2: Oui.
1: Ouais, j'ai envie que chaque rencontre a une valeur et chaque concert a une valeur.
2: Oui, on sent bien que vous avez pas envie de monter sur scène comme on monte dans le métro.
1: Non.
2: Non. Ouais, c'est important. C'est un peu sacré la scène.
1: Oui, parce que c'est. Pour moi, c'est comme. Excusez-moi, j'ai beaucoup d'images chaque fois de la nature, mais c'est vraiment pour moi une manière de m'expliquer. Comme si on rentre dans une mer et on sait que la mer, elle peut être incroyable, mais elle peut être imprévisible. Il y a une notion de prendre la vague ensemble. Ouais. Et si on se loupe, on va recevoir la vague dans sa tête. Et il y a un truc énergétique qui se passe entre toi et les gens qui vont se retrouver dans le même lieu ensemble, où on va traverser quelque chose ensemble. Et c'est pas une blague. C'est-à-dire, c'est fun, c'est génial, c'est fort émotionnellement. Mais on peut aussi ne pas prendre cette vague ce jour-là, et ça, c'est une sensation désagréable pour tout le monde, et on a l'impression qu'on s'est loupé. Donc c'est très important, chaque concert est important.
2: Vous êtes aussi à l'affiche des grands festivals. Évidemment, je ne résiste pas à citer votre participation au festival Solidays. Festival de solidarité SIDA, un festival important puisque tous les bénéfices sont ensuite reversés soit à la lutte contre le SIDA, soit à l'aide pour les malades. C'est important pour vous, ça, depuis le début, l'engagement, hein, Yaël?
1: Oui, on dit l'engagement, mais c'est pour moi, la musique, elle a été une porte importante sociale et politique. Et c'est très naturel de se dire que la musique a ouvert une porte pour moi, et j'ai envie qu'elle sert aussi à dire des choses. En fait, mon rôle d'artiste, pour moi, il fait partie de ce truc-là. On est sensible, on capte des choses de notre société. Et chacun, avec son métier ou avec ce qu'il fait, participe à la façonner.
2: Ouais.
1: Et oui, voilà.
2: Vous aidez beaucoup la Fondation des Femmes aussi. Voilà,
1: les Guerrières de la Paix.
2: Ouais.
1: Solidarité SIDA, évidemment. Et oui, je pense que l'art, il a cette capacité de créer une colle émotionnelle entre les humains, et de traverser, de transcender tout ce qu'on nous fait croire qui nous sépare, en fait. Et quand j'étais enfant, j'ai ressenti ça très fortement à chaque fois que je voyais un objet artistique, que ce soit un film ou la musique ou la peinture. Et c'est ce qui m'a rendue curieuse, qui m'a donné envie de voyager, et c'est ce qui m'a donné envie de douter de tous ces narratifs de peur qu'on nous fait manger en ce moment en grande quantité.
2: Jusqu'à l'écœurement, ouais. Ouais.
1: Voilà. Et de dire qu'il y a juste le simple fait de se rencontrer, qu'on peut pleurer ensemble face à une chanson ou un film, et qu'on a cette chose en commun parmi nous, les êtres vivants, fait que tout d'un coup, il y a quelque chose qui tombe, en fait, dans ce mensonge de séparation.
2: Et ça, c'est important. Solaire. Sur ce nouvel album, il y a une chanson qui s'appelle « La fille pas cool ». Alors Yaël, pardon, mais je n'y crois pas une seconde. Vous êtes très cool. Déjà, vous êtes toujours super lookée.
1: Ah bon, ça c'est waouh.
2: Vous avez vos lunettes de hipster, vous êtes canon. Pardon, je me permets.
1: Mais okay. Okay, I'm taking it, give it to me.
2: Voilà, non mais vraiment. Et il y a des sonorités super cool sur votre album. Je pense par exemple à la chanson « Waouh ». Mais ça, on dirait que ça vient de New York, Yaël.

0: Est-ce que ça, c'est du son de Philippa Cool? Je ne pense pas, Yael. C'est très cool,
1: ouais,
0: ça.
1: Ouais, ouais, je comprends ce que tu dis. Je te remercie. Je te remercie. Tu mets un peu de pommade sur la blessure. Mais moi, depuis que j'étais enfant, ouais, j'ai porté ce sentiment de... d'être un peu à côté, oh, et de vraiment vouloir appartenir à ces gens cool, qui changeaient de façon, voilà, qui changeaient un peu de forme, évidemment.
0: Et qu'est-ce qu'ils avaient que vous n'aviez pas?
1: Bah, déjà, ils étaient groupés.
0: Ah, oui.
1: Et ils étaient ensemble et ils faisaient les fêtes cool, ils avaient les habits cool, je sais pas, ils parlaient d'une manière qui était la manière de parler. Moi, j'étais toujours un tout petit peu moqué ou un tout petit peu à côté. Je passais trop de temps avec mon piano, pas assez peut-être dans les endroits où il fallait être. Et ma pensée était toujours un peu décalée aussi.
0: Ouais. Mais là, devenue adulte et devenue artiste, en fait, c'est ça qui est cool, justement, c'est de pas être comme tout le monde.
1: Oui, évidemment. Mais ce sentiment, quand je suis dans des périodes fragiles, ouais, il revient.
0: C'est vrai.
1: Il reprend place. Et... ce sentiment d'épuisement, en fait, d'essayer de comprendre quelque chose qui les autres a l'air de comprendre et de me rendre compte, en fait, à un moment que peut-être je vais jamais comprendre ce truc-là, je vais pouvoir faire un peu semblant, je vais pouvoir suivre. Et c'est aussi, c'est un regard, évidemment, que je porte sur des choses que moi, je considère cool aussi. Donc, peut-être, j'ai qu'à arrêter de considérer certaines choses cool si je veux arrêter de sentir pas cool. Mais, ouais, c'est des fois le sentiment d'être rejeté de quelque chose dans lequel tu veux appartenir et de pas réussir à être vu, peut-être. Et cette chanson, le fait de l'écrire et de pleurer sur mon sort, alors que c'est ridicule aussi de dire, voilà, ce sujet est ridicule par rapport aux autres sujets, mais quand
0: même.
1: Et
0: à la fois, c'est à l'intérieur, c'est fort, parce qu'en plus, les petites fêlures d'adolescence, on les traîne jusqu'à la,
1: oui,
0: fin. Hein.
1: Oui, et puis se dire, je suis pas ça, tous ces trucs qui nous définissent ou qu'on, ouais, nous définit par l'extérieur. Et à un moment, je me suis dit, mais alors toi, moi, je suis quoi? Et j'ai commencé à l'écrire au début sans trop croire, mais voilà, j'aime la force tranquille, me permet d'être fragile, je veux les voir grandir, je veux m'envoler, mais sans partir, prendre les petites routes. J'aime cultiver le doute, c'est vrai, j'aime pas crier des affirmations, je suis mal à l'aise avec ça. La plupart des femmes, même les femmes scientifiques, politiques, machin, je remarque, on aime dialoguer, dire voilà, moi j'ai trouvé ça, moi j'ai ressenti ça, ou j'ai trouvé ça dans ma vie, mais c'est pas une vérité absolue, c'est un vécu, c'est un ressenti, et on peut compléter l'image et le tableau avec, quand on réunit plusieurs ressentis et plusieurs vécus. Et cette vie qui coule, en fait, le fait de pas voir la vie comme un pic, où les choses s'arrêtent, où à un moment on s'en dit ça y est, je suis arrivée, il n'y a pas un genre de V.
0: Non. Ouais.
1: Et la vie qui coule, et de la sentir, mieux la vivre quand elle coule et quand elle passe, mieux la savourer. Et là...

album est aussi plein de surprises, car vous avez poussé très loin le curseur de qu'est-ce qu'est une chanson, quel genre de son on peut utiliser. Je pense notamment à une chanson multicolore, où là, vous allez explorer. Hein.

0: Est-ce qu'on peut dire que sur ce disque, vous ne vous êtes rien refusé?
1: On peut le dire complètement. Ouais. En fait, mais ça ne veut pas dire que je ne me suis pas questionnée.
0: Ah oui, non.
1: Mais à chaque fois, il y a une chanson qui naissait. Je me disais, mais qu'est-ce qui vient de se passer? C'est pas pour moi, ça. Je ne fais pas ça d'habitude. Mais avec une excitation, me dire, mais c'est vraiment ça ce que j'ai envie de faire. Et donc, c'est pour ça que ça prend du temps aussi, ou le temps que j'accepte qu'en fait, c'est la nouvelle expression, voilà la nouvelle Yaël qui arrive.
0: Ouais.
1: Et c'est arrivé de plus en plus, en fait, sur tout l'album, que ça soit sur Dream, le fait qu'il y a du rap tout d'un coup, sur Solaire, sur Wow et Multicolor, sur le fait d'écrire en français comme La Fille Pas Cool, sur ce truc, cet accident de 9 minutes où je savais que je voulais finir l'album avec cette mantra de ce qu'il y a dans ton âme. Personne, no one's know what's in your soul, no one's know and it won't fade away. Personne ne connaît vraiment véritablement ce que tu as dans ton ventre et dans ton âme et dans ton âme. Et personne ne peut te l'enlever. On peut des fois s'éloigner, le cacher, mais ça reste là. Cette graine-là, elle est en nous, elle est disponible et elle attend qu'on la,
0: mais oui,
1: qu'on la voit. Et quand j'ai travaillé sur le Moog Matriarch et que cette séquence est partie, j'ai modulé le son. Et à un moment, c'était fini. J'ai laissé 2 secondes continuer à tourner ce son-là. Et tout d'un coup, j'avais envie de repartir. Et hop, ça repart. Et ça part dans les planètes. Et au début, instinctivement, je me suis dit, il va falloir que j'édite. C'est trop long. Et en fait, je l'écoutais encore et encore. Je me dis, en fait, je rêve de laisser ce moment tel qu'il est. J'ai envie que les gens s'endorment là-dessus.
0: Et qu'est-ce qui vous en empêchait, à part vous-même? L'autocensure?
1: Il y a quand même des
0: des codes.
1: Oui, il y a quand même des codes dans la musique, des contraintes structurelles, budgétaires, où on va te dire une chanson, c'est 3 minutes, si tu veux, j'en sais rien, avoir un passage radio, si tu veux,
0: oui,
1: certaines récompenses. Ouais, il y a une structure, on a une structure dans la journée, il y a du timing, etc. Mais des fois, ça fait du bien de casser ça.
0: Ouais.
1: Et là, en l'occurrence, à chaque fois, j'avais envie de me dire, si tu le sens, si ça te fait vibrer, mets-le, point barre.
0: Ouais. Et on se retrouve avec un album où chaque chanson est vraiment un univers à elle toute seule, parce que il y a donc ce que vous venez d'entendre, What's in your soul, avec ses boucles comme ça, synthé, ouais, dans les étoiles, exactement, mais il y a aussi Rabbit Hole. Oh, yeah.

0: Parfois c'est très simple, très épuré, parfois c'est beaucoup plus élaboré. Vous allez vous marrer sur scène pour tout faire.
1: Je me marre déjà parce qu'on a démarré les répétitions.
0: Ouais.
1: Et c'est vrai que de la même manière que notre être, il est riche et complexe, et il n'a pas qu'une facette, solaire, c'était la réconciliation avec tout ça. Et je le vois comme un... Vous savez, dans les jeux vidéo, quand il y a des étapes.
0: Oui.
1: Comme si c'est un voyage avec des étapes, alors circulaires, parce que je ne voyais pas ça comme un truc de progression, de plus en plus de points. Mais comme si j'avais besoin d'aller libérer chaque sujet et chaque aspect. Donc il y a une forme de libération de sa propre image et de sa place dans la société. Il y a la libération de Rabbit Hole, qui est plus une libération politique de cette séparation qu'on a entre nous, les autres, et tout ce contexte politique aujourd'hui. Il y a Dream qui a démarré avec une question, et si la Terre pouvait parler, qu'est-ce qu'elle nous dirait, avec ce rappel de « This is when I dream of you », de besoin de retourner à sentir qu'on fait part, we are part of it.
0: On en fait partie.
1: On en fait partie. Qui est vraiment le climax.
0: Ouais.
1: Je crois que j'ai jamais autant kiffé de faire une chanson et de la réaliser les clips. De jouer avec cet aspect waouh et de dire ouais, je peux mettre un manteau et des lunettes de soleil et une robe et appeler les copines et tout d'un coup, je me transforme en cette créature waouh. Et c'était trop drôle de le faire et de le vivre et de devenir ce truc waouh, tout en sachant que, évidemment, qu'on n'est pas fait que de ces pics waouh et que c'est rigolo 5 minutes, mais la vie, elle est plus complexe que ça. Et Multicolor, ou pareil, ouais. Multicolor, c'était la réponse à Rabbit Hole, où, heureusement, j'ai construit ma vie de cette manière-là. Donc, ma vie, elle est faite de ce truc multicolor et de cette diversité, de cette joie et de ce joyeux bordel. J'aime bien, moi, embrasser un peu le chaos.
0: Il y a un mot israélien pour ça, le balagan.
1: Exactement.
0: C'est vrai, ça, ce votre vie, c'est un balagan.
1: Ouais. C'est pas loin d'être un balagan, oui. C'est un peu chaotique. Et je pense qu'à un moment, j'avais l'impression que ça allait se terminer, que tout allait être rangé à un moment. Mais les périodes qui ont été rangées, c'est des périodes où j'étais... Je sais pas, je sentais qu'il y avait plus de surprises, que tout était mis dans un planning jusqu'à la fin de la vie et que je crois que d'être un peu sur le fil entre la structure et le chaos, déjà malheureusement, même si on aurait vraiment envie de tout ranger, la vie elle nous surprend à chaque fois.
0: Oui.
1: Donc, j'aime bien cette philosophie d'embrasser le chaos et de. Ouais, d'être, de nager avec.
0: Solaire, c'est l'album d'une artiste en liberté. C'est réjouissant, c'est planant. C'est Yael Naïm. Merci Yael.
1: Merci beaucoup.
0: À bientôt.
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2: Bonsoir, madame.
3: Comment, madame?
2: Comment? Oui, parce que mademoiselle est annulée.
3: Alors, oui, c'est vrai que si on veut être très 2026 et très woke...
2: C'est tout à fait moi.
3: Ou alors, il faut qu'on se dise camarade. Bonjour, camarade.
2: Ah, camarade, c'est pas légèrement notifié politique.
3: C'est un peu coco, mais du coup, c'est pas genré.
2: Ah non, c'est vrai.
3: Voilà, c'est pas genré. Bon, comment ça va, Dave?
2: Mais écoutez, je peux pas trop me plaindre, hein, franchement, les gens que je la tiens.
3: Bah, je trouve. Ouais. Vous êtes beau gosse. Vous avez beaucoup de cheveux. Vous avez toujours vos grands yeux bleus, une silhouette de jeune homme.
2: Je vous présente donc cette présentatrice qui est légèrement gérontophile.
3: Non, je vous rassure, les amis, je ne suis pas en train de draguer Dave, mais je vous trouve très, très bien, très en forme. Oui, ça me fait plaisir.
2: Mais moi aussi, ça me fait plaisir, c'est voilà. Vrai. Évidemment. C'est grâce au concert, hein, parce que c'est vraiment, quand t'es sur scène, et j'ai la chance, en fait, la plus grande chance de ma vie, autre que mon compagnon, c'est le fait que j'ai plus ou moins la même voix qu'il y a un demi-siècle. Et ça, c'est dingue.
3: Alors, ok, mais est-ce que c'est une chance autant votre amoureux que votre voix? Est-ce que c'est pas plutôt du travail?
2: Non, franchement, non.
3: C'est
2: parce
3: la
2: que j'ai la chance, il y a des chanteurs qui ont obligé de chauffer la voix. Moi, je monte sur scène et je chante. Et ma mère m'engueulait déjà quand j'avais 6 ans, arrête de chanter. Je chantais tout le temps. Et quand ma mère était une ancienne danseuse qui est devenue prof de danse, elle me dit, tu chantes aussi bien que tu danses mal. C'est un vrai compliment.
3: C'est un grand compliment.
2: C'est un grand compliment.
3: Donc vous dansez vraiment comme un manche.
2: On peut dire ça.
3: Ouais. Alors la voix de Dave, pour laquelle il ne travaille pas du tout, les amis, c'est quand même une voix, mais qu'on adore. Vous êtes capable de chanter ça sans chauffer votre voix? Ça a toujours été facile pour vous? Vous n'avez jamais eu à apprendre à chanter?
2: J'ai pris des cours de chant il y a très longtemps, enfin il y a très longtemps, dans les années 70, 80. Au siècle dernier, c'est vrai. Du lyrique, j'ai fait du lyrique. J'ai adoré faire ça. Mais j'avoue qu'à Vanina, je ne commence pas avec, parce que c'est vers la fin. En fait, un jour, je suis allé voir Michel Polnareff, vers 1920, je crois, et là, il avait un tube à ce moment-là qui s'appelle « je suis un homme, quoi, de plus d'intérêt l'ensemble ». Et il n'a pas chanté, donc à la fin, les gens hurlaient pour qu'il chante cette chanson. Donc moi, je ne chante pas Vanina jusqu'à ce qu'à la fin, ils font une autre, voilà. C'est ma manière de rester.
3: Gardez Vanina pour le dessert. Alors, il y a des concerts qui sont annoncés, Dave, puisque vous êtes en tournée ce printemps 2026. Puis il y a d'autres dates qui seront annoncées. On vous annonce déjà à la rentrée, après les grandes vacances,
2: ah bon,
3: à Béziers.
2: Oh, j'adore, voilà. Béziers.
3: Ben oui.
2: J'aime bien dire ça. Mais je suis très naïf, très
3: Attendez,
2: jeune.
3: On va la refaire. Qui aime Béziers ici? Ah, moi, j'adore Béziers.
2: Ça passe toujours bien.
3: Ça passe toujours bien.
2: Non, en fait, dans les dates que j'ai fait au mars, deuxième quinzaine de mars, c'est surtout étonnant pour moi, c'est aux Pays-Bas. Et j'ai quitté les Pays-Bas quand j'avais 21 ans, donc ça fait 61 ans. Ne comptez pas, c'est pas la peine.
3: Moi,
2: quand on me dit, vous faites pas votre âge, je dis, vous m'avez pas vu nu et je vous le déconseille vivement. Je peux pas être plus honnête. Mais, et donc, il y a 2 ans, une équipe de la télé néerlandaise est venue faire une émission qui s'appelle Les Chansons. Ils m'ont demandé de participer et ça a lancé mon truc.
3: Alors,
2: et donc, suite à ça, j'ai 5 concerts en mois de mars aux Pays-Bas.
3: Mais alors, quand vous jouez aux Pays-Bas, est-ce que vous chantez des chansons en néerlandais, en anglais, ou est-ce que vous chantez votre répertoire français?
2: Absolument pareil. Ouais. Et je pense que les gens qui aiment, ils savent que je suis connu en France. Et ça a été, un jour d'ailleurs, dans un talk show, comme on dit en vieux François, elle m'a dit, comment vous pouvez vivre dans ce pays, la France, avec ces gens nombrilistes, prétentieux et arrogants. Et j'ai répondu, je passe inaperçu. Donc, c'était très honnête.
3: Dave, comme un poisson dans l'eau chez nous depuis les années 60.
2: Moi, quand je suis arrivé en France, en 65, donc j'avais 21 ans, j'ai fait surtout la Manche. J'ai fait la Manche de 65 jusqu'à mon premier tube, qui était non pas Vanina, mais Sugar Baby Love en français, en anglais, en 74.
3: Ouais.
2: Mais j'ai fait énormément la Manche devant les terrasses, dans les cafés chantants, etc. J'adorais faire ça, c'est net d'impôts déjà. Une bonne raison.
3: Et alors, ça se passait comment? Comment réagissaient les gens? Et vous, comment vous viviez? Parce que si vous faisiez la manche, j'imagine que c'était compliqué pour vous. C'était des années difficiles.
2: Non, c'était génial. La première fois à Paris que j'ai fait la manche, c'était un café qui s'appelle la Romerie sur le boulevard Saint-Germain.
3: Et qui est toujours ouvert.
2: Oui, ça existe
3: toujours, la Romerie. Ouais.
2: Et je venais de fêter une victoire. Il y en a un qui me versait un petit verre de rhum sur la tête et ça m'a pas plu du tout. Et les autres étaient tellement gênés que j'ai rarement ramassé autant de blé que ce soir-là. Donc après, j'ai toujours d'accord pour les petits verres de rhum, si vous voulez payer après.
3: Le premier tube de Dave chez nous, c'est trop beau, ouais. Sugar Baby Love.
2: Oh là là, je ne chante même plus sur scène, celle-là.
3: C'est vrai, pourquoi?
2: Je ne sais pas, parce que c'était vraiment... C'était un tube international par un groupe qui s'appelle Roubettes.
3: Ouais.
2: Et moi, j'ai eu la chance de marcher en France... On a même failli se battre avec le Roubaix, cette station concurrente. Il est venu de main tendue pour me serrer les mains, mais en fait, c'était juste pour me faire une blague. Mais après, c'est de notes aiguës, là, c'est très très haut. Donc, je ne sais pas où je pourrais passer, mais je ne le fais pas.

0: Qui donc a pu écrire un aussi joli texte, Dave ?
1: Mon compagnon, Patrick Loiseau, qui porte bien son nom. Ah oui, toutes mes chansons sont de lui, sauf des thunes, un truc comme ça.
0: Ouais. Ouais. Et là, c'est la première qu'il a écrite pour vous.
1: Ouais, c'est, oui, parce qu'il y avait un auteur très connu, et qui est toujours connu dans le métier, qui s'appelle Yves Descamps, avec ses copains, qui habite à Lausanne sur la plupart du temps, avec ses droits qui se viennent quand même par la poste, je pense.
0: Ah oh, oui, quand on est en François Suisse, on nous retrouve.
1: Oui, et il a fait un texte pas génial, et j'ai dit à Patrick, essaye. Puis le matin, en studio, ça marchait, ça t'est accepté. Et sa meilleure amie s'appelle Vanina, donc il a bien fait.
0: C'est incroyable. Mais alors, vous étiez déjà amoureux quand il a écrit la chanson pour vous, ou bien c'est ce tube-là qui scelle votre amour ?
1: Vous me traitez un peu d'une grosse pute, en quelque sorte.
0: Pas du tout, j'oserais pas, parce que vraiment, vous êtes si svelte.
1: Oh, mais ah, donc pute vie, mais pas grosse. Merci.
0: C'est non, bien. Non, mais ça m'intéresse de savoir. C'est parce qu'il y a une raison pour laquelle on tombe amoureux de quelqu'un, et le talent, ça peut être une raison.
1: Moi, ça commence toujours par le physique. Moi, j'ai chanté à cette époque-là dans
0: ça, un... c'est un peu pute, hein, par contre.
1: Le vérité sur la bouche des enfants, vous êtes jeune. Mais j'ai chanté dans une boîte à rue Saint-Jacques, à Paris, pour ceux qui connaissent Paris, c'est la cinquième arrondissement, je crois. Et j'ai chanté là le vendredi, samedi soir, dimanche matinée. Et un vendredi soir, il y avait dans un coin un garçon, mais c'était mort à Venise, quoi. Sauf qu'à moi, c'était le Dirk Bogarde. Et je trouvais tellement beau, en plus, très, très féminin, pas féminé, hein, c'est une nuance. Hein. Et en plus, il avait une voix grave, parce que s'il avait été féminin, et en plus avec une voix de folle, ça ne m'aura pas plu.
0: Mais là, donc, il était là, un peu mystérieux, sa voix grave.
1: Et donc, bon, je dis à la sortie de cet endroit, et les garçons, ils me disent, on ne sait jamais. Ça ne veut pas dire non. Donc voilà.
2: Ça veut même dire...
1: Et c'était le 7 février 1971. Donc, ça fait quand même un bail.
0: Et Vanina, et...
1: C'était sa meilleure amie.
0: C'était 3 ans après, 4 ans après.
1: Ouais, genre, ouais. Ouais. Donc,
0: et il était auteur.
1: Mais il n'était pas du tout auteur, il était vendeur chez Saint-Laurent, c'est dans le droit de la cité. Ouais, ouais.
0: Oh, ben s'ils veulent nous envoyer un sac.
1: Non, il n'a plus, hein, il y a longtemps. Là, il est vendeur chez la SACEM.
0: Mais d'accord. Donc, il était vendeur, et parce que vous êtes tombé amoureux, il s'intéressait à la musique et il a commencé à écrire.
1: L'amour de sa vie, d'ailleurs, ça fait qu'il était en train d'écrire sur elle, c'était François Hardy.
0: Françoise.
1: Qui l'a connue comme fan à 16 ans, et il a fini par écrire pour elle. C'est ce que je dis. François, déjà, merveilleuse histoire, quoi.
0: Magnifique.
1: Ouais, ouais,
0: magnifique. Vous étiez copain avec Françoise Hardy, vous ?
1: C'était son amie. Ouais, absolument. Mais évidemment, elle me souvient, il m'a lu il n'y a pas longtemps, parce qu'il est vraiment en plein dans les souvenirs avec Françoise. Évidemment, ça s'appelle être en deuil.
0: Ben, c'est tellement triste. Ouais. Il y a beaucoup de gens à qui elle manque. Hein.
1: Ouais. Ouais. Et elle nous a envoyé, elle vit envoyée. Je vous embrasse sur la truffe. Je trouve ça mignon parce qu'elle adore les animaux, quoi.
0: Ouais.
1: Ouais.
0: Oh,
1: c'est mignon.
0: Alors, c'est qui vos copains à vous du métier, si vous laissiez Françoise amoureux ?
1: Bah, j'ai des amis connus, j'ai aussi des amis non connus, c'est Daniel Auteuil, l'acteur, et Marc-Olivier Fogel, l'animateur chez une station Corance.
0: Oui, et journaliste.
1: Oui, journaliste. Ouais.
0: Ok, bon, ça va, ça fait un gang assez sympathique.
1: Oh oui, je parais.
0: Dites, j'ai trouvé une info sur Sugar Baby Love, la chanson qu'on a écoutée là juste avant. Elle a été recalée à l'Eurovision. En fait, à l'époque, pas votre version, la version des Roubettes, ils voulaient partir à l'Eurovision avec. Ouais, les Anglais. Et les Anglais ont dit non, c'est pas assez bien, ça part pas à l'Eurovision.
1: Ah, dis donc. Ah,
0: c'est incroyable quand même, parce que vous, après, vous avez une histoire un peu avec l'Eurovision aussi.
1: Oui, j'ai présenté 2 années justement avec Marco. C'est comme ça que je l'ai connu.
0: Ouais.
1: Et on nous a viré quand même au bout de 2 ans parce qu'on a dit tellement de conneries. Que...
0: Alors, vous avez dit beaucoup de conneries, mais qu'est-ce que c'était drôle de vous entendre.
1: Oui, au moins. Ouais.
0: Ça, vous avez envie d'en refaire de la télé, pas forcément l'Eurovision d'ailleurs.
1: Bah, j'ai adoré, pendant 4 ans je crois que je fais une émission sur France 3 et qui s'appelle Du côté de chez Dave.
0: Ouais.
1: Et j'ai adoré faire ça, vraiment, parce qu'il y a évidemment des animateurs qui sont bien merveilleux que moi, je suis un tueur qui fait des animateurs, mais j'ai une chose que les animateurs n'ont pas, je sais de quoi je parle. Les joies, les peines d'un chanteur, évidemment, au bout de... J'ai fait mon premier disque quand j'avais 19 ans. Mon premier succès à l'âge de 30 ans, c'est bien plus tard. C'est d'ailleurs Michel Drucker qui un jour m'a dit, les gens pensent qu'à l'époque de Vanina, tu avais 20 ans. Mais j'avais 30 ans. C'était déjà un vieux.
0: Vous pensez que si vous aviez eu cet énorme succès de Vanina plus tôt, genre à 20 ans, vous auriez pété les plombs ?
1: Oh, c'est marrant parce qu'on est dans le lieu où, la dernière fois, je n'ai pas duré longtemps, je suis arrivé à la maison de la radio à Paris. Et il y avait une barrière, et derrière, il y avait des voitures dégarées. Et donc je sonne, et le mec n'a pas levé la barrière, et je suis sorti, et j'ai dit, c'est horrible, frère, ça, ce monsieur. Mais enfin, vous ne voyez pas qui je suis. Et là, je me suis dit, oh, tu tournes mal, tu vas faire une grosse tête.
0: C'est le seul moment où vous avez
1: oui, parce que je m'en suis rendu compte. Je me suis rendu compte. Mais le problème, c'est une forme de qualité d'être lucide. Mais comme toute la qualité, j'ai décidé que la qualité, à un certain dosage, devient aussi le défaut. Même la lucidité. Il vaut mieux parfois ne pas l'être.
0: C'est vrai.
1: C'est profond. Hein.
0: Mais vous êtes sage. Vous devriez écrire un bouquin de développement personnel.
1: Non, là, si un jour je ferais, ça m'étonnerait, mais si j'arrête un jour de chanter, je vais ouvrir un bureau de conseil matrimonial.
0: Ben oui, c'est vrai, ça fait combien d'années avec Patrick ?
1: 55 ans.
0: 55 ans d'amour, sans aucun nuage, ou au contraire, avec des nuages que vous avez chassés ?
1: Oui, enfin, je sais pas, c'est le destin, ou Dieu, je sais pas s'il existe, mais non, évidemment qu'il y a des moments difficiles, mais moi, quand on me demande conseil, je déteste donner des conseils, mais j'ai dit quand même un mot, un peu comme pour un chanteur, qui veut durer. Surprendre. Il faut surprendre. Et quand on vit avec sa femme ou son mari, etc., il faut la surprendre. Pas toujours, obligatoirement, mais de temps en temps, quoi. Ça peut être juste, allez, tiens, on va dîner à Deauville, ou ça peut être, je te paye un voyage à Naples, ce que vous voulez, mais il faut la surprendre, il ou elle, je crois.
0: Ça, c'est un drôle de bon conseil. Et c'est pas obligé de coûter cher. On peut faire une petite promenade, rien que ça, changer, en fait, casser la routine.
1: Allez, manger une glace au Monoprix, hein. Ça peut surprendre.
0: Ah, ça, c'est très surprenant, effectivement. On s'assoit au milieu du monop et on mange notre petite glace. Eh ben, ça, c'est surprenant, les amis. Mais en vrai, c'est tellement rare, 55 ans d'amour. Vous, même parmi vos amis, dans votre famille et tout, vous devez être un des seuls à avoir une relation aussi longue. Donc, il n'y a pas que la surprise, il y a autre chose. Vous gardez la potion magique pour vous, ou vous nous le
1: non,
0: dites ?
1: Non, je pense que c'est presque un peu, comment dirais-je, je manque de pudeur de raconter ça, mais quand ma mère m'a dit qu'elle avait un cancer, et que je l'ai pris dans ses bras, ce qui on se prend pas dans les bras avec les parents au pays, bah c'est assez froid, quoi. Et en le prenant dans les bras, malgré cette horrible nouvelle, j'ai dit, ah, je suis aussi bien dans ses bras que dans le bras de mon bien-aimé. Donc ça, j'appelle ça moléculaire. Donc si on trouve quelqu'un avec lequel on fait une entité que j'appelle moléculaire, c'est que vous avez des atomes crochus, comme on dit en français, gardez-la, faites tout pour que ça dure. Voilà mon seul conseil aujourd'hui. Après, il faut payer.
0: Alors, franchement, moi, je crois que j'ai eu ma dose de bons conseils, et c'est très chouette ce que vous m'avez dit, Dave. Peut-être vous glisserez un petit billet, j'ai deux, trois autres questions à vous poser.
1: J'ai une fente. Pardon.
0: Et oui, c'est la seule émission où on glisse des billets dans la fente de Dave. Vous écoutez ici.
1: Une carte Visa, ça va aussi.
0: Jamais sans contact, par contre.
1: Ça dépend de la personne.

0: C'est trop difficile, Dave.
1: Non, pour une femme, ça va. Pour un homme, non, c'est pas pareil. Vous n'êtes pas fait pareil.
0: Pour une dinde, en revanche, c'est très difficile, comme vous venez de l'entendre. Très compliqué, ce vanina. Il y a des gens qui font des reprises. Il y a des gens qui font des reprises ratées, qui vous les envoient.
1: Ah, oui.
0: Comment
1: il y a des chanteurs qui font des reprises ratées.
0: Et qui veulent les chanter devant vous. Et vous devez sourire poliment pendant qu'ils sont en train de ruiner votre chanson.
1: Oui.
0: Mais oui, mais c'est ça aussi, d'avoir une chanson aussi compliquée à chanter. L'avantage, c'est que ça, au concert, si vous avez envie de faire une petite pause pour respirer deux secondes, le public chante pour vous.
1: Absolument. C'est très, très agréable. Oui. Tant qu'ils sont encore en vie. Je l'ai dit il n'y a pas longtemps, et je ne le dirai plus jamais. Parce qu'il y a une chanson qui s'appelle « Mon cœur malade », dans laquelle je cours dans la salle, je fais des conneries, je me saute sur les chaises, tout ça. Et en montant sur scène, j'ai dit cette phrase que je ne dirai plus jamais. Vous et moi, on a quelque chose en commun, on ne peut plus mourir jeune. Ça ne leur a pas.

0: libre.
1: Non, mais c'est dingue. Mais alors vous, quand vous êtes arrivé en France, vous parliez quand même un petit peu français, ou bien vous avez tout appris, parce que c'est deux langues extrêmement différentes.
2: Oui, c'est pareil, une langue germanique, une langue latine, mais moi j'ai fait 6 ans de 20 heures de latin en grec par semaine, ça crée des gens très pedants, très prétentieux.
1: Oh, ouais, et tout blanc, avec des énormes têtes aussi, parce qu'il faut bosser, hein, mais on ne voit pas beaucoup jouer au ballon dehors.
2: Moi, je ne bossais pas beaucoup, mais j'ai très vite appris de bien être, d'écouter à fond quand j'y étais, pour ne pas perdre mon temps. Ouais, je ne faisais pas beaucoup de devoirs, j'avoue, mais j'ai quand même eu mon bac.
1: Eh ben voilà les enfants, vous voyez, ça c'est un bel exemple à suivre. Ouais. Dave, quand même, il a eu son bac, il a fait latin grec, et puis après il a passé toute sa vie à chanter.
3: En chantant dans la rue.
1: Pas que dans la rue, heureusement. De toute façon, la scène, on est d'accord, c'est l'endroit que vous préférez, c'est le moment que vous préférez, ou alors ça se bat un peu avec le studio?
2: En studio, on n'est pas vraiment maître du jeu, quoi. Donc, c'est un peu un laboratoire. Donc, c'est pas moi qui décide ce qui est bien, ce qui est pas bien. C'est le parolier parce que c'est mon ami. Depuis longtemps, il me dit la vérité. Par exemple, quand je fais une télé, tout le monde me dit que c'était génial. Je rentre à la maison, il me dit, tu as encore fait le mariole, tu fais chier. Donc, il dit ce qu'il pense. Donc, ça, c'est très bien. Mais, non, évidemment. Je viens d'enregistrer 4 nouvelles chansons du garçon qui a écrit du côté de chez Swann, entre autres, et Laurent Levent, qui s'appelle Michel Suivi. Et c'est vraiment excitant aussi. Mais rien vaut d'essayer de conquérir un public.
1: Oui.
2: Moi, je voulais devenir pasteur parce que mon père et moi, on était les seuls vaguement croyants, protestants. Ma soeur, mes deux frères, ni ma mère étaient croyants. Et le pasteur était une femme brune, très protestante, donc très jolie, et je voulais tout simplement être à sa place, parce que c'était elle qui parlait, et c'est nous qui écoutions. Donc c'était une démarche totalement narcissique,
1: oui, c'est ça, totalement c'est égocentrique. Être au centre de la scène.
2: Donc, bon, évidemment, j'avais quand même fond croyant, mais c'était surtout ça qui m'a plu. J'avais 14 ans. Donc
1: et alors, pourquoi vous n'êtes pas devenu pasteur?
2: Ben, la vie n'a pas voulu. Puis l'autre pasteur m'a dit, quand il a su que j'étais, on va dire, joliment, légèrement bisexuel, il dit, c'est peut-être pas une bonne idée. Il connaissait pas encore l'abbé Pierre.
1: Pardon. Quelle horreur! Évidemment, on ne compare pas les méfaits de l'abbé Pierre, qui fait des choses atroces. D'ailleurs, on vous...
3: Mais pas que.
1: Oui, il a fait des choses aussi. Bah, oui. D'ailleurs, la fondation abbé Pierre, sachez-le, a changé le nom. Elle s'appelle maintenant très sobrement Fondation pour le logement. Et elle a changé de nom, mais pas de mission, c'est-à-dire mettre un toit au-dessus de la tête de celles et ceux qui en ont besoin. Absolument. Et n'hésitez pas à leur filer un coup de main. Ça, c'est très important. Dave, on fait les marioles là, depuis tout à l'heure. Mais en vrai, quand vous montez sur scène, quand vous voyez ces gens qui sont toujours là, certains ont commencé à vous suivre au tout début des années 70. Ouais. Quel rapport vous avez avec ce premier rang qui, je pense, parfois est le même qu'il y a 50 ans?
2: Ça arrive souvent, oui. Ben, il y en a même une qui est quasiment presque devenue vraiment un ami, quoi. À force, elle me dit la vérité. À travers son affection qu'elle me porte, elle travaille carrément pour TF1, elle est dans le métier, quelque part. Et ça, c'est plutôt mignon. Je sais pas si elle me dit toujours la vérité, parce qu'elle est pas totalement objective. Il est très difficile quand t'aimes quelqu'un d'être objectif.
1: C'est vrai.
2: Pas
1: bah oui, enfin, vous venez de nous raconter le contraire. Vous nous dites que Patrick, votre compagnon depuis 55 ans, lui, quand il trouve que vous n'avez pas été très bon, il vous le dit.
2: Oui, il est misanthrope.
1: En fait, il se défoule sur vous. C'est horrible. C'est horrible.
2: Je ne lui dis pas écouter l'émission.
1: Non. Mais est-ce que c'est important quand même d'avoir quelqu'un dans sa vie, quelqu'un comme ça quand on est artiste, quelqu'un qui vous dit la vérité, quelqu'un qui vous dit, eh ben, t'as pris 4 kilos, ça se voit à l'antenne, tu devrais faire attention.
2: J'aime pas
1: tu
2: beaucoup
1: chantes un
2: cet
1: peu
2: exemple.
1: Faux. Non, en plus, c'est pas vrai, vous êtes gaulé comme un prince, donc ça n'a rien à voir. J'ai fait justement, je ne prenais aucun risque en parlant de la silhouette. Non, mais quelqu'un qui vous dit la vérité.
2: Oui, mais de vrais amis vous disent la vérité aussi, sinon c'est pas... Mais de vrais amis, on en a 2, 3 maximum, il y en a plein de gens qu'on aime bien. Ouais. Mais un vrai ami, c'est autre chose, c'est plus qu'un frère, c'est rare, quoi. Et là, j'espère, on ne peut pas jurer, mais je pense qu'on me dit, on me dit à un moment, arrête, ça ne marche plus, quoi. Il y a certaines chanteurs que je ne vais pas citer parce qu'ils ont choisi, c'est les gens au téléphone, qui ont arrêté parce que leur voix n'est plus là. Ça doit être monstrueux.
1: Perdre sa voix,
2: ouais, ça doit être monstrueux. Ouais, ça, je ne m'imagine même pas. Mais ça peut arriver, quoi. C'est dans l'ADN, c'est qu'on perd les cheveux. Il y en a qui le perdent, il y en a qui ne le perdent pas. Ils sont pour rien, plus les hommes que les femmes. Mais moi, je regarde bien partout. Je vois bien qu'il y a des femmes qui luttent aussi contre ces problèmes-là. C'est une question d'ADN. Donc, on n'y peut rien.
1: Et tant que vous aurez de la voix, vous montrez sur scène, il faut qu'on vous dise d'arrêter pour arrêter. Vous n'avez aucune lassitude.
2: Non. Non, mon exemple, c'est ça va être, on va dire Hugo Frey, parce que 96 ans, j'étais

0: son mariage l'année dernière. Sa femme l'aime vraiment. Ça, c'est pas du bidon. Aznavour, qui voulait faire le palais de congrès sans en y juste pas arrivé. C'est des exemples extraordinaires. Évidemment, on ne compare pas Aznavour et Hugo Fris. C'est des choses différentes. Mais c'est deux chanteurs.
1: Oui, oui, oui.
0: Et c'est mes idoles, quoi. Je veux dire, idole, c'est pas le mot, mais c'est mes exemples. Voilà, c'est mieux que moi. Ouais.
1: Et est-ce que vous aimez vous adapter aux nouveautés de votre métier, Dave? Je pense notamment aux réseaux sociaux, parce qu'il y a 50 ans, on pouvait vous écrire au bon soin de la maison de disques. Ouais. Aujourd'hui, c'est très différent. Vous avez un compte Instagram, vous postez, vous prenez des photos, faites des stories.
0: Pas vraiment. Je suis beaucoup sur le net quand même, évidemment. Mais disons que moi, quand j'étais, mon père était prof d'anglais, d'ailleurs, ça vous concerne. Je sais tout, je fous.
1: Yes.
0: Je dis pas tout.
1: Mais non, mais l'anglais, c'est beaucoup moins embarrassant. Dire merci en anglais, c'est beaucoup moins embêtant que...
0: Thank you so much. Don't worry.
1: Voilà.
0: Mais mon père avait une encyclopédie. Honnêtement, il faisait genre quasiment 2 mètres de large. Et déjà, très jeune, j'étais intéressé par la philologie. Donc, j'allais souvent voir l'origine de l'étymologie des mots. Et ça, avec le latin et le grec, on a bien servi très souvent.
1: Ouais.
0: J'ai des exemples absolument pas possibles à la radio, mais je vous fais hors antenne.
1: Allez, vous pouvez nous faire une. Vous savez, c'est le service public, on est très libre.
0: Non, j'en connais qu'une, ça ne passera pas.
1: À partir du moment où on apprend quelque chose, on n'a pas perdu notre temps.
0: Je veux dire, en latin, je ne donnerai pas le mot.
1: Ok.
0: Je me l'interdis, sinon je vais me faire frapper à la maison. Ça vient de Gaudio Mihi. Je me fais plaisir. Elle cherche.
1: Elle ne l'a pas. Elle ne l'a pas. Mon Dieu, j'en ai perdu ma concentration. De quoi parlions-nous, Dave?
0: De Gaudio Mihi.
1: Non, certainement pas. Non, vous mentez. Mais non, on parlait de votre tournée. Ça nous fait plaisir de vous retrouver sur scène, Dave. Et ces 4 chansons là que vous venez d'enregistrer, quand est-ce qu'on va pouvoir les écouter?
0: On verra ça. Okay. Je vous tiens au courant.
1: Ok, ça marche. Merci, Dave.
0: Je vous donne la réplication de l'étymologie.
1: Je me coucherai moins bête ce soir et peut-être un peu moins innocente.
0: Je sais pas. Allez. Si... Oui, je n'ai rien là-dessus.
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3: Bonjour à toutes et à tous. J'espère que vous allez bien et que vous avez moins chaud qu'hier. Les températures redescendent et cela fait du bien. Et ce qui va faire du bien aussi, ce sont les meilleurs moments au taquet avec Valérie Damido et Eric Bastien, moment que nous avons sélectionné pour vous aujourd'hui. Il sera question de réveil en plein milieu de la nuit, de la couleur verte au théâtre, d'un saut d'un toit avec un parapluie ou de bons mots avec un terminal de paiement et plein d'autres choses sur votre radio ici.
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3: J'en profite également pour vous dire qu'à partir de 13h sur votre radio ici, nous sommes en édition spéciale Solidarité Incendie pour vous accompagner, vous soutenir et vous informer dans ces moments difficiles. Nous pensons à tous les sinistrés et les services de secours qui se battent depuis de nombreux jours sur les fronts des incendies. Musique, à présent avec France Gall, tout pour la musique sur votre radio ici.

0: la musique France Gall sur votre radio ici. Et là, c'est tout pour la rigolade avec Valérie Damido et Eric Bastien. Ils sont avec Béatrice Dissinor qui a voulu voter pour un candidat de The Voice, mais cela n'aura servi à rien. Vous allez comprendre pourquoi. Et Gwenaëlle d'ici Occitanie qui faisait des blind tests au travail pour satisfaire ses clients.
1: Alors Béatrice, il y a une semaine, son téléphone a vibré deux fois. C'est la nuit. Elle se dit, mon Dieu, c'est mon réveil. Alors elle se lève, elle s'habille. Et au moment de boire ton thé, qu'est-ce qui se passe?
2: En fait, je me suis rendu compte qu'il était 2h30 du matin et que c'était une cliente qui m'a envoyé deux textos à 2 minutes d'écart comme mon réveil.
1: Donc, et voilà. Et donc du coup...
2: Ta boulette.
1: Et alors, qu'est-ce que t'as fait? Parce que tu t'es levée, tu t'es habillée, t'as pris un thé.
3: Elle a insulté la cliente. Hein.
2: Je me suis habillée. Et bien, quand j'ai regardé l'heure à mon tour, j'ai dit 2h30 du mat. Je me suis dit, qu'est-ce qui s'est passé? Je suis quand même pas folle.
3: Et en fait,
2: quand j'ai pris mon téléphone, je me suis aperçue que c'était les deux messages que j'ai
1: reçus. Ouais, mais enfin, elle est folle de t'envoyer des messages à cette heure-là.
3: 2h30 du mat.
2: Ouais, écoute, c'est toujours un
1: mais appelle-la, tu la réveilles une nuit comme ça, en pleine nuit, tu la réveilles. C'est moi!
3: Tu vas lui couper les cheveux en pleine nuit. Voilà, ça
1: ça suffit.
2: Non, bon. Ça se fait pas.
1: Je sais. Alors, quand même, notre amie a un petit peu la tête en l'air. Une fois, elle est avec sa famille et elle suit The Voice, l'émission de TF1 sur les chanteurs.
3: Bonjour, c'est The Voice, Nikos.
1: Voilà, c'est Nikos. Voilà. Et elle suit l'émission. Et puis elle fait, elle chante bien celle-ci. Tiens, je vais la soutenir, je vais envoyer un SMS. Et là... toute la famille s'est foutue de toi, pourquoi?
3: Parce qu'il n'était pas 2h30 du matin.
2: Parce qu'ils m'ont tous regardé en me disant, t'es sérieuse, tu fais quoi là? Je dis, je vote pour qu'elle reste. Ils me disent, mais maman, l'émission, elle est enregistrée, c'était hier.
1: C'est un replay, et on ne peut pas voter en replay, c'est mort.
3: Ah mince.
1: C'est bien, depuis tu le regardes, tu essaies de la regarder.
2: Ils ont rigolé de moi pendant au moins un an avec ça, hein. Même de temps en temps, ils le ressortent à table. Hein.
1: Moi, je serais capable moi aussi de ressortir, je te le dis tout de suite. C'est-à-dire que là, quand même, tu votes en replay, c'est magnifique.
3: C'est l'intention qui compte, comme on dit.
1: Alors,
2: tu cherches à vous joindre, Valérie.
1: Voilà, mais ça. Alors écoute, mon petit chat, là, c'est le moment de marquer 5 points. Et de l'emporter.
2: Ouais.
1: Écoute bien. Tu regardes des séries à la télé? Tu aimes les séries?
2: Oui. Très bien. Ça dépend, mais oui.
1: Écoute bien cette question. Quelle est la série? Comment on s'appelle la série française qui raconte le quotidien d'agents artistiques parisiens? Quelle série française raconte le quotidien d'agents de comédiens artistiques parisiens? Top chrono. 10 secondes.
2: 10%. J'ai trouvé ça génial comme série.
1: Et c'est une bonne réponse.
3: Bravo.
1: Oui. Et en ce moment, il y a le film de 10% qui se tourne pour Netflix, qui sera diffusé bientôt sur Netflix. Et ils ont fait un film, un long métrage sur toute cette agence qu'on a beaucoup aimé. Bravo, 5 points, tu as 11.
3: Gwenaëlle, on ne te demande pas d'être à 10%, mais à 100% dans la question qui arrive, s'il te plaît. Tu es à 6, tu peux encore égaliser dans un instant avec la question qui vaut 5 points. Tu es toujours à Castelmauroux, là, depuis midi, dans le 31?
4: Oui. Je ne bouge pas.
3: Non, tu ne bouges pas. On a un point commun, et je la porte aussi aujourd'hui. Tu as une médaille qui appartenait à qui?
4: Ouais, à ma grand-mère.
3: Et c'est ton porte-bonheur?
4: Alors, c'est mon porte-bonheur, ouais, puis j'y crois un peu plus là, depuis mon accident, parce que je l'avais sur moi.
3: Ouais.
4: Et puis, il y a les marques dedans, mes marques dedans, dans cette médaille-là, parce que quand j'étais petit, ma grand-mère, c'était...
3: Ah oui, elle mordait dans la médaille.
4: On mordillait dedans, quoi, on faisait nos dents dessus.
3: Ok, un peu superstitieux, un peu des croyances, ça t'aide, ça te donne de la force.
4: Ouais, Bretagne, terre de légende, hein,
3: qui a bien sûr, croyance. Brosséliande, Paimpol, tout ça, Nolwenn Leroy, les crêpes, voilà, les bons clichés.
1: Parce que c'est vrai que les crêpes, c'est une légende.
3: Ah non, c'est pas une légende, c'est une bonne réalité. Moi, j'adore. Les galettes plutôt, non? Les galettes bretonnes.
4: Ah,
3: les galettes. Sarrasin.
1: Sarrasin, ouais. Sarrasin.
3: Et avec la saucisse, là, comment ça s'appelle? La galette saucisse.
1: Sarrasin.
3: Qu'est-ce que j'ai dit?
1: Sarrasin. Ça ne veut rien dire, mon cher. C'est Sarrasin.
3: Comme tout ce que je dis. Avant que Shazam existe, puisque je rappelle que tu travailles à la Fnac, raconte-moi les clients de la Fnac, ils faisaient comment pour demander un disque, en fait?
4: Ah bah, à l'époque où j'étais disquaire, avec qui en venait, puis bah, des fois ils cherchaient des disques, des titres, donc ils disaient oui, bah, vous savez, je cherche ça, machin. Et puis bah, au bout d'un moment, on était arrivé au point de non-retour, donc bah, c'était bah, vous n'avez plus qu'à nous chanter pour qu'on trouve, donc on faisait des blind tests pour trouver et faire plaisir aux clients. Voilà.
3: Alors, ce qui est amusant, c'est que je crois que la publicité de la Fnac a repris ce concept que tu as vécu,
4: ouais.
3: Toi.
4: C'est ouais, ouais, bah, c'est ça. C'est du vécu, hein. C'est pas que pour la
3: bon pub, te
4: c'est
3: crois.
4: Vraiment du vécu.
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0: Vous écoutez ici Céline Dion, dansons, dansons avec les anecdotes maintenant. Celle de Marie-Laure d'Isidro Mardèche qui raconte la rencontre avec son mari et surtout ce qu'elle a fait pour qu'il s'intéresse à elle, ce qui a bien fait rire Valérie Damido et Éric Bastien. Et puis il y a celle de Bruno d'ici Pays de Savoie qui partage son expérience de tournage sur un film.
1: Alors Marie-Laure, tu en parles de cette rencontre avec Jacques. Ah là là, c'est magnifique, ça nous a fait penser à une magnifique chanson. Le Jacques de sa vie. Et oui, parce que quand elle a rencontré Jacques, elle avait 16 ans, il en avait 21. Il travaillait dans un vidéoclub et dès que tu l'as vu, coup de foudre.
2: Pas tout à fait.
1: Oh là là là là, mais alors lui, bon, il s'est dit, oh là, j'ai 21 ans, elle m'ennuie la gamine là.
3: Je suis juste venu louer une vidéo, ça va quoi.
1: Ça va. Alors du coup, qu'est-ce que t'as fait pour le rendre jaloux? Parce que toi, t'étais amoureuse.
2: Je suis obligée de le dire. Ben écoutez, ben ce que j'ai fait, quelque chose de pas très gentil, de pas très bien. Je suis sortie avec son meilleur ami.
3: Oh, c'est de honte.
1: Eh ben non, parce que ça, elle a bien
3: c'est
1: fait.
3: De honte.
1: Mais elle a bien fait parce que du coup, elle est sortie avec le meilleur ami et le
3: oui.
1: Jacques,
3: oui,
1: bah,
3: il
1: s'est dit.
3: Était jaloux, évidemment.
1: Ah bah il était jaloux.
2: Et voilà.
3: Mais oui, mais ils sont fâchés du coup les deux. C'est pour ça.
1: Mmh, oh, ils sont pas fâchés.
2: Oh,
1: bah, on s'en fout.
2: Oui.
3: Quand on a 16 ans, ouais,
1: elle a bien fait de le faire parce que ça fait 35 ans qu'ils sont ensemble et 30 ans qu'ils sont mariés.
3: Ah oui, quand même.
1: Voilà.
3: Ça fait 30 ans qu'ils dépriment l'autre.
1: Et du coup, c'est les noces de quoi, 30 ans?
2: Je sais pas.
1: Eh ben, moi, je te le dis, les noces de perles.
2: Ah, bien.
1: Jacques, si tu m'écoutes, va vite tout de suite au manège à bijoux acheter des perles.
3: Et croise pas Alex. Hein.
1: Et croise pas Alex. Enfin bref, écoutez, oui. Nous allons tout de suite poser la deuxième question à Marie-Laure pour qu'elle marque son deuxième point. Écoute-moi bien. Écoute bien. Tu as 5 secondes pour réfléchir. Écoute bien. Molière est mort sur scène pendant une représentation. Est-ce que c'est vrai ou faux? Attention, top chrono, 5 secondes.
2: C'est vrai.
1: Je t'ai dit 14 fois, fais bien attention. C'est ce que tout le monde croit. Mais si tu iras voir le magnifique film d'Ariane Nouchkine qui s'appelle Molière, il n'est pas mort sur scène, il a fait un grave malaise en jouant le malade imaginaire le 17 février 1673, mais il est mort bien plus tard chez lui. Et, mais la légende veut qu'il soit mort sur scène, alors que pas du tout, il a juste fait un malaise. Voilà, pas de points, mais tu le sais maintenant.
3: Et c'est pas une légende, il portait du vert, et c'est aussi pour ça que les artistes n'aiment pas la couleur verte, notamment au théâtre.
1: Absolument pas. C'est pas pour ça, c'est parce qu'à l'époque, les rideaux de théâtre, enfin je ne sais plus quoi, c'était
3: absolument
1: fait avec de l'acide.
3: C'est parce que c'était de la couture.
1: Et non, c'était fait avec un truc hyper toxique et que c'était dangereux. Et voilà,
3: pas c'est du pas tout. Pour Molière. C'est l'histoire d'un citron, c'est à cause d'un citron.
1: Tiens, allez, occupe-toi
3: Bruno.
1: Je ne
3: suis pas d'accord avec.
1: Je vais te retrouver le verre, le truc.
3: Mais je croyais qu'il portait du verre. Bruno, on va vérifier, il y a battle. Bruno, t'as fait de la figuration dans le film Clara et les chic types, dis donc. Raconte un peu, c'était quoi, c'était quand?
4: Oui, bah, c'était en 82 quand ils ont tourné le film. Là, donc, c'était un film qui était avec Daniel Auteuil, Isabelle Adjani, il y avait Thierry Lhermitte, il y avait...
3: Ouais.
4: Josiane Balasco, enfin une partie de l'équipe du Splendide, voilà, ça m'a donné l'occasion de les voir de près, hein, et puis de partager 2 jours de tournage avec eux.
3: Tu faisais l'étudiant qui discutait au bord de la rivière quand Adjani sortait en courant de l'église parce qu'elle ne voulait plus se marier. Si on veut te voir, je parle de la scène, et t'as même tourné une scène, tu l'as dit, où t'as croisé Thierry Lhermitte en scooter, mais ça a été coupé, je crois.
4: Ça a été coupé parce que je suis arrivé en face de lui, j'ai pas bien tenu ma droite et on traversait un pont sur la rivière du Thiou, qui est la rivière qui est juste près de lac. Et donc, j'ai failli le faire tomber de scooter. Donc voilà, coupé.
3: C'est pour ça que ça a été coupé. Allez Bruno, on découvrira tout à l'heure que tu as aussi participé à des émissions de télévision. Mais pour l'heure, nous allons jouer pour te permettre de t'offrir justement un point en plus. Écoute. Ça, c'est aussi à la télévision, c'est l'Euro Million. À l'Euro Million, vous avez une chance sur 39 millions de remporter le gros lot. Est-ce que tu penses que c'est vrai ou faux? Une chance sur 39 millions, top chrono.
4: Ah oui, c'est vrai, oui. C'est vrai.
3: Attends, là, on parle de l'Euro Million, tu vois. En France, on est déjà 70 millions. Non, l'Euro Million, ça comprend toute l'Europe. On a donc une chance de décrocher le lot 1 sur 139 millions. Non, ce serait quand même un peu plus accessible. 139 millions, qu'une chance sur 139 millions. Bon, autrement dit, ce n'est pas la peine de tenter.
1: Allez, un point pour Marie-Laure, pas de point pour Bruno. Et je confirme donc que le verre, c'est ce que je disais.
3: Ah oui.
1: C'était un produit pour teindre les habits de théâtre en verre. On utilisait un produit qui s'appelle le verre de gris. C'était utilisé à partir d'oxyde de cuivre. C'était très dangereux. Et si on mettait ce mélange pour avoir du verre, les gens mouraient empoisonnés. C'était corrosif pour les artistes. Ça pouvait causer des difficultés respiratoires, de la fièvre et des vertiges. Donc c'est pour ça que le verre est interdit au théâtre.
3: Vous faites bien de
1: rien à voir avec le fait que Molière portait du verre.

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1: Bienvenue si vous nous rejoignez, j'espère que vous allez bien. Jusqu'à 13h, ce sont les meilleurs moments d'Otake avec Valérie Damido et Eric Bastien. L'occasion de découvrir ou redécouvrir des candidats au top avec des anecdotes très sympathiques. La suite, c'est juste après Marc Lavoine, Parking des Anges, sur votre radio ici.

0: Le parking des anges, Marc Lavoine dans la playlist de votre radio ici. Nous retrouvons maintenant Marie-Laure d'Isidro Mardèche qui a une petite anecdote avec un TPE. Vous savez, c'est cet appareil pour payer par carte bancaire. Et Bruno d'ici Pays de Savoie qui a un peu de mal à marquer des points malgré le soutien de Valérie Damido et Éric Bastien sur votre radio ici.
1: Alors, ma petite Marie-Laure qui a 3 points, Bruno n'a pas de points. Oui. Un jour, dans ton métier, tu as eu un grand moment de solitude. Et oui, parce qu'elle demande à un client de payer, et elle lui tend le TPE pour faire les cartes bleues, et elle lui dit, vous pouvez me la mettre.
2: Ah oui.
1: Et le mec, évidemment, c'est un mec, hein, donc il répond, ah mais il n'y a pas de problème madame, ce serait avec plaisir, mais pas devant tout le monde. Voilà, et qu'est-ce qui s'est passé après?
3: Ce qui s'est passé après, ce monsieur est tellement content de sa blague, il repart en oubliant sa carte bleue dans mon TPE. Et donc, je l'interpelle en disant, mais monsieur, c'est pas tout de me la mettre, maintenant il faut la retirer.
2: Ah, c'est bon ça.
1: C'est magnifique, on adore ce genre d'anecdote, on adore. Alors, c'est, qu'est-ce que tu veux faire? Le mec a voulu faire une blague, il s'est retrouvé à son propre piège. Alors, ma petite chérie, c'est l'heure de la question à choix multiple qui peut te rapporter 3 points de plus. Alors, écoute bien la question. Il y a 25 ans, jour pour jour, le 15 janvier 2001, Wikipédia naissait. Alors, selon toi, quelle est la page la plus consultée sur Wikipédia? La page consacrée à Beyoncé? La page consacrée à la Seconde Guerre mondiale? La page d'accueil? Ou la page d'Éric Bastien consultée par Éric Bastien et toute sa famille?
2: Oui, bien sûr.
1: Alors, c'est quoi la page la plus consultée? Beyoncé, la Seconde Guerre mondiale, la page d'accueil ou la page d'Éric Bastien? Top chrono, 10 secondes.
3: Seconde Guerre mondiale.
1: Et c'est... Eh bien, non! C'est la page d'accueil parce que plus de 24 milliards de pages sont vues chaque mois. Et la page d'accueil, elle porte vers des millions d'articles. Et donc, c'est la page d'accueil qui est la plus vue au monde. Bon, pas de points, mais t'es toujours en tête avec 3.
2: Bon, Bruno, tu n'as pas de points. Il est 12h35, non. Bruno. Est-ce qu'on peut faire une synthèse et une analyse de ce score depuis le début de l'émission?
4: Ouais, c'est vite fait, hein. Je vais rattraper, là.
2: J'espère. Je te le souhaite. Bruno qui habite Annecy, qui a 2 enfants. Bruno qui adore les voyages un petit peu comme tout le monde et qui a déjà vu pas mal de beaux pays, hein. L'Angleterre, l'Espagne, l'Allemagne, l'Autriche. Mais t'as une envie particulière, là.
4: L'Écosse.
2: Et oui, l'Écosse. Tu as confié à notre ami Gwenaël Coupez que dès ce mois de janvier, t'organisais le voyage.
4: Oui, tout à fait. Je suis en train de chercher un petit peu le séjour idéal.
2: Bah, je te le souhaite.
1: Ah, bah, il y a des séjours super à faire en Écosse.
2: Bien sûr, c'est très beau.
1: C'est
2: les
1: magnifique.
2: Terres écossaises sont super. Bah, je te souhaite, si tu y vas, j'imagine, avec. Tu es divorcé. Tu es avec qui, Bruno? Tu as une petite idée ou...
4: Avec ma compagne.
2: Ah, bah, voilà,
1: voilà.
2: Je ne t'ai pas demandé comment elle s'appelle d'ailleurs.
4: Myriam,
2: je vous souhaite un bon voyage en Écosse. Tu feras attention où tu mets tes affaires, hein, parce qu'il paraît que t'es bordélique dans la vie.
4: Oui, un peu, oui.
2: Un peu, oui.
1: Ouais, mais bordélique, ça veut pas dire perdre ses affaires. Hein.
2: Non, mais ça veut dire j'en mets un petit peu partout, quoi. C'est pas faux.
1: C'est pas faux.
2: Alors, si tu étais un animal, parce qu'on aime bien savoir un petit peu, votre vie, vos envies, tu serais un cheval.
4: Oui, c'est un animal noble, qui est très noble, c'est tellement beau, le cheval.
2: Oui, je suis assez d'accord avec toi, on a un beau séjour d'équitation d'ailleurs pour la semaine prochaine.
1: Mais c'est pas cette semaine.
2: Ouais. Alors le cheval, c'est vrai qu'il est beau, qu'il galope magnifiquement. Et ton héros, un dernier mot sur ton héros, c'était un héros, et moi je ne connais pas, j'aimerais que tu me parles de ce personnage de BD que tu aimes.
4: Black le Rock?
2: Ouais, Black le Rock, c'est qui Black le Rock?
4: Oui, c'était un trappeur qui était, c'était dans un illustré, ce qu'on appelait les illustrés à l'époque qu'on lisait quand on était jeune et adolescent et tout ça. Et donc ça se passait aux États-Unis, c'était la lutte des trappeurs pour l'indépendance contre les Anglais, les tuniques rouges.
2: D'accord. Trappeur américain, donc qui se battait pour l'indépendance des États-Unis contre les Anglais. Je note. Black le Rock, je ne connaissais pas. Que de bons conseils que tu nous donnes, Bruno. Nous allons jouer à présent avec ta question à choix multiple, question cinéma.
4: Oui.
2: Quelle star de cinéma américaine a pour vrai nom Karine Helen Johnson? Karine Helen Johnson. Est-ce qu'il s'agit de Whoopi Goldberg, de Meryl Streep, de Julia Roberts, ou de Valérie Damido, car en fait, elle ne le dit pas, mais c'est une star américaine, personne ne le sait. 10 secondes, Whoopi Goldberg, Meryl Streep, Julia Roberts, Valérie Damido. Qui est Karine Helen Johnson?
4: Allez, on va dire Meryl Streep, au pif.
2: Meryl Streep, Karine Helen Johnson, écoute la réponse en musique. Et si tu reconnais bien, il s'agit de Ghost avec entre autres Whoopi Goldberg qui a reçu l'Oscar du meilleur second rôle pour ce film sorti en 91. Elle a même eu un Golden Globe pour ce film Ghost.

0: Une des dernières chansons de Bruno Mars, on adore, On My Soul, sur votre radio ici. Ce que l'on adore aussi, ce sont les candidats d'au taquet, comme Aurélie, d'ici Bourgogne, qui était très concise dans ses réponses, ce qui a un petit peu perturbé Éric Bastien. Et puis il y avait aussi Rémi, d'ici Pays de Savoie, qui a eu une drôle d'idée quand il avait 10 ans, avec un parapluie. Et ça, cela a bien fait rire Valérie Damido, sur votre radio ici.
1: Mon petit Rémi, eh ben, il paraît que t'as fait un petit truc un peu rigolo hein, quand t'étais petit. Il paraît que t'avais 8-10 ans, t'es le petit Rémi, et puis t'as fait un drôle de truc rigolo. T'avais acheté un très grand, enfin ta mère avait acheté un très grand parapluie, et oui. Toi tu t'es dit, bon du dos, et que si je sautais du toit comme Mary Poppins?
2: Oh la vache.
1: Comment ça se passe au niveau de
3: l'atterrissage?
1: Enfin, je veux dire, non, déjà dans ta tête, vas-y.
4: Bah, en fait, j'avais 10 ans, puis j'étais sur cette terrasse là-bas, au-dessus de la cuisine, quoi. Et c'est vrai que j'avais vu ce grand parapluie, j'ai vu beaucoup de gens sauter en parachute, je me suis dit, ça peut faire parachute ou pas, quoi. Puis finalement, ça, j'étais un peu plus lourd que le parapluie, quoi. En fait, je suis arrivé sur le coccyx, j'ai eu très très mal.
1: Bah oui, c'est.
4: Voilà, quoi. Enfin,
1: bah, t'as le mal au cul, oui, c'est clair. Oui. Bah, tu l'as jamais.
4: Très très belle expérience.
3: Mm-hmm. Oui, il vient de dire. Très très belle expérience.
1: Oui.
4: Oui, oui.
3: Après, on est d'accord.
4: Il fallait atterrir, quoi.
3: Un parapluie pour sauter.
1: Ouais. Bah, c'est une belle expérience. Il a vu qu'il était plus lourd que le parapluie. Et que Mary Poppins, c'était une mytho. Et que tout le monde nous mentait. La vie était vraiment injuste.
3: Oui, c'est pour ça qu'on l'appelle Rémi sans famille, hein.
1: Oh là là. Alors.
3: Aïe.
1: Alors, mon chat, c'est le moment de la question qui peut te rapporter 3 points. La question à choix multiples. Je vais te poser la question, de faire des propositions de réponse. Tu auras 10 secondes pour me donner ta réponse. Tiens, ambiance. Allez, Electric Light Orchestra pour London. On va parler de Londres. Pourquoi ? Parce que nous allons écouter la question suivante. Écoute-moi bien. Combien de temps met l'Eurostar pour faire Paris-Londres ? Alors, 1h50, 2h20, 3h10, 5h12, soit le temps qu'Éric Bastien met pour manger les 20 kilos de lasagne que vous lui avez envoyé.
3: C'est vrai.
1: Alors, combien de temps met l'Eurostar pour faire Paris-Londres ? Allez, 1h50, 2h20, 3... Il n'y a pas 2h10. 1h50, 2h20, 3h10. Top chrono, 10 secondes.
4: 2h20.
1: Oui, c'est 2h20. Les trains Eurostar sont à 300 km hors tunnel et donc 160 km dans le tunnel, donc c'est ça. Bravo, 3 points de plus, tu as 6.
3: Aurélie, qui est toujours à Nolé, en Côte d'Or. Aurélie qui a beaucoup voyagé, hein, la Tunisie, oui. Le Maroc, Dubaï. Ah oui, tu dis, ah oui. Vraiment, les voyages, t'es prête à tout, quoi.
5: Ouais.
3: C'est un vrai livre ouvert, Aurélie. On apprend plein de choses avec Aurélie. La Thaïlande, la Martinique, les pays d'Europe. Tu aimerais visiter quel pays ?
5: L'Amérique du Sud.
3: Merci pour toutes ces précisions. Eh ouais, l'Amérique du Sud. Alors, qu'est-ce qui t'attire dans l'Amérique du Sud ? Dis-moi un petit peu, qu'est-ce qui te plaît là-bas ?
1: La drogue.
5: Déjà, je parle un petit peu.
3: Les cartels.
5: Non.
1: Le cartel du Medellin, le Mexique, tout ça.
3: Non. Et j'ai envie de venir truand, donc voilà. Ah, quel beau projet d'avenir. Je te souhaite ce beau voyage. Bon, je ne poserai pas la question sérieusement. Par contre, on va être sérieux. À midi, t'aimerais bien déjeuner avec qui ? Si tu pouvais déjeuner avec une personnalité, voilà, quelqu'un que tu aimes bien, ce serait qui ?
5: J'aimerais bien rencontrer Vianney.
3: Vianney pour ce midi. Est-ce que Vianney est disponible ce midi ? Non, il n'est pas là.
1: Mais non, je vous ai déjà dit, il est dans la forêt.
3: Logique.
1: Il construit une cabane en bois. Jeannette, depuis 6 mois, c'est la petite maison dans les bois.
3: Il va faire un remix de la cabane au fond du jardin du pêcheur
1: de la ville.
3: Non, mais Vianney, il est sympa, on aime. Bon, je te souhaite d'avoir un déjeuner un jour avec ce garçon qui est charmant d'ailleurs, qui est très sympa. Aurélie, voici ta question. C'est une question à choix multiple. Elle vaut 3 points. Et la voici tout de suite. Je vais mettre mes lunettes de papier
1: pour ne pas
3: écorcher cette question. Qu'est-ce que l'héliciculture ? L'héliciculture, avec un H au début. Une méthode agricole utilisant des cultures en spirale, ou bien l'élevage d'escargots, l'étude scientifique des coquillages, ou Valérie faisant de la gymnastique, mais en hélicoptère. Est-ce que c'est vrai ou faux ? 10 secondes. La méthode agricole, l'élevage d'escargots, l'étude scientifique ou l'héliciculture, Valérie.
1: Ouais, qui fait l'hélico.
5: L'élevage d'escargots.
3: Qui fait l'hélico avec ses jambes.
1: L'élevage d'escargots, elle a dit.
3: L'élevage d'escargots. Oh bah oui, l'héliciculture qui concerne surtout la gastronomie. Alors en France, figure-toi, on élève le gros gris et le petit gris, notamment pour les escargots et la bourguignonne.
1: Ah, la bourguignonne.
3: Et voilà, donc l'élevage nécessite des conditions d'humidité et d'alimentation qui sont très contrôlées, qui en plus durent plusieurs mois.
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0: Elle sera sur scène en concert à l'Opéra de Vichy le 3 octobre prochain. Véronique Sanson, rien que de l'eau. Dans un instant, Valérie D'Amido et Éric Bastien seront avec Lionel d'ici Normandie. Lionel qui est daltonien, ce qui peut lui jouer des tours. Et Karine d'ici Pays d'Auvergne qui a un point commun avec Valérie. C'est une histoire de dragon. Allez, à tout de suite sur votre radio ici.
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2: Alors, Lionel, ah Lionel, j'aime oui. bien, j'aime bien, parce que il paraît que tu es daltonien.
3: Mmh. Oh là là, il paraît pas, Valérie, c'est la vérité.
2: Eh oui, et il paraît qu'il y a longtemps, tu as acheté une voiture, et ton frère te dit de quelle couleur est ta voiture, et tu dis quoi?
3: Je dis vert, alors c'était marron ou le contraire.
2: Ah bah oui, et donc t'as pas vu... T'as pas vu la vraie couleur?
3: Moi, elle était verte, hein.
2: Mais en vrai, elle était quelle couleur? On saura jamais, en fait. Est-ce que c'est un peu handicapant d'être daltonien ou ça t'amuse?
3: Oui, non, c'est un petit peu handicapant, surtout là dans mon métier, parce que des fois, j'ai des petits soucis de bobine de fil, Valérie.
2: Ah, mais oui, cordonnier, bien sûr.
3: Mais j'arrive toujours à me...
2: Bah oui.
3: Retomber sur mes pattes.
2: Alors, en bon cordonnier qu'il est, cette anecdote m'a beaucoup fait rire. Eh bien, il va au concert de Michael Gregorio. À la fin du spectacle, il y a Michael qui se jette dans la foule et le public le rattrape. Et toi, qu'est-ce qui s'est passé?
3: Eh bien, en fait, il se fait porter à plat et d'un seul coup, il nous demande de se mettre debout. Donc là, je me retrouve avec le pied de Michael Gregorio dans mes deux petites mains. Et qu'est-ce que je vois au bout de mes mains? Des zizi de chez Repetto, vernis noir.
2: Oh, des petites chaussures de zizi Jean-Mer. Eh ben oui, bravo, ça c'est bien. Donc le cordonnier, même en concert, regarde.
4: Le gars n'en a rien à faire de Michael Gregorio.
2: Il regarde
4: chaussures.
2: Sa godasse. Voilà.
4: Il a eu le temps de lui repeindre, lui mettre le petit truc, voilà, normal.
3: Mais alors, et la photo.

0: J'ai la photo.
1: Oh,
2: la photo des répétos.
1: Tu vas nous envoyer immédiatement cette photo auprès de Maître Coupez. Je veux la voir. Bon. Alors, il paraît que c'est l'heure de marquer 5 points.
2: Oui, enfin, on va voir. Attendez.
1: Bah quoi, jusqu'à présent, il a fait un
2: sens. C'est vrai.
1: Écoute bien cette question. Elle est très simple, tu as 10 secondes pour réfléchir. Écoute bien. Quel célèbre réalisateur est surnommé le maître du suspense? Quel célèbre réalisateur est surnommé le maître du suspense? Top chrono, 10 secondes.
0: Alors, Spielberg, il y en a plusieurs, mais Spielberg. Ou Coppola. Il y en a plein, mais...
1: Mais non. C'est par lui. C'est notre ami Alfred Hitchcock.
2: Ben oui, oh là là.
1: Eh oui, Alfred Hitchcock. C'est lui qui a révolutionné le cinéma. Il a joué avec la peur, la psychologie des personnages. Et c'est lui qu'on surnomme le maître du suspense. Bon, pas de points, mais tu restes en tête avec 7.
2: Les oiseaux. Oiseaux d'Hitchcock.
1: Eh oui.
2: Karine en Auvergne. Karine, une passionnée de fromage, de raclette au Saint-Nectaire, nous a fait saliver tout à l'heure. Tu fais quoi manger à midi, Karine, là?
3: Oh, j'ai un reste d'hier soir qui est une blanquette, donc je vais me faire une petite blanquette parce que je suis toute seule le midi.
2: D'accord, petite blanquette, profite bien, ce sera juste après l'émission. Alors, on a découvert ta passion pour les nains de jardin, ta passion pour la décoration, mais il y a aussi une passion pour les dragons et les têtes de mort. Ambiance Game of Thrones en Auvergne, c'est vrai que t'es fan de tout ça?
3: Je suis fan juste des figurines, en fait. J'aime énormément les figurines dragons et têtes de mort.
2: Tu collectionnes les statuettes à la maison?
3: Voilà.
2: Ah ouais, donc chez toi, dragon et têtes de mort à fond, plus les nains de jardin dehors. Ouais, ambiance, quoi.
1: Et tu t'es fait tatouer un dragon ou pas?
3: Oui.
1: Eh oui, quand même. Moi aussi, j'ai un dragon.
2: Et où?
1: Bah, moi, il est là, regarde.
3: Sur l'avant-bras.
1: Comme moi, dragon, c'est mon signe astrologique chinois.
2: Sur quel bras, Karine?
3: Sur le bras droit.
1: Et voilà, on est copines de tatouage.
2: Oh là là, les copines de tatouage. Voilà. Bon, alors, je dépeins quand même quelqu'un d'extraordinaire depuis le début. Normal, tu es auvergnate. Mais Karine, une petite manie, malgré tout. Grosse manie. Il paraît qu'il faut que ton verre soit centré sur la nappe par rapport au dessin de la nappe.
3: Oui, ce qui fait énormément rigoler mon mari et il m'embête, il le pousse à chaque fois.
2: Je pose
3: mon verre. Si la nappe est unie, je suis pas embêtée, mais s'il y a des dessins, des formes ou quoi que ce soit sur la nappe, il faut que mon verre soit vraiment posé, soit symétrique par rapport à tout le reste.
2: Oui, bah faut détendre un petit peu quand même, ça va aller.
1: Ah bah oui, mais ça c'est les tocs, tu peux pas.
2: C'est les tocs, c'est les troubles obsessionnels, ça. Bon, et si t'étais un animal, alors c'est un tout petit. Oui. Sale bête.
1: T'aimerais être un moustique?
2: Ouais, elle aimerait être un moustique. Pourquoi?
3: Juste pour faire chier le monde.
2: Voilà.
1: T'irais piquer ton mari pour te venger qu'il se soit moqué de toi.
2: Mais parce que c'est une auvergnate et voilà, c'est son caractère.
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0: Just Can't Get Enough, Dépêche Mode. Les meilleurs moments de ta caisse sont terminés pour aujourd'hui. Nous recommençons demain à partir de 12h05, toujours avec Valérie Damido et Eric Bastien sur votre radio ici. Au taquet avec Valérie Damido, Eric Bastien et nos super candidats, c'est tous les jours pour bien commencer la journée et aussi à midi avec les meilleurs moments de la saison. Restez avec nous à suivre Johan Rock pour Ici dès 5h sur votre radio ici.
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0: à la droite.
1: Avec Gaëtan Roussel et Louise Attac, on en profite ce matin pour saluer toutes les Léa. Bonjour à vous, c'est ici que vous écoutez.
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1: Avez-vous bien dormi? Oui? Non? En tous les cas, on va tâcher de faire en sorte que votre début de journée, lui, soit réussi. Ici, dès 5h, votre rendez-vous très matinal, quand en ce moment même, vos enfants, vos voisins, votre partenaire, tout le monde ou presque dort encore le matin à cette heure-ci. On a besoin de musique, et il y en aura ces prochaines minutes. Indochine et Céline Dion, la météo, ce jeudi, les températures chutent sur une grande partie du pays. Un point complet sur la situation juste après le journal. Bonjour Valentine Letesse.
3: Bonjour Johan. Bonjour à tous.
1: Après le combat contre le feu, celui contre le vent.
3: Face aux rafales annoncées dans le sud, l'urgence aujourd'hui, c'est de sécuriser au maximum le massif du Gros Bessillon où le feu brûle toujours. Nous sommes sur place dans un instant quand en Bretagne, le combat, c'est de nourrir les vaches dans des pâtures brûlées par le soleil. Le gouvernement annonce un plan d'aide, c'est l'info du jour dans une demi-heure.
1: À 5h13 ce jeudi, par ici des économies se posera la question de savoir si les magasins de déstockage sont oui ou non un bon plan pour notre budget. Et puis, venez nous dire bonjour, simplement, comment ça se passe cet été de votre côté, ce jeudi avant-dernière occasion de repartir avec votre paire de lunettes pour assister à l'éclipse de la semaine prochaine, 12 août prochain. Après, bah, il sera trop tard. 0810 055 056.
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1: Nous sommes le jeudi 6 août. Bon réveil, il est 5h. Le journal Valentine Letesse et à la une, les forêts du Var sous haute surveillance.
3: Pour éviter à tout prix une reprise de l'incendie du Gros Bessillon, démarré il y a plus de 15 jours, le feu n'est toujours pas fixé. Près de 6000 hectares ont brûlé et le Mistral comme la chaleur sont de retour. C'est une véritable course contre la montre, donc Faustine Calmel, les pompiers n'ont plus que quelques heures pour limiter les risques.
5: La montagne est calcinée. De loin, c'est un désert de cendres et de branches noircies.
6: Ça va, on va les gars ?
5: Dans lequel évolue Franck Boller, pompier volontaire venu de Dordogne, prêté main forte, lance à eau dirigée vers les arbres brûlés.
6: Voilà, on a pour mission de noyer toutes les souches et de noyer vraiment la partie haute de ce vallon, parce que là-bas il y a un gros massif, et avec le Mistral ou l'intramontane qui devrait revenir, pour éviter toute saute de feu et que malheureusement ça reparte là-bas.
5: Là-bas c'est encore en partie vert, chêne et cyprès debout qu'il faut préserver, défend le capitaine Antoine Baron des pompiers du Var.
7: Il reste encore les feuilles, il reste encore beaucoup de combustible. On peut avoir des braises qui se réactivent en fonction des vents et mettre le feu à cette végétation qui est à moitié brûlée. C'est cette interface-là qu'il faut impérativement traiter.
6: On va partir de là, t'inquiète.
8: Parce que là, on est parti vachement bas. Il va falloir qu'on refasse une boucle pour retirer, pour redescendre.
5: Les équipes tirent les lances, depuis les camions en contrebas jusqu'en haut des versants pentus, dans des vallons encaissés. Un relief qui rend ce travail effectué en pleine chaleur harassant et parfois impossible.
7: Quand c'est vraiment trop inaccessible, on a des unités spécialisées qui sont transportées directement par hélicoptère, avec du matériel, avec des grosses bonbonnes d'eau directement à un endroit inaccessible par voie terrestre.
5: Autre moyen pour s'approcher des zones à traiter, la création de pistes. 30 km de chemin ont été dégagés au bulldozer dans la forêt et il faut faire vite, le vent est attendu en début d'après-midi.
3: Le Var, placé en vigilance rouge, feu de forêt, comme les Bouches-du-Rhône, le Vaucluse et l'Aude ce jeudi. 10 départements du sud-est sont également maintenus en vigilance orange à la canicule, et notamment la Drôme, où l'incendie démarré lundi est stable, près de Bellegarde en Diwa. 240 hectares sont partis en fumée, mais les pompiers espèrent le circonscrire dans les prochaines heures.
1: Ici, 5h03, fin de garde à vue pour le chef cuisinier Jean Humbert.
3: Sans mise en examen à la clé pour l'ancien chef étoilé du Plaza Athénée. En revanche, Jules Frécon, le vainqueur de Top Chef, accusé de violence conjugale, est placé depuis hier sous le statut de témoin assisté.
9: Oui, après plus de 30 heures en garde à vue et une nuit au dépôt du tribunal, le chef cuisinier ressort donc avec un statut nettement plus favorable. Plus de mise en examen, donc pas d'indice grave et concordant aux yeux du juge d'instruction, mais ce statut intermédiaire de témoin assisté qui lui permet d'accéder au dossier. Satisfaction à la sortie du tribunal de l'une de ses avocates, Jacqueline Lafont.
10: Il y a ce qui est véhiculé dans les médias,
0: Il y a ce qui est véhiculé dans les réseaux sociaux et puis il y a les dossiers, la complexité des dossiers. Et les décisions de justice, et de temps en temps, elles sont assez rassurantes. Voilà ce que je voulais vous dire.
9: Plusieurs ex-compagnes de Jean Humbert l'ont accusé de contrôler leur fréquentation, leur sortie ou leur tenue, ce qu'on appelle le contrôle coercitif. Des proches de plusieurs femmes ont remarqué des morsures, des bleus et des comportements humiliants de la part de l'ex-chef cuisinier. Des accusations qui n'ont pas convaincu à ce stade le juge d'instruction. L'enquête se poursuit, malgré tout, elle est ouverte pour violence habituelle sur conjoint. Et on retiendra que les plaintes d'Alexandra Rosenfeld, l'ancienne Miss France, et Lila Salet, l'ancienne actrice, également ex-compagne de Jean Humbert, ont été classées sans suite. Des faits qui remontent au début des années 2010, jugés prescrits par le parquet.
3: Au total, donc, 6 anciennes campagnes du chef l'accusent de violences de différentes natures, précise le parquet. 3 candidats à la présidentielle visés en ligne par la Russie par des campagnes de désinformation. Édouard Philippe, Gabriel Attal et Raphaël Glucksmann sont dans le viseur de Moscou et c'est une première en France. De quoi encourager hier soir le Premier ministre à poursuivre à la rentrée un travail commun avec l'ensemble des formations politiques contre les ingérences étrangères sur la prochaine élection présidentielle.
1: Et puis la 6e étape du Tour de France femmes aujourd'hui.
3: Avec déjà une certitude, la gagnante de l'an passé, la Française Pauline Ferrand-Prévot ne remportera pas cette 5e édition, largement distancée hier dans les monts du Beaujolais.
4: Au bout d'un moment, il faut se rendre à l'évidence. On va toujours gagner, mais au moins on peut se battre. Et puis j'ai essayé. Ça fait jamais plaisir de se faire lâcher, mais en fait, je peux pas dire que je sois triste ou déçue parce que j'étais pas dans une mauvaise journée, quoi. Si j'avais été dans une mauvaise journée, j'aurais pu dire. Mais en fait, c'est pas le cas, donc je peux pas vraiment me plaindre ou trouver des excuses. Et maintenant aussi, j'aurais peut-être l'opportunité d'aller chercher une étape sur ce tour. Si c'est la dernière, je la prends aussi. Je prends tout.
3: Pauline Ferrand-Prévot, 17e désormais au classement général, à plus de 5 minutes du trio tête composé de sa grande rivale, Demi Vollering, victorieuse hier, de la Suissesse Marlène Reusser, toujours maillot jaune, et de la Polonaise Kasia Nieva Doma. La 6e étape aujourd'hui part de Montbrison dans la Loire, direction Tournon-sur-Rhône en Ardèche. La météo, Johan.
1: Ce matin, des passages nuageux sur les régions du nord et du nord-ouest avec une alternance d'éclaircies. Puis sur le reste du pays, c'est du beau temps avec néanmoins quelques nuages également au sud de la Garonne, sur l'Aquitaine, le massif pyrénéen. Et puis, chose très appréciable, ce matin, les températures sont en baisse. Enfin, quasiment partout, excepté dans le sud-est où les fortes chaleurs, elles, résistent. Il fera en milieu de matinée 26 à Perpignan, jusqu'à 27 à Marseille ce matin. Et puis sur le reste du pays, on relèvera 14 à Limoges, 16 à La Rochelle, 21 à Strasbourg, 17 à Paris. Dans l'après-midi, le soleil va dominer sur les trois quarts du pays avec quelques nuages sur les régions nord et nord-est. Et puis toujours ce ciel chargé sur le sud-ouest du côté du Pays Basque et sur le Piémont pyrénéen pour les températures. Toujours de fortes chaleur au sud-est, 38 degrés la maximale à Montpellier. Puis sur le reste du pays, des températures en dessous légèrement des normales saisonnières. 29 à Bordeaux, 22 à Brest, 24 à Rouen et 24 à Lille. Et chez vous, comment ça se passe ce matin à 5h07? Vous nous le dites, vous nous postez vos petits messages comme vous avez l'habitude de le faire sur la page Facebook d'ici. Tous les matins ici, on fait la météo ensemble.
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1: Voici une petite douceur pour entamer la journée. Le titre, Rock Your Baby, l'interprète George McRae. Vous êtes bien ici, on passe la matinée ensemble.

0: Tout au long de l'été, ici dès 5h, on se réveille ensemble. Et ça, c'est une bonne chose.
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0: Imaginez-vous vivre pendant 20 ans avec une odeur de poisson pourri avariée dans votre village.
2: C'est charmant.
0: C'est ce qu'endurent les habitants d'une petite commune de Terre-Neuve, à l'est du Canada, la faute à une usine de sauce de poisson fermée depuis 20 ans par les autorités sanitaires. Depuis, à l'intérieur, il y a toujours ces 110 cuves géantes restées, pour ainsi dire, dans leur jus, remplies d'une centaine de milliers de sauces de litres de poisson qui n'en finissent pas de fermenter et exhaler une odeur pestilentielle.
2: À 5h10 du matin, c'est dur ce que vous nous dites.
0: Vous allez voir, il y a un dénouement qui est quand même happiness, sunshine et bonne humeur. C'est rien à bouger. C'est parce que personne ne voulait s'occuper de régler la facture. Tout ça a coûté environ 2 millions de dollars, donc ça a traîné. Et pourquoi je vous en parle ce matin? C'est parce qu'enfin, le grand nettoyage a démarré depuis quelques jours. Les cuves ont été ouvertes. Le liquide sera entièrement absorbé par de la tourbe. Il va falloir 200 camions pour aménager tout ça. Donc on va souhaiter, parce que ça va durer encore deux mois
2: beaucoup
0: et demi.
2: Beaucoup de courage,
0: de patience. C'est la dernière ligne droite, si on nous écoute au Canada, pour ce village qui, et là pour le coup c'est le cas de le dire, est dans la sauce depuis maintenant 20 ans. Il est 5h11. On part dans les Landes ce matin, ici, aux côtés des sinistrés des incendies, Valentine.
2: Oui, où commence reconstruire quand on a tout perdu, sans papier, sans vêtements, sans rien. Des assureurs les accompagnent en continu dans le centre de Biscarrosse. Reportage dans 5 minutes.
0: Et puis on va chanter avec Indochine dans un instant. Allez, venez. Maintenant, on va faire quelques économies. Bonjour Valère Coréard, chaque jour avec vous un bon plan pour optimiser notre pouvoir d'achat. Et aujourd'hui, on parle des déstockeurs.
3: Oui, je voulais faire un point avec vous sur ce type de magasin. Il y en a un petit peu partout, en physique, sur le net aussi, et ils sont sur tous les secteurs, hein, habillement, bricolage, décoration, alimentation. Alors c'est vrai que ça peut être un super bon plan budget, les déstockeurs, mais à condition de comprendre les règles du jeu et surtout de savoir faire la différence entre les vrais déstockeurs et le reste. Un déstock, c'est un magasin dans lequel vous allez trouver des produits que le circuit classique ne veut plus. Ça ne veut pas dire que ce n'est pas conforme, que c'est cassé d'occasion, mais ça veut dire qu'il y a trop de stock. On est sur des invendus de saison, des produits dont l'emballage n'est plus aux couleurs de la marque ou dans le cadre de faillite. Comme les marques préfèrent, bien sûr, vendre à très bas prix plutôt que de détruire leurs invendus, les déstockeurs vont pouvoir acheter d'importantes quantités et faire bénéficier les consommateurs de prix imbattables.
0: Des prix bas, des articles conformes, c'est tout bénef quand même pour nous les consommateurs.
3: Oui, les déstockeurs, c'est un bon plan budget. Clairement, vous pouvez espérer du moins 40, moins 50, moins 70% parfois par rapport au prix classique. Alors bien sûr, on est dans des magasins assez basiques, qui jouent d'ailleurs la carte hard discount bien souvent. Attention quand même, avant d'acheter un article, moi je vous suggère un petit réflexe facile à mettre en œuvre. Comparer son prix en ligne avec les autres enseignes pour vous assurer de faire une bonne affaire. Mais c'est une piste vraiment intéressante et vous avez pas mal d'enseignes d'ailleurs qui sont bien implantées partout en France, comme Noz par exemple, ou encore Stockomanie. Et si vous êtes déjà adepte des déstockages ou que vous avez peut-être aussi des bons plans conso pour faire des économies, pensez à m'écrire. Mon mail, c'est parisideséconomies@radiofrance.com.
0: Merci Valère. Demain, avant de partir en week-end, il sera question de faire de l'autostop. Est-ce que c'est un bon plan gratuit et organisé? On en parlera avec vous. Pour l'heure, vous écoutez ici. Il est 5h14.
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0: Ce jeudi à 5h14, la vie d'après s'organise pour les sinistrés des incendies.
2: Après la destruction de leur maison dans les Landes et les déclarations aux assurances, 150 familles se retrouvent sans logement, sans papier, sans rien. Dans une salle commune de Biscarrosse où le feu a démarré il y a 2 semaines, des assureurs les accueillent, Emma Mendicino, pour les aider à reprendre le cours de leur vie.
6: Des tables séparées par des panneaux en bois font office de stand d'accueil pour que des personnes comme Marie-Louise, 82 ans, puissent venir déclarer leur situation.
7: Toute la maison a brûlé, toute notre vie. Alors, on a tout perdu.
6: 20 ans, réduit en poussière, sauf 2 documents.
7: La carte d'identité, la carte vitale, tout le reste est perdu. Il faut aller à la pêche de toutes les références. Mais bon, on court après les numéros, quand on a perdu tous les papiers. C'est
6: un obstacle pour accéder à ses droits, notamment à celui au logement, dans son cas, aux travaux et au remboursement pour d'autres. C'est pour ça que Nathalie et Jennifer, des employés de la MAIF, ont été détachés de leur bureau pour tenir cette permanence.
8: On a reçu une vingtaine de personnes sur les 2 jours et demi.
6: À chacune, il a fallu expliquer la marche à suivre.
9: On s'oriente vers l'expertise, qu'est-ce qu'ils doivent mettre en place, quels justificatifs ils doivent conserver.
6: Et une fois le chapitre administratif clos, c'est l'échange humain qui reprend le dessus, évidemment. De quoi laisser l'occasion à Jennifer d'expliquer aux personnes qu'elle conseille qu'elle aussi a traversé les mêmes difficultés. En 2022, la ville où elle habite avait été touchée par les grands feux en Gironde.
8: J'ai vécu l'évacuation, j'ai vécu le moment où on part très très vite parce que le feu, il est à 200 mètres de la maison. Ça permet aujourd'hui, avec cette expérience, de prendre beaucoup de recul et de leur dire que oui, c'est difficile, mais on va se reconstruire et l'avenir est que meilleur.
6: Surtout quand on croise le chemin de personnes comme Sandrine, une fonctionnaire qui n'est pas venue déclarer un sinistre, mais demander des conseils pour assurer sa maison. Disponible pour accueillir une famille sans logement, au moins le temps de la nouvelle année scolaire, où elle travaillera dans un autre département.
10: Je n'ai pas d'expérience dans le domaine, je n'ai jamais loué, ni rien du tout, mais je pense que c'est important d'aider les autres.
6: Et ces autres n'essuient pas que des pertes matérielles. Les assureurs présents à Biscarrosse racontent que ce qui revient tout le temps lors des entretiens, c'est l'impossibilité de retrouver les souvenirs, les photos disparues dans les flammes.
2: L'aide aux sinistrés se débloque aussi en Gironde. Une première enveloppe d'aide de 300 000 euros a été débloquée hier en préfecture pour aider les communes à réaliser les travaux d'urgence comme le relogement des sinistrés justement ou la réfection des routes.
0: À 5h17, à l'heure où vous êtes peut-être en train de petit déjeuner, dans quelques minutes, on va partir pour l'île de la Réunion où tous les jours est tournée et diffusée une émission gourmande dans laquelle on cuisine les produits outre-marins, les coulisses télé à venir, le temps d'écouter Indochine. Vous êtes ici, il est 5h17.
11: Viens là.

0: On vous joue les titres qui vous donnent le bon tempo pour le reste de la journée. C'est un 6 août qu'il est né ce jeudi. On souhaite un bel anniversaire à Marc Lavoine. Avec toi. 64 ans pour Marco et au moins autant de tubes dans sa discographie débutée dans les années 80. Tiens, comme celui-ci par exemple. Allez, on s'arrête là. Un 6 août naissait outre-Atlantique, le pape de la pop culture américaine, Andy Warhol. Cinéaste, performeur, on lui doit les iconiques sérigraphies des boîtes de soupe Campbell. C'est aussi Andy qui prophétisait les 15 minutes de célébrité pour tout un chacun bien avant le scroll des réseaux sociaux. Et puis le 6 août 1945, une date sombre à jamais gravée dans l'histoire, ce jour où les États-Unis larguaient la première bombe atomique sur la ville d'Hiroshima. 70 000 morts et d'innombrables blessés. Carnet noir, enfin, il y a 41 ans, l'animateur baroudeur Philippe de Dieuleveux disparaissait à l'autre bout du monde dans des conditions énigmatiques, et c'est il y a 4 ans également que le chanteur Daniel Lévy nous quittait à l'âge seulement de 60 ans. Bon anniversaire à vous si c'est un 6 août que vous êtes né. Il est 5h21, vous écoutez ici et dans les coulisses télé. Ce jeudi, on part pour La Réunion, faire une pause gourmande et exotique. Chef Pays, c'est un magazine culinaire qui met à l'honneur la gastronomie outre-marine. Diffusé sur la chaîne du service public Outre-mer Première, Brice Laurent Dubois, son présentateur, convie chaque jour un chef à cuisiner les produits du terroir. Au menu, steak de thon à l'huile tiède de citronnelle et quinoa coco, millefeuille à l'hibiscus garni au chèvre frais ou tataki de thon au gingembre et curcuma. Ça y est, j'ai faim. Pas vous ?
1: Bonjour et bienvenue dans Chef Pays, votre émission culinaire des Outre-mer. Est-ce que vous êtes prêts pour une bonne dose de gourmandise ?
0: Bon, alors ok, tout ça sur le papier, ça donne envie, mais après tout, des émissions de cuisine à la télé, c'est pas ce qui manque. Alors, qu'est-ce qui fait la spécificité de celle-ci ? Réponse de l'animateur.
2: C'est vraiment le mot accessibilité, parce que on a tous les produits qu'on peut trouver facilement. On a des recettes, des fois, qui comportent 4 ingrédients avec un visuel incroyable. N'importe qui peut refaire, sans forcément avoir un background de chef ou autre. Tout le monde peut refaire des recettes. Après plus de 1000 émissions, je suis toujours surpris, parce qu'il y a quand même 6 chefs qui se relaient. Je suis surpris par leur créativité. Ils font des choses, mais c'est épatant. Et on s'est dit, wow, j'y ai jamais pensé. Et il y a aussi ce petit côté, ah ouais, ok, pourquoi pas refaire à la maison, parce que j'y avais pas pensé.
0: À noter que les ingrédients emblématiques des Outre-mer, avec lesquels les chefs cuisinent dans l'émission, sont tous trouvables par chez nous. Pour Brice Laurent Dubois, la cuisine, c'est sa vie, et celle aussi de sa famille, depuis plusieurs générations. Avant de faire de la télé, il a suivi un cursus dans l'hôtellerie-restauration. Et puis, invité un jour à participer en tant que chef à une autre émission culinaire, sur France O cette fois, l'envie lui est venue d'approfondir cette voie professionnelle qui n'était pourtant pas prévue au programme. Pour l'heure, c'est le deuxième été que ce magazine est diffusé sur l'antenne de France 3. Une opportunité qui, évidemment, le ravit.
2: C'est important pour la visibilité des territoires ultramarins. Nous sommes français, nous avons des produits qui méritent d'être mis en valeur. On peut parler de certains clichés au niveau gastronomique, par exemple aux Antilles, les acras, le colombo ou le tiponche, etc. Mais quand on pousse un peu plus loin, il y en a plein, ils ne peuvent pas répondre. Donc cette émission est d'utilité publique. Elle permet de découvrir la sensibilité des ultramarins, le rame en fait.
0: Chef Pays, pour se régaler différemment et en toute simplicité, c'est à voir jusqu'à la fin du mois d'août en replay sur le site France.tv. 5h24, et si vous veniez sur l'antenne d'ici nous raconter ce que vous faites de votre été pour vous remercier de nous être fidèles, vous repartez avec le pack été ce jour, un calepin pour noter vos souvenirs et puis surtout une paire de lunettes. Il reste 2 jours pour la gagner, puisqu'ensuite après ça sera trop tard. L'éclipse, c'est mercredi prochain. 0810 055 056. On se parle et on joue ensemble, temps d'écouter celle qui sera dans quelques jours en France début septembre, Céline Dion, pour une série de concerts. Voici sa nouvelle chanson. Bonjour, pardon, merci et bon réveil. 5h25.
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0: vous êtes bien ici. Le matin à cette heure-ci.
1: Ah, merci Céline.
0: Merci. T'oublies pas de dormir un peu. Tu nous fais ça bien. À la rentrée, à l'Arena. Voilà, en région francilienne, pour une série de concerts qui s'annonce d'ores et déjà historique. Il est 7h27, 5h25, voilà, on va vous donner l'heure, à un moment donné, de manière approximative. C'est le moment de retrouver Stéphane Bern, qui tous les jours nous ramène dans l'histoire de France. Et aujourd'hui, Stéphane, on voyage au temps pas si lointain des duels.
2: En politique, il fut une époque où les débats étaient vraiment tranchants. Quand deux députés réglaient leurs désaccords, sabre à la main. Nous sommes le 21 avril 1967, Neuilly-sur-Seine, deux parlementaires s'affrontent en duel. C'est la 5e République version cap et épée. Imaginez la scène. Le jardin d'un hôtel particulier, un maître d'armes, des témoins, et non pas trois mousquetaires, mais deux députés en chemise blanche, sabre en main. Le duel oppose Gaston Defer, maire de Marseille et chef des députés socialistes, au jeune député gaulliste René Ribière. Tout a commencé quelques jours plus tôt, à l'Assemblée nationale. Lors d'un débat houleux, Defer excédé envoie balader Ribière avec un « Taisez-vous, abruti ».
3: Calmez-vous, calmez-vous.
4: S'il vous plaît.
3: Je vais aller faire un petit tour à la buvette, ça va vous détendre.
2: Niveau insulte, on est sur de la maternelle petite section. Mais pour ce dernier, il est hors de question d'en rester là. Dans la salle des quatre colonnes, il demande à Defer « Vous m'avez traité d'abruti ? Pouvez-vous me dire pourquoi ? » Parce que je le pense.
5: Complètement toqué, ce mec-là.
2: Je vous en demande réparation par les armes. Contre toute attente, Defer accepte. Le duel se fera à l'épée, comme au 19e siècle. Plus chic que le revolver, plus propre et surtout plus photogénique. Devant journalistes et témoins choisis, l'affrontement dure 4 minutes. Et s'arrête à la troisième touche, au moment où quelques gouttes de sang coulent, Ribière est légèrement blessé à l'avant-bras. Ce sera le dernier duel officiel de France, la fin d'une tradition chevaleresque vieille de plusieurs siècles. Aujourd'hui, les députés ne s'affrontent plus en duel, mais sur les plateaux télé. Ils ont rangé leurs sabres, mais pas leurs égaux.
0: Tous les matins, on apprend en s'amusant en compagnie de Stéphane Bern. 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Pour l'heure, 5h30, l'info en France et dans le reste du monde, c'est l'heure du 90 secondes avec Valentine Lottès.
6: Une course contre la montre dans le Var. Pour éviter toute reprise de feu dans le massif du Gros-Bessillon où la forêt brûle encore, les pompiers se préparent au retour du vent cet après-midi. Des rafales jusqu'à 55 km/h sont annoncées. Le Var, les Bouches-du-Rhône, le Vaucluse et l'Aude sont en vigilance rouge pour risque d'incendie. Mission reconstruction désormais. Les feux ne sont pas éteints, mais il faut penser à l'avenir. Le gouvernement nomme donc 5 experts pour reconstruire les territoires sinistrés par les feux et adapter les forêts, notamment aux prochains incendies et aux changements climatiques. Le chef étoilé Jean Humbert, placé sous le statut de témoin assisté, à l'issue de plus de 30 heures de garde à vue pour des accusations de violence conjugale. Pas de mise en examen pour l'instant par manque d'indices graves ou concordants selon le juge d'instruction. Plus de 10 000 postes d'internes en médecine à la rentrée, soit 15% de plus par rapport à l'an passé. C'est l'un des premiers effets concrets de la suppression du numerus clausus. Selon le gouvernement, des efforts sont notamment faits sur des spécialités en tension comme la dermatologie, la gériatrie ou la pédiatrie. Le public interdit des routes du massif des Dentelles de Montmirail. Au menu de l'étape demain du Tour de France Femmes vers l'ascension du Mont Ventoux, une décision du préfet au vu du risque d'incendie. La première médaille française au championnat d'Europe de natation dans le bassin olympique de Saint-Denis. Le plongeur Jules Bouillet a remporté l'argent sur l'épreuve du tremplin à 3 mètres.
0: Vous écoutez ici 5h32, l'info du jour, c'est un plan d'accompagnement pour les agriculteurs face au changement climatique.
6: En première ligne, face aux canicules, aux incendies et aux sécheresses, le gouvernement promet un plan global pour ne laisser aucun agriculteur seul face aux aléas du climat. Et pour aider Nicolas, par exemple, impuissant désormais Emma Dewey pour nourrir ses vaches laitières dans ses pâtures bretonnes complètement grillées par le soleil.
7: Du haut de l'exploitation de Nicolas Le Goff,
8: cette parcelle-là, il n'y a vraiment plus rien.
7: On aperçoit une pâture brunie par le soleil.
9: On va voir.
7: Enfin, tout. Mais il y va à contre-cœur, les larmes aux yeux, trop difficile de voir ce champ brûlé.
1: On va pas voir les parcelles, ça fait mal au cœur. Moi, j'y vais accompagné à chaque fois, puis j'ai envie de chialer, c'est pas simple.
6: Pour comprendre l'ampleur du désastre, l'éleveur s'accroupit, prend l'herbe, enfin la paille dans sa main, pas besoin de l'arracher, il n'y a plus de racines.
1: Là, la terre est à nu, donc on voit que l'herbe se décroche complètement du sol. Le milieu racinaire est mort, quoi. Il n'y a plus de vie, quoi, dans le sol, quoi. La végétation est morte sur le sol. On avait connu ça en 2022.
4: 2022, c'était une sécheresse historique. Est-ce que là, c'est semblable?
1: C'est pire. Sur le mois de juin, on a eu 15 mm d'eau. Sur le mois de juillet, on a eu 6 mm d'eau.
6: Il en faudrait au minimum deux fois plus.
1: Sur la commune, on est sur des terres légères, donc avec très peu de capacité à retenir l'eau.
6: La conséquence directe, il veut nous la montrer, les vaches ne broutent plus dehors, mais mangent à l'intérieur.
1: Du coup, là, elle mange la ration d'hiver en plein été.
6: Puiser dans son stock d'hiver, c'est aggraver sa situation financière.
1: C'est des coûts alimentaires qui explosent. Aujourd'hui, on voit les cours de la céréale qui s'emballent. C'est sûr, il y a beaucoup de spéculation sur le marché. Le blé a pris pas loin de 50 euros la tonne en quelques jours.
6: Et il pourrait dépenser jusqu'à 50 000 euros de céréales en plus pour compenser l'herbe qu'il n'a pas pu récolter. Alors, ce plan du gouvernement comportera justement des mesures de trésorerie, indique le ministère, comme la prise en charge de cotisations sociales. Un plan encore trop léger, selon la coordination rurale, deuxième syndicat agricole, pour permettre aux paysans de tenir jusqu'au printemps.
0: On respire en termes de météo aujourd'hui, ce mercredi, des températures qui baissent sur une grande partie du pays, excepté sur le sud-est, où là la canicule continue de sévir. Rendez-vous compte, il fera 26 degrés ce matin à Perpignan, jusqu'à 27 en milieu de matinée à Marseille. Pour ce qui est du ciel, quelques nuages à noter du nord et du nord-ouest, avec une alternance d'éclaircies, puis sur le reste du pays, c'est du beau temps. Aussi également quelques nuages au sud de la Garonne, sur l'Aquitaine et le Massif central. Cet après-midi, le soleil va dominer sur les trois quarts du pays, avec quelques nuages sur les régions nord et nord-est, et puis toujours ce ciel chargé dans le sud-ouest du côté du Pays Basque et sur le Piémont pyrénéen. Quelques températures cet après-midi, il fera 29 à Bordeaux, 22 à Brest, 24 à Rouen. Et chez vous, comment ça se passe? Vous nous l'écrivez en nous postant vos messages sur la page Facebook d'ici, comme l'a fait Marie, qui vit à Nîmes. Chez elle, il fait 25 degrés ce matin. Marie-Pierre, elle vit au Breuil de Salon-la-Tour. Le ciel est nuageux. Elle relève 14 degrés. Merci à vous, Marie-Pierre. Enfin, Monique, elle vit dans les Landes, à Agetmo. Il fait 21 degrés ce matin avec un ciel nuageux et en prime une belle photo du bord de mer au coucher ou au lever du soleil. Merci à vous, Monique. Tous les matins ici, on fait la météo ensemble.
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0: Nous sommes le jeudi 5 août. Vous faites bien de vous réveiller ici à l'écoute de votre radio locale. Dans quelques minutes, vous allez gagner l'avant-dernière paire de lunettes pour assister à l'éclipse. Des lunettes d'ailleurs que vous n'ouvrez que le jour J. Hein, parce qu'autrement, elles sont plus valables. C'est important, il s'agit de vos yeux. Ça fait toujours mieux en le rappelant. Merci d'être là. Ce matin, on se réveille ensemble avec une voix divine. Jimmy Somerville et les Communards sur votre radio locale. Bon réveil, 5h36.

0: Vous écoutez ici votre radio locale qui vous fait démarrer la journée en chanson. Bon réveil, il est 5h40.
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0: Et le matin, ici, les arnaques passent un sale quart d'heure. Ça s'appelle C'est pas vrai. Et ce matin, on vous parle de ces vrais faux agents de la police qui tentent d'abuser de votre crédulité.
2: Oui, des policières très sexy, mises en scène dans des vidéos sur Internet pour encourager l'internaute à consommer du contenu érotique payant. Aude Razou vous dit tout dans 2 minutes.
0: Et pour la musique, ce matin, on vous a choisi ça. Ah bah non, bah bougez pas. Non, Christophe Maé, bah Christophe, non? Bon, aussi. Fait partie de nos petits chouchous. On va l'écouter dans quelques instants avec la lune qui est encore là, je crois. Enfin, le jour va arriver. Hein. La lune va bientôt dégager. En attendant, on accueille Daniel, notre auditeur, qui est là ce matin sur l'antenne d'ici. Bonjour Daniel.
2: Bonjour Daniel.
3: Bonjour Valentine. Bonjour Johan. Ça va?
0: Ouais, ça va pas mal. Vous avez une voix du matin. Vous êtes réveillé depuis quelle heure aujourd'hui,
3: Daniel? 4h30 après vrai que je me suis réveillé.
0: Pourquoi 4h30, pas avant, pas après?
3: Ah bah, c'est l'habitude.
0: Ah oui, d'accord. Pas de réveil, alors.
3: Et puis, je me lève vers 5h pour écouter Ici Bleu, oui.
0: Bah, ici, voilà, vous êtes à
3: ici
0: Tours.
3: Ici Bleu, Touraine, bah, c'est Ici Touraine, ouais.
2: Écoutez, c'est un excellent programme, Daniel.
0: Qu'est-ce que vous
2: faites?
0: Tous
2: exactement.
0: Qu'est-ce que vous allez faire de votre journée, Daniel?
3: Bah, ce matin, on va faire du vélo. On va aller jusqu'à Villandry-Savonnière, le long du Cher. Et puis, après, on se fait un petit barbecue, puis une plancha. Et puis après, la pétanque.
0: Ah, bien, mais c'est rondement mené, cette histoire.
2: Est-ce qu'on peut venir, Daniel? Parce que ça a l'air super.
3: Ah, bah, il n'y a pas de problème, vous venez.
0: C'est vous qui faites la plancha?
3: Non, la plancha, c'est des femmes parce que c'est que des légumes. Nous, on fait le barbecue.
0: Ah, ouais, d'accord. C'est très protocolaire, cette histoire. D'un côté, les légumes.
3: C'est spécial de faire cuire les légumes à la plancha. Moi, à chaque fois, d'accord.
2: Je les fais trop cuire.
0: Ok, bon, très bien. Mais à un moment donné, tout le monde se retrouve autour de la table et tout le monde mange de tout.
3: Voilà. Bon. Oui, bah oui, après, on.
0: Et bah, très bien.
3: Bah, okay. On mange de tout.
0: Chacun la spécialité. On va vous souhaiter une belle journée, du bon vélo, de la bonne plancha, une bonne partie de pétanque. Et puis, vous allez recevoir d'ici quelques jours le paqueté avec le roman de la semaine et puis surtout la fameuse paire de lunettes pour assister à l'éclipse le 12 août prochain, c'est-à-dire mercredi.
2: Tout à fait. Elles sont formidables, elles sont bleues, comme votre radio ici, Daniel.
3: Oui, merci. Et puis bonnes vacances à ceux qui partent en vacances. Et puis bon courage à ceux qui restent.
0: Merci, Daniel. À bientôt sur l'antenne d'ici. Ça se passe comme ça tous les matins, 5h42. Bon réveil.
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0: 5h43 chaque matin ici, c'est pas vrai, votre séquence quotidienne pour éviter de tomber dans le panneau. Aude Razou, la police nationale tire la sonnette d'alarme en ce moment de fausses policières particulièrement aguicheuses, essaient de tromper les internautes.
5: Effectivement, elles sont jeunes, elles sont jolies, tenues moulantes, voire suggestives, tantôt en soutien-gorge, tantôt au volant d'une voiture de police. Elles multiplient les vidéos sur les réseaux sociaux. Elles nous disent qu'elles ont tout juste 18 ans, qu'elles s'engagent par sens du devoir et de la justice. Et puis, elles font un peu pleurer dans les chaumières. Les hommes apparemment refusent de sortir avec elles à cause de leur métier. Elles sont très très tristes. Problème. Non seulement ces femmes ne sont pas policières, mais elles n'existent même pas. Elles sont créées de toutes pièces par intelligence artificielle.
0: Aude, la police, la vraie, elle estime que ces vidéos discréditent la profession, mais quel est le but finalement de ces contenus mensongers?
5: Eh ben, si on creuse un peu, l'objectif, c'est toujours le même, faire des sous. En fait, ces policières imaginaires cherchent à orienter l'internaute vers des contenus érotiques payants. Il y a des liens à chaque fois et bien sûr, vous êtes invité à cliquer. Alors personnellement, je trouve que la ficelle est un peu grosse. L'un de ces profils s'appelle quand même Vilaine Policière. Bon, c'est assez explicite, je trouve. Certaines vidéos Instagram multiplient les allusions sexuelles. Bon, grosse ficelle, pas pour tout le monde, visiblement, puisque dans les commentaires, je vois aussi pas mal d'internautes, des messieurs qui s'emballent et qui couvrent ces femmes

0: sur Terre.
1: L'auteur, Benoît ouais. Prospero. Ouais,
0: a priori. Bah oui, a priori.
1: Voilà, la date, je dirais, en même temps que la tondeuse.
0: Bon, dans un instant, c'est pas les grosses têtes non plus, hein, on va essayer de spéculer. C'est le monde merveilleux du vivant qui arrive. Il nous rejoindra ce monde juste après la Lune. Christophe Maé, ici, on est vraiment très très proche de la nature. Bon réveil.

0: Ici, ce jeudi matin, on est ensemble. Dès le lever du jour, on ouvre grand les oreilles pour mieux écouter la nature. Aujourd'hui, dans le monde merveilleux du vivant, trois choses à savoir sur une formation végétale constituée d'espèces herbacées de faible hauteur. Elle ne dépasse pas 30 cm, essentiellement des gaminées. Bonjour Benoît Prospero.
1: Et ce que vous venez de dire, vous savez ce que c'est? Eh bien en fait, c'est l'une des définitions officielles de la pelouse. Bonjour à toutes et tous. Au programme Crétacé, oxygène et mort. D'abord, première chose à savoir, la pelouse est apparue il y a environ 66 millions d'années au moment de la crise Crétacé-Tertiaire, lorsqu'une majeure partie des dinosaures a disparu. Plus précisément, les graminées existaient déjà à la fin du Crétacé, mais elles se sont surtout diversifiées après cette extinction massive. Et cette transformation des écosystèmes a favorisé l'expansion des plantes herbacées au détriment de certaines forêts. Et les paysages que l'on associe surtout aux prairies sont donc relativement récents à l'échelle géologique. Ce qui a profondément influencé d'ailleurs l'évolution de nombreux herbivores modernes.
0: Donc la majorité des dinosaures, Benoît, n'ont jamais vu la pelouse.
1: Exactement. Ils auraient pourtant sans doute été ravis. Deuxième chose à savoir, le gazon est un producteur d'oxygène et ce, grâce à la photosynthèse comme toutes les plantes vertes. Mais

0: Contrairement à une idée reçue, il ne produit pas plus d'oxygène que les arbres à surface équivalente. En fait, les arbres restent globalement plus efficaces, notamment grâce à leur biomasse. Mais c'est vrai qu'on peut dire aussi qu'une pelouse en bonne santé joue un rôle intéressant à son échelle. Bah oui, elle capte le dioxyde de carbone, participe au rafraîchissement local en limitant les îlots de chaleur et contribue à la filtration de certains polluants. Et elle aide aussi à stabiliser les sols et à limiter l'érosion.
1: Et ça, c'est une bonne nouvelle.
0: Ah ben c'est le moins que l'on puisse dire. Et enfin, troisième chose à savoir sur la pelouse, lorsqu'il meurt, le gazon se décompose et cela produit de la nouvelle terre sur une base continue. Ce processus s'appelle la formation d'humus, essentiel à la fertilité des sols. Et donc, petite astuce, en laissant vos résidus de tonte au sol, ah ben vous contribuez à ce processus en ajoutant des nutriments à la terre de façon toute naturelle, ce qui favorise aussi l'activité des micro-organismes et des vers de terre indispensables à un sol vivant. Ainsi, vous améliorez la structure du sol sur le long terme. Par la carapace du stégosaure, le monde vivant est merveilleux. Préservons-le. Et un immense merci au formidable biologiste Marc-André Sellos.
1: Et merci à vous, Benoît Prospero. Grâce à vous, on sait désormais que la pelouse est beaucoup plus jeune que les dinosaures.
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1: 5h51 à la une de la presse, J-7 avant l'éclipse tant attendue.
3: Et ce matin, notre invitée est journaliste au Pèlerin. Elle a signé une enquête sur l'éclipse du 12 août prochain.
1: Bonjour Camille Dénessé.
4: Bonjour à vous.
1: Quel est le site en Europe depuis lequel on va pouvoir observer l'éclipse dans les meilleures conditions?
4: C'est le nord de l'Espagne. La bande de totalité passe de la couronne qui est dans le nord-ouest jusqu'à Valence dans l'est du pays, un petit peu en diagonale. Et là, l'éclipse sera totale.
1: D'ailleurs, dans le dossier, on apprend que le gouvernement espagnol a déclaré l'événement d'intérêt public exceptionnel. C'est dire si les conséquences financières du tourisme pour cette occasion vont être importantes.
4: Oui, en fait, l'Espagne va bénéficier de 3 éclipses sur 1 an et demi. Et donc, le gouvernement espagnol y a vu une occasion économique assez formidable. Et on les comprend parce qu'en France, en 1999, quand a eu lieu notre dernière éclipse solaire totale, les hôtels dans le nord de la France, à l'est et en Bretagne, affichés complets depuis un an. C'est des retombées économiques qui sont très intéressantes, alors qu'on parle de quelque chose qui va durer une poignée de minutes. Et là, en Espagne, sur la bande de totalité. Les Airbnb ont triplé leur prix. Tous les hôtels sont complets depuis plusieurs mois. Alors qu'on parle en plus d'une région de l'Espagne qui est plutôt d'habitude délaissée par les touristes.
1: Donc en fait, il faudrait des éclipses tous les étés, en fait.
4: Figurez-vous qu'il y a une nouvelle forme de tourisme qui se développe, qui s'appelle l'astrotourisme, qui effectivement bénéficie de ces phénomènes extraordinaires, comme le sont aussi les aurores boréales ou les pluies d'étoiles filantes, d'ailleurs, amener un public beaucoup plus large. Là, il y a des familles qui vont venir, des gens qui ne sont pas particulièrement passionnés d'astronomie d'habitude, mais qui ont envie de voir ce que ça fait d'assister à une éclipse complète.
1: Revenons chez nous, en France. J'imagine qu'on n'est pas tous lotis à la même enseigne.
4: Non, alors on a de la chance malgré tout, parce que l'éclipse sera visible, l'occultation sera au moins à 90% partout en France, mais on n'atteindra pas les 100% qui donnent cet effet assez formidable. En tout cas, tout le monde, si les conditions météorologiques le permettent, c'est-à-dire s'il n'y a pas de nuages, pourra assister à une éclipse à 90%. Le Centre National d'Études Spatiales, donc le CNES, a édité une carte sur son site internet qui permet de cliquer sur la ville dans laquelle on se situera à cette date pour voir quelles sont les conditions d'occultation, à quelle heure. Et puis à Strasbourg, par exemple, la cathédrale a décidé d'ouvrir sa terrasse panoramique pour permettre aux visiteurs de profiter du soleil.
1: L'enquête sur l'éclipse du 12 août prochain, c'est à lire dans le Pèlerin actuellement en kiosque. Merci Camille d'être passée par le téléphone d'ici ce matin.
4: Merci beaucoup à vous.
1: 5h54, à vous qui nous écoutez ce matin, vous qui en avez assez de gâcher votre temps sur les applis de rencontre, eh bien, sachez-le, vous êtes tendance. Les applis de rencontre, game over, on en parle ici, juste après le baiser d'Alain Souchon.

0: arrivez ici. Tous les matins, on prend la vie du bon côté, notamment grâce à vous, Muriel Jordan, et à vos tendances que vous nous distillez au quotidien. Muriel, avec vous aujourd'hui, on va s'intéresser à la fatigue des applis de rencontre qui gagnent beaucoup de Français.
1: Eh, hey, dites, je crois qu'on a affaire à une nouvelle forme de burn-out là, hein. Le dating fatigue, une grande fatigue relationnelle liée aux applis de rencontre. C'est même plus une fatigue, c'est un chaos. Ben oui, les gens commencent à en avoir marre des applis de rencontre. Avec son lot de messages un peu à la noix. Salut, tu viens chercher quoi toi ici? Réponse du mec,
2: Je sais pas, une maman, quelqu'un pour me réconforter, faire le ménage.
1: Oh là là, cette espèce de supermarché numérique, ce défilement de profils d'hommes et de femmes, tout ça en lasse plus d'un. Cette femme de 33 ans par exemple, croisé dans la rue, fait partie de ces gens fatigués.
3: Je trouve ça tellement atroce parce que c'est un peu, on juge les gens très vite, mais c'est le principe des applis aussi. Et après, on est obligé de rester, une demi-heure par politesse face à une personne. Et c'est quoi ta couleur préférée? T'as des frères et sœurs? C'est atroce.
1: D'ailleurs, les applis de rencontre comme Meetic, Tinder, Bumble constatent une large baisse de leur trafic et elles ont du mal à reconquérir de jeunes utilisateurs. Donc, vous imaginez, même les applis de rencontre se prennent des vents.
0: Et Muriel, dites-nous, est-ce qu'on connaît les causes réelles de ce grand ras-le-bol des célibataires?
1: Alors d'abord, il y a cette recherche infinie de l'amour et ce contraste entre les attentes et la réalité. Il y a trop de désillusions. Du genre, quoi? Tu ressembles à Michel Houellebecq alors que sur la photo, t'es le sosie de Georges Clooney? Quoi? T'as pas vraiment quitté ta femme? Et sur les réseaux sociaux, beaucoup partagent leur déception.
4: Avant, on n'avait pas les applications de rencontre. Donc si on était un peu fatigué le soir et qu'on avait quand même un peu envie de rester chez nous, eh ben on se forçait à sortir en fait. À aller dîner avec des amis, à aller au bar, à aller dehors, à faire quelque chose. J'ai envie de ça.
5: Que tu penses des applications de rencontre aujourd'hui?
6: Oui, bon, c'est pas ce que je préfère, on va dire.
5: Pourquoi?
6: Pas trop de contact humain.
7: Je matche avec un monsieur, donc je me dis, faisons la conversation. Et après seulement une phrase, il m'annonce que comme il mesure plus d'1m90, il va pas donner suite. Moi, pleine d'humour, je lui réponds, pourtant on m'a toujours dit que c'était pas la taille qui compte. Visiblement, j'aurais pas dû faire cette blague.
1: En plus, l'algorithme, c'est un sale égoïste qui ne pense pas à notre bonheur. Non, bien sûr que non, l'algorithme, il ne pense qu'à lui. Il ne pense qu'à se nourrir de notre addiction. L'algorithme, il n'est pas là pour nous faire rencontrer l'âme sœur. Il est là pour satisfaire un modèle économique. Aurélie Jean, autrice du livre Le Code a changé, Amour et sexualité au temps des algorithmes, aux éditions de l'Observatoire, l'explique très bien dans ce podcast.
8: Si ces applications de rencontre pouvaient te trouver le grand amour en un clic, elles mettraient la clé sous la porte. Donc, c'est pas leur objectif. Faut bien comprendre qu'elles ont quelque part le même modèle économique que n'importe quel autre réseau social, qui est justement ce modèle économique de l'attention, où on va essayer de garder ton attention le plus longtemps possible sur ces applications.
1: Bref, entre nous et les applis de rencontre, ça ne matche plus vraiment. La flemme de draguer en ligne, ça oui, c'est tendance. Reste à savoir si la rupture sera temporaire ou si elle sera définitive. Alors, faudrait peut-être que les applis aillent voir un thérapeute de couple.
0: Merci Val, merci
1: Muriel.
0: Merci Muriel, évidemment, qu'on retrouve demain. Et vous, Valentine Lottès, on vous retrouve à 6h30 dans le 90 secondes. Excellente journée à vous.
9: Oui, mais c'est pas facile de se souvenir du nom de tous ses collègues. Hein. Bonjour Monique, comment ça va?
10: Bonjour Pascal, ça va bien et vous?
9: On est content de vous retrouver, bonjour tout le monde. C'est Odile Senelard, évidemment, et pour les infos. Bref, là. Mais oui, on est content d'être là et de démarrer la journée avec vous. Bonjour tout le monde.
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9: Vous êtes les bienvenus, bon réveil, il est 6h. Journal avec tout d'abord une maire du Pas-de-Calais agressée alors qu'elle empêchait l'installation de caravanes sur sa commune.
12: Elle a fait son produit à Verquin, à côté de Béthune, samedi dernier, le 1er août. Sylvie Beauvais-Tassé s'est retrouvée confrontée à cette tentative d'installation de caravanes sur un parking municipal. Elle a tenté de s'y opposer. Le récit de Julien Prouvoyeur.
13: L'élu est d'abord appelé pour une panne électrique. Elle se rend alors sur place et à son arrivée, elle fait face à une tentative d'installation de caravanes sur un parking. Sauf que sa voiture est garée à l'entrée et empêche les caravanes de s'installer. Plusieurs individus s'en prennent alors violemment à elle, écrit la municipalité de Verquin. Une personne lui porte un coup de poing dans le but de lui arracher son téléphone. Son véhicule est dégradé. La mère souffre de contusions au bras, selon ce communiqué. Une plainte est immédiatement déposée et très rapidement, les agents de la BAC et les policiers de Béthune interpellent 3 personnes, dont un mineur. Les adultes sont placés sous contrôle judiciaire dans l'attente de leur jugement. Contactée par Ici Nord, Sylvie Beauvais-Tassé ne souhaite pas s'exprimer estimée. La procédure judiciaire étant toujours en cours, mais elle espère que la justice saura défendre les élus de la République attaqués dans l'exercice de leurs fonctions.
12: Et notez qu'une enquête est ouverte pour des faits d'outrage sur personne dépositaire de l'autorité publique, dégradation et violence sur un élu. À Berck-sur-Mer, près du Touquet, une fillette de 5 ans a été renversée par une voiture hier, renversée par un automobiliste âgé de 80 ans. L'enfant a été grièvement blessé, transporté à l'hôpital de Renduflier. À Honnain, cette fois, à côté de Valenciennes, le maire veut mettre un terme au tapage nocturne. Il a donc décidé de prendre un arrêté qui interdit désormais les rassemblements de plus de 3 personnes entre 22h et 4h du matin. L'arrêté qui court jusqu'à début octobre.
9: Direction à présent Cassel en Flandre, où les propriétaires de logements Airbnb doivent désormais montrer patte blanche.
12: Oui, ils doivent se signaler dorénavant en mairie, puisque la ville, qui est en quelque sorte victime de son succès touristique, a décidé de mettre en place un quota maximal pour les logements loués via cette plateforme. Pas plus de 30 autorisés sur la commune. Quand il s'agit de résidences secondaires qui sont proposées en meublé touristique, on ne parle pas de ceux qui mettent leur propre logement en location. La ville a donc commencé leur recensement, Juliette Penn.
5: Oui, bonjour, c'est Frédéric Poutissac.
14: Premier adjoint à la mairie en charge de l'habitat, c'est lui qui contacte les propriétaires de Airbnb.
5: Je me permets d'appeler parce qu'on a mis en place une réglementation particulière pour les meublés de tourisme.
14: Des meublés de tourisme qui se sont multipliés ces dernières années.
5: Nous, le but de la commune, c'est de maîtriser justement ce développement et de le limiter avec un quota. Pour éviter que de petits logements, par exemple, soient achetés pour faire des gîtes et donc du coup, que les Cassellois, un jeune couple ou une personne seule, ne puissent plus acheter et puis plus se loger sur Cassel.
14: Une mesure bien accueillie par Bruno, habitant de la commune.
15: Oui, ça me rassure. Pour que ce soit un village vivant, 365 jours sur 365.
14: Et si certains commerçants craignent une baisse du tourisme, Morgane, le patron du café Sainte-Cécile, voit cette réglementation d'un bon œil.
16: Je pense pas qu'il y aura moins de touristes. Bien au contraire, ça va peut-être libérer certains logements pour faire arriver des gens en résidence principale et faire arriver des nouvelles familles qui vont peut-être faire vivre Cassel autrement et faire consommer à Cassel aussi et également.
14: Les propriétaires d'hébergements touristiques déjà enregistrés ont jusqu'au 30 septembre pour déposer un dossier en mairie.
12: Et la ville indique que leur dossier sera traité en priorité. Les autres dossiers seront examinés ensuite pour compléter donc ce quota fixé à 30 logements. La sécheresse dans notre région avec de nouvelles restrictions ou annulations annoncées chaque jour. La ville du Portel, par exemple, à côté de Boulogne-sur-Mer, vient d'annuler le traditionnel lancer de lanternes qui devait avoir lieu ce dimanche, le 9 août. Décision prise suite à l'arrêté du préfet du Pas-de-Calais qui interdit certaines activités pour prévenir les feux de forêt. En revanche, la ville indique que le reste des animations prévues ce week-end est, lui, bien maintenu. La sécheresse qui pousse aussi les responsables du réseau de Ouatringue dans le Dunkerquois à prendre des mesures inédites. Les Ouatringue, je vous le rappelle, c'est ce réseau de canaux, d'écluses, de pompes qui sert à évacuer l'eau de pluie vers la mer pour empêcher le territoire d'être inondé, mais il permet aussi normalement aux exploitants agricoles d'irriguer leurs champs, d'abreuver les animaux. Le problème, c'est qu'avec cette sécheresse, le canal des Mouères qui traverse l'est Dunkerquois est aujourd'hui à sec. Il a donc fallu trouver de l'eau ailleurs. L'État a donné son accord pour que le canal des Mouères soit désormais alimenté par de l'eau sortant de la station d'épuration de Coudekerque-Branche. On va en parler avec notre invité tout à l'heure à 7h45, Bertrand Ringot, le maire de Gravelines, qui est aussi président de l'institution intercommunale des Ouatringues. La solidarité toujours au rendez-vous dans notre région après les méga-feux qui ont touché la Gironde. La ville d'Avelin au sud de l'île va proposer lors de son prochain conseil municipal de participer à hauteur d'un euro par habitant au fonds de solidarité qui a été créé par l'Association des maires de France. Une aide qui sera versée aux communes les plus touchées. Et puis les particuliers, eux aussi, se mobilisent à l'image de cette infirmière de Calais qui a lancé une collecte de dons pour envoyer du matériel médical pour les animaux, eux aussi victimes dans ce secteur. Collecte de pansements, de liquides physiologiques ou autres compresses. Nous entendrons cette infirmière tout à l'heure dans le journal de 7h.
9: Et puis on vous en parle depuis le début de la semaine. Les travaux sur l'autoroute A1 battent leur plein.
12: Oui, avec la chaussée, vous le savez, qui est refaite sur une portion de 6 km entre Dourges et Carvin, dans le sens Paris vers Lille. L'autoroute qui est donc totalement coupée à la circulation avec des déviations mises en place. Alors la dernière rénovation de cet axe, de cette portion, remonte à 2010. La chaussée c'est commencé à montrer des signes de fatigue. Alors même si les travaux entraînent, vous le savez bien, de fortes gênes pour les utilisateurs, eh bien il était nécessaire de faire ces travaux pour améliorer le confort, mais aussi la sécurité, comme l'explique Xavier Mitakowski, qui est le directeur adjoint de la DIR Nord, la direction interdépartementale des routes du Nord.
17: Les deux axes complémentaires qu'on a au-delà de la qualité, ce sont un agrandissement de la bande d'arrêt d'urgence, donc cet espace où on s'arrête en cas de besoin, en cas de panne ou d'accident, où on va gagner 50 à 70 cm de largeur, donc c'est vrai que c'est confortable. C'est pas ce qui va faire qu'on conseillera aux gens de s'y arrêter volontairement, mais en cas de besoin, voilà, c'est toujours plus confortable pour l'usager, mais aussi pour nos propres agents qui, malheureusement, au quotidien, vivent complètement le danger des chocs dès qu'un fourgon est arrêté. On a malheureusement dans l'actualité beaucoup de chocs sur ces fourgons. Le deuxième point en termes de sécurité, c'est, comme je disais, une meilleure adhérence de la chaussée en cas de pluie. Ces matériaux qu'on met aujourd'hui en œuvre sont des matériaux beaucoup plus rugueux et surtout qui vont garder leur rugosité dans le temps. Donc, en cas de pluie, on est sur des matériaux qui auront un effet beaucoup plus favorable en termes de sécurité.
12: Des propos recueillis par Vanessa Lamar, les travaux qui vont donc se poursuivre jusqu'à vendredi prochain, le 14 août. D'ici là, vous le savez, on fait la route ensemble sur Ici Nord, on vous accompagne, notamment donc quand ça bouchonne sur les déviations mises en place, qui n'est pas le cas ce matin à cette heure-ci. Et puis comme chaque jour, rendez-vous à 6h32 avec l'info d'ici et les souvenirs des vacances des nordistes à l'occasion des 90 ans des congés payés. Ce matin, on va évoquer les colonies de vacances qui étaient organisées par la ville de Lens. Elle avait acheté pour cela un château situé dans le Cher, avec donc des centaines de petits Lensois qui ont vécu leur meilleure vie pendant leur colonie de vacances. Mickaël, la météo pour aujourd'hui, qu'est-ce que ça donne, dites-nous?
9: Ce matin, c'est un peu frisqué au réveil. À peine 11 degrés du côté de Saint-Hilaire-sur-Helpe.
12: On n'est plus habitué.
9: 14 à Valenciennes et Douai, 15 à Lille. Voilà, honnêtement, quand on met le nez dehors, on n'a pas l'impression que c'est aussi frais. C'est Dunkerque qui garde la douceur ce matin avec 19 degrés, donc merci la mer. Dans la matinée, le ciel sera encore un petit peu entre nuages et éclaircies, mais cet après-midi, le soleil va prendre le dessus, 24 à 26 degrés dans les terres, 22 à 24 sur le littoral avec un petit vent tranquille. Et puis pour la baignade, l'eau sera à 17-18 degrés à Malo-les-Bains et au Touquet. Ça va piquer un peu quand même, c'est un peu frais ça, non?
12: La plage, c'est bien.
9: Oui, la plage, c'est bien aussi. Rôtir sous le soleil. Demain, vendredi, plein soleil jusqu'à 27 degrés. Et durant ce week-end, on monte d'un cran. 30 degrés samedi et jusqu'à 32 dimanche du côté de Douai. Youpi. Juste un bémol dimanche, le vent va se lever avec des rafales possibles vers Lille. Allez, on va pas se plaindre, hein, mais voilà, ça va réchauffer un petit peu, quoi. Donc, vive les barbecues ce week-end. Je pense que tout le monde va s'y mettre. Sur les routes, pas de soucis sur la 1, vous l'avez dit. Un petit souci, en revanche, sur la 22. Il y a un accident impliquant deux véhicules dans le sens Lille vers la Belgique. C'est à hauteur de Roncq. Sur la 22, c'est sur la voie de droite. Donc, soyez extrêmement prudents. Et comme il y a visiblement un blessé sur place, les secours sont en route. On se fera confirmer ça par la préfecture tout à l'heure. Évidemment. Bonjour tout le monde, 6h09.
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9: Bon, c'est pas le beffroi, ça, c'est le Big Ben. Ça n'a rien à voir. C'est pas comme ça que ça sonne chez nous, hein. Allez, bonjour tout le monde. Bienvenue à vous. On commence avec Renaud et Miss Maggie. C'est parti, vous êtes sur Ici Nord. On vous souhaite un excellent réveil. Elle est très en forme aujourd'hui.

0: Le carillon de Westminster pour finir cette chanson. Et Renaud, féministe avant l'heure, hein, pour le coup, dans ce titre, il a raconté qu'il a reçu un coup de fil de François Mitterrand. À l'époque, à cause de cette chanson, parce qu'on brocarde un petit peu Madame Thatcher quand même, et François Mitterrand n'était pas content.
1: Pour la diplomatie, c'était peut-être pas très bon.
0: Oui, non, c'était pas terrible, pour le coup, pour la diplomatie. Mais il a dû justifier un petit peu. Bon, ben voilà, ça arrive. Et puisqu'on souligne les exploits féminins dans cette chanson, ben aujourd'hui, il y a 100 ans jour pour jour, on célèbre l'histoire de cette Américaine de 20 ans qui s'est jetée à l'eau au Cap Griné à 7h08 du matin, pour être précis, donc c'est dans une heure, il y a 100 ans. Elle s'appelait Gertrude Ederle. 14h31 plus tard, elle touchait Douvres. C'est la première femme à traverser la Manche. Et elle a fait 2 heures de mieux que les hommes à l'époque. Hein, comme quoi.
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0: Allez, bonne journée, 6h14. Avant 6h30, le docteur Kierzek, Jane Birkin et les gens du Nord.
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0: C'est le docteur Kierzek qu'on retrouve à 6h15, comme chaque matin, pour être en pleine forme durant l'été, vos conseils santé. On va revenir sur l'importance de la crème solaire, notamment pour les enfants. Bonjour docteur.
5: Bonjour à toutes et à tous. Le casse-tête de tous les parents. Comment protéger ses enfants du soleil sans passer 20 minutes à se battre avec le tube de crème? Et surtout, comment être sûr qu'on l'applique correctement. La protection solaire chez les enfants, c'est pas une option, c'est vraiment une nécessité absolue. La peau est plus fine, plus fragile. Les coups de soleil dans l'enfance augmentent significativement le risque de mélanome à l'âge adulte. Mais effectivement, se faire tartiner de crème, c'est pas toujours une partie de plaisir, sauf si on transforme le geste en jeu. Et c'est ça l'objectif. Alors, pour les bébés de moins de 6 mois, déjà, la règle est claire, il n'y a pas d'exposition directe au soleil. On les protège avec des vêtements couvrants, un chapeau et on les place à l'ombre. À partir de 6 mois, on peut utiliser une crème indice 50+, spécialement conçue pour les enfants, sans parfum, sans alcool et résistante à l'eau. Et pour les enfants plus grands, c'est le même indice 50+ qui est recommandé, car la peau reste fragile. Quant à la quantité, il faut être généreux, hein, l'équivalent d'une cuillère à café bombée pour le visage et le cou, et une bonne noix par bras et par jambe. Vous allez voir, le tube, il va pas faire long feu. En moyenne, il faut prévoir 30 à 40 grammes de crème pour couvrir tout le corps d'un enfant.
0: D'accord. Quelles astuces ludiques pouvez-vous nous donner du coup ?
5: Il existe plusieurs façons de transformer l'application en jeu. Allez, je vous en donne quelques-unes. La peinture solaire. On utilise le stick ou la crème comme un pinceau. On dessine sur la peau des étoiles, des cœurs, des rayures, ce que vous voulez. Et puis l'enfant participe, il va tendre son bras, sa jambe. Il est tout fier de son tatouage éphémère. Et on n'oublie pas le bout du nez, les oreilles et les pieds. Le jeu du miroir, c'est la deuxième astuce. Devant un grand miroir, c'est l'enfant tout seul qui va appliquer la crème sur son ventre ou ses joues, sous l'œil vigilant du parent. Cela lui donne un sentiment un peu d'autonomie. Et puis on va corriger les zones qui sont manquer en douceur, évidemment. Troisième astuce, la chanson de la crème. On invente une petite comptine de 30 secondes, c'est le temps idéal pour que la crème pénètre, et on chante ensemble pendant qu'on l'applique. La routine devient rassurante et attendue. Évidemment, on applique la crème avant de sortir, au moins 20 minutes avant l'exposition. Et la bonne nouvelle, c'est qu'il va falloir renouveler l'application toutes les 2 heures et systématiquement après chaque baignade. Enfin, on complète par une bonne hydratation, évidemment, ça n'empêche pas la crème solaire de boire, donc il faut boire régulièrement. Et le soir, il y a une crème après soleil apaisante pour la peau. Ça, c'est très bien aussi. Et toutes les protections, vêtements anti-UV, les chapeaux à large bord, je les conseille aussi. Allez, bon été, bonne santé, à l'écoute d'ici, bien sûr.
0: Merci docteur, ici.fr pour retrouver les consultations du docteur Kierzek. Voici Jane Birkin.

0: Journal du matin, au réveil, ça fait du bien, Jane Birkin, avec Didouda, 6h20. Qu'est-ce qui fait courir notre invité du jour ? La passion du sport, mais aussi une très bonne cause à défendre.
1: Bonjour, je m'appelle Philippe Planck, je suis coach de course à pied, de running, depuis plus de 30 ans, et je suis président de l'association Unirun à Dunkerque. Moi, je suis bergois de naissance et je crois que j'ai toujours couru dans les remparts de Berg quand j'étais gamin. J'adorais ça.
0: Alors, du coup, c'est décidé, vous allez courir, courir et encore courir. Et
1: ben, je prends ma première licence au club de Grande-Synthe. J'étais minime et je fais mes premières compétitions, les cross-country. Et puis, je faisais sur la piste le 1200 mètres et le 3000 mètres. Et puis, très vite sur la course sur route. Alors, à l'époque, c'était le 25 km qui était la distance officielle en France. Donc, j'ai fini 3e au championnat de France. Espoir sur 25 km. Et puis j'ai fait mon premier marathon en 1990 à Lille. J'avais 24 ans et demi et j'ai fait 2h26 sur ce marathon.
0: Alors vous allez transmettre ce que vous faites déjà dans votre métier en fait.
1: Alors j'étais professeur des écoles jusqu'à il y a un an et demi et voilà, j'ai décidé de prendre ma retraite pour me consacrer un peu plus à ma passion puisque j'ai un projet de créer l'association Unirun au Rwanda en mémoire de Gervais, mon athlète que j'ai perdu il y a 2 ans. Je me souviens, j'ai reçu un mail en décembre 2007, donc c'était 2 mois après les championnats du monde de semi-marathon qui avaient lieu à Udine en Italie. Et cet athlète m'a écrit « Bonjour coach, j'aimerais que vous m'aidiez à changer ma vie ». Et donc j'ai fait le nécessaire pour le faire venir en France et j'ai commencé à le coacher comme ça. Il a battu le record du Rwanda sur le 3000 steeple. Lui, il adorait le 3000 steeple et c'était la course qu'il affectionnait. Et donc je l'ai préparé pour cette course. Il a rencontré le jeune Calvin Kiptoum, il avait une douzaine d'années. Lorsqu'il faisait ses séances de coach, il terminait juste derrière sa maison. Et c'est comme ça que Kiptoum est allé voir Gervais, dit ouais, je veux courir comme toi. Et Gervais lui a dit non, tu vas d'abord aller à l'école, mais si tu veux, après l'école, tu peux venir faire des footings avec moi. Et puis chaque année, quand il se retrouvait pendant les stages, il a fini par devenir son entraîneur.
0: Et malheureusement, cette belle histoire va mal se terminer.
1: Il y a eu ce dramatique accident en février, donc le 11 février 2024, pardon, au moment où ils étaient en pleine préparation pour le marathon de Rotterdam. Et je pense honnêtement qu'il aurait pu être le premier homme sous les 2 heures à ce moment-là.
0: Avec l'association Unirun, Philippe continue à vivre sa passion pour une bonne cause.
1: Moi, c'est ici à Dunkerque avec l'association Unirun que je préside depuis 2014. Si vous aimez courir, rejoignez-nous. Vous allez prendre du kiff à participer avec nous.

0: Alex Warren qui raconte dans cette chanson le moment où il a rencontré sa femme. Voilà, il en a fait un titre parce que évidemment ça l'a marqué. Il va sortir son deuxième album Wild Child le 28 août prochain. L'horoscope arrive.
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0: Et chez nous, l'horoscope se dit en ch'ti et c'est José Ambre qui s'en charge.
6: Bonjour mes gens, bonjour Terre tous. Oh Bélier, il y a un de ces coups plutôt lourds qui plane sur votre famille. Il y a des moments que tu ne vas plus savoir le bout qui va devant. Taureau, t'as les étoiles portées, hein, chemin. Il faut que t'amener du bonheur et du plaisir sur un plateau d'argent. Ah, je suis à peine vraiment dans le jus, Porti. Gémeaux, elle va te faire une proposition que tu trouves vraiment aguichante, et je pense que tu vas y réfléchir à deux coups avant d'y donner suite. Oh, je sais pas que t'es pas intéressé, hein, mais t'aimerais bien en savoir plus. Cancer, il y a Vénus qui est en train de tourner sous le ciboulot. Tu n'arrêtes pas de busier au prince ou à la princesse charmante, mais ravise bien, hein, si chacun t'a la portée de main puis t'a la point vue. Oula, Lyon, t'es reparti pour un tour, t'y. T'as un sac de dingue comme un ébelé et t'as tous, ils te ravissent bouc bée d'admiration. Vierge, t'as quelques aberdouillages qui pourront bien se présenter à ti, mais t'as de famille derrière. Elle va savoir tout faire pour être réconfortée. Ah bah là, je vais dire que t'étouffes à monnaie dans le milieu du que t'es. Non, je sais pas vraiment le calor. Je sais surtout que t'as envie de liberté puis que t'as ne sais pas comment faire pour le brade. Scorpion, tu vas être le héros du jeu, Arti. Bon, t'abales pas, hein. Seulement aux yeux de ch'ti ou de chela le taquière. Mais bon. Et t'as ressenti tellement d'aise, et que même si je suis pour une seule personne, tu vas tout faire pour n'y en mettre plein les yeux. Ah, oh, Sagittaire, je suis comme d'habitude, hein, t'en veux tout dit de ta route. Pourtant, elle sait, je n'ai pas parce qu'il n'a grand main que je vais faire chez main bon, hein. Vaut mieux pour ne avoir grand main puis que je sache du non. Capricorne, t'aurais bien voulu passer une journée chi pian pian dans notre maison, mais à première vue, ça ne va pas têter le jeu. Verseau, tu devrais profiter que je suis plutôt calme à ce moment pour te faire plaisir. Y'a rien qui t'en empêche, t'es seul maître à bord, alors à titre vire, hein. Ah, Mathieu Pichon, tu vas vivre des retrouvailles à chemin qui vont te faire chavirer ta tête au cœur. Eh ouais, t'es sensible, qui a leur forché main à chaque coucher par elle. Allez, au revoir mes gens, bien demain.
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0: Très belle journée les copains, bonjour tout le monde. On parlera de quoi tout à l'heure dans l'info d'ici dans
7: Eh bien, minutes. Des souvenirs de vacances des nordistes, on poursuit notre série. Et ce matin, on vous emmène dans le département du Cher, où la ville de Lens avait fait l'acquisition d'un château pour y emmener les petits Lensois en colonie.
0: Eh bien, très bien, bonne journée tout le monde. Il est 6h30, voici l'actu en France et dans le monde en 90 secondes, avec Valentine Lottès.
8: Se battre contre le vent, c'est la mission des pompiers encore mobilisés aujourd'hui dans le Var, l'un des quatre départements du Sud placés en vigilance rouge pour risque très élevé de feux de forêt. À chaque rafale annoncée cet après-midi, c'est le risque de voir l'incendie du Gros Bession repartir. Et toujours pas une goutte de pluie, une sécheresse exceptionnelle sévit en France. Des cours d'eau sont complètement à sec en Meurthe-et-Moselle et dans les Vosges. Des kilos de poissons morts sont découverts par les pêcheurs. C'est à voir en images sur ici.fr. accusé de violence conjugale par 6 anciennes compagnes, Jean Humbert échappe à la mise en examen. Le chef étoilé, vainqueur de l'émission Top Chef, est placé sous le statut de témoin assisté depuis hier. Un statut plus favorable est choisi par le juge d'instruction par manque d'indices graves ou concordants. Emporté par une coulée de boue et d'eau, le corps d'une touriste a été retrouvé hier en Haute-Savoie, à Sixte-Fer-à-Cheval, où les orages d'avant-hier ont provoqué le débordement d'une rivière et tué cette vacancière originaire de l'Oise de 56 ans. Notre prochaine élection présidentielle dans le viseur de la Russie. 3 candidats déclarés ou pressentis sont désormais ciblés par des campagnes de désinformation sur Internet. Édouard Philippe, Raphaël Glucksmann et Gabriel Attal. Tous les espoirs de victoire envolés. La Française Pauline Ferrand-Prévot ne remportera pas le Tour de France pour la 2e année de suite. Largement distancée hier sur la 5e étape, remportée par sa rivale, la Néerlandaise Demi Vollering.
7: L'info d'ici, on continue donc ce matin notre série consacrée aux souvenirs de vacances des nordistes à l'occasion des 90 ans des congés payés. Et ce matin, on vous emmène en colo.
9: Les jolies colonies de vacances.
7: Et on vous emmène plus particulièrement dans le Berry, au château, dans un château en pleine nature, dans le département du Cher, Pascal Thibold.
10: Il était une fois un château bâti au XIVe siècle par un écuyer et conseiller du roi Philippe Auguste, qui prit le nom de château de Grosouvre au XVIIIe siècle. Un peu plus de 150 ans plus tard, le conseil municipal de la ville de Lens et son député-maire Ernest Schaffner décident d'acheter le domaine situé à une cinquantaine de kilomètres de Bourges. Ils vont en faire une colonie de vacances pour les petits Lensois. Entre 1949 et 1982, ils ont ainsi été des centaines à y passer leurs vacances chaque été. Comme Jean-François Sécac, aujourd'hui adjoint au maire de Lens. Il y a d'abord été colon et il se souvient des départs.
11: C'était une grosse aventure puisque à la gare de Lens, 350 enfants qui partaient en colonie. Donc il y avait tous les parents qui accompagnaient, donc plus les moniteurs, plus le personnel qui gérait les cuisines. Et après on arrivait à la gare de la Guerche et on repartait en bus jusqu'à la colo de Grosso.
10: Et là, c'était la liberté. Et
11: c'était vraiment une belle colo, quoi. Donc, on avait une piscine découverte. Donc, on pouvait aller à la piscine deux fois par jour aussi, si on voulait. Il y avait vraiment tout dans cette colo pour être trois semaines en plein air et faire plein d'activités, quoi. Des grands jeux dans la forêt et tout ça, ouais. On allait construire des cabanes. C'était formidable, quoi. On ne s'ennuyait pas. On faisait des feux de camp aussi. Donc, après, on pouvait sortir aussi. On avait des vélos, donc on pouvait faire des sorties à vélo.
10: En grandissant, Jean-François Sécac est passé de l'autre côté de la barrière. De colon, il devient animateur. Là encore, les souvenirs s'accumulent et les petits Lensois accueillis à Grosouvre en redemandent.
11: Je me souviens aussi d'un retour à Lens où les enfants voulaient pas repartir avec leurs parents. Il pleurait, faut rester avec nous. Donc ça prouvait que ça s'était bien passé.
10: Et ça s'est même très très bien passé pour Jean-François Sécac, puisque comme dans tous les contes de fées, tout se termine bien.
11: On était tellement bien en tant qu'animateur que on avait une petite équipe qui tous les ans retournait faire les colos en tant qu'animateur. Donc on était une dizaine à retourner tous les ans. Donc on avait noué des liens et donc on se voyait en dehors à Lens. Et puis d'ailleurs ça m'a permis de connaître ma femme là-bas. On s'était jamais rencontré à Lens et puis on s'est rencontré là-bas et donc ça fait 44 ans.
10: Et ils vivent heureux et ont eu 3 enfants.
7: Un joli conte signé donc Pascal Thiebold.
0: Alors tout à l'heure à 7h on parlera de quoi ?
7: Dans le journal on fera le point sur les travaux qui sont menés en ce moment sur l'autoroute 1, on vous en parle beaucoup, entre Dourges et Carvin avec la fermeture totale dans le sens Paris-Lille. Eh bien on veut vous emmener sur place pour comprendre concrètement ce qui s'y passe en ce moment même et vous apprendre par exemple que 7000 tonnes de bitume ont déjà été retirées de la chaussée.
0: Waouh ! Qu'est-ce qu'ils vont faire de tout ça ? Je ne sais pas.
7: Ça va être recyclé, échangé, mais 7000 tonnes.
0: Ça fait beaucoup.
7: Voilà.
0: On roule quand même sur des tonnes de bitume, on l'oublie. Allez, côté météo pour aujourd'hui, en fait c'est un peu l'été comme on l'aime, parce que c'est pas trop chaud, c'est agréable. Il y a un petit vent par exemple sur la côte de Pâle qui fait du bien. Ce matin, si vous êtes du côté de Saint-Hilaire-sur-Elle par exemple, vous allez peut-être vous dire, du don, il fait un peu frisqué, on va sortir de la petite laine. Oui, 11 degrés, 14 à Valenciennes et à Douai, 15 à Lille. Pour cet après-midi, de 24 à 26 degrés dans les terres, de 22 à 24 sur le littoral, avec un petit vent tranquille. Ça piquera un peu pour la baignade aujourd'hui, on se le fera confirmer avec Patrick Malière tout à l'heure, parce qu'on annonce une eau à 17-18 degrés de Malo-les-Bains au Touquet. Ça me paraît peu, ça, quand même, pour... Mais 26...
7: Pour les pieds, c'est bien.
0: Oui, mais alors juste les pieds. que pour le reste, c'est compliqué. Plein de soleil demain, 27 degrés. Et le week-end, on monte d'un cran, 30 degrés samedi, 32 dimanche. Du côté de Douai, avec un vent qui pourrait se lever dimanche, avec des rafales possibles vers Lille. Ça ravivera les braises du barbecue, hein, on va dire ça. Sur les routes, comment ça se passe à cette heure-ci? Je vous signalais tout à l'heure un accident sur l'A22. Accident corporel impliquant deux véhicules de Lille vers la Belgique. Et il y a une voie neutralisée. C'est à hauteur de Ronc et c'est sur la voie de droite. Pour le reste, pas de soucis sur la route aujourd'hui. Méfiez-vous quand même. Vous risquez de croiser la carcasse d'un animal écrasé sur la 1 du côté de Canfin en Carambeau. Donc prudence et bonne route. 6h36.
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0: Dites Hélène, à mon avis, c'est le prénom le plus chanté. Il y a eu la version de Rock Voisine, il y a eu la version d'Hélène, et il y a surtout la version de Julien Clerc.

0: NN, évidemment, signé Dabadi et Julien Clerc, 6h40.
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0: Hop, hop, hop, pas si vite là, ceux qui veulent partir en week-end. On n'est que jeudi. Ah bah oui, et nous sommes aujourd'hui le 6 août. Bon anniversaire à quelques personnalités. Marc Lavoine, par exemple.
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0: Ah, il chanterait le bottin, il passerait encore pour le sexe symbole absolu de la chanson française. 64 ans, avec ce tube, elle a les yeux revolver, notamment. Ah bah visiblement, elle a cligné des yeux, là, ça devait arriver. Bon anniversaire à Jerry Halliwell, l'ex Spice Girls, elle a 54 ans, elle a fait fortune dans les années 90 en hurlant au girl power dans une robe ultra moulante au motif drapeau anglais. Aujourd'hui, elle est mariée à un milliardaire de la Formule 1 et elle prend le thé avec la couronne britannique. Et bon anniversaire aussi à Marcus Thuram qui a 29 ans. Il court vite, très vite, aussi vite que son papa d'ailleurs. Ah non, ce n'est pas l'anniversaire de Maria Carré, c'est plutôt la fête de ses chiens. Parce que figurez-vous que, et ça a marqué les esprits, le 6 août 2014, Maria Carré a dépensé 145 000 euros pour un séjour au Royaume-Uni pour ses 8 chiens. Jet privé, hôtel de luxe, menu gastronomique, pédicure et cours de surf. Des cours de surf pour des chiens. Voilà, pendant que vous, vous suppliez votre patron pour une rallonge sur vos tickets resto. Et puis le 6 août 2014, France 3 ouvre son journal avec une photo. Celle du café du village de Fruges, dans le Pas-de-Calais, un café qui s'appelle aux Trois Pigeons. Bon, la photo a été reprise sur Internet des milliers de fois. Pourquoi ? Parce qu'on y voit trois gendarmes attablés en terrasse. Il en fallait pas plus pour faire le buzz.
4: Elle est sortie samedi soir, c'est un client qui l'a dit à mon mari à la friterie.
5: Sur la photo des Trois Pigeons, il y a les trois gendarmes, mais il y a aussi Guy, le mari de Martine.
6: On a été surpris par l'ampleur récemment.
7: Vous, ça vous fait rire ?
6: Bah ouais, tant qu'à faire, pourvu que ça reste pas méchant, quoi.
0: Alors, je crois que les Trois Pigeons à Fruges n'existent plus. Mais les gendarmes, ils travaillent peut-être toujours et peut-être qu'ils se sont reconnus dans la séquence d'aujourd'hui. Et bah, si c'est le cas, ça va leur faire la journée, tiens. Et demain, on aura d'autres histoires à vous raconter à la même heure.
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0: 6h43, c'est l'heure des conseils du véto. On va parler de la diarrhée chez le chien, qui est un symptôme fréquent, mais pas toujours anodin. Alors, comment savoir s'il faut simplement surveiller ou consulter? Les réponses avec le docteur Pierre Fabat, notre vétérinaire.
13: Petite précision pour commencer. Un épisode de diarrhée isolé, ce n'est pas forcément inquiétant. Comme nous, les chiens peuvent avoir un petit dérèglement digestif passager. Ils mangent une cochonnerie dehors, ils stressent un peu, ils changent de croquette trop brutalement, et paf, c'est la coulante. Tant que votre chien garde la forme et l'appétit, et que ça ne dure pas plus d'un jour ou deux, on peut surveiller à la maison. Un petit jeûne de 12 à 24 heures, puis une reprise en douceur avec du riz très cuit et du blanc de poulet peuvent suffire à remettre tout ça en ordre.
0: Et quand doit-on consulter son vétérinaire ?
13: Quand la diarrhée dure plus de deux jours ou si elle revient régulièrement. Et là, il faut chercher une cause sous-jacente. Parasites, intolérance alimentaire, maladie inflammatoire chronique ou infection. Et si en plus, il y a du sang dans les selles, de la fièvre, des vomissements, une perte d'appétit ou un chien tout amorphe, pas d'hésitation, là c'est une urgence. Chez le chiot ou le chien âgé, il faut encore plus se méfier. Le risque, c'est la déshydratation. Un petit corps perd très vite beaucoup d'eau et une diarrhée apparemment banale peut dégénérer très vite. Même chose pour les chiens de très petite taille.
0: Alors, est-ce qu'on peut donner un traitement à la maison ?
13: Les antidiarrhéiques humains, c'est non, ça peut carrément empirer les choses. Par contre, la smectite, qu'on connaît surtout sous le nom de Smecta, peut être donnée si on est dans un cas non urgent, à raison de un sachet pour 10 kilos, 2 à 3 fois par jour. Mais ce qui est le plus utile, c'est de réhydrater. On peut proposer un bouillon maison sans sel ou un complément réhydratant pour chien. Et surtout, observez votre animal. La fréquence, la couleur, l'odeur, la consistance,

0: Un homme debout, un titre qui parle des gens qui n'ont plus rien mais qui tiennent debout quand même. C'est devenu une chanson qu'on chante presque dans des manifs ou même dans les mariages. Figurez-vous, et ça c'est dingue. Claudio Capeo à 6h48. Le pense pas si bête, quelques infos pratiques avec Fred Hafner.
1: Back to the 90s, c'est le programme demain d'une journée d'animation ouverte à tous de 0 à 99 ans à Roubaix. Au programme, un tournoi de basket 3x3, du rétro gaming, un atelier de nettoyage et de personnalisation de sneakers, des baskets hein, si vous préférez, une expo sur les grands événements des années 90 et la réalisation d'une fresque en live avec le graffeur Rombi, connu et reconnu à Roubaix et au-delà. Entrée libre pour tous demain au terrain de basket rue du Grand Chemin. Pour les fans de voile et les autres, parce que c'est toujours beau à voir et que même sans s'y connaître, on se prend facilement au jeu, c'est la régate d'été demain à Neuchâtel-Ardelot, à la base nautique Georges Pernoud, un bel endroit d'ailleurs où passer la journée en famille. Et je vous emmène maintenant au Touquet pour la 18e édition de Piano Folie. Il y a quelques jours, Michael Pachen interviewait Yann Offroy, l'organisateur de ce festival éclectique ouvert à tous les styles de musique, du classique au rock en passant par le hip-hop et le jazz.
2: Oui, ça se mélange parce que bah, d'abord, il y a toujours un pianiste et un piano. Et puis, voilà, juste à côté, on peut avoir des danseurs. Voilà, on travaille avec tous les arts, la danse, la comédie, le théâtre, le cinéma, la poésie, voilà, tout est mélangé. Mais tout autour du piano et tout ça, ça nous emmène à travers, disons, beaucoup d'émotions à découvrir justement l'instrument. Vous savez, ces gens qui débarquent là tous les week-ends, ils n'ont jamais vu de piano, un piano, parce que le piano est bien un piano à queue. Ils n'ont jamais vu, ils n'ont jamais entendu. Et puis notre objectif à nous, si vous voulez, c'est de dire, bon, bah écoutez, voyez-vous, il y a des artistes, il y a des gens qui jouent, peut-être que ça peut créer des vocations.
1: Piano Folie, c'est du 14 au 22 août au Touquet.
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0: Alors, mélanger un peu les genres à l'époque, hein, parce que Jimmy Cliff, là, il avait débarqué le groupe Cool and the Gang dans le studio pour faire la chanson avec lui. C'était pas mal, quand même. Oui, All Are One. Il est 6h55, dans un instant, Zef.
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0: Zef est là à 6h55 et on est en septembre 1837. On retrouve aujourd'hui l'écrivain et le poète le plus connu du monde.
7: Oui, septembre 1837, ça ne date pas d'hier. Et un certain Victor Hugo s'escape de sa maison en Belgique avec sa maîtresse Juliette parce que sa femme, elle s'appelait Adèle et elle reste à la maison pour faire des frites.
0: Oui.
7: Elle faisait des frites, Adèle. Et Totor, il fait son tour et en revenant de Belgique, il dit « Tiens, je vais faire un tour dans cette belle région. » Et le Vlatipoc, il se retrouve à Montreuil-sur-Mer. Chez Nain, comment il a fait pour qu'il là-bas? Parce que Belgique-Montreuil, tu peux le prendre dans tous les sens. Chez Nain, la porte à côté.
0: Hein. Non, c'est sûr. Alors, il s'arrête pour manger, pour passer la nuit dans un hôtel qui s'appelle l'Hôtel de France. Et il fait une petite balade dans l'après-midi, c'est ça?
7: Il fait une balade dans l'après-midi. Parce que Totor, il adore au marché. Et faire des menoules avec les dames aussi.
0: Ah.
7: Et en rentrant à l'hôtel, il décrit à sa femme, je sais pas ce qu'elle faisait sa maîtresse pendant ce temps-là, mais à sa femme, il raconte qu'il a promené, qu'il a vu un curé en train de lire un bréviaire, un chaujulbut qui m'a joué une pomme. Heureusement que chez Liv, ils sont mieux écrits. Hein. Ah. Non, je déconne. Victor Hugo, il t'écrit une lettre, t'as intérêt à t'assire pour la lire, t'en as pour des heures.
0: Et c'est en revenant sur Paris que ce décor et les gens de Montreuil lui sont restés dans la tête.
7: Et chez mieux là qu'ailleurs. Bref, quand il a écrit Les Misérables, il a décidé que le décor du début, ce sera Montreuil-sur-Mer.
0: Oui.
7: Il a juste été déçu parce qu'il s'attendait à voir la mer. Bah non. Nous, on aime bien faire des farces. Te va au Bigny au bac. Il y en a de bac. Mais quand même, ils peuvent être fiers comme des crottes à Montreuil. Je crois que c'est le cas d'ailleurs. Un peu comme si Gims, il venait pisser à Somain et décidait d'en faire un album. Bah, ça changerait peut-être 2-3 trucs dans ses chansons. Hein. Non, je sais pas un bon exemple. Du coup, j'ai une question.
0: Oui.
7: Qu'est-ce qu'il aurait écrit s'il avait été à Ardelot? Les Bermudas?
0: Ah, peut-être. Je ne sais pas. C'est possible. Merci beaucoup, Zef. Ah, non, mais il y a eu le spectacle Juliette et les Misérables, hein, qui a eu lieu du côté de Montreuil sur mer il y a quelques jours. On en avait parlé sur Ici Nord largement. Il y a même des gens de la maison qui font de la figuration. Salut Antoine,
8: et
0: si tu nous écoutes.
8: Plus que de la figuration.
0: Plus que ça. Allez, l'info arrive dans quelques instants. Avant ça, voici Clean Everybody's Changing sur Ici Nord.

0: Le seul groupe de pop rock au monde, à mon avis, qui n'a pas de guitariste. Tout se fait au clavier chez le groupe Keane. Everybody's Changing. Bonjour tout le monde.
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0: Il est 7h, soyez les bienvenus et merci de nous accueillir chez vous. C'est l'heure du journal d'Odile Senelard. Odile, on en parle depuis le début de la semaine. Les travaux en ce moment sur l'autoroute A1, c'est le gros chantier de l'été dans la région.
2: Ah oui, puisque ces travaux entraînent la fermeture totale depuis dimanche d'une portion de 6 km empruntée habituellement par 50 à 60 000 véhicules chaque jour, ce qui en fait l'un des axes les plus fréquentés du pays. L'autoroute qui est donc totalement coupée jusqu'à vendredi prochain entre Dourges et Carvin dans le sens Paris-Lille. Alors évidemment, Vanessa Lamar, l'objectif pour les responsables du chantier, c'est d'aller le plus vite possible dans ces travaux qu'il qualifie volontiers de mission commando.
3: Oui, les engins de chantier tournent 24 heures sur 24. 80 personnes travaillent en journée sur le site, une vingtaine la nuit. Depuis dimanche, 7000 tonnes de bitume usagé ont déjà été retirées. Christophe Germain, chef de projet à la Dire Nord.
4: On décaisse complètement la route, on la rabote, on enlève tout le matériau qui est usé, qui est fatigué. On met du matériau neuf, beaucoup plus costaud, et qui va permettre aussi d'utiliser plus de cailloux recyclés, puisque là, sur cette couche-là, on est à 40% de recyclés, alors qu'avant, on veut dire en 2010, on était à peine à 10%, c'était les balbutiements du recyclé. Aujourd'hui, on est quand même dans des techniques qui ont évolué.
3: Les services de l'État travaillent sur l'organisation de ce chantier depuis plus d'un an. Sandra Gutleben, sous-préfète de Lens.
5: On est quand même dans un secteur très irrigué du monde économique, puisqu'on a Delta 3, on a les villes, on a l'irrigation de l'île par cet axe aussi, et il s'agit d'avoir le moins d'impact possible, donc de réfléchir au report du trafic sur les voies secondaires, que ce soit le réseau national ou le réseau départemental, et aussi d'éviter que ce report de trafic aille dans les cœurs de ville tout autour, qui n'est pas prévu pour ça.
3: Et les poids lourds qui ne respecteraient pas la signalisation seront verbalisés, des contrôles sont prévus.
2: Les travaux qui vont donc se poursuivre jusqu'à vendredi prochain, le 14 août. Une enquête ouverte après l'agression de la maire de Verquin, à côté de Béthune. Samedi, l'élu s'est retrouvé face à des gens qui tentaient d'installer des caravanes sur un parking de la commune. L'élu explique qu'un homme a tenté de lui mettre un coup de poing pour lui arracher son téléphone. Son véhicule a également été dégradé. L'élu a porté plainte. Cet accident à Berck-sur-Mer, à côté du Touquet, un automobiliste a percuté une fillette de 5 ans. Cette dernière a été grièvement blessée, transportée à l'hôpital de Rang-du-Flier, selon les pompiers. Le conducteur âgé de 80 ans était, lui, en état de choc. Préserver la tranquillité publique et surtout éviter les tapages nocturnes. C'est ce que veut le maire d'Onin, à côté de Valenciennes. Il vient de prendre un arrêté municipal qui interdit les rassemblements de plus de 3 personnes entre 22h et 4h du matin, et ce jusqu'au 1er octobre. Le maire indique que les horaires de la police municipale ont également été adaptés pour vérifier le bon respect de cet arrêté.
0: À la une également, une Calaisienne qui organise une collecte pour les animaux, eux aussi victimes des incendies en Gironde.
2: Julie Lourme, qui est infirmière à Calais, a lancé cette collecte dès la fin du mois de juillet, alors qu'en Gironde, les centres de soins et les refuges pour animaux sont débordés. Ils ont notamment besoin de matériel médical. Julie a déjà envoyé 80 kilos de matériel sur place, grandement aidée par ses collègues infirmières. Une dernière palette doit partir ce lundi.
6: Je ne me voyais pas ne pas faire quelque chose devant l'ampleur des dégâts. Je me suis dit, on ne peut pas rester sans rien faire. Les animaux là-bas, on les avait oubliés. Donc je me suis dit, il faut aussi s'occuper d'eux. Même si nous sommes au loin, nous sommes au nord, on peut quand même faire quelque chose. Dans tous ces cartons, vous trouvez des compresses, des bandes, du tulle gras, du sérum Phi, des crèmes de style bien fine et du savon aussi, parce qu'il faut aussi les nettoyer, ils sont remplis de suie. Majoritairement, ce sont des dons qui viennent de collègues qui ont un surplus dans leur cabinet ou qui ont fait la collecte autour de leurs patients, à savoir s'il leur restait quelques bandes ou quelques sparadraps, quelques tulle gras. Même si c'est périmé, on peut donner. De toute façon, il y a une utilité, il y a un besoin qui est là. Et tout le surplus qu'il y aura, on n'aura pas pu envoyer lundi, sera redistribué à nos refuges autour de chez nous.
2: Propos recueillis par Mathis Caron. Si vous voulez participer vous aussi à cette collecte, sachez que le matériel est à déposer au laboratoire d'analyse médicale Synlab rue Édouard Manet, donc à Calais. La solidarité avec la Gironde, c'est aussi cette initiative de la ville d'Avelin, près de Lille, qui va proposer lors de son prochain conseil municipal de participer au fonds de solidarité mis en place par l'Association des maires en France, et ce à hauteur de 1 euro par habitant. C'est l'une des conséquences de la sécheresse qui touche notre région. Pour la première fois, de l'eau de la station d'épuration de Coudekerque-Branche est injectée dans le canal des Moères, dans l'est de Dunkerquois, et ce à raison de 8000 mètres cubes d'eau par jour. L'objectif, c'est de permettre aux agriculteurs de ce secteur d'y puiser de l'eau pour leurs champs, mais aussi pour leurs bêtes. Avec la sécheresse, le canal qui fait partie du vaste système des Ouatringues était à sec. Alors, comment ça marche en détail? Réponse à 7h45, tout à l'heure avec notre invité Bertrand Ringaud, le maire de Grèvelines, qui est aussi le président de l'institution intercommunale des Ouatringues. Et puis la sécheresse, ce sont aussi ces annulations qui se multiplient dans la région. Sur la côte, par exemple, le parc Bagatelle qui annonce l'annulation des feux d'artifice qui étaient prévus lors des nocturnes des 10 et 17 août qui sont annulés. Les nocturnes, elles, sont maintenues. Même chose au Portel, à côté de Boulogne, la ville annule le traditionnel lancer de lanternes qui était prévu ce dimanche. Trouver le bon équilibre entre les touristes et les habitants, c'est ce que tente de faire la ville de Cassel en Flandre, victime de son succès touristique avec de plus en plus de logements Airbnb qui sont proposés, un peu plus de 35 aujourd'hui. Mais la ville ne veut pas que ces locations se multiplient et privent les Cassellois de logements, avec ces logements qui peuvent rester vides en dehors de la saison touristique et qui privent aussi Cassel de vie locale. C'est pourquoi cette ville a donc décidé de mettre en place un quota et elle demande aux propriétaires concernés de se manifester en mairie. Explication à suivre dans l'info d'ici. Ce sera tout à l'heure à 7h30.
0: Le sport à présent avec le Tour de France femmes et un tour qui semble déjà perdu pour la tenante du titre.
2: La Française Pauline Perrin-Ferrand-Prévot qui pointe désormais à la 17e place du classement général à plus de 5 minutes. La tricolore qui a craqué hier dans l'avant-dernière ascension, ce qui lui a probablement déjà coûté le tour alors que sa grande rivale, elle poursuit sa route. Pauline Ferrand-Prévot très lucide sur la position dans laquelle elle se trouve désormais.
7: Au bout d'un moment, il faut se rendre à l'évidence. On va toujours gagner, mais au moins on peut se battre. Et puis j'ai essayé. Ça fait jamais plaisir de se faire lâcher, mais en fait, je peux pas dire que je sois triste ou déçue parce que j'étais pas dans une mauvaise journée, quoi. Si j'avais été dans une mauvaise journée, j'aurais pu dire. Mais en fait, c'est pas le cas, donc je peux pas vraiment me plaindre ou trouver des excuses. Maintenant aussi, j'aurais peut-être l'opportunité d'aller chercher une étape sur ce tour. Si c'est la dernière, je la prends aussi. Je prends tout.
2: Pauline Ferrand-Prévot, toujours avec le sourire qui répondait à Emma Sarango, place aujourd'hui à la 6e étape du Tour avec au programme 153 km à parcourir entre Montbrison et Tournon-sur-Rhône. Nickel, les températures un peu plus estivales normales, on
0: oui,
2: va dire.
0: Un peu plus normales. On va demander à quelqu'un de normal aussi, Patrick Barrière. Qui est en ligne avec nous, ça va Patrick?
8: Ça va bien, bonjour Mickaël, bonjour Odile.
2: Bonjour.
8: Oui, normal.
0: Bon, on respire ouais. En fait ces temps-ci, hein. C'est bien.
8: Ouais, là ça fait... faut profiter, hein. Faut profiter ouais. De cette situation aujourd'hui, demain. Ça va remonter déjà ce week-end et je vous parle pas de la semaine prochaine.
0: Oh non, non, arrêtez.
8: Ah ben ouais, si.
0: Vous avez, hier, vous avez annoncé 35 pour la semaine prochaine, c'est vrai?
8: Ouais, mercredi, ça se confirme. 35 degrés, 35 à 37 degrés sur les Hauts-de-France pour mercredi après-midi. Et ouais, ça semble se dessiner qu'un nouvel épisode de très très forte chaleur, voire peut-être de canicule, se profile pour ce mois d'août.
0: Bon, j'avais envie de dire très bien, mais non, pas très bien.
8: Non, pas
0: encore de pluie à l'horizon. Hein.
8: Non, aujourd'hui même. Même si le ciel est plus partagé ce matin entre nuages et belles éclaircies, ça c'est pour la matinée. La région va bénéficier cet après-midi d'un temps beaucoup plus ensoleillé, un peu comme hier en toute fin de journée. Les températures maximales atteignent donc 24 à 26 degrés dans les terres, 22 à 24 degrés le long du littoral. Le vent lui demeure plus faible, il va souffler entre 15 et 20 km à l'heure.
0: Bon, très bien. Un petit mot de météo marine.
8: Ouais, alors la météo marine, elle se profile avec toujours ces conditions avec un marée barométrique sur ce temps sec et lumineux. Le vent de nord-est ne dépasse pas 20 km à l'heure en moyenne et 35 km à l'heure en rafale ce jeudi. La mer est peu agitée, de petites vagues, idéales pour les activités nautiques. Bonne visibilité sur l'ensemble du bord de mer. À noter que la température de l'eau reste, elle, assez commune et toujours entre 18 et 20 degrés. Ça reste rafraîchissant, pendre.
0: Ça pique un petit peu même, non?
8: Oui, je pense, mais si on a passé au soleil sur la plage, quand on met les pieds dans l'eau, ça rafraîchit.
0: Ah bah là, t'as l'escargot qui rentre dans sa coquille, pardon de vous le dire, hein, mais ça peut être dangereux. Faites bien attention.
8: Ça, c'est la belle image.
0: Oui, oui. J'aime bien les belles images.
8: Ouais.
0: Merci Patrick, on se retrouve à 9h moins le quart pour la météo des plages.
8: À tout à l'heure.
0: À tout à l'heure. Sur les routes, alors je vous annonçais tout à l'heure un accident corporel sur l'A22 de Lille vers la Belgique, à hauteur de Roncq. Il y avait une voie neutralisée, celle de droite, visiblement. Je n'ai pas de fin d'incident signalé encore. Ça fait un peu plus d'une heure. On demandera à Serge, à la préfecture, tout à l'heure, si l'endroit est encore compliqué. Et puis, la fermeture de l'A1 pour les travaux dont nous parlions, notamment dans les rendez-vous de la foi, une conséquence sur la route nationale, vous savez, qui tourne autour de Carvin, comme ça, sur la D917, juste avant de rejoindre l'autoroute, bah vous êtes évidemment ralenti à cet endroit et vous perdez déjà une vingtaine de minutes. En revanche, sur les nationales par lesquelles vous êtes dévié, la 47, la nationale 47 et la nationale 41, ça roule très bien. Donc si vous devez prendre la direction de Lille et que vous venez par exemple d'Hénin-Beaumont ou de Lens, bah il suffit simplement de prendre la nationale pour rejoindre directement Lille. Si en revanche vous êtes du côté de Douai par exemple, vous avez une autre alternative, celle de rejoindre Orchy, par exemple, par Flines-Lérache et Coutiches. Et puis, en fait, vous reprenez ensuite, juste derrière, l'autoroute, la 23, pour rejoindre Lille. Voilà les deux itinéraires qu'on vous conseille. Pour ceux qui souhaitent éventuellement se rendre en Belgique, là, c'est la 2 qu'il faut privilégier. Donc, d'abord, la 21 pour rejoindre la 2. Et puis, ensuite, la 2, direction Valenciennes et direction la Belgique. Ça, c'est votre trajet. En tout et pour tout, vous perdez à chaque fois une vingtaine de minutes sur votre temps de parcours. Pour ceux qui avaient l'habitude de prendre la 1, c'est fermé jusqu'au 14 août prochain, c'est ouvert après Carvin, hein, cela dit. Et ça n'est que dans un sens de circulation de Paris vers Lille, puisque de Lille vers Paris, vous roulez normalement. 03 20 55 89 89 pour nous dire où vous êtes peut-être coincé ce matin.
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0: Bonjour, c'est jeudi, c'est le petit vendredi en fait. En fait, on devrait renommer ça jeudredi, parce qu'on n'est pas encore tout à fait le week-end. Mais presque. Voici Francis Cabrel, encore et encore sur Ici Nord.

0: Je crois que c'est la chanson la plus rapide de Francis Cabrel dans son répertoire. C'est encore et encore ce récit d'or. Non, c'est vrai, hein. Faudrait faire
1: c'est,
0: un petit.
1: C'est possible, ouais.
0: Faudrait peut-être faire un petit calcul des battements par minute, en fait.
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0: 7h16. Nous allons jouer, évidemment, comme on le fait tous les jours. On a deux places pour Nausicaa à vous offrir pour aller voir les petits et les gros poissons. Et pas que ça, d'ailleurs. Tout l'univers marin que vous connaissez, évidemment, à Boulogne. On va jouer au blind test dans quelques instants pour vos places pour Nausicaa. Donc, il y aura des extraits musicaux à reconnaître. Allez, on a trois extraits. Je vous demanderai deux interprètes et deux titres. Ça me paraît bien sur les trois. 03 20 55 89 89. Évidemment, ce petit montage, on l'écoutera tout à l'heure. Deux places à gagner si vous nous appelez maintenant. Deux places pour Nausicaa. On vous souhaite bonne chance.
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0: 7h17, c'est l'heure de Mon œil.
1: Avec Gérald Roux qui revient tout chaque matin sur les temps forts qui ont marqué cette première moitié de l'année. Ce matin, Gérald, vous revenez donc sur l'un des gros sujets du printemps, le prix des places pour les concerts de Céline Dion.
5: Céline Dion, à la Défense Arena, en septembre-octobre, c'est l'événement de l'année sur la planète musique. Fin mars, quand elle annonce son retour, la star québécoise affole les fans du monde entier et leur compte en banque. Les prix des places, entre 90 et 300 euros, vont rapidement décoller. Certains acheteurs valident des commandes à un prix donné et au moment de payer, un site internet leur facture le prix multiplié par 2, 3 ou 4. C'était, paraît-il, un bug, se justifie le site concerné. Pour expliquer l'explosion du prix des places, certains ont accusé la tarification dynamique qui fait grimper les prix en fonction de la demande. On avait découvert le phénomène avec les concerts des Anglais d'Oasis l'an dernier, une belle polémique en Grande-Bretagne. Il y a quelques jours, j'ai retrouvé un vieux billet de concert de Police à Lyon en 1983. C'était à l'époque l'un des plus grands groupes du monde avec U2 ou les Stones. Donc un concert de Police en 83, c'était l'événement. Prix des places, 85 francs. Ce qui correspond aujourd'hui, en tenant compte de l'inflation, à 30 euros. On est donc très très loin du prix des méga-concerts de 2026. Vous allez me dire que tout a changé en plus de 40 ans et vous avez raison. Aujourd'hui, les artistes gagnent beaucoup moins d'argent en vendant des disques puisqu'il n'y a pratiquement plus de disques. Juste du streaming qui rapporte très peu aux petits artistes. Les concerts, c'est leur seul gagne-pain, donc les prix ont enflé. Céline Dion, elle, n'a pas ce problème. Elle engrange des milliards d'écoutes sur les plateformes. Elle peut gagner sur les deux tableaux, streaming plus concert. Dans l'absolu, elle et son tourneur seraient en mesure de faire payer moins cher les spectacles. Mais depuis 40 ans, une autre chose a changé. Plus global, c'est le modèle économique libéral dans lequel nous vivons. Une course au profit partout, qui génère des revenus records pour les plus gros, grands patrons, stars de foot, de cinéma et chanteurs. Après, un artiste est toujours libre de ne pas matraquer ses fans. C'est ce que revendiquent Indochine ou les Cure, qui sont partis en guerre contre la tarification dynamique.
1: Voilà donc pour ce retour sur le prix des places de concert, avec comme point de départ, vous l'avez bien compris, donc le prix pour les places de Céline Dion.
0: Absolument, voici Sweet Darling, Frérot de la Vega, et dans un instant on joue avec Martine, qui va jouer

0: 7h22. Est-ce que ça chante aussi à la préfecture ce matin? Je ne sais pas, on va demander à Serge. Bonjour Serge.
1: Bonjour, bonjour à tous.
0: Bonjour, ça chante pas à la préfecture aujourd'hui?
1: Non, ça chante pas pour le moment.
0: Pas grave. Est-ce que ça se passe bien sur la route? On avait tout à l'heure un accident sur la 22. J'annonçais que j'avais pas de nouvelles tout à l'heure, mais je crois que c'est terminé apparemment.
1: C'est terminé effectivement. Ça n'a pas occasionné de perturbations particulières. Hein. Une légère gêne en arrivant sur le secteur. Mais bon, là c'est terminé depuis 7h10 à peu près. Et la circulation est toujours aussi correcte. Elle est correcte également sur l'ensemble des réseaux routiers. Hein. Pas de bouchons, pas d'autres accidents à vous signaler.
0: Bien, ben parfait. Merci beaucoup. 03 20 55 89 89 si vous rencontrez des difficultés, vous de votre côté.
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0: L'heure du bain, une question d'enfant, une plongée dans les océans avec Louise Lempire et les scientifiques d'Océanopolis. Acte à Brest.
4: Mon grand-père, il dit que je suis une pipelette. Est-ce que les poissons aussi?
5: Eux aussi, ils ont besoin d'une histoire avant de dormir, mais ils ne parlent pas la même langue.
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5: Les poissons parlent avec leur corps. Ils bougent les nageoires ou font des spectacles de danse. Certains poissons, comme le marlin rayé, changent même de couleur quand ils partent chasser. Les scientifiques brestois du fonds de dotation d'Océanopolis ACTS, qui travaillent à expliquer l'océan et les manières de le préserver, nous ont expliqué qu'en plus des danses et des parades, comme dans un vrai carnaval, les poissons utilisent aussi de petits sons. Pour trouver une amoureuse, par exemple, le poisson perroquet claque des dents. Le poisson dragon, lui, c'est le plus fort, il parle toutes les langues. Avec ses nageoires, il est capable de détecter les vibrations dans l'eau et de prévenir ses copains qu'un danger arrive. Et leur langue est presque aussi vieille que les dinosaures. Des chercheurs américains ont étudié 175 familles de poissons. Ils produisent tous du son pour se parler et ils parlent la même langue depuis 155 millions d'années. Bien plus gros que les poissons, il y a les dauphins. Et eux ont un langage vraiment compliqué. Ils émettent des sifflements pour se parler de très loin, comme toi, quand tu cries depuis le fond du jardin. Et ils ont tous un cri un peu différent pour être reconnus. C'est l'équivalent de leur prénom.
4: Les bébés aussi parlent?
5: Comme toi et moi, quand on était tout petit, on faisait des petits sons. Puis on a fait des sons plus compliqués pour imiter nos parents. Et après, on a appris à prononcer des mots. Les dauphins, c'est pareil. Bébés, ils commencent par faire des sons très simples, puis ils imitent leurs parents et apprennent à parler le dauphin comme des grands.
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0: Mais...
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0: On va saluer Martine. Elle est avec nous. Bonjour Martine.
10: Bonjour.
0: Bonjour. Vous êtes dans quel coin de notre belle région, vous, Martine?
10: Tain-Saint-Martin.
0: D'accord. Ça se trouve où, ça, Tain-Saint-Martin?
10: C'est entre Cambrai et Vuy.
0: Ok. Bon, tout va bien? Vous passez un bel été?
10: Tout à fait.
0: Qu'est-ce que vous faites cet été? Vacances?
10: Ah, on est déjà partis en vacances. On est partis en juin.
0: Et vous êtes partis où, je peux savoir?
10: À côté de Saint-Raphaël.
0: Ah, c'est pas mal, ça.
10: Ah oui, c'était pas mal.
0: C'est bien. Et le reste du mois d'août, il se passe comment? Vous travaillez peut-être, Martine?
10: Non, je suis en retraite.
0: Bon, écoutez, profitez un maximum.
10: Bah
0: voilà.
10: Oui. Vous avez bien raison. Bah oui.
0: Martine, j'espère que vous connaissez un peu la musique. Nous allons entendre un petit montage musical dans lequel il y a trois chansons. Je vous demanderai d'identifier deux artistes et deux interprètes, d'accord?
10: D'accord.
0: Alors, écoutez bien, nous plongeons dans la musique.

0: métier à tous nos amis naturistes. Vous pensez à quoi, dites-moi, Martine?
1: Alors, j'ai Vanessa Paradis.
0: Oui.
1: Michael Jackson.
0: Oui.
1: Et Carlos.
0: Mais oui, mais j'ai besoin de deux titres aussi.
1: Alors, Vanessa Paradis, c'est Joe le taxi.
0: Oui.
1: Et Carlos, c'est tout nu, tout bronzé.
0: Et voilà, tout nu et tout bronzé. Et c'est marrant, vous ayez le titre de Michael de Carlos, c'est pas celui de Michael Jackson, Martine.
1: Michael Jackson. C'est pas Thriller.
0: Si, c'était Thriller, absolument.
1: Ah, c'était Thriller.
0: Et bravo, Martine.
1: Merci.
0: Vous avez même donné les trois, donc c'est parfait. Vous gagnez vos deux places pour aller voir les petits et les gros poissons à Nausicaa. Tout l'univers marin, évidemment,
1: génial,
0: dont vous allez pouvoir profiter. Écoutez, je vous souhaite une belle retraite. Et puis, là, c'est bien parce que c'est les vacances tout le temps, Martine, du coup. Vous avez
1: tout
0: quand même deux, trois activités,
1: vrai,
0: j'imagine.
1: Oh, j'ai plein d'activités, oui, oui.
0: Bon, bah, super. C'est une retraite active.
1: Oui,
0: merci d'avoir joué avec nous, Martine. On vous souhaite une bonne journée.
1: Merci, à vous aussi.
0: À bientôt. Tout à l'heure, on aura le jeu de la photo. Il faudra jouer avec WhatsApp, les amis. Et nous allons nous concerter en équipe pour essayer de savoir quelle photo on va vous demander aujourd'hui. On a plein d'idées. Je peux vous dire qu'Odile est sur le coup depuis le début de la semaine.
2: On réfléchit.
0: Depuis le début de la semaine, elle part dans des trucs. Je ne vous raconte pas. On aura l'occasion de passer ça en revue tout à l'heure, évidemment. Et là, ça sera d'autres types de cadeaux que vous allez pouvoir gagner puisque ce sont des entrées pour le parc Astérix que vous pourrez emporter éventuellement tout à l'heure.
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0: Et dans un instant, l'info d'ici.
2: On verra pourquoi la ville de Cassel en Flandre a décidé de limiter le nombre de logements proposés en location Airbnb et pourquoi elle demande aux propriétaires concernés de se faire connaître.
0: Très bien, merci d'être avec nous sur Ici Nord. On a plein de choses à faire encore ce matin. Dans quelques instants, on vous donnera quelques petits conseils de lecture si vous allez sur la plage, par exemple, avec Agnès Delbar. Mais d'abord, l'info avec Valentine Lottès en 90 secondes.
4: Rafale de vent, sécheresse et chaleur. Le cocktail explosif auquel les pompiers devront faire face aujourd'hui dans le sud. 8 départements sont maintenus en vigilance orange canicule aujourd'hui. Après une nouvelle nuit suffocante, 27 degrés déjà relevés ce matin à Nîmes et Avignon. Un nouvel embrasement est donc redouté dans le massif du Gros-Bessillon. Près de 6000 hectares ont déjà brûlé dans le Var. Selon nos reporters sur place, les pompiers arrosent et noient les souches et les vallons le plus vite possible avant l'arrivée du vent. Faire face et ne laisser aucun agriculteur seul face à ce désastre. C'est l'objectif de ce plan global annoncé par le gouvernement, avec des mesures d'urgence pour les exploitants pour renflouer leur trésorerie ou prendre en charge leurs cotisations sociales. Le détail est attendu d'ici la fin du mois. Empêchés de travailler pendant le méga feu de Gironde, les salariés de La Poste devront peut-être rattraper leurs heures. Le groupe l'envisage, selon nos confrères de France Inter, une question de cadre légal pour garantir l'intégralité de leur prochain salaire. Le public interdit demain dans le massif des Dentelles de Montmirail où se déroule la 7e étape du Tour de France Femmes en direction du Mont Ventoux à cause de là encore du risque d'incendie dans le Vaucluse. 6e étape aujourd'hui entre Montbrison dans la Loire et Tournon-sur-Rhône en Ardèche. Un plongeon d'argent, la France a décroché sa première médaille au championnat d'Europe de natation à domicile. Jules Bouillet termine 2e au plongeon depuis le tremplin de 3 mètres.
2: L'info d'ici ce matin, zoom sur la ville de Cassel en Flandre qui a décidé de limiter dorénavant le nombre de locations Airbnb dans la commune. Cassel à la côte attire de plus en plus de touristes, d'où cette offre de logement Airbnb qui se développe. Mais cela n'a pas que des avantages, comme vous allez l'entendre. Alors la ville a décidé de limiter à 30 le nombre de résidences secondaires qui peuvent être proposées via Airbnb. Et les propriétaires concernés doivent se déclarer en mairie. Star reportage signé Juliette Pen.
5: Oui, bonjour, c'est Frédéric Poutissac.
6: Premier adjoint à la mairie en charge de l'habitat, c'est lui qui contacte les propriétaires de Airbnb.
5: Je me permets d'appeler parce qu'on a mis en place une réglementation particulière pour les meublés de tourisme.
6: Des meublés de tourisme qui se sont multipliés ces dernières années.
5: Nous, le but de la commune, c'est de maîtriser justement ce développement et de le limiter avec un quota pour éviter que de petits logements, par exemple, soient achetés pour faire des gîtes et donc du coup, que les Cassellois, un jeune couple ou une personne seule, ne puissent pu acheter et puis pu se loger sur Cassel.
6: Une mesure bien accueillie par Bruno, habitant de la commune.
7: Oui, ça me rassure. Pour que ce soit un village vivant, 365 jours sur 365.
6: Et si certains commerçants craignent une baisse du tourisme, Morgane, le patron du café Sainte-Cécile, voit cette réglementation d'un bon œil.
8: Je pense pas qu'il y aura moins de touristes. Bien au contraire, ça va peut-être libérer certains logements pour faire arriver des gens en résidence principale et faire arriver des nouvelles familles qui vont peut-être faire vivre Cassel autrement et faire consommer et consommer à Cassel aussi et également.
6: Les propriétaires d'hébergements touristiques déjà enregistrés ont jusqu'au 30 septembre pour déposer un dossier en mairie.
2: Le reportage à Cassel de Juliette Penn.
0: On parlera de quoi à 8h tout à l'heure?
2: Eh bien de l'agression de la maire de Verquin à côté de Béthune alors qu'elle tentait d'empêcher des caravanes de s'installer sur un parking de la commune. Elle a décidé de porter plainte.
0: Côté météo pour aujourd'hui à 7h33. Ce matin c'était frisqué un petit peu au réveil. 14 du côté de Valenciennes et Douai, 15 à Lille et puis un petit 11 degrés du côté de Saint-Hilaire-sur-Helpe dans l'Avesnois. Dans cette matinée, le ciel hésitera encore un petit peu entre nuages et éclaircies ce matin, mais cet après-midi, le soleil va prendre clairement le dessus. 24 à 26 degrés dans les terres, 22 à 24 sur le littoral, avec un petit vent tranquille. Et pour la baignade, l'eau est à 17, 18 degrés, voire 20. Allez, parce que tout à l'heure, Patrick a été généreux. De Malo-les-Bains au Touquet. Demain, vendredi, plein soleil jusqu'à 27 degrés. Et le week-end, on va monter encore d'un cran. 30 degrés samedi jusqu'à 32 degrés dimanche. Du côté de Douai, voilà, petit bémol dimanche, il y aura un vent qui pourrait se lever éventuellement avec des rafales possibles vers Lille. Pas trop de soucis de circulation ce matin sur la route, ça se passe bien, mis à part évidemment les petits ralentissements que vous pouvez connaître par endroit à cause de la fermeture de la 1 par exemple. Là je pense surtout à ce qui se passe autour de Carvin, encore que c'est moins chargé que tout à l'heure parce que vous ne perdez plus que 5 à 10 minutes sur la route nationale pour rejoindre l'autoroute derrière. Et puis sur les itinéraires de déviation N47 et N41, ça roule parfaitement bien. Pas de gros soucis de circulation à signaler ce matin et c'est tant mieux. 03 20 55 89 89 pour nous dire si ça coince pour vous.
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0: Jean-Jacques Goldman avec On ira sur Essinor et dans un petit instant le livre de l'été parce que vous avez, comme nous, envie de vous installer sur la terrasse, dans le jardin ou encore sur la plage avec un bon livre à dévorer. On fait ça tous les jours avec les libraires du Nord-Pas-de-Calais.

0: jour.
1: Voilà un garçon qui n'a plus remis un pied sur scène depuis 24 ans et qui, chaque année pour la presse, est la personnalité préférée des Français, pour un journal en l'occurrence. C'est fou hein, quand même, mais c'est comme ça tous les six mois, c'est magique. Jean-Jacques Goldman sur Ici Nord.
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1: 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On voyage dans le temps aujourd'hui, dans l'espace et dans l'imaginaire avec la lecture des romans d'été proposés par les libraires du Nord.
4: Tout cet été avec votre radio Ici Nord, laissez-vous guider par les libraires du Nord-Pas-de-Calais. Des libraires passionnés par des lectures qui vous font voyager dans le temps. Estelle, c'est effectivement un livre d'anticipation qui se passe au Québec.
5: Alors c'est le printemps et Thaly, 16 ans, a obtenu des autorités d'accompagner sa mère Sandrine et de rejoindre la communauté des planteuses à qui a été confié le reboisement du nord du pays. Cela signifie pour Thaly quitter jusqu'aux prochaines neiges son père et la cité Sainte-Foy au Québec, franchir le mur qui entoure la ville, protégeant les citadins d'une nature dévastée. Commence alors pour Thaly une initiation, une découverte, une conscience effeuillée. Fidèle à ses précédents romans engagé dans la défense de notre terre-mère, Gabriel Filtoshiba nous offre un instant de lecture légèrement futuriste pour mieux nous enraciner. Construit autour de deux périodes, celle de l'époque de Thaly et celle précédente de Sandrine, ces deux périodes se recoupent à la fin de l'histoire et ainsi le roman nous happe, nous aspire, nous émeut et nous glisse un brin d'espoir. C'est un roman que j'ai trouvé absolument merveilleux, intriguant, poignant, vibrant, comme c'est nous embarquer Gabriel Filtoshiba, une autrice que j'aime tout particulièrement.
4: Exact, de Gabriel Filtoshiba aux éditions Stock, proposé par Estelle de la librairie Étoile Vagabonde à Maubeuge.
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1: Il est 7h42, la sécheresse est désormais bien installée dans la région, principalement dans le Dunkerquois, qui n'a pas vu une seule goutte de pluie tomber au cours du mois de juillet. Les agriculteurs de l'est du Dunkerquois ne peuvent plus irriguer, le canal des Moires est à sec, il a donc fallu trouver une solution pour trouver de l'eau ailleurs. On en parle ce matin avec Bertrand Ringot, le président de l'industrie intercommunale des Wateringues, également vice-président de la communauté urbaine de Dunkerque. Il répond aux questions de Pascal Thiébold.
7: Bonjour Bertrand Ringot.
8: Bonjour.
7: Alors, il a fallu prendre des mesures inédites face à la sécheresse, c'est-à-dire utiliser l'eau de la station d'épuration de Coutekerque-Branche pour la rejeter dans le canal des Moires qui est aujourd'hui à sec. Est-ce que vous pouvez nous expliquer ce principe ?
8: Le canal des Moires, si vous voulez, il n'est pas alimenté par la A et donc, entre guillemets, il est alimenté que par les eaux de pluie et par les eaux du canal exutoire. Sauf que les eaux du canal exutoire actuellement, comme il y a moins de pluie, comme il y a moins d'arrivées, elles sont trop salées. Et donc on ne peut plus injecter l'eau du canal exutoire dans le canal des Moires, parce que ça aurait des conséquences, bien évidemment, pour l'ensemble de la faune et de la flore aquatique. Et donc on a été amené à réfléchir, à trouver une solution, entre guillemets, alternative. Et la solution qu'on a imaginée, c'est donc d'utiliser les eaux en sortie de station d'épuration de Coutekerque-Branche, qui sont parfaitement potables, en sortie de station, et donc on va réinjecter, on a commencé à le faire, 8000 m3 d'eau dans ce canal, tous les jours, pendant plusieurs semaines, jusqu'à temps que nous ayons de meilleures conditions, nous permettant de revenir à la situation habituelle, c'est-à-dire de réalimenter par les eaux du canal exutoire. L'agriculteur là qui exploite les terres, qui avait toujours vécu là, n'a jamais rencontré une telle situation, lui permettant de traverser le canal à pied.
7: Et justement, utiliser l'eau de la station d'épuration de Coutekerque, ça ne s'était jamais fait encore ?
8: Non, c'est une première. Bon, le sujet de la réutilisation des eaux usées en France est un vrai sujet. On n'est pas les premiers de la classe au niveau européen. Les Espagnols, par exemple, font beaucoup mieux que nous. Mais on y travaille sur pour des usages multiples. Hein. On avait réfléchi pour utiliser les eaux de la station d'épuration Grande Synthe pour alimenter Arcelor. Parce que toute cette eau qu'on va réutiliser, bah, c'est de l'eau qu'on va pas prendre dans les nappes de surface.
7: Et c'est une eau de bonne qualité, finalement.
8: Oui, en sortie de station, elle est tout à fait, elle est pas pour les usages alimentaires, hein, entendons-nous bien, hein, mais c'est pour des usages agricoles, industriels, c'est tout à fait adapté. On sait, par exemple, pour les stations d'épuration, on rejette chaque année 8 millions de mètres cubes à la mer. L'ensemble des stations d'épuration de la communauté urbaine de Dunkerque. Donc, on est tout à fait capable de réutiliser cette eau qui pourrait venir en complément de l'eau pour alimenter les canaux, irriguer les cultures, voire alimenter les industriels dans leurs process. Alors, c'est sûr que politiquement, il faut donc porter et faire accepter un prix de l'eau à certains niveaux. À Dunkerque, on est quand même à près de 6 euros du mètre cube. Mais il faut savoir que l'eau finance l'eau. Donc, si vous voulez faire des investissements, il faut bien qu'à un moment donné, ça se répercute sur la facture. Il y a des aides de l'Agence de l'eau, mais il faut que tous les territoires fassent en sorte d'investir dans leur réseau d'eau. Plus les réseaux d'eau seront de meilleure qualité, mieux ce sera aussi pour avoir une meilleure sobriété, si je puis dire.
7: Merci Bertrand Ringaud de toutes ces précisions. Je rappelle que vous êtes donc le président de l'institution intercommunale des Wateringues et vice-président de la communauté urbaine de Dunkerque. Merci et bonne journée.
8: Merci à vous.

0: Charlotte Cardin, 7h48, et ça y est, on l'a, l'étape du jour à la veille de l'étape Rennes vers le Mont Ventoux. Pas de répit pour les coureuses. La 6e étape du Tour de France Femmes s'annonce très rythmée. Explication de Marion Rousse, la directrice, en compagnie d'Emmanuel Collardet.
1: Bonjour Marion Rousse.
2: Bonjour.
1: 153 km de Montbrison dans la Loire, direction l'Ardèche, avec une arrivée à Tournon-sur-Rhône, et ça va être compliqué dès le début de cette étape.
2: Oui, en effet, les difficultés commenceront avec l'entrée en Ardèche à Saint-André-en-Vivarais. Avec le col de la Louvesque, on sera à un peu plus de 1000 mètres d'altitude pour 8 km 600 à plus de 5% de moyenne, ce qui favorisera un écrémage et peut-être une belle échappée pour se lancer ensuite.
1: C'est une configuration qu'on retrouve souvent d'ailleurs sur la route de ce Tour 2026, une difficulté dès les premiers kilomètres et puis ensuite ça s'enchaîne, pas le temps de s'observer.
2: Ce qu'on a vraiment voulu dans la conception du parcours, c'est de garder un suspense avec plusieurs scénarios de course envisageables, avec des sprinteuses qui passent peut-être bien les bosses, mais également des baroudeuses qui n'ont pas non plus énormément d'opportunités sur cette édition. Et donc c'est vrai que de placer à chaque fois des difficultés dans les premiers kilomètres de course fait que c'est souvent une échappée de costaud qui part et qui peut bien souvent résister au peloton.
1: Quand on regarde le détail de ce parcours, il y a tout forcément pour favoriser une belle échappée.
2: Oui, c'est un petit peu le parcours qu'on a pu voir la veille avec pratiquement pas un mètre de plat et surtout une belle descente ensuite pour terminer vers Tournon-sur-Rhône qui aboutira à une arrivée sous les ombrages du quai Varsonnet.
1: Et c'est une étape à relief mais sans ascension trop rude. Autrement dit, est-ce que c'est la transition idéale avant le très grand moment qui nous attend demain ?
2: Alors, il faudra reprendre un petit peu de force sur un Tour de France Femmes avec Zwift qui aura déjà été très éprouvant. Et c'est vrai qu'on est à la veille de l'étape Rennes et que aujourd'hui, il faudra se méfier quand même de cette étape parce qu'on pourra pas se payer le luxe de rester à l'arrière du peloton. Mais je pense qu'une échappée aura toutes ses chances aujourd'hui.
1: Très belle journée à vous sur la route du Tour, Marion Rousse.
2: Merci.
0: Le Tour de France que vous suivez sur Issy-Nord, évidemment, chaque après-midi. 8h10, sur la route, ça se passe bien, pas de difficultés particulières. Je vous rappelle donc, pour ceux qui n'étaient pas au courant, mais là, si vous n'êtes pas au courant, là, vous ne faites pas d'efforts. Hein. La fermeture de l'A1, depuis le nœud de Dourges jusqu'à Carvin. Conséquence, évidemment, vous êtes dévié soit du côté de la Nationale 47, et puis la Nationale 41, là, vous passez par Lens, soit dans l'autre sens, vous pouvez aller vers Orchy, passer par Rage, Flin-Rage, Coutiche, et Orchy, et puis ensuite vous prenez la 23 en direction de Lille. Et pour ceux qui vont en Belgique, c'est l'A2 qu'il faut privilégier ce matin. 03 20 55 89 89 pour nous dire où ça coince. Un petit David Bowie ? Oh, ça fait toujours du bien, ça, le matin. Voici Let's Dance à 7h51. Ça va faire danser les croissants et les petits pains au chocolat sur la table.

0: probable entre Bowie, qui voulait un disque qui passe en boîte. Donc il va chercher Nile Rodgers, le guitariste de Chic, pour produire. Il enregistre en 82 au Power Station à New York. Il ajoute un troisième homme, un guitariste texan de blues totalement inconnu. Tout ça va donner Let's Dance et un tube mondial qu'on vient d'écouter sur Ici Nord. À 7h55, c'est le moment de retrouver notre ami Zef, le mocheti de l'été.
1: Et si on a l'eau à l'estaminet, épisode 2. Résumé des épisodes précédents. Les staminets n'a vu que chez un bar ou un resto de chez nous, que chez Parigo, ils arriveront jamais à imiter.
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1: Vu qu'il faut être convivial pour résister à la pression chez la base. Nous, on n'a peu rien. Hein. Pour ceux qui sont d'ici, convivial chez de l'inné, pas de l'acquis. On a vu hier que l'estaminet chez un restaurant ou un bar de proximité, mais chez quand même loin.
3: Putain, non, j'en ai marre.
1: Mais non, chavalier. Restaurant de proximité, ça veut dire que t'es à côté de tes voisins de table. Chez des restaurants de promiscuité, quoi, en fait.
4: C'est super.
1: Il n'a même dit que t'étais tous assis à la même table. Mais je vous l'ai dit, hein, convivial, ça s'apprend pas. Hein. Il est dimanche midi, année au mois de juillet, te va au resto 10 minutes, elle te dépose l'entrée, t'as pas encore essuyé ton assiette. Chez une communion. Au bout de 3-4 bières, t'arrives à trouver des liens de parenté avec ton voisin.
5: Je suis ton père.
1: Mais non, je sais plutôt. Eh, te connais les Vlamacs? Ah, bah, si te connais les Vlamacs, je suis sûr, hein. Un des cousins. Hein. Allez, remets les verres comme ils étaient autres. Un trip, hein, chez dimanche.
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1: La dernière fois qu'on est arrivé un dimanche, il y avait tellement de monde. Terre tous assis à la même table qu'on a cru que chez toi la maison de quelqu'un. Une femme m'a même dit t'aurais pu me dire que c'était privé, hein, j'aurais mis une fraîche marronne. Je lui ai répondu ben enlève-la, on sait jamais. Hein.
6: Oh, bah moi j'adore.
1: Mais il y a un indice, hein, si personne, il y a un loussus gif, le masque, hein, pas le quien, je sais que j'ai pas un club échangiste. Ah, c'est pour vous que je dis ça. L'autre particularité d'un estaminet traditionnel, chez Nas, ils font encore. Hein. Chez que les frites, elles sont nindes à l'assiette. Mais elle te met un saladier de frites au mi-temps de le tape et en disant c'est nerveux.
7: Il y a un temps pourri, oui, mais il y a aussi un temps pour dire les choses.
1: J'allais le dire. J'ai un fréquenteau, hein. La spécialité chez toi, le steak à l'ail.
8: Vous savez du à l'ail?
9: Du à l'ail?
8: Mon camarade, il fout du à l'ail.
1: Le bazar, y arrive au. Le steak, il flotte au nalbeur, on aurait dit le radeau de la méduse. Et en fait,
10: Non, ce n'était pas le radeau de la méduse, ce bateau.
1: Bah ouais. Après, notre aviso de profil, quand on va finir ton assiette... Vous pouvez quand même dire, te parle d'un tableau.
0: Zef, qu'on retrouve évidemment aussi sur ici.fr. On va passer à Stéphane Bern. Elle voyage dans le temps, et avec Stéphane ce matin, on va voyager au temps, pas si lointain, des duels.
11: En politique, il fut une époque où les débats étaient vraiment tranchants. Quand deux députés réglaient leurs désaccords, sabre à la main. Nous sommes le 21 avril 1967, Neuilly-sur-Seine. Deux parlementaires s'affrontent en duel. C'est la 5e République version cap et épée. Imaginez la scène. Le jardin d'un hôtel particulier, un maître d'armes, des témoins, et non pas trois mousquetaires, mais deux députés en chemise blanche, sabre en main. Le duel oppose Gaston Defferre, maire de Marseille et chef des députés socialistes, au jeune député gaulliste René Ribière. Tout a commencé quelques jours plus tôt, à l'Assemblée nationale. Lors d'un débat houleux, Defferre excédé envoie balader Ribière avec un « Taisez-vous, abruti ».
12: Calmez-vous, calmez-vous.
13: S'il vous plaît.
12: Je vais aller faire un petit tour à la buvette, ça va vous détendre.
11: Niveau insulte, on est sur de la maternelle petite section. Mais pour ce dernier, il est hors de question d'en rester là. Dans la salle des quatre colonnes, il demande à Defferre « Vous m'avez traité d'abruti ? Pouvez-vous me dire pourquoi ? » Parce que je le pense. Je vous en demande réparation par les armes. Contre toute attente, Defferre accepte. Le duel se fera à l'épée, comme au 19e siècle. Plus chic que le revolver, plus propre et surtout plus photogénique. Devant journalistes et témoins choisis, l'affrontement dure 4 minutes et s'arrête à la 3e touche. Au moment où quelques gouttes de sang coulent, Ribière est légèrement blessé à l'avant-bras. Ce sera le dernier duel officiel de France, la fin d'une tradition chevaleresque vieille de plusieurs siècles. Aujourd'hui, les députés ne s'affrontent plus en duel, mais sur les plateaux télé. Ils ont rangé leurs sabres, mais pas leurs égaux.
0: C'était Stéphane Bern. Bonne journée tout le monde.
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0: Bonne route tout le monde, et merci de nous accueillir chez vous. Il est 8h. Le journal avec Odile Sonnella. Odile, une mère du Pas-de-Calais a été agressée dans le cadre de ses fonctions.
6: Les faits sont produits à Verquin, à côté de Béthune. Samedi dernier, le 1er août, Sylvie Beauvais-Tassé s'est retrouvée confrontée à des personnes qui tentaient d'installer leur caravane sur un parking de la commune. Les faits sont produits alors qu'elle a tenté de s'y opposer. Retour donc sur ces faits avec Julien Prouvoyeur.
9: L'élu est d'abord appelé pour une panne électrique. Elle se rend alors sur place et à son arrivée, elle fait face à une tentative d'installation de caravane sur un parking, sauf que sa voiture est garée à l'entrée et empêche les caravanes de s'installer. Plusieurs individus s'en prennent alors violemment à elle, écrit la municipalité de Verquin. Une personne lui porte un coup de poing dans le but de lui arracher son téléphone. Son véhicule est dégradé. La mère souffre de contusions au bras, selon ce communiqué. Une plainte est immédiatement déposée et très rapidement, les agents de la BAC et les policiers de Béthune interpellent 3 personnes, dont un mineur. Les adultes sont placés sous contrôle judiciaire dans l'attente de leur jugement. Contactée par Ici Nord, Sylvie Beauvais Tassé ne souhaite pas s'exprimer, la procédure judiciaire étant toujours en cours, mais elle espère que la justice saura défendre les élus de la République attaqués dans l'exercice de leurs fonctions.
6: Et une enquête a donc été ouverte pour ces faits d'outrage sur personnes dépositaires de l'autorité publique, dégradation et violence sur un élu. À Berck-sur-Mer, une fillette de 5 ans a été renversée par une voiture hier avec au volant un automobiliste de 80 ans. La fillette grièvement blessée a été transportée à l'hôpital de Rang-du-Flier. À Onin, à côté de Valenciennes, le maire veut mettre un terme au tapage nocturne. Il a donc décidé de prendre un arrêté qui interdit les rassemblements de plus de 3 personnes entre 22h et 4h du matin, et ce jusqu'au 1er octobre. Il a également élargi les horaires de la police municipale pour qu'elle puisse vérifier la bonne application de cet arrêté.
0: En Flandre, la ville de Cassel décide de limiter le nombre de locations Airbnb sur la commune.
6: Leur nombre a très fortement augmenté ces dernières années compte tenu de l'attrait touristique de la ville, mais il y en a même un petit peu trop, estime aujourd'hui la municipalité. Alors un quota de logements Airbnb a été décidé, pas plus de 30 sur la ville. Ça concerne uniquement les résidences secondaires qui sont proposées à la location. Les propriétaires concernés doivent se déclarer en mairie pour obtenir une autorisation administrative. C'est une façon de garder la situation sous contrôle, explique Frédéric Potissec, le premier adjoint de la ville, qui fait la comparaison avec la ville voisine d'Hazebrouck, qui a 10 fois plus d'habitants que Cassel.
13: On en est à peu près, en ordre d'idée, entre 30 et 35 locations sur la commune de Cassel. On doit être à 40-42 sur Hazebrouck. Donc ça montre bien une demande, certes une demande forte, mais un développement qui aujourd'hui n'est pas maîtrisé. Il y a diverses conséquences. On a les effectifs qui baissent dans les écoles, collèges et écoles primaires. Ce qu'on veut, c'est que ça n'impacte pas trop les commerçants. Les commerçants vivent avec le tourisme, mais en même temps, il y a aussi la vie locale qui permet aussi aux commerçants de travailler toute l'année et pas seulement que pendant la haute saison. Et également aussi, ça a des conséquences sur en fait une sorte de flambée immobilière, où on voit que les prix augmentent et qui impacte juste l'achat pour des ménages un peu plus modestes.
6: Des propos recueillis par Juliette Penn, les propriétaires des Airbnb concernés qui ne respectent pas cette nouvelle réglementation et ne se déclarent pas en mairie risquent jusqu'à 10 000 euros d'amende. C'est une première dans le Dunkerquois. Le canal des Moers, alimenté habituellement par les Wateringues, est à sec et c'est pourtant là que les agriculteurs de l'est du Dunkerquois puisent habituellement l'eau pour irriguer leurs champs et abreuver leurs animaux. Alors pour la première fois, donc, de l'eau traitée de la station d'épuration de Coudekerquebranche est injectée dans le canal à raison de 8 000 mètres cubes d'eau par jour, et ce jusqu'à ce que la pluie se décide à revenir. Un système qui a été mis en place par l'institution intercommunale des Wateringues, présidée par Bertrand Ringault, le maire de Gravelines, qui était notre invité pour en parler à 7h45. Son interview est à retrouver sur l'application Ici Nord. Et puis cette sécheresse qui entraîne de plus en plus d'annulations dans la région, comme au Portel, par exemple, à côté de Boulogne, où la ville a décidé d'annuler le traditionnel lancer de lanternes qui devait avoir lieu ce dimanche 9 août sur la côte d'Opale. Toujours, le parc Bagatelle annonce lui l'annulation des feux d'artifice programmés pour les nocturnes des 10 et 17 août. À noter que toutefois que les nocturnes, elles, sont bien bien maintenu.
0: La belle initiative d'une Calaisienne, une collecte pour les animaux, eux aussi victimes des incendies en Gironde.
6: Et c'est Julie Lourme qui a lancé cette collecte à la fin du mois de juillet. Cette infirmière très sensible au fait que les centres de soins et les refuges en Gironde sont aujourd'hui débordés. Elle est donc à l'origine de ce bel élan de solidarité dans le Calaisis. Mathis Caron l'a rencontrée.
14: 80 kilos de matériel ont déjà été envoyés au centre de soins de Gironde et d'autres cartons pleins sont déjà prêts à partir.
15: Des boîtes de compresse stériles, il y a du sérum physiologique, des bandes, du sparadrap et des sets à pansements pour cette boîte-ci.
14: Julie est à l'initiative de cette collecte. Selon elle, il y a déjà beaucoup d'actions à destination des humains victimes des incendies, mais pas assez pour les animaux.
15: J'ai un cœur pour les humains, mais j'ai aussi un cœur pour les animaux. Je ne me voyais pas ne rien faire pour les animaux, ce n'était pas possible. J'ai deux chiens, j'ai Marius et Léon. C'est des American Bully. C'est des gros pépères, ils ont 10 ans. Voilà, ça fait du bien les animaux quand même. Je pense à leurs camarades.
14: Agnès, elle aussi infirmière, n'a pas hésité à donner une partie du matériel médical de son cabinet.
16: Toutes mes pensées vont quand même pour tous ces gens qui se retrouvent sans maison, sans travail, sans entreprise et aussi malheureusement pour certains sans le réconfort de leurs animaux. Donc c'était important de participer pour les animaux qui se trouvent une fois de plus victimes de la folie des hommes.
14: Hermès, le chien de sa fille, a lui-même été incommodé par les fumées en Gironde.
16: Les bulldogs, c'est très très sensible.
14: Son retour dans le Pas-de-Calais a été éprouvant.
16: Pendant une semaine, il a dormi énormément.
14: Les infirmières ont aussi reçu de nombreux dons de la part de leurs patients.
6: Reportage signé Mathis Caron. Et puis comme chaque jour, rendez-vous à 8h30 avec l'info d'ici et les souvenirs de vacances des nordistes à l'occasion des 90 ans des congés payés. Ce matin, on évoque les colonies de vacances qui étaient organisées par la ville de Lens qui avait acheté pour cela un château situé dans le Cher. Témoignage donc à découvrir à 8h30. Pour les températures, Mickaël, on revient à des températures plutôt, on va dire, des normales de saison.
0: Oui, des températures très agréables pour cet après-midi. 24 à 26 degrés du côté de Douai, Lille, Valenciennes ou encore dans l'Avesnois. Il fera un petit peu plus frais du côté du littoral avec un petit vent tranquille, 22 à 24 degrés. Et notre baignade entre 18 et 20 degrés de Saint-Malo-les-Bains au Touquet. Ça va piquer un peu, mais ça se tente. Hein. Après tout, pourquoi pas, si vous êtes sur la plage aujourd'hui. Pour demain, vendredi, plein de soleil jusqu'à 27 degrés. Et durant le week-end, là, on va monter 30 degrés samedi jusqu'à 32 degrés dimanche du côté de Douai. Dimanche, du vent. Et alors, attention, parce que la semaine prochaine, Patrick Marlière nous a quand même annoncé 35, voire 37 degrés dans le courant de la semaine. Ça va, là aussi, non pas piquer, mais brûler. Donc, prenez de la crème solaire, vous en aurez besoin. Et puis, investissez dans une clim, je vois pas d'autre solution. Ou au moins dans un ventilateur, c'est le minimum. Ou que quelqu'un vous souffle dessus. Enfin, faites quelque chose. Serge est à la préfecture. Bonjour Serge.
17: Bonjour Mickaël, bonjour à tous.
0: Rebonjour. Sur la route, ça va, c'est calme ce matin.
17: Oui, c'est plutôt calme. Une petite densité sur l'autoroute A21 à hauteur de la courbe du Marais pour récupérer l'initiale 47. Mais bon, c'est normal, c'est la manière de pouvoir rejoindre Lille, puisque nous savons que nous avons un chantier sur l'autoroute A1 dans le sens Paris vers Lille. Donc c'est un bouchon qui, depuis peu, est récurrent, mais bon, rien de bien grave, à peine un kilomètre et demi. Soyez prudents sur ce secteur. Pas d'accident, comme je disais. C'est plutôt tranquille.
0: Tiens, j'avais une question à vous poser parce que j'ai un gros doute. Autour de Carvin, oui. Il y a la route nationale, la D917, là, qui tourne un peu autour de Carvin. C'est par là qu'on peut reprendre l'autoroute ou bien la sortie à cet endroit-là est encore dans les travaux? Parce que c'est pas très clair sur ma carte.
17: On peut rejoindre l'autoroute par la nationale 917, mais okay. Ça provoque aussi quelques petites perturbations lorsque vous arrivez sur les deux ronds-points consécutifs avant de récupérer.
0: Je pose la question parce que c'était pas clair dans mon esprit et maintenant ça l'est beaucoup
17: après,
0: plus.
17: Vous le rejoignez pas directement sur l'autoroute A1, hein ?
0: Ah ben c'est ça ma question.
17: Ah voilà, non, vous pouvez pas le rejoindre directement sur l'autoroute A1, vous êtes obligé encore de contourner un peu plus loin.
0: D'accord, très bien. Donc il vaut mieux éviter ce coin-là. En gros, si on se dit qu'on peut passer par là pour reprendre l'autoroute, c'est pas là qu'il faut aller.
17: C'est pas la meilleure solution,
0: d'accord.
17: Tout à fait.
0: Très bien, merci beaucoup, c'est encore plus clair. Serge, grâce à vous, merci beaucoup. Alors Serge qui peut venir à la maison pour éclairer tout et répondre à toutes vos questions, si vous le souhaitez, pour 1 € symbolique et un repas chaud. Merci Serge d'être passé ce matin. On vous retrouve à 9h. Oh, des fois j'ai des questions à poser, moi aussi, c'est normal.
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0: Il n'y aurait pas eu de Daniel Balavoine s'il n'y avait pas eu la radio. Si vous voulez, je vous raconte l'histoire dans quelques instants. On va s'écouter le chanteur sur Ici Nord. Bonjour tout le monde, 8h10.

0: Alors Odile, j'affirme que la radio a sauvé Balavoine.
1: Expliquez-nous.
0: Alors l'histoire c'est savoureux, on est en 1978, la maison de disques met la pression sur Balavoine parce que là il faut qu'il arrive à sortir un tube quoi, parce que c'est pas possible, ça marchait pas terrible pour lui. C'était le succès ou la porte, donc il décide de s'enfermer dans un sous-sol et il réfléchit, ça tourne dans sa tête et à un moment donné, je sais pas pourquoi, il pense à des trompettes. Et les trompettes de Jéricho, vous savez, celles qui annoncent le succès.
1: Oui.
0: Il fait toute une chanson là-dessus. C'est le principe du chanteur qu'on vient d'écouter là. Eddie Barclay, il y croit pas une seconde. Il met ça en face B, sur un disque. Et il y a une programmatrice radio, d'une grande radio périphérique, disait-on à l'époque, qui dit, non, le vrai tube du disque, c'est la face B. Et donc, elle décide de passer la face B. Résultat, 100 000 exemplaires de disques vendus dans la semaine, mesdames et messieurs, et la carrière de Balavoine est lancée. Comme quoi, hein?
1: Eh oui.
0: Merci, la radio.
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0: Bon, on va faire notre réunion en live, parce qu'on n'a pas choisi le thème de la photo. Vous aviez plein d'idées, Odile, aujourd'hui. Je vous rappelle qu'on va jouer sur WhatsApp, évidemment, pour vous offrir deux places pour le parc Astérix. Et on va essayer de déterminer quelle photo on va demander aux gens.
1: On avait évoqué dans les possibilités le bouquin que vous lisez en ce moment, ou la revue, une petite lecture. On avait évoqué...
0: Ouais, c'est pas mal, ça.
1: On reste là-dessus ?
0: Ouais, on reste là-dessus,
1: c'est pas mal, ça. Je garde les idées pour après.
0: Oui, oui, parce que l'été n'est pas fini, Odile. On a encore besoin de vous. C'est une très bonne idée, ça. La lecture de votre été. Voilà. Envoyez-nous une photo de la lecture de votre été. Et honnêtement...
1: Ça peut être un manuel technique aussi,
0: si vous êtes
1: en train d'installer...
0: Le mode d'emploi d'un appareil que vous venez d'acheter, ou ce genre de choses. Ça peut être une notice d'un médicament que ces gens...
1: En néerlandais,
0: ou en japonais. C'est beaucoup plus compliqué. Envoyez-nous ça sur le WhatsApp d'ici Nord, 03 20 55 89 89. Deux entrées pour le parc Astérix à gagner peut-être pour vous. Ça va peut-être nous donner à nous aussi des idées de lecture. À vous de jouer, bonne chance.
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0: Weezer, bah effectivement, il est 8h19 sur c'était Island in the Sun, vu de loin celle-là.
1: Oh là là.
0: C'est l'heure de C'est pas vrai avec Audrazo. La police nationale tire la sonnette d'alarme des fausses policières particulièrement aguicheuses, essaient de tromper les internautes.
2: Effectivement, elles sont jeunes, elles sont jolies, tenues moulantes, voire suggestives, tantôt en soutien-gorge, tantôt au volant d'une voiture de police. Elles multiplient les vidéos sur les réseaux sociaux. Elles nous disent qu'elles ont tout juste 18 ans, qu'elles s'engagent par sens du devoir et de la justice. Et puis, elles font un peu pleurer dans les chaumières. Les hommes apparemment refusent de sortir avec elles à cause de leur métier. Elles sont très très tristes. Problème. Non seulement ces femmes ne sont pas policières, mais elles n'existent même pas. Elles sont créées de toutes pièces par intelligence artificielle.
0: Alors Aude, la police, la vraie, estime que ces vidéos discréditent la profession, mais quel est le but de ces contenus mensongers ?
2: Eh ben, si on creuse un peu, l'objectif c'est toujours le même, faire des sous. En fait, ces policières imaginaires cherchent à orienter l'internaute vers des contenus érotiques payants. Il y a des liens à chaque fois et bien sûr vous êtes invité à cliquer. Alors personnellement, je trouve que la ficelle est un peu grosse. L'un de ces profils s'appelle quand même Vilaine Policière. Bon, c'est assez explicite je trouve. Certaines vidéos Instagram multiplient les allusions sexuelles. Bon, grosse ficelle, pas pour tout le monde visiblement, puisque dans les commentaires, je vois aussi pas mal d'internautes, des messieurs qui s'emballent et qui couvrent ces femmes de compliments. Ces vidéos font des centaines de milliers de vues, parfois plusieurs millions. Pour repérer le trucage, déjà toujours se méfier des profils de personnes jeunes et jolies qui, je cite, veulent apprendre à vous connaître. Vous pouvez bien sûr choisir de cliquer en toute connaissance de cause sur ces contenus érotiques, mais ça devient, attention, beaucoup plus dangereux quand la discussion s'engage. Et puis, gardez les pieds sur terre, hein, toujours, il est quand même très très improbable qu'une vraie policière publie ce genre de vidéo.
0: Oui, un peu de bon sens, donc merci beaucoup Audrazo, ici.fr pour écouter cette séquence et toutes les autres. 8h21, sur les routes, tout va bien ce matin, pas de difficultés particulières, si ce n'est les quelques ralentissements que vous pouvez vivre à cause des travaux sur la 1 par exemple. Alors, c'est même pas des ralentissements, c'est que vous êtes dévié par les itinéraires de déviation et donc forcément pour aller à Lille, bah, vous mettez peut-être 20 minutes de plus que votre temps de parcours habituel, travaux qui vont durer jusqu'au 14 août prochain, qui font aussi l'objet de reportages dans la formation aujourd'hui.
1: Exactement, et on y reviendra justement dans le journal de 9h.
0: Bah, ça tombe très bien. 03 20 55 89 89 pour dire où ça coince pour vous aujourd'hui. Qu'est-ce qui fait courir notre invité du jour ? La passion du sport, mais aussi une très bonne cause à défendre.
3: Bonjour, je m'appelle Philippe Planck, je suis coach de course à pied, de running depuis plus de 30 ans et je suis président de l'association Unirun à Dunkerque. Moi je suis bergois de naissance et je crois que j'ai toujours couru dans les remparts de Berg quand j'étais gamin, j'adorais ça.
0: Alors du coup c'est décidé, vous allez courir, courir et encore courir.
3: Ben, je prends ma première licence au club de Grande-Synthe, j'étais minime et je fais mes premières compétitions, les cross-country et puis je faisais sur la piste le 1200 mètres et le 3000 mètres. Et puis très vite sur la course sur route, alors à l'époque c'était le 25 km qui était la distance officielle en France. Donc j'ai fini 3e au championnat de France espoir sur 25 km. Et puis j'ai fait mon premier marathon en 1990 à Lille. J'avais 24 ans et demi et j'ai fait 2h26 sur ce marathon.
0: Alors vous allez transmettre ce que vous faites déjà dans votre métier en fait.
3: Alors j'étais professeur des écoles jusqu'à il y a un an et demi et voilà, j'ai décidé de prendre ma retraite pour me consacrer un peu plus à ma passion puisque j'ai un projet de créer l'association Unirun au Rwanda en mémoire de Gervais, mon athlète que j'ai perdu il y a 2 ans. Je me souviens, j'ai reçu un mail en décembre 2007, donc c'était 2 mois après les championnats du monde de semi-marathon qui avaient lieu à Udine en Italie. Et cet athlète m'a écrit « Bonjour coach, j'aimerais que vous m'aidiez à changer ma vie ». Et donc j'ai fait le nécessaire pour le faire venir en France et j'ai commencé à le coacher comme ça. Et il a battu le record du Rwanda sur le 3000 steeple. Lui, il adorait le 3000 steeple et c'était la course qu'il affectionnait. Et donc je l'ai préparé pour cette course. Il a rencontré le jeune Calvin Kiptoum, il avait 12 ans. Lorsqu'il faisait ses séances de coach, il terminait juste derrière sa maison. Et c'est comme ça que Kiptoum est allé voir Gervais, dit « Ouais, je veux courir comme toi ». Et Gervais lui a dit « Non, tu vas d'abord aller à l'école, mais si tu veux, après l'école, tu peux venir faire des footing avec moi ». Et puis chaque année, quand il se retrouvait pendant les stages, il a fini par devenir son entraîneur.
0: Et malheureusement, cette belle histoire va mal se terminer.
3: Il y a eu ce dramatique accident en février, donc le 11 février 2024, pardon, au moment où ils étaient en pleine préparation pour le marathon de Rotterdam. Et Je pense honnêtement qu'il aurait pu être le premier homme sous les deux heures à ce moment-là.
0: Avec l'association Unirun, Philippe continue à vivre sa passion pour une bonne cause.
3: Moi, c'est ici à Dunkerque avec l'association Unirun que je préside depuis 2014. Si vous aimez courir, rejoignez-nous. Vous allez prendre du kiff à participer avec nous.
0: Il y a 8h24, on va accueillir Daisy. Bonjour Daisy.
4: Oui, bonjour.
0: Bonjour.
4: Alors moi, c'est Betty, mais c'est pas grave.
0: Ah, Betty, c'est pas grave, d'accord. Bah, j'avais Daisy, oui. Mais c'est pas grave.
4: C'est pas grave. Bonjour Mickaël, comment allez-vous bien?
0: Mais très bien, on va vous renommer ce matin, donc on vous rebaptise.
4: Oui.
0: Betty, c'est comme ça.
4: Oui,
0: mais vous nous écoutez à Amiens, vous?
4: Non, ça c'est ma fille.
0: Ah, et c'est
4: Daisy,
0: votre fille.
4: C'est ma fille. Moi, c'est Betty.
0: Ah, et ben voilà. Daisy, c'est votre fille.
4: Oui.
0: D'accord, très bien, je comprends mieux. Parce qu'en votre fille, elle lit un livre qui s'appelle Mon chat à tout faire est encore tout déprimé.
4: Ça, c'est ma petite fille, oui. Alors, j'y comprends rien.
0: Moi non plus, j'y comprends plus rien. Vous savez quoi? J'abandonne. Non, mais je vous le dis.
4: C'est un mango.
0: Je lâche l'affaire. Mais Betty, je lâche l'affaire. Je ne sais plus. Je ne sais plus qui vous êtes.
4: Qu'est-ce que vous
0: faites dans ma chambre, Betty? C'est pas possible. Bon, Betty, c'est un manga, en fait, que votre petite
4: fille. Oui, c'est un manga.
0: D'accord, très bien. Écoutez, c'est rigolo. C'est l'été.
4: Oh, puis moi, je vous écoute tous les jours. Et tous les jours, j'envoie une photo.
0: Eh ben, j'ai remarqué ça. Merci mille fois, en tout cas, pour votre participation. Et elle vous rapporte deux places pour le parc Astérix.
4: Oh, c'est génial.
0: Bravo à vous.
4: Je voulais passer un petit message, si c'est possible.
0: Très, très vite, car nous sommes un tout petit peu à la bourre.
4: Si vous avez des nouvelles de Pascal, pour lui dire un petit bonjour.
0: Bien sûr.
4: Il nous manque quand même.
0: Hein. Ben là, il est en train de se griller sur une plage.
4: Oh, il a raison.
0: Évidemment, il profite un maximum.
4: Oui, voilà.
0: Bon, eh ben, du coup, on passe le message à notre Pascal, évidemment, qui ensuite un bel été et qui a réappris un truc essentiel, c'est à dormir. Puisque ça faisait 25 ans qu'il ne dormait plus, en fait, pour être clair.
4: Ça vient,
0: mais ça va mieux. Merci Betty, on vous embrasse.
4: Merci beaucoup, je vous embrasse très fort.
0: Bonne journée.
4: Merci, au revoir.
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0: 8h27, c'est l'heure de votre horoscope en ch'ti avec José Ambre.
13: Bonjour mes gens, bonjour Terre tous. Oh, Bélier, un héros qui a un de ses échos plutôt lourd qui plane sur votre famille. Il y a des moments que tu ne vas plus savoir le bout qui va devant. Taureau, t'as les étoiles portées, hein, chemin. Il faut que t'amener du bonheur et du plaisir sur un plateau d'argent. Ah, je suis à peine vraiment dans le jus, Porti. Gémeaux, elle va te faire une proposition que tu trouves vraiment aguichante. Mais je pense que tu veux y réfléchir à deux coups avant d'y donner suite. Oh, je sais pas que t'es pas intéressé, hein, mais t'aimerais bien en savoir plus. Cancer, il y a Vénus qui est en train de tourner sous le ciboulot. Tu n'arrêtes pas de busier au prince ou à la princesse charmante. Mais ravise bien, hein, si chaque été t'es la portée de main puis t'es de la point vue. Oula, Lyon, t'es reparti pour un tour, t'y. T'as un sac de dingue comme un ébelé et t'as tous, ils te ravissent bouc bée d'admiration. Vierge, t'as quelques imberdouillages qui pourront bien se présenter à ti, mais t'as de famille derrière. Elle va savoir tout faire pour être réconfortée. Ah ben là, je vais dire que t'étouffes à monnaie dans le milieu du que t'es. Non, je sais pas vraiment le calleur. Hein. Je sais surtout que t'as envie de liberté puis que tu ne sais pas comment faire pour le brade. Scorpion, tu vas être le héros du jeu, Arti. Bon, t'abales pas, hein. Seulement aux yeux de ch'ti ou de chez la lectaquière. Mais bon, t'es un saint tellement d'ess, et que même si je suis pour une seule personne, tu vas tout faire pour n'y en mettre plein les yeux. Ah, Sagittaire, je suis comme d'habitude, tu n'as veux tout dit de ta route. Pourtant, tu le sais. Je n'ai pas parce qu'il n'a grand main que je vais faire chez main bon, hein. Vaut mieux pour ne avoir grand main puis que je sache du non. Capricorne, t'aurais bien voulu passer une journée chi pian pian dans notre maison, mais à première vue, ça ne va pas têter le jeu. Verso, tu devrais profiter que je suis plutôt calme à ce moment pour te faire plaisir. Y'a rien qui t'en empêche, t'es seul maître à bord, alors à titre vire, hein. Ah, Mathieu Pichon, Tu vas vivre des retrouvailles à chemin qui vont te faire chavirer ta tchoukure. Eh ouais, t'es sensible, puis alors fort schéma, chaque couche est par elle. Allez, au revoir mes gens, puis à demain.
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0: Bonne journée les amis, merci d'être avec nous sur ICI Nord. Dans quelques instants, l'info d'ICI, on va continuer notre série de l'été.
1: Consacrée effectivement aux souvenirs des vacances des Nordistes. Et ce matin, on vous emmène dans le département du Cher, où la ville de Lens avait fait l'acquisition d'un château pour y emmener les petits Lensois en colonie. Gros succès au point que certains enfants ne voulaient ensuite plus rentrer chez eux. C'est à découvrir dans quelques minutes.
0: Oui, et puis on recevra tout à l'heure aussi Luc Petit. Nous irons en Belgique pour assister au Nocturnal de Belleuil. Version 2026. Il sera notre invité tout à l'heure aux alentours de 9h-10. D'abord, on fait un point sur l'info en France et dans le monde en 90 secondes avec Valentine Lettès.
9: Risque très élevé de feux de forêt aujourd'hui. C'est rouge dans les Bouches-du-Rhône, le Vaucluse, l'Aude et le Var, où l'incendie du Gros Bessillon brûle toujours. Les pompiers disputent désormais une course contre la montre pour noyer les arbres, les souches et les vallons avant le retour de fortes rafales de vent ce jeudi et des températures encore jusqu'à 40 degrés. Situation stable dans la Drôme. 240 hectares parcourus par le feu, mais pas de progression cette nuit malgré quelques reprises, précisent les pompiers ce matin. C'est une information ICI Limousin. Cambriolage cette nuit du musée Jacques Chirac en Corrèze, moins d'un an après un vol estimé à plus d'1 million d'euros. Des voleurs se sont à nouveau introduits dans le musée. Le chef étoilé Jean Humbert, placé sous le statut de témoin assisté, à l'issue de plus de 30 heures de garde à vue pour des accusations de violence conjugale. Pas de mise en examen pour l'instant, par manque d'indices graves ou concordants, selon le juge d'instruction. Au secours de Duralex, le repreneur de Tupperware France est aussi candidat pour reprendre la verrerie. Cédric Meston l'indique à France Inter, à quelques heures de la clôture des candidatures, fixée à midi aujourd'hui. C'est le 5e redressement judiciaire en un peu plus de 20 ans pour Duralex et ses 243 salariés. Les espoirs de victoire s'envolent pour Pauline Ferrand-Prévot. La Française ne remportera pas le Tour de France Femmes pour la 2e année de suite, largement distancée hier sur la 5e étape. La 6e, c'est aujourd'hui entre Montbrison dans la Loire et Tournon-sur-Rhône en Ardèche.
1: L'info d'ici, on poursuit donc ce matin notre série consacrée aux souvenirs de vacances des Nordistes à l'occasion des 90 ans des congés payés. Et ce matin, on vous emmène donc en colonie de vacances.
14: Les jolies colonies de vacances.
1: Alors en l'occurrence, la colonie dans laquelle on vous emmène ce matin se situe un petit peu loin de notre région, dans le Berry, plus particulièrement dans un château situé en pleine nature dans le Cher, Pascal Thiébold.
15: Il était une fois un château bâti au XIVe siècle par un écuyer et conseiller du roi Philippe Auguste, qui prit le nom de château de Grosouvre au XVIIIe siècle. Un peu plus de 150 ans plus tard, le conseil municipal de la ville de Lens et son député-maire Ernest Schaffner décident d'acheter le domaine situé à une cinquantaine de kilomètres de Bourges. Ils vont en faire une colonie de vacances pour les petits Lensois. Entre 1949 et 1982, ils ont ainsi été des centaines à y passer leurs vacances chaque été. Comme Jean-François Sécac, aujourd'hui adjoint au maire de Lens. Il y a d'abord été colon et il se souvient des départs.
16: C'était une grosse aventure puisque à la gare de Lens, 350 enfants qui partaient en colonie. Donc il y avait tous les parents qui accompagnaient, donc plus les moniteurs, plus le personnel qui gérait les cuisines. Et après on arrivait à la gare de la Guerche et on repartait en bus jusqu'à la colo de Grosso.
15: Et là, c'était la liberté.
16: Et c'était vraiment une belle colo, quoi. Donc, on avait une piscine découverte. Donc, on pouvait aller à la piscine deux fois par jour aussi, si on voulait. Il y avait vraiment tout dans cette colo pour être trois semaines en plein air et faire plein d'activités, quoi. Des grands jeux dans la forêt et tout ça, ouais. On allait construire des cabanes. C'était formidable, quoi. On ne s'ennuyait pas. On faisait des feux de camp aussi. Donc, après, on pouvait sortir aussi. On avait des vélos, donc on pouvait faire des sorties à vélo.
15: En grandissant, Jean-François Sécac est passé de l'autre côté de la barrière. De colon, il devient animateur. Là encore, les souvenirs s'accumulent et les petits Lensois accueillis à Grosouvre en redemandent.
16: Je me souviens aussi d'un retour à Lens où les enfants voulaient pas repartir avec leurs parents. Il pleurait, il faut rester avec nous. Donc ça prouvait que ça s'était bien passé.
15: Et ça s'est même très très bien passé pour Jean-François Sécac, puisque comme dans tous les contes de fées, tout se termine bien.
16: On était tellement bien en tant qu'animateur que on avait une petite équipe qui tous les ans retournait faire l'écolo en tant qu'animateur. Donc on était une dizaine à retourner tous les ans. Donc on avait noué des liens et donc on se voyait en dehors à Lens. Et puis d'ailleurs ça m'a permis de connaître ma femme là-bas. On s'était jamais rencontré à Lens et puis on s'est rencontré là-bas et donc ça fait 44 ans.
15: Et ils vivent heureux et ont eu 3 enfants.
1: Un joli conte qui nous était donc rapporté ce matin par Pascal Thiebold.
0: Allez, à 9h, de quoi parlerons-nous ?
1: Eh bien, dans le journal, on reviendra sur cette première dans le Dunkerquois de l'eau traitée d'une station d'épuration injectée dans le canal des Mouères, qui est aujourd'hui à sec en raison de la sécheresse. On vous explique tout donc à 9h.
0: Et ça ne va pas s'arranger, honnêtement, parce qu'il n'y a pas de pluie prévue dans les prochains jours, hein, visiblement, nous a confirmé Patrick Pinlière tout à l'heure. Non, au contraire, ça va être chaud. Alors, durant les deux jours qui viennent là, 24-26 degrés, grand maximum 22 à 24 sur le littoral, ça c'est pour les températures. Plein soleil demain vendredi, 27 degrés, samedi 30 degrés, dimanche 32 et pour le milieu de la semaine prochaine, 35 voire 37. Ça va remonter et toujours pas d'averse digne de ce nom pour remplir les nappes phréatiques et faire plaisir aux agriculteurs. Donc, il va falloir attendre encore un petit peu pour ça. On se fera confirmer ça par Patrick qui va nous voir à l'occasion des météos des plages tout à l'heure à 9h moins le quart. Sur la route, pas de difficultés particulières à vous signaler. Vous roulez bien ce matin, alors toujours les difficultés à cause des travaux sur la 1. Et merci à Serge ou à Mickaël, je ne sais plus lequel des deux. C'est Serge qui nous a appelé tout à l'heure. J'avais posé la question, est-ce qu'on peut, quand on est sur la départementale 917 autour de Carvin, remonter sur l'autoroute directement en prenant après les deux ronds-points. Là, vous savez, il y a deux ronds-points qui suivent et puis derrière, éventuellement, on peut peut-être remonter. Alors, il m'a dit oui, mais il faut être prudent. Donc voilà, c'est possible. Merci à Serge qui nous a apporté cette information et qui a pris la peine de nous appeler pour nous le dire. Il est au taquet. 03 20 55 89 89 si vous désirez nous signaler les problèmes que vous rencontrez en ce moment.
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0: Le groupe Indochine, qui a une particularité, c'est qu'en plus de 40 ans de carrière, il n'a jamais changé de chanteur. Ce groupe, c'est toujours Nicolas Sirkis. Par contre, tous ceux qui sont autour de lui ont progressivement changé. Et puis alors surtout, ils remplissent les zéniths de France. Ils peuvent rester une semaine au même endroit, tellement ils ont du succès.

0: Chanson qui dormait dans le tiroir de Mickaël Furnon, du groupe Mickey 3D. Et puis c'est un animateur radio belge, en l'occurrence Rudy Lyonnais, qu'on embrasse, il nous écoute, qui a convaincu qu'il fallait absolument qu'Indochine s'empare de la chanson. C'est devenu un tube grâce à ça. J'ai demandé à la Lune, il faut dire qu'à l'époque, le groupe Indochine était un petit peu dans une traversée du désert. 8h39.
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0: Hop, hop, hop, pas si vite là, ceux qui veulent partir en week-end. On n'est que jeudi. Ah bah oui, et nous sommes aujourd'hui le 6 août. Bon anniversaire à quelques personnalités. Marc Lavoine, par exemple.
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0: Ah, il chanterait le botin, il passerait encore pour le sexe symbole absolu de la chanson française. 64 ans, avec ce tube, elle a les yeux revolver, notamment. Ah bah visiblement, elle a cligné des yeux, là, ça devait arriver. It's raining. Bon anniversaire à Jerry Halliwell, l'ex Spice Girls. Elle a 54 ans, elle a fait fortune dans les années 90 en hurlant au girl power dans une robe ultra moulante au motif drapeau anglais. Aujourd'hui, elle est mariée à un milliardaire de la Formule 1 et elle prend le thé avec la couronne britannique. Et bon anniversaire aussi à Marcus Thuram qui a 29 ans. Il court vite, très vite, aussi vite que son papa d'ailleurs. Ah non, ce n'est pas l'anniversaire de Maria Carré, c'est plutôt la fête de ses chiens. Parce que figurez-vous que, et ça a marqué les esprits, le 6 août 2014, Maria Carré a dépensé 145 000 euros pour un séjour au Royaume-Uni pour ses 8 chiens. Jet privé, hôtel de luxe, menu gastronomique, pédicure et cours de surf. Des cours de surf pour des chiens. Voilà, pendant que vous, vous suppliez votre patron pour une rallonge sur vos tickets resto. Et puis le 6 août 2014, France 3 ouvre son journal avec une photo. Celle du café du village de Fruges, dans le Pas-de-Calais, un café qui s'appelle aux trois pigeons, dont la photo a été reprise sur internet des milliers de fois. Pourquoi ? Parce qu'on y voit trois gendarmes attablés en terrasse. Il en fallait pas plus pour faire le buzz.
4: Elle est sortie samedi soir, c'est un client qui l'a dit à mon mari à la friterie.
5: Sur la photo des trois pigeons, il y a les trois gendarmes, mais il y a aussi Guy, le mari de Martine.
6: On a été surpris par l'ampleur récemment.
7: Vous, ça vous fait rire ?
6: Bah ouais, tant qu'à faire, pourvu que ça reste pour méchant, quoi.
0: Alors, je crois que les trois pigeons à Fruges n'existent plus. Mais les gendarmes, ils travaillent peut-être toujours et peut-être qu'ils se sont reconnus dans la séquence d'aujourd'hui. Et bah, si c'est le cas, ça va leur faire la journée, tiens. Et demain, on aura d'autres histoires à vous raconter à la même heure.
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0: C'est l'heure de la météo des plages. Patrick Marlier est là à 8h42, évidemment. Ça va, Patrick ?
8: Ça va très très bien, très bien.
0: Le soleil sera bien présent aujourd'hui, des températures de saison. Bref, on a tous les ingrédients pour profiter pleinement de ce jeudi.
8: Oui, effectivement, Mickaël, c'est encore une très belle journée estivale qui nous attend. Dès ce matin, le soleil brille sur la plupart de nos îles sous un ciel variable. Au fil des heures, quelques nuages d'altitude pourront légèrement voiler le ciel, mais ils ne cacheront quasiment jamais l'impression de beau temps. Les températures restent très agréables, 24 à 26 degrés au meilleur de l'après-midi, ce qui est normal pour un mois d'août. La chaleur reste donc modérée, bien supportable, tandis que le littoral va bénéficier toujours de la petite brise marine qui apporte une sensation de fraîcheur parfois bienvenue. Côté sécurité, aucune vigilance n'est en cours aujourd'hui sur les Hauts-de-France. En revanche, le risque de feux de forêt demeure modéré, donc la prudence reste recommandée dans les espaces boisés.
0: Alors, il y aura encore du monde sur la Côte d'Opale aujourd'hui probablement. Hein.
8: Ah, ça c'est clair, à mon avis, la journée reste idéale pour profiter du bord de mer. Le soleil qui domine largement tout au long de l'après-midi sur des plages allant de Dunkerque jusqu'à la frontière belge, mais aussi jusqu'à la baie de Somme. Donc l'ambiance reste très agréable grâce à cette légère brise venue de la mer, parfaite pour les promenades, des activités nautiques ou simplement donc une journée les pieds dans le sable.
0: Et puis quel temps nous réserve la fin de la semaine ?
8: Ah bah écoutez, ça reste très agréable, Mickaël, avec une mer qui reste aujourd'hui, en tout cas de nord-est modéré, mer belle un peu agitée, une excellente visibilité. La suite est tout aussi encourageante. Vendredi, le temps va rester lumineux avec des températures autour de 26 degrés avant une nouvelle hausse du mercure au cours de ce week-end, samedi et dimanche. Le soleil dominera encore avec cette fois des températures maximales qui grimpent d'un cran. On atteindra les 30 degrés, annonçant une ambiance vraiment très très chaude, voire caniculaire pour le début de la semaine prochaine.
0: Eh bah très bien. Merci beaucoup Patrick. Ça y est, 8h45 pour vous, c'est la quille. Vous pouvez retourner vos déhanchés comme Shakira. N'hésitez pas à danser bien.
8: Mais, c'est parti.
0: Bonne journée à tout
8: Bonne
0: à l'heure.
8: Journée.

0: Shakira sur Isidore à 8h48. Côté sur la route, un véhicule en panne sur la 16 de Paris vers la Belgique en ce moment. C'est du côté de Nivelles, c'est sur la voie de droite et sur la bande d'arrêt d'urgence. Donc si vous passez par là, soyez donc extrêmement prudent. Ailleurs, ça roule bien.
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0: Direction Belœil, de l'autre côté de la frontière. Imaginez, la nuit tombe sur le parc d'un château et la jungle se réveille. Des lianes, des créatures géantes, des jongleurs de feu et près d'une centaine d'artistes qui vous attendent au détour des allées. C'est le Livre de la Jungle, nouvelle création des Nocturnales au château de Belœil, à 45 minutes de Lille. Ça se termine dans le courant de ce mois d'août. Il vous reste donc quelques jours. L'homme qui imaginait tout ça est avec nous et il a travaillé d'ailleurs avec Shakira. Bonjour Luc Petit.
3: Oui, bonjour, oui, je m'en rappelais, évidemment, en entendant le morceau que vous venez de passer.
0: C'est pas un hasard si on l'a mis juste avant. Alors, le parc d'un château belge du XVIIIe siècle, avec ses allées à la française, ses bassins, et vous décidez, vous, d'en faire une jungle. D'où vous est venue cette idée ?
3: Bah, ça fait plusieurs années hein, qu'on occupe le parc du château de Belœil. Donc évidemment, pour ceux qui sont déjà venus, il y a évidemment un magnifique parc à la française. Et l'année dernière, on a fait Alice au Pays des Merveilles. Donc on a fait aussi Pinocchio, donc Peter Pan. On s'est dit, tiens, que va-t-on pouvoir faire cette année-ci ? Et donc on s'est lancé dans le Livre de la Jungle. Mais évidemment, le parc est pas tout à fait une jungle, et au contraire, il est assez bien taillé en général. Donc j'avais demandé au prince de laisser pousser la végétation pour qu'on puisse se retrouver vraiment dans un autre univers, et visiblement ça fonctionne très très bien. Bien sûr, il y a des décors qu'on a amenés, il y a la lumière qui peut transformer ce parc, et puis tous les comédiens, puisque c'est plus de 120 comédiens qui jouent sur scène, il y a plus de 10 scènes qui racontent cette histoire, et c'est un spectacle déambulatoire, c'est-à-dire que vous ne restez pas fixe, vous promenez pendant environ entre 2 heures et 3 heures dans ce parc et vous traversez vraiment toute l'histoire.
0: Alors Kipling, tout le monde connaît évidemment par ses œuvres et par le dessin animé, mais vous, qu'est-ce que vous êtes allé chercher dans cette histoire et qu'est-ce que vous êtes tenu à garder absolument ?
3: Moi, je me suis surtout souvenu de mon enfance et des grands moments. Donc, évidemment, on a l'arrivée de Mowgli, qui est un bébé et qui ne peut pas rester dans la jungle, parce que sinon, Shere Khan va l'attaquer et va mettre en danger, évidemment, tous les autres animaux. Donc, on a vraiment... on fait son parcours. Et puis ici, contrairement au dessin animé de Disney, notre Mowgli, eh bien, il vieillit, hein. Donc il va devenir adolescent et puis après il viendra adulte, et donc le public vieillit également aussi avec Mowgli. Et c'est on a gardé bien sûr la rencontre avec les loups, la rencontre avec Baloo qui va aller évidemment retrouver Mowgli qui a été kidnappé par les singes et le roi Louis. Il y a une scène extraordinaire avec un orang-outan plus vrai que nature, et puis il y a le fameux combat entre Shere Khan et Mowgli, dont évidemment Mowgli va sortir vainqueur, mais il va devoir quand même retourner vers le village des hommes, et on finira devant le château, parce qu'il y a un magnifique bassin de Neptune devant le château, et la dernière scène se fait évidemment sur ce bassin.
0: Alors si je ne m'abuse, il y a deux représentations, enfin deux sessions, on va dire, par jour, c'est à 18h30 et à 21h30, si je ne me trompe pas, c'est ça ?
3: Non, il y a quatre sessions.
0: Ah, il y en a quatre.
3: Quatre sessions par jour.
0: Je pensais qu'on n'avait que deux, il y en a quatre. Toutes les infos se trouvent sur le site, cela dit, des Nocturnales de Belœil. Ça coûte combien de participer?

0: puisque j'ai l'impression que le mot participer convient mieux que d'assister, parce qu'on a l'impression d'être dans le spectacle, en fait.
1: Oui, le spectateur fait le voyage, est très proche des comédiens, c'est ce que les gens adorent. Évidemment, vous pouvez faire des photos au fur et à mesure. Vous êtes guidé par un colonel des Indes qui, lui, fait vraiment le lien entre toutes les scènes et est très, très, très drôle parce que faut savoir que c'est pas vraiment uniquement un spectacle pour les enfants. C'est un spectacle où il y a énormément d'adultes, où il y a beaucoup d'humour. On rigole beaucoup autour de ça. Il y a évidemment des artistes de cirque extraordinaires. Ouais. Vous avez des personnages qui sont à plus de 15 mètres de haut au-dessus de vous dans la forêt.
0: C'est très spectaculaire.
1: Donc, ouais. Oui, bien sûr, c'est ça, c'est ce qui fait la forme. Mais il y a beaucoup de danse, plein de choses différentes. Tous les arts sont réunis autour de ça. Et donc, mais pour les places, alors je crois qu'on est pratiquement complet. Il reste plus que quelques places le mardi 11 et le dimanche. Donc malheureusement, et heureusement d'ailleurs.
0: Mais c'est bien. Mardi 11 et le dimanche. Donc rendez-vous sur le site pour découvrir la billetterie et réserver. Et pour ce qui est du prix, rapidement, si on peut avoir une petite indication.
1: Autour des entre 30 et 45 euros.
0: D'accord, quelque chose très bien. Ça. Les Nocturnales de Belœil à vivre durant cet été. Luc Petit est notre invité ce matin. Merci de passer nous voir sur Ici Nord.
1: Merci beaucoup.
0: Bonne journée.

0: Ah, Gérard Blanc qui nous racontait une autre histoire à l'occasion de la sortie de cette chanson. Allez, le docteur Kirzek maintenant, on était en pleine forme avec lui, on va parler de la crème solaire, notamment pour les enfants. Bonjour docteur.
1: Bonjour à toutes et à tous, le casse-tête de tous les parents. Comment protéger ses enfants du soleil sans passer 20 minutes à se battre avec le tube de crème? Et surtout, comment être sûr qu'on l'applique correctement? La protection solaire chez les enfants, c'est pas une option, c'est vraiment une nécessité absolue. La peau est plus fine, plus fragile. Les coups de soleil dans l'enfance augmentent significativement le risque de mélanome à l'âge adulte. Mais effectivement, se faire tartiner de crème, c'est pas toujours une partie de plaisir, sauf si on transforme le geste en jeu. Et c'est ça l'objectif. Alors, pour les bébés de moins de 6 mois, déjà, la règle est claire, il n'y a pas d'exposition directe au soleil. On les protège avec des vêtements couvrants, un chapeau et on les place à l'ombre. À partir de 6 mois, on peut utiliser une crème indice 50+, spécialement conçue pour les enfants, sans parfum, sans alcool et résistante à l'eau. Et pour les enfants plus grands, c'est le même indice 50+ qui est recommandé, car la peau reste fragile. Quant à la quantité, il faut être généreux, hein, l'équivalent d'une cuillère à café bombée pour le visage et le cou, et une bonne noix par bras et par jambe. Vous allez voir, le tube, il va pas faire long feu. En moyenne, il faut prévoir 30 à 40 grammes de crème pour couvrir tout le corps d'un enfant.
0: Et quelle astuce ludique pouvez-vous nous donner ?
1: Il existe plusieurs façons de transformer l'application en jeu. Allez, je vous en donne quelques-unes. La peinture solaire. On utilise le stick ou la crème comme un pinceau. On dessine sur la peau des étoiles, des cœurs, des rayures, ce que vous voulez. Et puis l'enfant participe, il va tendre son bras, sa jambe. Il est tout fier de son tatouage éphémère. Et on n'oublie pas le bout du nez, les oreilles et les pieds. Le jeu du miroir, c'est la deuxième astuce. Devant un grand miroir, c'est l'enfant tout seul qui va appliquer la crème sur son ventre ou ses joues, sous l'œil vigilant du parent. Cela lui donne un sentiment un peu d'autonomie. Et puis on va corriger les zones qui sont manquer en douceur, évidemment. Troisième astuce, la chanson de la crème. On invente une petite comptine de 30 secondes, c'est le temps idéal pour que la crème pénètre, et on chante ensemble pendant qu'on l'applique. La routine devient rassurante et attendue. Évidemment, on applique la crème avant de sortir, au moins 20 minutes avant l'exposition. Et la bonne nouvelle, c'est qu'il va falloir renouveler l'application toutes les 2 heures et systématiquement après chaque baignade. Enfin, on complète par une bonne hydratation, évidemment, ça n'empêche pas la crème solaire de boire, donc il faut boire régulièrement, et le soir, il y a une crème après soleil apaisante pour la peau. Ça, c'est très bien aussi. Et toutes les protections, vêtements anti-UV, les chapeaux à large bord, je les conseille aussi. Allez, bon été, bonne santé, à l'écoute d'ici, bien sûr.
0: Merci docteur, rendez-vous sur ici.fr.
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0: Aujourd'hui, Clarence Fabry et Louise Petit nous emmènent dans un labyrinthe de maïs. Mais dites, avec les températures qu'on connaît, ça va faire du pop-corn.
7: C'est pour ça qu'il s'appelle le pop-corn labyrinthe.
0: Ah, voilà.
7: Bonjour mon cher Mickaël.
0: Bonjour Clarence.
7: Heureusement que c'est pas moi qui suis sur place, je mangerai le labyrinthe.
0: Oui, c'est ça.
7: On va se balader et puis aussi on va donner la parole aux agriculteurs qui sont sur place. Nous serons à Frelinguien jusqu'à 11h.
0: Merci beaucoup et à demain.
7: À demain, salut Mika.
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7: 9h, les informations, Odile Sonnelard, bonjour.
8: Bonjour.
7: Et une solution inédite dans le Dunkerquois pour faire face à la sécheresse.
8: Pour la première fois, de l'eau de la station d'épuration de Coudekerque-Bronche est injectée dans le canal des Mouères à raison de 8000 mètres cubes d'eau par jour. Ce canal, qui est habituellement alimenté en eau par les Watringues, est aujourd'hui à sec. Or, c'est là que les agriculteurs de l'est du Dunkerquois puissent habituellement l'eau pour irriguer leurs champs, mais aussi abreuver leurs animaux. Alors, c'est donc cette solution avec la station d'épuration qui a été trouvée, comme nous l'explique Bertrand Ringot, le maire de Gravelines, président également de l'institution intercommunale des Watringues, et qui nous explique donc le fonctionnement pour le canal des Mouères.
9: Il n'est pas alimenté par la A, et donc, il est alimenté que par les eaux de pluie et par les eaux du canal exutoire. Sauf que les eaux du canal exutoire, actuellement, comme il y a moins de pluie, comme il y a moins d'arrivées, elles sont trop salées. Et donc, on ne peut plus injecter l'eau du canal exutoire dans le canal des Mouères, parce que ça aurait des conséquences, bien évidemment, pour l'ensemble de la faune et de la flore aquatique. Et donc, on a été amené à réfléchir, à trouver une solution, entre guillemets, alternative. Et la solution qu'on a imaginée, c'est donc d'utiliser les eaux en sortie de station d'épuration de Coudekerquebranche, qui sont parfaitement potables, en sortie de station. Et donc, on va réinjecter, on a commencé à le faire, 8000 mètres cubes d'eau dans ce canal, tous les jours.
8: Bertrand Ringaud, qui était l'invité de Pascal Thiébol ce matin sur Ici Nord, son interview est à réécouter en intégralité sur l'application Ici Nord. Une enquête ouverte après l'agression de la mère de Verquin, côté de Béthune, samedi. L'élu s'est retrouvé face à une tentative d'installation de caravane sur un parking de sa commune. L'élu explique qu'un homme a tenté de lui mettre un coup de poing pour lui arracher son téléphone. Son véhicule a également été dégradé. Elle a porté plainte. Cet accident à Berck-sur-Mer, un automobiliste âgé de 80 ans a percuté hier une fillette de 5 ans. Cette dernière a été grièvement blessée, transportée ensuite à l'hôpital de Renduflier par les pompiers. Le maire d'Onnain, à côté de Valenciennes, vient de prendre un arrêté municipal de tranquillité publique. Il interdit dorénavant les rassemblements de plus de 3 personnes entre 22h et 4h du matin, et ce jusqu'au 1er octobre. L'objectif, c'est de lutter contre les tapages nocturnes. Le maire qui indique que les horaires de la police municipale ont été adaptés pour qu'ils puissent vérifier le bon respect de cet arrêté.
7: Il y a la une également. On fait un pont ce matin sur l'avancement des travaux sur l'A1.
8: C'est le gros chantier de l'été dont on vous parle depuis lundi. Ces 6 km de chaussée qui sont refaits entre Dour et Carvin dans le sens Paris-Lille. Entre Dourges, pardon, et Carvin dans le sens Paris-Lille. 7000 tonnes de bitume usagé ont déjà été retirées à ce stade, puisqu'il s'agit de refaire la chaussée le plus vite possible pour limiter évidemment la gêne pour les 50 à 60 000 véhicules qui empruntent l'axe chaque jour, avec la mise en place de déviations, d'axes de déviation les plus pertinents possibles. Et ça n'est pas une mince affaire, comme le rappelle la sous-préfète de Lens, Sarah Gutleben.
10: Alors, il y a plusieurs difficultés. La première, c'est de choisir la bonne période. Donc, c'est ce qui a été fait, puisque ça se déroule du 1er au 15 août. Donc, c'est la période la plus calme, tout en étant très relatif en disant ça. La deuxième, c'est de passer les marchés. La troisième, c'est que les entreprises respectent les délais pour ne pas allonger cette durée de blocage de cet axe. Et puis ensuite, il y a toute la coordination avec le monde économique autour. C'est des concertations, c'est des déviations, c'est de réapprendre aux gens à regarder les panneaux de déviation et pas forcément de regarder les aides à la circulation qu'on a tous sur nos téléphones portables, qui ne prennent pas forcément en compte ces déviations et qui vont induire les gens en erreur et les emmener en cœur de ville, ce qui n'est pas le but. Donc il y a plein de choses qu'il a fallu travailler en amont, c'est quasiment un an de travail avant.
11: Et il y a des sanctions, évidemment, si on ne respecte pas toute cette signalisation.
10: Il y aura des contrôles, effectivement, qui seront réalisés pour que les véhicules qui n'ont pas vocation à être dans des cœurs de ville soient sanctionnés et soient pénalisés.
8: La sous-préfète de Lens, Sandra Gutleben, qui répondait à Vanessa Lamar. Sandra Gutleben, les travaux sur l'A1 qui vont se poursuivre jusqu'à vendredi prochain, le 14 août. Ce bel élan de générosité dans le Calaisis, lancé par une infirmière, Julie Lourme, qui organise depuis la fin du mois de juillet une collecte de matériel médical pour les animaux sauvages et domestiques de Gironde, alors que les centres de soins et les refuges sur place sont débordés. Grâce à cette collecte, 80 kilos de matériel médical ont déjà été envoyés sur place. Une dernière palette doit partir ce lundi. Si vous voulez participer vous aussi, le matériel est à déposer jusqu'à lundi au laboratoire d'analyse médicale SynLab situé rue Édouard Manet à Calais. Et puis le Tour de France Femmes, 6e étape aujourd'hui entre Montbrison et Tournon-sur-Rhône, avec désormais un enjeu bien moindre pour la Française Pauline Ferrand-Prévot, puisque la tenante du titre pointe désormais à la 17e place du classement général. Autant dire qu'elle n'est plus en mesure de gagner le Tour. Clarence, pour la météo, oui. Ça s'améliore de jour en jour, on en profite parce que ça ne va pas durer.
7: Non.
8: Les météos, les températures pardon, sont assez agréables aujourd'hui.
7: Exactement, ça va commencer en fait avec des nuages encore un petit peu matinaux, et puis dès la mi-journée, soleil pour tout le monde, avec, vous l'avez dit, des températures encore bien supportables pour les maximales entre 24 et 26 degrés dans les terres, de 22 à 24 degrés le long du littoral, avec un vent faible. Voilà, donc profitez-en parce que ce week-end, chaleur croissante, voilà ce que nous dit Météo France, ça risque d'être beaucoup plus compliqué en passe au-dessus de la barre des 30 degrés. On se retrouve tout à l'heure à 10h, Odile.
8: À tout à l'heure.
7: Faisons comme ça. Et puis on va sur les routes de la région avec Serge en direct de la cellule vigilance de la préfecture du Nord. Bonjour Serge.
12: Bonjour Clarence, bonjour à tous.
7: On prend les mêmes et on recommence, j'ai l'impression, puisqu'il y a toujours un petit peu de monde sur les axes de déviation suite aux travaux sur la 1.
13: Exactement, hein, et en particulier en jonction entre la N47 et la N41 sur le rond-point de Illy et quelque peu également sur la Nationale 41 sur le rond-point de Fournes-en-Webb, le tout en direction de Englos. Je voudrais aussi signaler pour les automobilistes qui empruntent la Nationale 227 pour traverser Villeneuve-d'Ascq dans le sens de Lille-Vergan, un poids lourd est en feu sur la sortie Triolo et on a actuellement à peu près 6 km de perturbation sur ce secteur, donc soyez prudents, ne vous faites pas surprendre et restez sur la voie de gauche pour dépasser cet incident.
7: Très bien, merci pour ce point complet. À tout à l'heure.
13: À tout à l'heure.
7: 9h30, et puis si vous avez envie de nous appeler pour nous signaler un accident, un ralentissement comme d'hab, vous avez le téléphone pour le faire, 03 20 55 89 89.
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7: Et 9h07, ça y est, le café est coulé. Peut-être qu'à la maison, c'est l'heure du petit déjeuner. On va se mettre à la page avec Breakfast in America. Voici Supertramp sur Ici Nord. Bonjour!

0: Le petit déjeuner à l'américaine avec Supertramp, il est 9h10.
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0: Et on est reparti pour nos pérégrinations de l'été, vous le savez, entre 9h et 11h. On aime se balader dans la région. Je ne vais pas trahir un secret. Elle, femme d'agriculteur, je pense qu'elle est dans son élément naturel, puisque nous sommes à Frélinguin ce matin. Ma chère Louise Petit, bonjour. On vous retrouve depuis un champ de maïs, dis donc.
3: Oui, bah, c'est plus un secret. De toute façon, Zef appelle mon cher étant de Monsieur Patate et toujours, à chaque fois qu'on joue au ch'ti qui gagne ensemble.
0: Vrai,
3: bonjour
0: vrai.
3: Clarence, bonjour tout le monde. Ouais, je suis vraiment dans mon élément. En plein milieu pour l'instant du champ de maïs, je n'ai pas encore commencé le labyrinthe parce qu'on va vraiment faire ça en live. Donc je vais rentrer en direct tout à l'heure à l'intérieur du labyrinthe. Mm-hmm. Mais comme chaque année, le Popcorn Labyrinthe vous propose donc de tester cette activité ici à Frelinguin, mais aussi à Avelin, à Télu, près d'Arras, et ici à Frelinguin, c'est Samuel Cato, agriculteur, qui propose son champ pour tester ce labyrinthe pendant plusieurs mois jusqu'à ce qu'il ait l'ensilage de maïs en septembre, je crois, si je ne me trompe pas. On posera la question tout à l'heure à Samuel Cato, et puis surtout, ce n'est pas qu'à labyrinthe, à l'intérieur, il y a des jeux en bois, il y a des jeux de piste à faire, il y a des murder parties aussi de temps en temps, et ça change de thème chaque année. Donc, ça vous permet de le refaire chaque année, et on découvrir tout ça avec notamment Paul responsable tout à l'heure.
0: Va-t-elle s'en sortir? Arrivera-t-elle à sortir de ce labyrinthe avant 11h? Réponse tout à l'heure, Louise. Bon courage.
3: <J'ai peur. rire>
0: Merci beaucoup, Louise Petit. Et puis, vous à la maison, vous pouvez nous appeler si vous l'avez testé d'ailleurs, ce labyrinthe, puisque Louise a tout à fait raison. Chaque année, ça revient avec un thème différent. Toutes ces activités à Frélinguin, à Avelin, 03 20 55 89 89. Vous nous appelez, vous avez la parole jusqu'à 11h. Voici le dernier soprano. Ça s'appelle DJ.
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0: Le tout nouveau Soprano avec DJ, 9h14 sur Essinor, extrait de son futur album qui s'intitule d'ailleurs Karaoké, date de sortie prévue en 2027. Pour la petite anecdote d'ailleurs, il s'est amusé à faire un clip plutôt original puisque c'est un karaoké géant qu'il vous propose avec une chorégraphie. Je pense que le prochain concert de Soprano dans la région, ça va être parfait pour danser et profiter à 9h15.
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0: Dans quelques minutes, la suite, on se balade à Frélinguin, on va faire un petit tour au Popcorn Labyrinthe avec Louis Petit. Auparavant, vous le savez, à cette heure-ci, pendant l'été, on vous tend le micro. Vous, auditeurs, touristes de la région du Nord et du Pas-de-Calais, avec cette question toute simple, quel est votre plaisir de l'été ?
2: On va pas se le cacher, visiter une église l'été, c'est beau et il fait bien frais. Bonjour, je m'appelle Mathis, j'ai 17 ans et mon petit plaisir pendant les vacances, c'est de me balader dans la région de Picardie et de rentrer visiter un peu toutes les églises et cathédrales devant lesquelles je passe.
3: Alors qu'est-ce qu'il y a de si bien, qu'est-ce qu'il y a de si intéressant dans une église, dans une cathédrale ?
2: Eh bien déjà, la beauté du lieu, c'est vrai que c'est toujours des lieux où on a parfois des restes des peintures ou certaines sculptures et ça raconte un petit peu l'histoire de la région où de la France tout simplement et je trouve que c'est assez appréciable de rentrer et de voir la diversité quand même.
3: Puis on va pas se le cacher, Mathis, il y a un petit côté aussi utile. L'été il fait chaud. Bon, c'est vrai que dans les églises et les cathédrales il fait bien frais. Est-ce que ça incite aussi à passer la porte ?
2: Bah écoutez, oui, c'est vrai qu'il fait frais. Ça peut être utile de rentrer dans les églises sous les grandes chaleurs. Et puis bah, c'est un beau lieu quoi.
3: Est-ce qu'il y a une église ou une cathédrale qui vous marque un peu plus en Picardie, une que vous préférez plus qu'une autre ?
2: Je dirais quand même la cathédrale de Beauvais parce que c'est vrai que c'est la cathédrale avec le chœur le plus haut du monde, avec 483 mètres, je crois, de hauteur. Donc c'est vrai que c'est assez beau à voir.
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0: Et un peu de sensualité, ça fait pas de mal. Hein. Axel Red à 9h22, c'est Ici Nord pour vous accompagner.
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0: Beaucoup de sensualité, Louise Petit aux côtés de Paul Janin, le responsable de ce popcorn labyrinthe. Nous sommes à Frelinguin.
3: Non, moi, c'est deux mots qui ne vont pas ensemble avec moi. Bonjour Paul.
4: Bonjour.
3: Alors, on va décrire évidemment pour commencer ce grand labyrinthe. Quand vous arrivez, vous avez le plus important, le snack qui vous accueille. Des
4: c'est
3: petites
4: ça,
3: tables de pique-nique pour vous poser aussi, parce qu'on peut prendre son temps avant de commencer le labyrinthe. Pendant le labyrinthe, on peut aussi faire une pause et revenir ici, puis rentrer à l'intérieur. Et donc, nous sommes devant ce maïs qui est très haut, étonnamment, vu la météo. On en parlera avec Samuel Cato qui, lui, vous propose son champ. Mais on peut dire que ça fait au moins 2 mètres, là.
4: Ça fait plus de 2 mètres.
3: Ouais,
4: on est sur un maïs qui est en très bonne santé, qui a été quand même semé assez tôt. Et du coup, c'est vrai qu'on a de la chance, nous, qu'il est bien vert. Parce que c'est vrai que les labyrinthes popcorn qui sont dans le sud, c'est vrai que les maïs sont en mauvaise santé. Ils sont déjà à peu près secs.
3: Mmh.
4: Forcément, il fait chaud. Nous, on a le soleil du nord. Donc,
3: c'est ça.
4: C'est
3: oui,
4: intéressant.
3: Le popcorn labyrinthe, c'est partout en France. Et donc, ici, mais aussi à Télu et à Velin dans la région. Donc, ici à Frelinguin, on commence par le début du labyrinthe.
4: Ça,
3: on a une heure et demie pour le faire ici, pour le faire. Donc là, nous, on va commencer déjà au fur et à mesure. Je ne suis pas sûre de réussir à le finir d'ici la fin de l'émission, mais on va pouvoir découvrir à l'intérieur aussi cette animation, comme le jeu de piste qui consiste en quoi?
4: Le jeu de piste, du coup, c'est des énigmes à résoudre tout au long du parcours. Les énigmes, c'est accessible généralement. C'est pour des enfants ou des adultes qui ont plus de 7 ans, parce que les énigmes, forcément, c'est pas facile.
3: Mmh.
4: Et sinon, on a le parcours jeu de bois. Le parcours jeu de bois, c'est des jeux en bois, des jeux flamands, souvent des jeux de palais. Et il faut, à la fin, du coup, s'affronter parmi... Du coup, vous faites une petite équipe. On vous donne une plaquette avec des feuilles de points. Et les feuilles de points, vous inscrivez le score, du coup, avec des petits épis de maïs qui sont plantés. On peut aller voir, même
3: ouais,
4: directement. C'est juste là-bas.
3: Alors oui, bah, moi, je suis, c'est bien. Moi, je vais pas me perdre. Donc, à gauche, pour l'instant, et tout droit, c'est très bien.
4: C'est ça.
3: Mais ça veut dire que déjà, on est content si on arrive à se retrouver et aller jusqu'au bout du labyrinthe. Et en plus, on gagne des choses en participant aux jeux de piste et aux jeux de bois, bah, qui sont juste en face de nous, les jeux de bois d'ailleurs.
4: C'est ça. Du coup, là, on est sur l'étape avec la planche à points. On a toutes les règles de l'activité et les points U, et ça, on le dit souvent, parce que les gens, c'est vrai qu'ils ne pas qu'il y a les règles de l'activité expliquées.
0: Ah.
4: Et du coup, on a les deuxième, voilà, troisième, okay, quatrième, cinquième de l'activité.
3: Bon, et découvrir au fur et à mesure fait dans ce labyrinthe, et puis c'est très bien construit.
0: Évitez de pas trop bouger, messieurs, dames, parce que le réseau est capricieux, c'est normal. On est à Frelinguin, donc on va tenter de vous retrouver dans quelques minutes. Le temps de donner la parole à Sabine, parce que des labyrinthes de maïs, il y en a pas mal dans la région. Bonjour Sabine.
5: Oui, bonjour.
0: Oh là, Sabine, elle est loin du téléphone. Revenez avec nous, ma Sabine.
5: Voilà, je suis là.
0: Ah, ça y est, vous êtes où, là, en voiture?
5: Bonjour, bonjour. Non, je suis à l'arrêt, tranquillement.
0: Bon.
5: Je suis sortie de la maison pour avoir un meilleur réseau.
0: Eh ben, écoutez, merci d'être avec nous, Sabine, parce que je le disais, des labyrinthes, il y en a aussi, par exemple, à Sainte-Marie-Capelle, chez nos copains Bun, la famille Bun, où nous étions au début de l'été. Vous l'avez fait il y a combien de temps?
5: Ah, moi, je l'ai fait la semaine dernière.
0: Alors
5: vraiment, quelque chose d'extraordinaire. J'ai fait ça avec mes petites filles et mon fils, en famille, et à la journée, c'était vraiment super génial. Donc, voilà, je voulais partager ce point de vue et cette
0: expérience, ouais, assez originale. Qu'est-ce qui vous a donné envie de tester cette expérience de labyrinthe de maïs?
5: Eh ben déjà pour faire une journée en famille, et puis là c'est vraiment de l'authenticité, c'est directement chez les agriculteurs. Donc Monsieur Bonne nous a emmenés en calèche jusqu'à la traite, c'était vraiment très bien. On a pu voir la fabrication du fromage.
0: Mmh.
5: Ça c'est vraiment top.
0: Bon bah, trop
5: et
0: bien.
5: Vraiment, sur une journée complète, on s'est s'amusé, rire. C'est un labyrinthe avec plein d'activités. En fait, c'est pas juste chercher la sortie. Il y a plein de panneaux, de choses qui nous expliquent comment est la vie de la ferme, le maraîchage. Enfin, vraiment, c'est très bien. Et puis, plein d'énigmes. Donc, c'est un labyrinthe avec les énigmes à résoudre pour ne pas rester enfermé. Donc vraiment, ça a bien plu à tous les âges. Et
0: vous n'avez pas testé encore celui de Frelinguin, on est d'accord?
5: Ah non, c'est un petit peu plus loin, ça. Non, on n'a pas encore testé.
0: Eh ben voilà, vous savez ce qu'il vous reste à faire. On va encore en parler jusqu'à 11h. Ça va peut-être vous donner envie de tester celui de Frelinguin avec les équipes.
5: Il y a un bras zéro sur celui de Frelinguin.
0: Ah, Paul est encore avec nous, Louise, ou pas, elle nous entend?
5: Parce que il est celui de...
3: On me demande si à Frelinguin, il y a...
0: Il y a un bras zéro, parce qu'à celui de Sainte-Marie-Capelle, il y a du bras
3: Est-ce
0: zéro.
3: Est-ce qu'il y a un bras zéro?
4: Pas de bras zéro, ça peut être une idée pour les prochaines années. Mais non, voilà, pour l'instant.
3: Ah, mais par contre, au snack, moi j'ai une machine à pop-corn devant les yeux.
0: Ah, il y a une machine à pop-corn là-bas, Sabine, vous voyez ?
3: Ouais, devant les yeux, ça, c'est très sympa.
0: Bon, en tout cas, merci Louise, merci Paul, on vous retrouve à Frelinguin dans quelques minutes. Sabine, merci pour votre témoignage, passez un bel
5: merci
0: été.
5: Merci à vous, une belle journée aussi, et bel été, merci beaucoup.
0: Vous êtes en vacances ?
5: Je reprends la semaine prochaine.
0: Eh ben, bon courage.
5: C'est gentil,
0: salut
5: merci.
0: Salut Sabine.
5: Au revoir.
0: Au revoir. Si comme Sabine, vous voulez nous appeler, votre témoignage est important. On échange, on fait de la radio ensemble. Vous connaissez le chemin ? 03 20 55 89 89. Et connaître le chemin lorsqu'on parle d'un labyrinthe, je peux vous dire que c'est important. Allez, voici Phil Collins.

0: Easy Lover avec Phil Collins sur Easy Nord. Il est 9h32. Un petit coup d'œil rapido sur ce qui se passe sur vos conditions de circulation. Attention sur la 23. Eh bien, en direction de Valenciennes. Un petit peu de monde là sur mes cartes. Secteur de Petite Forêt lorsque vous arrivez sur Valenciennes. Et puis encore un peu de monde sur la nationale 47 en direction d'Anglo suite à ces travaux sur l'A1 qui se finiront le 14 août. Ça, c'est important de le rappeler, de le souligner. Mais sinon, partout ailleurs, ça roule. Voilà un excellent jeudi matin en compagnie d'Issy Nord, c'est pas mal. 03 20 55 89 89, si la situation évolue, vous nous appelez. On compte sur vous, les amis.
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0: L'été indien. On est plutôt raccord. Voici Joe Dassin sur Issy Nord.
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0: Et pour retenir les paroles sur la fin de la musique, c'est quand même facile. On vous entend d'ici, vous avez bien raison, c'est l'effet Isinor avec l'été indien. Et Joe Dassin, ça rime, 9h37.
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0: Vous venez de nous rejoindre, nous sommes à Frelinghien pour l'été indien. Et surtout se balader dans ce popcorn labyrinthe avec Louise Petit. Alors, Louise a décidé, et à juste titre, l'intelligence de l'animatrice radio de sortir de ce labyrinthe pour aller se mettre au niveau du snack, Louise. Vous êtes à côté de quelqu'un de très important. Il s'appelle Samuel Cato, c'est le propriétaire du terrain et c'est l'agriculteur en chef quand même, hein.
3: Oui, bonjour Samuel.
4: Bonjour.
3: D'ailleurs, c'est une toute première pour vous de proposer votre champ au Popcorn Labyrinthe. Bon, ce sont eux qui sont venus vers vous, je suppose. Comment ça se passe? Déjà, j'ai même pas demandé, c'est un champ de combien d'hectares?
4: Alors le champ, la parcelle, elle fait 4 hectares. Donc ça permet de faire un labyrinthe assez grand comme ça.
3: Et alors, comment vous coordonnez avec l'équipe? C'est vous qui faites le tracé, le labyrinthe à l'intérieur du champ, ou c'est eux?
4: Alors nous, la principale, c'était de semer le maïs le plus tôt possible, donc autour du 15 avril. Et ensuite, fin mai, ils sont venus tracer le labyrinthe.
3: C'est eux qui le font.
4: C'est eux.
3: Et puis vous, je suppose que ça vous apporte aussi un petit soutien financier, ce qui peut aider aussi quand on est agriculteur en ce moment.
4: Oui, on a une indemnité par rapport au manque de récolte, tous les passages qui sont faits dans le champ de maïs.
3: Et le maïs, on s'en sert de plusieurs façons. Donc vous, à la base, normalement, c'est du maïs en silage, ça veut dire que c'est pour nourrir vos vaches. Mais finalement, vu qu'il fait très chaud, changement de programme, racontez-nous.
4: C'est un peu à cause des épisodes de canicule et la sécheresse. Donc le maïs, on a quasiment un mois d'avance sur la date de récolte. Les premiers maïs vont être ensilés ici au 15 août. Donc pour que le labyrinthe dure un peu plus longtemps, on a décidé de le passer la récolte en maïs grain, qui servira aussi pour les vaches, mais on a dû décaler la récolte.
3: Oui, parce que normalement les popcorn labyrinthes sont ouverts jusqu'à fin septembre, mais on l'a dit, étonnamment c'est plutôt haut hein, quand même pour un été déjà très très chaud. Ce qui est bien, c'est qu'on s'amuse ici, mais on apprend plein de choses aussi sur le monde agricole, parce que dès que vous rentrez donc face au snack, posé devant le maïs, il y a plusieurs panneaux sur les céréales produites en France, sur, là c'est écrit tout est bon dans le maïs, le marché des céréales. Ça, c'est ce qui vous a plu aussi quand on vous a proposé de faire ça dans votre champ?
4: Oui, c'est vrai qu'il y a beaucoup d'animations, puis il y a des panneaux explicatifs sur l'agriculture, donc il y a un petit côté aussi pédagogique pour les enfants.
3: La ferme Cato, donc vous êtes juste en face du champ, et puis juste à côté il y a aussi le panier vert, donc la coopérative avec de nombreux agriculteurs comme vous qui proposent leurs produits. Vous vendez quoi? On peut vous faire un petit peu de promo quand même?
4: Alors sur la ferme, on est éleveur laitier, on transforme une partie du lait en beurre, en fromage blanc. Après on a aussi un élevage de poules pondeuses et puis des pommes de terre aussi.
3: C'est bien comme programme. Vous venez à Frelinghien, vous passez avant ou après au panier vert pour acheter les produits de Samuel et ses confrères. Et puis ensuite, vous testez le popcorn labyrinthe. Merci beaucoup, Samuel.
4: De rien.
3: Et puis, on va continuer cette émission jusqu'à à peu près 10h30 avec notamment Thibaut de l'équipe de Popcorn Labyrinthe qui va me rejoindre. Et Thibaut a plusieurs fonctions. Vous allez voir, Clarence.
0: Ouh là là, vous me faites peur quand vous dites ça. Hein. C'est-à-dire plusieurs fonctions. C'est-à-dire, il fait quoi? Il fait machine à laver.
3: C'est un couteau suisse.
0: À tout à l'heure, Louise, merci.
3: À tout à l'heure.
0: Depuis le Popcorn Labyrinthe, à Frelinghien. Si vous avez envie de nous appeler pour nous parler un petit peu de ce très joli endroit, est-ce que vous l'avez déjà testé? Est-ce que vous avez déjà fait des labyrinthes comme ça dans des champs de maïs, comme notre auditrice tout à l'heure? N'hésitez pas à nous appeler pour témoigner. On vous attend. Allez, on poursuit cette belle émission et cette balade avec Diana Nannini. C'est Imaki. Imaski, Imachi. Bon, écoutez, j'ai pas fait italien LV2, donc on va dire Imaski. De toute façon, je pense qu'elle ne peut pas nous en vouloir. Sur Isinor. Gratier Alexis qui réalise cette émission. 9h41, tout va bien, bel été.

0: On l'adore, évidemment. Imaski, donc, Diana Nannini. 9h46, on a eu quand même 5 minutes pour vérifier la prononciation. Ça y est, c'est fait. Ça signifie, les hommes, littéralement, les mâles. Imaski, dans cette très jolie chanson, avec un ton sensuel qu'on aime beaucoup et que je voulais partager avec vous.
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0: Allez, elle est à côté d'un masqui, d'un mâle, d'un homme, Madame Louise Petit. Nous sommes toujours à Frelinguin et vous êtes aux côtés de Thibaut. Alors lui, c'est l'animateur du Popcorn Labyrinthe.
2: Oui, bonjour Thibaut.
3: Bonjour.
2: Et animateur couteau suisse, on l'a dit tout à l'heure. Pourquoi ? Parce que déjà, vous faites partie de ceux qui accueillent les clients, les participants à l'accueil, au snack. Et puis ensuite, de temps en temps, vous jouez un rôle un peu particulier.

0: effectivement, ce sont les aliens qui ont tué cet homme, ou bien les touristes, ou bien on ne sait pas.
1: Oh, quel suspense. Et vous, vous jouez quel personnage?
0: Alors moi, je suis agent du FBI.
1: Ouais. Wow.
0: Et justement, je demande tous les samedis des gens pour m'aider. Parce que je ne peux pas résoudre l'enquête tout seul.
1: Et vous avez la tenue qui va avec, parce que là vous êtes en polo orange aujourd'hui, comme tout le monde ici.
0: C'est ça.
1: Mais c'est quoi la tenue de l'agent du FBI des aliens?
0: Alors ça peut être agent de police, ouais, comme un policier de la France, en police nationale, ou bien agent du FBI, ça dépend, multicasquette.
1: Donc, oui, Clarence.
2: Thibaut, j'avais une question. Vous qui êtes maître du jeu, animateur dans un champ de maïs, est-ce qu'on peut dire que vous êtes un game maïs-teur?
1: Elle est bonne, Clarence en One Man Show dans toute la France très bientôt. Non, mais c'est ce que j'allais demander. Finalement, quand on est animateur ici, il faut vraiment savoir tout faire et même presque être comédien.
0: Oui, absolument, oui.
1: Et c'est ce qu'on vous demandait quand vous êtes arrivé ici. Ça fait combien de temps que vous travaillez là?
0: Depuis l'année dernière.
1: Et qu'est-ce qui vous plaît le plus, vous, en tant qu'animateur ici, dans ces animations, dans l'accueil
0: C'est justement l'animation, accueillir les enfants, les adultes.
1: Et puis travailler en extérieur.
0: Exactement,
1: quand même, parce que là, on a des tables de pique-nique à côté de nous, des parasols. Il manque plus que les transats, on serait très bien.
0: Ça serait parfait. Ou le brasero, mais le brasero, c'est dangereux.
1: Non, c'est dangereux un petit peu quand même. On va continuer de vous décrire ce pop-corn labyrinthe ici à Frolinguin. Ouais. Et on le redit, hein, à Avelin.
2: Ah, vous le redites, mais on n'a pas la force, c'est dommage.
1: Mais ce sont des thèmes différents.
2: Répétez, excusez-nous, ça a coupé. C'est dommage, au moment où vous allez dire, je vais vous donner une info très importante, et puis plus rien.
1: Ah, j'ai pas bougé pourtant. On disait à Avelin et à Télu, là où il y a d'autres pop-corn labyrinthes, c'est la même disposition, c'est le même concept, mais ce sont des thèmes différents. Ça veut dire qu'on peut tous les tester dans la région.
2: Eh ben magnifique, on continue cette balade, messieurs, dames, tout à l'heure, après les infos de 10h. Merci Louise, merci Thibaut. Le temps de retrouver Perrine Clément, qui va nous parler un petit peu des objets que nous retrouvons dans notre valise après Amis, en voici à l'imparfaite sur Ici Nord.

0: parfaite pour...
1: Mais quel lover cet Amir, avec ses chansons d'amour. À l'imparfaite, sur Essinor à 9h53, on va retrouver cette parfaite Lynn Marlin. Ce sera royal hein, pour profiter de cette matinée dans la région du Nord et du Pas-de-Calais, juste avant les informations de 10h. Et puis, vous l'avez su, et vous le savez normalement, à cette heure-ci, on fait un petit point de ces objets qu'on retrouve dans nos valises avec Perrine Clément. Et aujourd'hui, ma chère Perrine, on parle de l'éventail.
2: Dans ma valise, il y a...
3: Tu fais une chaleur. Tu veux pas mettre la clim ?
4: Non, non et non. On ne participera pas au réchauffement climatique.
2: Un éventail.
5: Chérie, j'arrive pas à dormir. J'ai trop chaud. Rajoute-moi de l'éventail, s'il te plaît.
3: Non, non et non.
6: Lorsque le thermomètre grimpe, la chaleur peut vite devenir écrasante. La sueur perle sur notre front, les vêtements collent à notre peau, l'air est étouffant. Alors nous cherchons désespérément un peu d'ombre et de fraîcheur. Quand soudain, on sort de sa poche ou de son sac un petit objet rectangulaire. D'un geste assuré, on l'ouvre d'un claquement sec. L'éventail se déploie et d'un simple mouvement du poignet, une petite brise apparaît. En France, son utilisation reste encore discrète. Ce n'est pas le cas en Espagne. À l'arrêt de bus, au musée ou à la terrasse d'un café, dès qu'il fait chaud, les Espagnols sortent leurs éventails. Mais contrairement à ce que l'on pourrait croire, l'éventail n'est pas une invention espagnole. Son voyage a commencé bien plus loin.
7: Cet instrument a été utilisé dès l'Antiquité aux Indes, en Chine et en Égypte. C'est l'objet particulier au pays chaud.
6: Et si vous n'avez pas d'éventail à la maison ou que vous n'en trouvez pas pendant vos vacances, mon astuce, récupérez une brochure touristique, un prospectus que vous pliez en accordéon. Et en quelques secondes, vous venez de fabriquer votre éventail. Simple, mais efficace. Et vous, avez-vous un éventail ?
8: C'était un cadeau de ma maman, c'était un éventail espagnol.
9: Dans ma valise, j'ai un éventail. Et bien, ça permet, en cas de coup de chaleur, clac, on le dégaine, on se vante un petit peu, et donc c'est quand même bien agréable. Donc j'ai pris l'habitude d'avoir toujours un éventail.
8: J'ai plus, mais je vais en avoir de nouveau.
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0: Elle n'avait que 19 ans à l'époque de cette chanson, Lynn Marlin avec Sitting Down Here.
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0: Comme quoi le talent n'a pas d'âge. Odile Senelard pour les infos, il est 10h. Odile, la ville de Cassel limite désormais le nombre de logements qui peuvent être loués via Airbnb sur son territoire.
2: Oui, un nombre limité à 30 pour les logements qui sont des résidences secondaires. Pour cela, la ville demande à tous les propriétaires concernés de se déclarer auprès de la mairie. La municipalité veut maîtriser le phénomène pour que les logements Airbnb ne viennent pas prendre ceux qui feraient défaut aux habitants sur place. Et aussi pour faire attention à conserver une vie locale dynamique qui ne dépendent pas seulement de la saison estivale. La mère de Verquin, à côté de Béthune, a été agressée samedi dernier, le 1er août, alors qu'elle essayait d'empêcher des gens d'installer leur caravane sur un parking de la commune. L'élu a porté plainte. À Honnain, à côté de Valenciennes, là, le maire veut mettre un terme au tapage nocturne. Il a donc décidé de prendre un arrêté qui interdit les rassemblements de plus de 3 personnes entre 22h et 4h du matin. Un règlement qui va s'appliquer jusqu'au 1er octobre. Les horaires de la police municipale ont été également adaptés pour qu'ils puissent surveiller la bonne application. La sécheresse qui entraîne de plus en plus d'annulations dans notre région, au Portel, par exemple à côté de Boulogne. Le traditionnel lancer de lanternes qui devait avoir lieu ce dimanche 9 août est annulé. Même chose sur la côte d'Opale, le parc Bagatelle annonce l'annulation des feux d'artifice qui étaient programmés pour les nocturnes des 10 et 17 août. Mais les nocturnes, elles, sont bien maintenues. En Corrèze, le musée de Jacques Chirac a de nouveau été cambriolé cette nuit, selon nos confrères d'ici Limousin. On ignore pour le moment le préjudice subi. Le musée, déjà victime d'un cambriolage estimé à plus d'1 million d'euros, il y a de cela 10 mois. Et puis la 6e étape du Tour de France Femmes, aujourd'hui 153 km au programme, avec toujours la Française Pauline Ferrand-Prévot au départ, mais désormais sans plus d'ambition de remporter le Tour pour la 2e année consécutive, puisqu'elle pointe à la 17e place du classement général à plus de 5 minutes. Clarence, un temps plutôt agréable
0: oui,
2: aujourd'hui.
0: Exactement, respirable, ensoleillé, tout ce qu'on aime évidemment pour profiter de l'été dans la région, puisque les températures seront comprises cet après-midi sur le Nord et le Pas-de-Calais, entre notamment 24 à 26 degrés dans les terres, de 22 à 24 degrés le long du littoral, pas trop de vent, donc vraiment c'est une journée assez idéale. Profitez-en, on le disait tout à l'heure Odile, puisque ce week-end ça remonte,
2: oui, exactement.
0: Ça risque d'être un petit peu plus étouffant, donc voilà, soyez vigilants. On vous dit à demain.
2: Absolument, 6 bonne heures journée.
0: Pour la dernière de la semaine, merci beaucoup Odile, belle journée à vous. Et puis à 10h02, qu'est-ce qui se passe sur les routes de la région? Toujours un peu de monde sur ces axes de déviation, hein, suite aux travaux de la 1, Dour jusqu'à Carvin en direction de Lille. Nous avons du monde sur la Nationale 47 au niveau du rond-point d'Illy. Nous avons aussi du monde un petit peu plus haut sur la Nationale 41, secteur d'Allennes-les-Aubourdins, à l'entrée d'Anglo. Et puis forcément, dès que vous arrivez à Anglo, ça va beaucoup mieux. Partout ailleurs, ça roule, profitez-en.
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0: Allez, 10h03, avec Alain Bachung, Vertige de l'amour. C'est ici Nord pour passer un bel été. Tout va bien.

0: Le maître Bachung, Vertige de l'amour, 10h06.
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0: Allez, je vous propose de continuer notre belle balade dans ce popcorn labyrinthe. Nous sommes dans un champ de maïs à Frolinguin. Louise Petit, vous êtes toujours aux côtés de Thibault l'animateur ?
3: Oui, et j'ai craqué, Clarence. Ah. Je me suis aventurée dans le labyrinthe. Et finalement, je trouve que j'ai pas mal de réseau, donc je vais rester là. De toute façon, je trouve plus la sortie. Donc, comme ça, c'est fait. mais c'est surtout qu'on va pouvoir tester un petit peu en direct les jeux en bois. Moi, c'est ce qui m'intéressait pas mal aussi, à l'intérieur du labyrinthe. Et puis, vous allez voir, il y a quelques anecdotes aussi à vous raconter. Il y a des personnes qui mettent beaucoup plus qu'une heure et demie à faire le labyrinthe. Mais c'est ça qui est rigolo. Donc, on va voir quel est le top 3 des records. Corman, du popcorn labyrinthe. Et puis surtout, on va parler de la fameuse nuit de l'horreur. Ça, ce sera samedi dans le popcorn labyrinthe de Frolinguin.
0: Eh ben, magnifique. En direct, là-bas, depuis ce labyrinthe. À tout à l'heure, Louise. Et puis, comme d'habitude, vous avez la parole si vous voulez réagir. Deux moyens de le faire, comme d'hab. Hein, vous avez le standard au 03 20 55 89 89. Et puis, le WhatsApp ici Nord. J'ai le logiciel devant les yeux sur l'ordi pour lire un petit peu vos messages. Donc, n'hésitez pas à nous écrire. On se fera le relais de, vos petits mots. 10h07, voici Marine.
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0: L'enfant de la région Marine avec Escroc, il est 10h10.
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0: Depuis le labyrinthe, Louise Petit, en espérant qu'elle pourra s'en sortir en fin d'émission. Vous êtes à côté de Thibaut, votre guide en fin de compte. Hein.
2: Oui, bon bah là pour l'instant on est à peine à la première étape, Thibaut. D'ailleurs on n'a pas vraiment décrit tout le labyrinthe, on ne peut pas spoiler non plus sur tout ce qui vous attend, puisqu'on ne va pas tout vous expliquer sinon ça va être trop simple. Mais on peut quand même dire qu'à l'intérieur il y a un mini labyrinthe dans le grand labyrinthe.
3: Il y a un mini labyrinthe dans le...
2: Oui, c'est Paul, pardon, Paul.
3: Il y a un mini labyrinthe dans le grand labyrinthe, tout à fait. Et ça, c'est ce qui amuse un peu les clients. C'est vrai que le mini labyrinthe, c'est plutôt très serré. Et il faut trouver 4 indices, 4 poteaux qui permettent de déverrouiller le code à 4 chiffres de la porte.
2: Et puis, là, on en a vu aussi quelques panneaux. Il y a des défis inter-étapes. Donc, il y a combien d'étapes au total?
3: Il y en a 6 au total. 5 étapes, du coup, avec des jeux de bois ou alors des énigmes. Et du coup, les défis inter-étapes, ce qui est pertinent, c'est que du coup, c'est soit des questions de culture générale. Mais le but premier, c'est surtout de savoir si on est, oui ou non, pour les clients, sur la bonne route. Parce que c'est ce qu'on dit au briefing, du coup, de savoir si vous êtes en face du coup d'un défi inter-étape, c'est que vous êtes sur la bonne route pour arriver aux étapes. Parce que sinon, on a des clients qui battent le record un peu chaque année.
2: Oui, bah, d'ailleurs, on va en parler aussi avec Thibaut, parce que je suis toujours avec Paul et Thibaut. Paul responsable, Thibaut animateur ici au Popcorn Labyrinthe de Frelinghien. Normalement, c'est combien de kilomètres? On a dit 1h30, mais combien de kilomètres de parcours?
3: Il y a 5 kilomètres de parcours au total. Généralement, les clients, pour vous rassurer, ils en font 2 à 3, 3,5.
2: Ouais.
3: 5 kilomètres, c'est vraiment si on prend toutes les impasses. Je pense que c'est jamais encore arrivé, parce que prendre toutes les impasses, c'est compliqué.
2: Et alors comment ça se passe quand ils se perdent? Vous êtes là pour venir les chercher? Il y a un hélico?
4: Non, absolument pas. Non, on peut envoyer une fusée de détresse et peut-être qu'un hélicoptère peut arriver.
0: Ils ont des moyens, dis-donc, à Frelinghien.
4: Bien sûr, il y a un numéro de téléphone. Ils peuvent nous appeler et puis on peut venir aller les chercher. On connaît le labyrinthe par cœur.
2: Mais alors, c'est quoi les records? Dites-nous. On va pas donner de nom, mais ceux qui ont été les plus longs, au lieu de mettre 1h30, ils ont mis combien de temps?
4: On va dire que le record a été battu hier. Il y avait un EHPAD qui arrivait. Et puis, ils ont mis 4 heures en tout.
2: Ah, oui, bon, oui, forcément, ça peut se comprendre. Et à Télu, pas loin d'Arras.
3: À Télu, le record, pour l'instant, il est à 3h47.
2: Ouais, c'est pas mal, hein.
3: Donc, on se rapproche quand même. Mais du coup, depuis hier, ouais, ça a été battu. Donc, ça, on va pouvoir le mettre sur le gros tableau.
2: Je vais peut-être faire mieux. Je vais revenir demain matin.
0: Voilà, c'est ce que j'allais dire, Paul et Thibaut. Vous n'avez pas vu encore Louise à l'œuvre.
2: Hein. Oh, rien qu'au début, je suis allée à gauche, à droite, moi, le sens de l'orientation. J'ai le temps de tester le jeu en bois ou je le fais après?
0: On le fait après, ça vous va?
2: Eh ben, c'est du direct. Après, c'est le billard à rebond, ça va être bien. Oh, la musique qu'il faut pour motiver.
0: Vous êtes prête pour le billard à rebond?
2: Je suis sûre. Oh là là, je m'échappe, je fais des squats. Faut pas se fouler un poignet, je le dis.
0: Allez, à toutes ces prises, Paul Thibault, merci beaucoup. Depuis le labyrinthe, le popcorn labyrinthe à Frelinghien. Juste après, Survivor, vous l'avez reconnu, voici Eye on the Tiger sur Essinor.

0: Dizinor avec Survivor et Eye on the Tiger. 10h17, je vous propose dans quelques instants un petit Benjamin Biolay, ça s'appelle Rend l'amour. Et on continuera donc notre balade, vous l'avez compris, dans le Popcorn Labyrinthe.
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0: Et ben voilà, Benjamin Biolay avec Rend l'amour, 10h21.
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0: Allez, on file à Frelinguin. Si vous venez de nous rejoindre, Louise Petit a trouvé des concurrents très sérieux pour ce billard à rebond. Racontez-nous un peu le contexte, Louise.
3: Eh ben déjà, je vous présente la petite famille. Donc Doria, bonjour.
4: Bonjour.
3: Bonjour la famille.
5: Bonjour.
3: Qui est qui? En tout cas, vous venez d'où? Vous êtes avec qui?
4: Alors, du coup, je viens avec toute ma famille, ma mère, du coup, ma tante, mon cousin, mes petits cousins et mon père. Et du coup, on vient de Lambersart.
3: Et Louis et Margot, qui ont quel âge?
4: Alors, 11 ans et 14 ans.
3: Vont être donc mes concurrents. Ils ne veulent pas trop parler au micro, mais ils veulent bien jouer. Donc, avec Thibaut, animateur ici au Popcorn Labyrinthe à Frelinguin, on va rappeler, dans ce popcorn, il y a des jeux en bois, des petits défis. Là, on va jouer au billard à rebond. Ça fonctionne comment, pour le décrire déjà?
6: Alors, il s'agit d'un jeu flamand dans lequel vous avez des palets. Et les palets, vous devez les faire rebondir pour gagner le plus de points possible.
3: Ok, donc je dois le faire glisser. Et en fait, il tourne un petit peu sur la gauche et il retourne vers moi, le palet. Et c'est, il y a des chiffres de 1 à 5. Le 5 est vers moi, mais à mon avis, j'aurai un peu de mal. On va essayer, les enfants. C'est parti, on y va. Hop. Bon, là, bah déjà, celui-là, il peut aller jusqu'au bout. T'as fait combien, Louis? Il est meilleur que moi ou pas? Ah bah moi, je suis toujours pas à 1 et Louis est à 3, donc c'est super. Ah, j'ai fait 1. Louis, combien?
7: 7.
3: Oh, il est déjà à 7 points. Bah, pour moi, pour l'instant, je suis à 1 point. Donc,
6: 10 points.
3: Victoire pour Louis, ok. Doria, c'est votre première, alors?
8: Exactement.
3: Je vous redonne un autre micro, ce sera mieux. C'est votre première. Il y a quelqu'un qui vous a donné envie dans la famille, je crois, qui a déjà essayé?
8: Exactement, mon frère et ma belle-sœur.
0: Attendez, Louis.
3: Vous avez...
0: Le match, oui, est déjà fini, là?
3: Ah oui, bah oui, bah moi je perds, j'abandonne. Je suis très mauvaise perdante. Et puis aussi, c'est surtout que je voulais vous décrire ce qu'il y avait dans la main Doria, puisqu'on n'en a pas encore parlé. Quand on arrive, on a un petit moqueur. Quand on arrive, on a un petit calepin avec donc le diplôme de magie, feuille de route. Et par exemple, là, on peut peut-être commencer par la première page pour voir ce que vous devez faire. Je me permets, vous avez un petit crayon en bois. Voilà. Entourez là où les créatures qui ne sont présentes qu'une seule fois ici. Donc on a sirène, poisson, humain. Ok, d'accord. Et donc vous allez devoir jouer en même temps. Et en même temps, il va falloir trouver aussi le bon chemin. Bon courage. Une heure et demie normalement, hein, Doria.
8: Normalement, on va essayer.
3: Vous avez le sens de l'orientation?
8: Pas vraiment.
3: Eh ben, on est pareil.
8: On est voilà. Nombreux.
3: Je peux pas vous aider. Voilà. Mais bon, sachez que si vous mettez 3 heures, il y en a qui l'ont fait aussi. Il y a pas de honte.
8: Parfait.
3: Et on le redit. On l'a dit tout à l'heure avec Paul. On peut s'arrêter au milieu du labyrinthe, ouais, et avoir un accès à nouveau vers l'accueil et vers le snack pour faire une petite pause fraîcheur. Ça c'est
8: ça
3: sympa.
8: Fait pas de mal,
3: c'est pas mal. Eh ben, je vous laisse vous amuser. Bravo Louis pour la victoire. En plus, c'est bien parce que t'as un t-shirt avec écrit champion. Donc c'est vraiment. Et puis nous, on va terminer par vous parler dans quelques minutes de la fameuse nuit de l'horreur samedi soir. Ouh, ça va être dans le noir, dans le labyrinthe, dans le champ de maïs.
0: C'est un petit peu un avant-goût d'Halloween en fin de compte, c'est ça. Sauf que là, il n'y a pas de citrouille, il y a du maïs.
3: Ben voilà, exactement, vous avez tout compris.
0: À tout à l'heure, Louise. Merci beaucoup.
3: Oui, à tout à l'heure.
0: On file aussi sur les routes de la région dans quelques minutes. On va faire un point ensemble, hein, parce que vous le savez, il y a quand même pas mal de travaux. Restez avec nous. On va s'écouter ce classique de UB40. Voici Red, Red.

0: Red Red Wine avec UB40. Il est 10h27, les amis. On va parler un petit peu de travaux sur les routes de la région. Déjà, les travaux en cours sur l'Ain depuis le nœud d'Ourge jusqu'à Carvin. Vous êtes au courant, on vous en parle depuis lundi. J'aime à le rappeler chaque jour, c'est important parce qu'il y a peut-être des touristes, des auditeurs qui n'étaient pas encore au courant. Ces travaux, réfection en direction de Lille, eh bien, le secteur est totalement fermé sur ce tronçon-là. Vous le savez, jusqu'au 14 août, des voies de déviation sont mises en place. J'aimerais aussi vous parler de travaux qui vont arriver, tiens d'ailleurs, du 10 août au 13 novembre. Sachez que la SANEF va réaliser des travaux d'entretien sur trois ouvrages de la 26, situés entre les sorties Terouane numéro 4 et Béthune numéro 6. Une opération qui va nécessiter des fermetures de bretelles au niveau des diffuseurs de Terouane, Lillère et Béthune. Ce sera donc à partir de ce 10 août. On aura l'occasion d'y revenir, vous l'imaginez bien, en intégralité sur ICI Nord pour les prochaines semaines, puisque ça va évidemment vous poser beaucoup de soucis. Voilà, donc soyez vigilants et prudents. Il est 10h28, les amis, si vous êtes aussi témoin d'un accident ou d'un ralentissement, 03 20 55 89 89.
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0: Belle proposition de Julien Clerc. Si on chantait. Mais oui, monsieur, avec plaisir.

0: bien clair. Si on chantait.
1: 10h32.
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0: Et si on jouait, si on se baladait pour une nuit de l'horreur du côté de Frelinguin, je rappelle ce popcorn labyrinthe. Vous êtes à côté de Thibaut, j'imagine, Louise.
4: Eh ben non, perdu, c'est de Paul. Paul. Je suis Paul ou Thibaut souvent. Par contre, il y a Roman, votre collègue, qui va me servir un petit peu de popcorn en direct. Allez-y, on va se faire plaisir. On va mettre le micro là, écoutez-moi ça. Ah, oh. Je peux goûter en direct, hein, c'est mal poli, mais.
0: Non, non, allez-y, sucré ou salé?
4: Sucré.
5: C'est sucré.
4: Le meilleur. Parce que le popcorn labyrinthe, ce n'est pas qu'un labyrinthe, c'est aussi le snack. Où nous sommes revenus.
5: Tout à fait.
4: Voilà, donc vous arrivez ici, et quand vous avez fini ou pendant la pause, aussi en plein milieu du labyrinthe, vous pouvez déguster un peu de popcorn, allez. Sinon ce ne serait pas drôle.
0: Bon,
4: vous appelez quand même
0: maintenant.
4: Le popcorn labyrinthe. Voilà. Donc, on en parle depuis tout à l'heure. Moi, j'ai envie d'en savoir plus sur cette nuit de l'horreur. Ça, c'est samedi soir. C'est donc à plusieurs reprises jusqu'à votre fermeture, comme chaque année, fin septembre. Il y aura aussi le 21 août. Et le 18 septembre, ce sera des vendredis. Ça consiste en quoi, les nuits de l'horreur?
5: Alors, la nuit de l'horreur, c'est vrai que c'est notre soirée un peu signature popcorn labyrinthe. Vous vous inscrivez soit en tant que survivant, du coup survivant, vous devez sortir en moins de 60 minutes du labyrinthe. Si vous faites plus, du coup c'est un malus, si vous faites moins c'est un bonus. On vous attache aussi une ceinture de vie avec deux scratchs, du coup une scratch jaune à droite et un scratch jaune à gauche. La vie, il faut les garder jusqu'à la fin si possible. Si vous en avez à la fin qu'une ou zéro, malheureusement ça sera soit un malus, soit un double malus.
4: Oula.
5: Donc après les scores, et vous êtes en concurrence avec l'ensemble des équipes du labyrinthe.
4: C'est ça, et donc dans l'équipe, je choisis d'être survivant ou d'être monstre.
5: C'est ça.
4: Et le monstre fait quoi?
5: Et du coup les monstres, ils sont là pour faire peur du coup aux survivants, surtout les ralentir et essayer d'arracher les vies.
4: Les scratchs
5: sur les côtés.
4: Et en plus de ça, il y a des acteurs.
5: Et il y a des acteurs, il y a des personnes du coup qui viennent sur tous les sites Popcorn Labyrinthe, du coup nos trois sites, l'île Nord, l'île Sud et Télu Arras. Et c'est vrai que ça fait plus de 3-4 ans qu'ils viennent. Et quand on leur demande, vous avez mis combien de temps pour vous maquiller, vous mettre en scène, etc. Bah, c'est 3h-4h. Et 3h-4h de maquillage, et ils viennent.
4: Pour une heure de prestation. Quoi,
5: c'est pour 2h30 à 3h de prestation, parce que du coup, les monstres, ils sont là tout le long de la soirée.
4: Ouais.
5: Et souvent, et ça, ce qui est intéressant, c'est qu'on voit tout type de personnages. Et surtout, il y a un personnage qui marque en particulier, c'est qu'il y a une dame, du coup, une monstre, qui vient avec une robe de mariée. Et elle a mis du sang sur sa robe de mariée.
4: Oula, ça s'est mal fini, cette affaire. aïe, ça sent la grosse scène de ménage.
5: Ah ouais.
4: Et il y a quoi d'autre comme costume parmi les monstres?
5: Il y a un épouvantail. Donc ça, c'est une personne, c'est quelqu'un qui vient depuis 3 ans. Il nous fait aussi des cercueils. Du coup, on a aménagé un cercueil. On met une machine à fumer à l'intérieur. Du coup, on a toute l'ambiance un peu horreur.
4: Dès qu'on arrive, quoi.
5: C'est ça. Dès qu'on arrive au niveau de la zone d'accueil, on est tout de suite mis dans le bain. Et non, c'est vrai que du coup l'épouvantail, il se met au niveau des défis inter-étapes. Et les défis inter-étapes, en fait, lui, on pense que c'est vraiment un épouvantail, enfin quelqu'un qui est fixe, et du coup il fait peur aux clients juste à côté.
4: Ça doit crier dans tous les sens.
5: Ça crie.
4: Et ça commence à 21h30, ça veut dire qu'il fait déjà tout doucement bientôt noir, et à la fin on est presque dans le noir complet. Il y a un petit peu de lumière quand même pour nous éclairer, ou ouais.
5: Il y a des guirlandes, il y a une ambiance un peu guinguette, et surtout nous on peut fournir des lampes frontales, mais nous ce qu'on conseille en fait aux clients, c'est de pas du tout allumer les lampes.
0: Bah, oui.
5: Pourquoi? Parce que ils éclairent les monstres, et les monstres forcément ils savent que du coup il y a des survivants qui passent, et du coup ils sont attaqués de tous les côtés.
4: Ah, c'est ça la stratégie.
0: Question, okay. Pardon messieurs dames, ça coûte
4: Clarence
0: combien Paul?
5: Ça coûte, du coup, on est sur deux tarifs différents. Du coup, soit le tarif à 20€ en tarif pré-vente pour du coup être survivant 14 jours avant l'événement, ou alors du coup 22€. Du coup, si on arrive moins de 14 jours avant l'événement, du coup, ça c'est pour être survivant ou survivante. Et en tant que monstre, c'est 12€.
4: Et puis toute l'année, quand on veut participer, quand on veut tester le popcorn labyrinthe, ça va être combien pour les entrées, pour les enfants, les parents?
5: Ça commence à partir de 10€. Du coup 10€ dès le matin pour le parcours jeu en bois, 12€ le jeu de piste. L'après-midi, c'est aux alentours de 11 euros ou de 13 euros pour le jeu de piste. Et l'avantage, c'est que vous pouvez réserver en ligne. Mmh. Et réserver en ligne, ça vous bénéficiez d'une réduction de 1 euro sur les places.
4: Parfait. Merci beaucoup, Paul. Merci toute l'équipe pour l'accueil ici. Merci pour le popcorn.
0: Exactement. Bon app, Louise. On vous retrouve demain du côté de Maubeuge, ma chère. Et puis, je fais un petit coucou d'ailleurs à toutes les personnes qui nous ont permis encore une fois de préparer cette émission. Paul Janin, donc, avec qui vous avez parlé de tout cela, le responsable. Samuel Cato, l'agriculteur, qui est bien propriétaire de ce très bel endroit, cette famille qui continue à jouer, j'imagine, au moment où je vous parle.
4: Là ils sont partis loin, je les entends pas crier, ils doivent pas être perdus, je pense.
5: En espérant, qu'ils battent pas le record de 4 heures d'hier.
0: Merci messieurs, dames, passez une bonne journée.
5: Merci.
4: À demain.
0: À bientôt, à demain, Louise. Émission que vous retrouvez dès maintenant sur ici.fr. Allez, un petit Laurent Voulzy, ça vous dit? Le pouvoir des fleurs, à 10h38, on chante tous ensemble.

0: Le pouvoir des fleurs, on les connaît évidemment. Laurent Voulzy, 10h41 sur ICI Nord. 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On vous attend, c'est Sophie qui est au standard. Elle vous attend donc au 03 20 55 89 89. On va jouer après les infos de 11h. Dans quelques minutes, Louis Petit qui teste et approuve des activités dans la région. Et puis côté musique, c'est Alex Warren pour la suite du programme.
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2: La circulation reprend tout doucement, nous avons pour le moment 7 km de bouchons.
1: Et comme d'habitude, si vous êtes témoin d'un événement sur votre trajet, appelez immédiatement le 03 20 55 89 89 ou réagissez via WhatsApp sur le même numéro.
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0: Il s'appelle Alex Warren, Ordinary à 10h45.
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0: Et elle s'appelle Louise Petit, elle teste des activités dans la région. Aujourd'hui, c'est une nouvelle adresse pour se régaler et on ne dit pas non.
2: Le Coffee Shop Brunch Élise. Je suis à Béthune, rue Saint-Prix, et on va tester un nouveau coffee shop et brunch. Ça s'appelle Élise, Élie apostrophe S, et c'est Élise qui l'a ouvert récemment. Elle a 23 ans et elle vient de se lancer dans cette nouvelle aventure. Après un grand voyage, elle va tout nous raconter. Et bonjour Élise.
3: Bonjour.
2: C'est très vintage ici. Je m'installe d'ailleurs sur un fauteuil en velours bleu et vous sur un fauteuil orange bien flashy. D'abord, pourquoi ce choix de déco vraiment très années 60-70?
3: Alors déjà pour les couleurs qui sont très vives, le rapport au orange, c'est aussi les couchers de soleil australiens où j'ai trouvé l'idée, donc je voulais vraiment garder ce côté-là. Je suis partie 6 mois en Australie à la suite de mes études que je n'aimais plus et je me suis dit que je partirai en Australie pour pouvoir voyager et travailler jusqu'à temps que je trouve une idée d'une profession ou d'un projet. Et finalement, j'ai adoré la culture des coffee shops là-bas et je suis revenue avec l'idée d'ouvrir un coffee shop à Béthune.
2: Alors, il y a des pancakes salés et des pancakes sucrés. Là, ce midi, on a des lasagnes aux légumes. Moi, je tente très bien le pancake salé, donc courgettes, fromage frais, saumon, citron, grenade. Et en dessert, un petit brookie. Donc, mélange de brownie et de cookies. Et un latte vanille caramel.
3: Ok, très bien, je vous apporte tout ça.
2: Alors, le latte caramel, déjà, il est très bien présenté avec une belle petite couche de caramel au-dessus. C'est très gourmand. Donc, le pancake, très moelleux. On sent bien le goût de la courgette. Et puis, le fromage frais, ça apporte aussi une bonne texture. Avec l'acidité du citron, ça se mêle très bien. Le brookie, ça croustille parce qu'il y a des cacahuètes caramélisées au-dessus. Et puis on a une bonne couche aussi de beurre de cacahuète. Ça se mange sans faim. Et tout ça servi dans de la vaisselle vintage. D'ailleurs, il y a des choses, des éléments de décoration qui viennent de votre grand-mère.
3: Oui, il y a...

0: Sauvez-moi, c'est Jeanne Mas à 10h52. Phénomène de société, expression à la mode, c'est tendance. Votre rendez-vous quotidien pour mieux comprendre l'air du temps avec vous, Muriel Jourdan. Et avec vous, on s'intéresse à la fatigue des applis de rencontre qui gagnent les Français.
1: Eh, hey, dites, je crois qu'on a affaire à une nouvelle forme de burn-out là. Hein. Le dating fatigue. Une grande fatigue relationnelle liée aux applis de rencontre. C'est même plus une fatigue, c'est un chaos. Ben oui, les gens commencent à en avoir marre des applis de rencontre. Avec son lot de messages un peu à la noix. Salut, tu viens chercher quoi toi ici? Réponse du mec,
2: Je sais pas, une maman, quelqu'un pour me réconforter, faire le ménage.
1: Oh là là, cette espèce de supermarché numérique, ce défilement de profils d'hommes et de femmes, tout ça en lasse plus d'un. Cette femme de 33 ans par exemple, croisée dans la rue, fait partie de ces gens fatigués.
3: Je trouve ça tellement atroce, parce que bah, c'est un peu, on juge les gens très vite, mais c'est le principe des applis aussi. Et après on est obligé de rester, une demi-heure par politesse face à une personne, et c'est quoi ta couleur préférée? T'as des frères et sœurs? C'est atroce.
1: D'ailleurs, les applis de rencontre comme Mythique, Tinder, Bumble constatent une large baisse de leur trafic et elles ont du mal à reconquérir de jeunes utilisateurs. Vous imaginez, même les applis de rencontre se prennent des vents.
0: Et Muriel, est-ce qu'on connaît les causes réelles de ce grand ras-le-bol des célibataires?
1: D'abord, il y a cette recherche infinie de l'amour et ce contraste entre les attentes et la réalité. Il y a trop de désillusions. Du genre, quoi, tu ressembles à Michel Houellebecq alors que sur la photo, t'es le sosie de Georges Clooney? Quoi, t'as pas vraiment quitté ta femme? Et sur les réseaux sociaux, beaucoup partagent leur déception.
4: Avant, on n'avait pas les applications de rencontre. Donc, si on était un peu fatigué le soir et qu'on avait quand même un peu envie de rester chez nous, on se forçait à sortir, en fait. À aller dîner avec des amis, à aller au bar, à aller dehors, à faire quelque chose.

0: J'ai envie de ça.
1: Que tu penses des applications de rencontre aujourd'hui?
2: Oui, bon, c'est pas ce que je préfère, on va dire.
1: Pourquoi?
2: Pas trop de contact humain.
0: Je matche avec un monsieur, donc je dis, faisons la conversation. Et après seulement une phrase, il m'annonce que comme il mesure plus d'1m90, bah il va pas donner suite. Moi, pleine d'humour, je lui réponds, ah pourtant on m'a toujours dit que c'était pas la taille qui compte. Visiblement, j'aurais pas dû faire cette blague.
3: En plus, l'algorithme, c'est un sale égoïste qui ne pense pas à notre bonheur. Non, bien sûr que non, l'algorithme, il ne pense qu'à lui. Il ne pense qu'à se nourrir de notre addiction. L'algorithme, il n'est pas là pour nous faire rencontrer l'âme sœur. Il est là pour satisfaire un modèle économique. Aurélie Jean, autrice du livre « Le code a changé, amour et sexualité au temps des algorithmes » aux éditions de l'Observatoire, l'explique très bien dans ce podcast.
4: Si ces applications de rencontre pouvaient te trouver le grand amour en un clic, elles mettraient la clé sous la porte. Donc, c'est pas leur objectif. Faut bien comprendre qu'elles ont quelque part le même modèle économique que n'importe quel autre réseau social, qui est justement ce modèle économique de l'attention, où on va essayer de garder ton attention le plus longtemps possible sur ces applications.
3: Bref, entre nous et les applis de rencontre, ça ne matche plus vraiment. La flemme de draguer en ligne, ça oui, c'est tendance. Reste à savoir si la rupture sera temporaire ou si elle sera définitive. Alors faudrait peut-être que les applis aillent voir un thérapeute de couple.
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0: Tu peux préparer le café noir, c'était Eddie Mitchell sur ici. Non, je pense que je vais aller m'en faire un, vous savez pourquoi? Comme ça, je serai en pleine forme. Mais alors, encore plus pour le ch'ti qui gagne de l'été qui démarre dans quelques petites minutes. Alors, les amis ici, vous venez de nous rejoindre. Le standard est ouvert déjà depuis une vingtaine de minutes. La bonne nouvelle, c'est qu'on n'a pas encore nos 5 candidats. N'hésitez pas à vous inscrire par téléphone. Le numéro est très simple, vous le connaissez. 03 20 55 89 89. Sophie vous attend. Elle est là derrière le téléphone. Elle aussi a pris plusieurs cafés noirs depuis 6 heures ce matin, je peux vous le dire. Mais elle est là en pleine forme donc. Et 4 places pour le parc Astérix sont à gagner. Complètement fou, mais partout à Tis. À vous de jouer, on vous attend, bonne chance.
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0: On joue après les infos de Julien Prouvoyeur. Bonjour.
2: Bonjour Clarence, bonjour à tous.
0: Il est 11h. Et les pompiers du Pas-de-Calais de nouveau mobilisés en forêt d'Ardelot.
3: Après un nouvel incendie, hier soir, le feu a brûlé 1800 mètres carrés de forêt à proximité du golfe d'Ardelot. Les pompiers étaient mobilisés pendant plusieurs heures, explique la maire de Neuchâtel-Ardelot qui déplore un 6e départ de feu en seulement 2 jours sur sa commune. Le mois dernier, déjà, la forêt d'Ardelot a été touchée par un incendie. 3 personnes interpellées après l'agression de la maire de Verquin, confirmation hier du procureur de la République de Béthune. 3 personnes, dont un mineur, impliqué samedi dernier dans l'agression de Sylvie Beauvais-Tassé. L'élu s'est retrouvé face à une tentative d'installation de caravane sur un parking de sa commune. Un homme a alors tenté de lui mettre un coup de poing pour arracher son téléphone. Son véhicule a également été dégradé. L'élu a porté plainte. Le Nord, terre touristique. Trop touristique, peut-être, pour la municipalité de Cassel qui a mis en place une nouvelle réglementation face à la multiplication des Airbnb sur la commune. Depuis le 1er août, les propriétaires d'hébergements touristiques doivent déposer un dossier en mairie. Un quota a été instauré, 30 hébergements, pas plus. La ville dénombre 35 Airbnb. C'est presque autant que la commune voisine d'Hazebrouck, sauf qu'à Cassel, il y a 10 fois moins d'habitants. En Corrèze, le musée de Jacques Chirac a de nouveau été cambriolé cette nuit, selon nos confrères d'ici Limousin. On ignore pour le moment le préjudice subi. Le musée a déjà été victime d'un cambriolage il y a 10 mois. Cambriolage estimé alors à plus d'1 million d'euros. Et puis la 6e étape du Tour de France Femmes, aujourd'hui avec 153 km au programme entre Montbrison et Tournon-sur-Rhône. La Française Pauline Ferrand-Prévot est toujours au départ de cette étape, mais désormais sans l'ambition de remporter le Tour pour la 2e année consécutive, puisqu'elle pointe désormais à la 17e place au classement général à plus de 5 minutes des favorites. La météo Clarence, journée sous le soleil encore une fois.
0: Ouais, mais avec encore des températures bien supportables de 24 à 26 degrés.
3: Normal de saison en fait.
0: Ouais, ouais, c'est ça, c'est moi qui l'ai fort.
3: Je fais semblant. Je fais semblant de m'y connaître, je vous ai écouté tout à l'heure.
0: C'est notre Evelyne Delia sur Essina.
3: Sans la perruque blonde.
0: Ça, c'est ce que vous dites. Les auditeurs ne vous voient pas.
3: Ils n'ont pas cette chance.
0: Non, alors blague à part, de 26 à 27 degrés, ça c'est dans l'intérieur des terres pour cet après-midi. Donc vous l'avez très bien dit d'ailleurs, normal de saison. Sur le littoral, de 22 à 24, voilà. Donc c'est parfait avec ce soleil qui va nous accompagner cet après-midi et pas de vent. Donc comme ça, votre perruque blonde ne sera pas décoiffée. On vous retrouve tout à l'heure.
3: Je remets ma mèche et je reviens tout à l'heure.
0: À midi. Salut Julien. On va sur les routes de la région, ça roule bien. Ça aussi, c'est une bonne nouvelle. Bon, léger ralentissement. Secteur d'Illy, avec le rond-point toujours un petit peu bien chargé, vous l'imaginez, dû à cette voie de déviation depuis les travaux de la 1, secteur de Dourges jusqu'à Carvin. Mais sinon, ça roule partout ailleurs. Voilà, donc profitez-en, les amis.
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0: Les Innocents, un petit peu de couleur dans votre vie sur Ici Nord.

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2: Color et les innocents, il est 11h07. Allez, on joue. Coup de guitare.
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2: Allez, messieurs, dames, nous avons évidemment des invitations pour le parc Astérix à vous offrir.
5: Je ne suis pas gros. J'ai compris. Je suis un peu enveloppé, mais je ne suis pas gros.
2: Surprise d'Alexis qui réalise cette émission, évidemment, Obélix, on l'a reconnu. Le parc Astérix vous accueille pour des activités, des attractions. Vous allez vous régaler, les amis, pendant l'été, mais même plus encore, puisque les places sont valables pendant toute la saison. Ça, c'est le cadeau. Il me faut 5 candidats, ne l'oubliez pas. Je sais, je me répète, mais c'est important. 03 20 55 89 89. Vous nous appelez dès maintenant, vous participez, on va s'amuser, on va passer un bon moment ensemble, promis, jusqu'à midi. Question de culture générale, 45 secondes pour marquer le plus de points. Vous montez sur le siège éjectable. Si vous restez sur le siège, tout va bien. Mais si un candidat fait un point de plus, ça fait toujours aussi mal. 03 20 55 89 89. Aujourd'hui, sachez qu'on fête un anniversaire pas comme les autres. La naissance d'un artiste que vous connaissez forcément. Il est né un 6 août 1928 et il nous a quitté un 22 février en 1987. Je parle d'Andy Warhol. Voilà pourquoi le mot de passe sera... Dis-moi oui, Andy. Voilà le mot de passe aujourd'hui pour rendre hommage à Andy Warhol, qui a quand même marqué, on peut le dire, de son empreinte, le monde de l'art. 03 20 55 89 89. Je vous dis oui, les chéris, pour vous inscrire. On vous attend donc, et 4 invitations pour le parc Astérix, si et seulement si vous remportez ce ch'ti qui gagne. C'est tout ce que je vous souhaite. On vous attend. Bonne chance. Et de la musique pour accompagner tout ceci. Barbara Streisand, voici Woman in Love sur Ici Nord.

0: Woman in Love, Barbara Streisand, il est 11h13.
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0: Lui, c'est un homme qui est en amour pour le jardinage. Il s'appelle Gaëtan. Notre premier candidat de ce jeudi nous vient de Lillers. Bonjour Gaëtan.
3: Bonjour Clarence.
0: Qu'est-ce qu'il y a de beau dans votre jardin?
3: Bah, c'est compliqué en ce moment.
0: C'est vrai, ça brûle un peu, j'imagine.
3: Ouais, c'est compliqué.
0: Avec la sécheresse, etc., ouais. En espérant que la pluie revienne.
3: Trop chaud, en espérant qu'un peu de pluie, oui.
0: Vous êtes facteur dans la vie, Gaëtan.
3: C'est bien cela.
0: Ah, qu'est-ce que j'aime votre métier, franchement.
3: Un bon métier, un joli métier.
0: C'est magnifique. Est-ce qu'il y a encore des gens dans votre ville qui vous offrent le café?
3: Oui, ça arrive, c'est un petit village, donc oui, ça arrive régulièrement.
0: Ça, c'est une bonne nouvelle. Facteur à vélo, en voiture?
3: En voiture.
0: Pas bien, Hein, faire un peu de sport, c'est bien aussi, non?
3: C'est bien aussi, ouais. C'est pas mal, ça. On garde la ligne.
0: Vous êtes passionné de pétanque, par contre, vous?
3: C'est ça.
0: Vous faites des parties avec les copains?
3: C'est ça, avec les copains, ouais.
0: Bon, c'est depuis hier, j'ai l'impression, il y a une recrudescence de gens qui font de la pétanque chez nos auditeurs.
3: C'est l'été qui pétanque.
0: Bah ouais, forcément, je le disais hier, je le répète aujourd'hui.
3: Barbecue.
0: C'est mon sport préféré parce que c'est le seul sport où on peut boire l'apéro en même temps, donc vous voyez?
3: C'est ça, c'est vrai.
0: Gaëtan, est-ce que c'est votre première participation au ch'ti qui gagne?
3: Non, déjà joué.
0: Vous avez déjà gagné?
3: Oui.
0: Oh là là, le candidat est sérieux. Le candidat est même très sérieux. Vous allez avoir 4 invitations si vous remportez ce ch'ti qui gagne pour le parc Astérix, Gaëtan. Vous connaissez les règles, 45 secondes et pas une de plus pour tenter de marquer le maximum de points. Des questions de culture générale, des questions de calcul mental, des questions pour retrouver des mots cachés. Enfin bon, vous connaissez le principe. Votre première proposition, attention, donnez-la bien et réfléchissez bien avant de me la donner puisque ce sera celle que je garderai. Et puis vous avez le droit à un mot de passe utilisable qu'une seule et unique fois. Le mot de passe qui est, Gaëtan?
3: Je ne sais pas, je n'ai pas entendu.
0: Alors, on la remet. Dis-moi oui, Andy, puisque c'est l'anniversaire de Andy Warhol.
3: D'accord.
0: Ok, donc vous ne pourrez pas dire je passe, vous devrez me dire Clarence, dis-moi oui, Andy.
3: Andy. Okay.
0: C'est bon, c'est pour vous?
3: C'est tout bon.
0: Allez, 45 secondes, Alexis, il est prêt aussi, il a les mains sur les commandes, et ben j'ai envie de dire top. On recherche un mot en 7 lettres, une chute d'eau naturelle.
3: Cascade.
0: Bonne réponse. Combien font 14 x 6?
3: 14 x 6. 64.
0: 64, aïe. Non, il m'en manque 20. 6 x 4, 24.
3: Ouais.
0: 6 x 1, 6 et 2, 8, ça fait 84.
3: Ok.
0: Bon, j'espère que vous comptez mieux les kilomètres que, que le reste, que le calcul mental en tant que facteur. En tout cas, mon Gaëtan, ça ne passera pas pour cette fois, mais ne vous inquiétez pas, vous l'avez vu, vous pouvez revenir quand vous voulez pour tenter votre chance, d'accord?
3: Il n'y a pas de souci.
0: On va garder un point, raccrochez pas parce que pour l'instant, bah oui, ça va peut-être suffire. Je ne sais pas si...
3: Je pense pas.
0: C'est ma manière d'être poli, Gaëtan. Pour vous dire que peut-être que ça va passer. 03 20 55 89 89. Ne restez, ne raccrochez pas, restez avec moi surtout. 03 20 55 89 89. C'est à vous de jouer, les amis, pour tenter votre chance. Il faut marquer 2 points. À vous de jouer. Lui aussi, c'est son anniversaire aujourd'hui. Marc Lavoine, tiens, qu'on retrouve en duo avec Patrick Fiori. Ça s'appelle Occupé. Nouveauté sur Essinor.

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1: Et puis là, il va être occupé à souffler ses bougies, Marc Lavoine. C'est son anniversaire. Bon anniversaire à lui, en duo avec Patrick Fiori, 11h19. Bernadette, notre deuxième candidate, sera occupée à tenter de battre Gaëtan. Pour l'instant, notre champion avec un point. Va-t-elle marquer deux points? Ah, suspense. Réponse dans quelques minutes. On retrouvera Johnny Hallyday et la deuxième manche aura lieu juste après ça.

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0: cette chanson. Ça faisait longtemps que je ne l'avais pas passée dans l'émission. Johnny Hallyday avec J'ai oublié de vivre.
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0: S'il y en a une qui n'a pas oublié de vivre, c'est notre Bernadette, notre deuxième candidate de ce stick gagne. Bonjour Bernadette.
3: Oui, bonjour Clarence.
0: Elle n'a pas oublié de vivre parce qu'elle profite pleinement de sa retraite. Elle adore les balades, elle adore aller au ciné, elle adore aller au casino.
3: Oui.
0: Voilà, c'est que des beaux plaisirs tout ça, Bernadette.
3: Oui, et puis les concerts.
0: Ah, oui. Vous aimez aller voir quoi comme type d'artiste?
3: Le dernier, c'était Florent, bien sûr.
0: Florent Pagny, c'était à Lille, au Zénith?
3: Ah bah oui.
0: C'était bien?
3: Les places étaient achetées depuis un an et demi, je crois.
0: Vous êtes fan, donc, de Florent Pagny?
3: Ah oui.
0: Bon. Et au cinéma, vous êtes allé voir quoi dernièrement?
3: Ah, alors j'ai adoré, je suis allée voir deux fois, Juste une illusion, il y a quelques temps.
0: Ouais, ça c'est magnifique, hein. Vraiment, si vous ne l'avez pas vu, ce film, foncez-y, hein, avec Louis Garrel, si je ne dis pas de bêtises. Et c'est le duo qu'on aime tant de Nakache et Toledano, qui avait notamment fait Intouchable, ce genre de merveille. Donc si vous ne l'avez pas vu, foncez, c'est vrai qu'on le recommande vivement. Bernadette, maintenant qu'on a fait un peu connaissance, moi j'ai une petite question, j'aime bien savoir, est-ce que vous avez un thème de prédilection? Est-ce que c'est la musique? Est-ce que c'est la culture cinématographique?
3: Le cinéma, oui, la région aussi, infos, tout ce qu'on entend, je suis toute la journée sur ici, là, donc oui.
0: Bon, je vous pose la question parce que ça y est, j'ai le questionnaire devant les yeux. Gaëtan qui vous entend, notre premier candidat, a fait un point. Bernadette, ça signifie qu'il faut marquer deux points pour prendre sa place et l'éjecter de son siège. Attention Bernadette, vous l'avez vu, hein, Gaëtan, malheureusement, il est allé un peu vite dans le calcul mental et il a trébuché. Faites pas la même erreur. Si vous n'êtes pas sûr de la réponse, passez avec votre joker que vous ne pourrez utiliser qu'une seule et unique fois. Le joker qui est...
4: Dis-moi oui.
0: Dis-moi oui, Andy, ok?
3: D'accord.
0: C'est l'anniversaire.
3: Oui, j'avais entendu Andy Warhol. Et...
0: Voilà.
3: C'est Dis-moi oui,
0: Andy. Andy, comme Andy Warhol.
3: Oui.
0: C'est pour ça qu'on a fait ça, vous voyez.
3: Par contre, j'entends pas très très bien, Clarence.
0: Ah bah, je peux pas parler plus près du micro, hein, Bernadette.
3: Bon, bah tant pis.
0: Sinon, on s'en change. Ouais, voilà. Donc vous allez encore moins l'entendre. Non, je peux pas faire mieux. Je pense que ça vient de votre téléphone. Je vais essayer de parler de manière le plus claire et distincte possible pour ne pas vous faire perdre du temps, d'accord?
3: Ok, merci.
0: Est-ce que vous êtes prête?
3: Oui.
0: Si à cette question vous répondez pas, on est mal. Attention Bernadette. Top, quel détroit sépare l'Espagne du Maroc?
3: Gibraltar.
0: Bonne réponse. Comment appelle-t-on un mot de sens contraire à un autre?
3: Dis-moi oui, Andy.
0: Quelle entreprise commercialise l'iPhone?
3: Apple.
0: Bonne réponse. Quel acteur joue Astérix dans Astérix et Obélix, Mission Cléopâtre?
3: Il n'y avait pas Alain Delon?
0: Ah non, il a plutôt joué César pour Astérix et Obélix aux Jeux Olympiques. Non, Alain Delon, c'était pas lui, c'était Christian Clavier.
3: Ah non, ben...
0: Vous l'avez pas vu, pas... Astérix et Obélix, Mission Cléopâtre?
3: Non, je sais pas...
0: Alors,
3: non,
0: pas Bernadette, faites-moi ce plaisir, s'il vous plaît, regardez-le, c'est Alain Chabat qui l'a réalisé, avec notamment Jamel Debbouze, c'est vraiment une petite merveille, un Édouard Baird au sommet de son art, je n'en dis pas plus, vous allez vous régaler, ok?
3: Si, j'avais vu avec l'actrice blonde, là, qui fait des mises en scène et tout, elle jouait Téléphonie, je ne sais plus trop quoi.
0: Ah, Isabelle Nanty?
3: Oui.
0: Ouais, bah Isabelle, non, bah c'est celui-là.
3: Ah bah si, je l'avais vu. Alors,
0: Astérix, c'est Christian Clavier, voilà.
3: Bon, ça, je me souvenais plus que c'était Christian Clavier.
0: Bon, écoutez Bernadette, ça passe pas pour cette fois si je dis pas de bêtises. Mais si, elle a fait deux points. Oh là là. Oui, je suis désolé, mon Gaëtan.
5: C'est pas grave, c'est le jeu.
0: C'est le jeu, Gaëtan.
3: Bon.
0: Deux points, non. Et Bernadette, deux points, ça suffit.
3: Peut-être. Bon.
0: Mais non, bah, on va voir, on va croiser les doigts. Gaëtan, je vous souhaite de passer une belle journée, un bel été. Merci à vous.
5: Merci également, bonne journée.
0: Salut Gaëtan. Au revoir. Bon, bah, Bernadette, 2 points, on croise les doigts. Si un candidat fait 3 points, vous savez ce qui va se passer, malheureusement.
3: Oui.
0: Bon. On s'assied on y croit.
3: On y croit, oui.
0: Merci Bernadette, ne raccrochez surtout pas. Vous l'avez compris les amis, c'est largement accessible. C'est 4 places pour le parc Astérix. 3 points, mon Dieu, 3 points. Vous pouvez le faire à la maison. 03 20 55 89 89. C'est à vous de jouer. On vous attend. C'est le ch'ti qui gagne de l'été sur Essinor.

0: Vous êtes à l'écoute d'ici Nord avec un petit Kenny Williams en train de profiter peut-être de vos vacances, de votre retraite ou même au travail. Ça fait du bien. Come back to me à 11h35 et vous êtes aussi sur les routes de la région. Deux choses à vous dire. La première, c'est du monde sur la 25 en direction de Dunkerque. Attention, est-ce que vous avez tous envie d'aller vous baigner, d'aller vous balader sur la côte d'Opale? La réponse est peut-être oui, parce que je vois pas de zone de travaux. Il y a peut-être un accident sur cette A25. On va mener l'enquête et vous tenir au jus à partir de midi. Mais sachez qu'on est sur le secteur de Stenwerk en direction de Dunkerque. Dès que vous passez Bailleul, ça va beaucoup mieux. La Nationale 41, toujours aussi chargée. C'est dû à cette voie de déviation suite aux travaux sur la 1 de réfection entre le nœud d'Ourges et Carvin. Donc voilà, ça bloque un peu. Et puis sinon, partout ailleurs, ça roule, tout est au vert. Prudence et bonne route.
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0: Et voici l'humaniste Maxime Le Forestier avec Né quelque part.

0: Mais quelque part, c'est Maxime Le Forestier, il est 11h39.
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0: Oh, quelque chose me dit que lui, c'est un natif de la région. C'est notre troisième candidat de ce jeudi. C'est Cyril qui nous appelle dans un. Bonjour Cyril.
3: Bonjour Clarence, bonjour à tous.
0: Et un ch'ti jusqu'au bout des ongles, Cyril.
3: Oui, alors, pour info, j'ai déménagé, j'habite maintenant Denain.
0: Bah, qu'est-ce qui s'est passé?
3: Une envie d'ailleurs.
0: Une envie d'ailleurs. Eh, ça va, vous n'êtes pas parti à l'autre bout du monde non plus.
3: Non, non, c'est sûr. Alors, pour le coup et pour la petite histoire, j'ai acheté la maison d'amis qui, eux, sont partis à l'autre bout du monde, ils se sont installés au Canada.
0: Incroyable!
3: N'est-ce pas?
0: Mais j'adore, moi, l'idée d'acheter la maison de ses copains comme ça, parce qu'on connaît déjà les lieux et puis ça se passe toujours bien. Ça va pour la négociation? Ça n'a pas été trop dur?
3: Très très très facile, faut pas se le cacher.
0: Vous êtes cuisinier dans la vie, Cyril?
3: Exactement.
0: De quel côté, de quel coin?
3: Je travaille à Montigny-en-Ostrevent dans un institut médico-éducatif qui accueille des enfants en situation de handicap.
0: Et on a besoin de gens aussi comme vous, parce que vous les nourrissez, c'est un métier tellement important. Vous faites partie de ces aidants, hein, directement, Cyril. Hein.
3: Quelque part, oui.
0: Bah ouais. Bravo pour ce que vous faites, cher ami.
3: Merci.
0: Vous qui êtes passionné par le RC Lens. Oh là là, quelle saison de fou.
3: Oui, ça, pour le coup, on a une belle récompense.
0: Ça s'est bien terminé, hein.
3: Ouais, fort beaucoup.
0: Vous avez 4 enfants, Cyril.
3: Oui.
0: Eh ben, écoutez, on a 4 places pour le parc Astérix. Je dis pas qu'il va falloir faire un choix. Soit vous envoyez les 4 enfants tout seuls, soit va falloir choisir. Mais en tout cas, c'est 4 invitations. Ou après, vous pourrez en rajouter 2 pour, évidemment,
3: oui.
0: Voilà, faire plaisir
3: oui,
0: pour
3: oui.
0: Les parents. Vous avez compris. En tout cas, 4 invitations pour le parc Astérix. Cyril, est-ce que c'est votre première participation?
3: Non, j'ai déjà eu la chance de jouer et de gagner surtout.
0: Oh là là, mais on n'a que des gagnants aujourd'hui, c'est fou cette affaire. Cyril, Bernadette a fait 2 points. Bernadette, elle tremble un peu comme une feuille. Vous n'allez pas me faire du mal à ma Bernadette, Cyril, hein, je compte sur vous. Bernadette, ça va?
4: Oui, ça va. Je fais des prières.
0: Cyril, vous le savez, 3 points et Bernadette est éjectée de son siège. Vous aurez 45 secondes pour marquer ces 3 points. Ne trébuchez pas, ça peut arriver très vite. Vous l'avez entendu avec Gaëtan, notre premier candidat. Vous ne pourrez utiliser qu'une seule et unique fois le joker qui est...
3: Andy, dis-moi oui.
0: Dis-moi oui, Andy.
3: Ah,
0: ouais.
3: Bon. Dis-moi oui, Andy.
0: Bon, si vous me dites dans l'autre sens, ce sera quand même accordé. Est-ce que vous êtes prêt, mon cher Cyril?
3: Je suis prêt.
0: Allez, top. Quelle fleur est connue pour orienter sa croissance vers la lumière et le soleil?
3: Le tournesol.
0: Bonne réponse. Quel musée roubaisien occupe une ancienne piscine Art Déco?
3: La piscine.
0: Bonne réponse. Quel artiste jamaïcain a popularisé No Woman, No Cry?
3: Bob Marley.
0: Bonne réponse. Quel film d'animation met en scène des jouets qui prennent vie dès que les humains s'absentent? Bonne réponse. Quel écrivain belge a créé Le Commissaire Maigret?
3: Simenon.
0: Bonne réponse. Quel compositeur français a écrit le Boléro?
3: Ravel.
0: Combien font 144 divisé par 12?
3: 12.
0: Bonne réponse. Quelle bataille de 1066 permit à Guillaume le Conquérant de prendre le trône d'Angleterre?
3: Dis-moi oui, Andy.
0: Quel phénomène... Ah, j'ai pas le temps. Ouh là là, Cyril... Cyril, il était concentré, j'ai rarement vu ça. Quelle fleur est connue, évidemment, pour orienter sa croissance vers le soleil? Le tournesol, oui. Le musée roubaisien, il n'est pas tombé dans le piège, c'est la piscine. L'artiste jamaïcain, oh, on adore cette chanson. Bob Marley, on adore Bob Marley. Toy Story, c'est bien le film d'animation qui met en scène ses jouets. L'écrivain belge Georges Simenon qui a créé Le Commissaire Maigret, bonne nouvelle là aussi. Maurice Ravel a créé le Boléro, oui monsieur. 144 divisé par 12, c'est 12. Et la bataille, c'était la bataille d'Hastings.
3: J'hésite avec Azincourt, mais c'est Hastings.
0: 1, 2, 3, 4, 5, 6, 7 points, messieurs, dames. Bernadette, je suis désolé, mais là...
4: Ah oui,
0: la Bernadette, y a...
4: Félicitations à Cyril.
0: Merci Bernadette.
3: Bien.
0: Je vous embrasse fort, Bernadette. À bientôt.
4: Merci, oui, au revoir, merci.
0: Au revoir. Bravo Cyril. Bah là, installez-vous merci. Sur le siège. Quelque chose me dit que ça sent bon quand même. Hein.
3: Ne vendons pas la peau du Gaulois avant de l'avoir rattrapé.
0: Oui, voilà, c'est ça. Ne vendons pas la potion avant de l'avoir bu. Cyril, allez, bonne chance. À vous de jouer, les amis. Il me faut encore des candidats. 03 20 55 89 89. Le dernier candidat qui va tenter de... Les deux derniers candidats qui vont tenter de déloger, pardon, Cyril. Nous nous retrouvons après Vanessa Paradis. À tout de suite.
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0: Vanessa Paradis, les épines du cœur.
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0: Vanessa Paradis qui rime avec Sylvie. Coïncidence? Je ne crois pas. Bonjour Sylvie.
3: Bonjour Clarence. Bonjour à toute l'équipe.
0: De Bully-les-Mines, ma chère. Vous êtes une jeune retraitée depuis quand?
3: Depuis janvier.
0: Oh, ça se passe bien?
3: Ah bah oui, ça se passe bien, oui. Hein. On peut faire plein de choses maintenant.
0: Comme de la marche nordique, comme du Qigong.
3: De la marche nordique, du Qigong, oui, et puis un petit peu d'aquarelle, voilà.
0: Qigong, c'est de la relaxation, c'est ça, hein?
3: C'est de la relaxation, de la méditation, on travaille sur les méridiens, voilà, on est un petit groupe bien sympathique sur Lens.
0: Quelque chose me dit que vous êtes donc détendu et concentré pour battre Cyril.
3: Ça va être compliqué, même s'il n'a fait 4 points, mais bon, on verra.
0: Ah non, il en a fait 7, pas 4.
3: 7, oh bah 7 alors, ouf.
0: 7 points, il va falloir en marquer 8, Sylvie, pour... Bon.

0: blanc.
1: Des pois chiches.
0: Ben oui, ben oui, ben oui. Oh Sylvie, je suis désolé.
1: Bah oui.
0: C'était bien tenté, vous étiez bien parti parce que vous avez marqué trois points très rapidement. Malheureusement, c'était le pois chiche qui compose principalement le houmous. Parce qu'évidemment, il y a du houmous de lentilles. Hein. Je vois des auditeurs qui vont me dire. Mais vous avez compris que c'est le pois chiche.
1: C'est
0: la recette traditionnelle du houmous. Je vous embrasse fort, ma Sylvie.
1: Merci beaucoup et puis bonne journée à tous.
0: Un petit peu de Qigong pour digérer cette défaite. Bel été, je vous embrasse, au revoir.
1: Au revoir.
0: Allez, dernier candidat pour battre Cyril, vous pouvez le faire. On se retrouve après Morane et Lara Fabian. 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

0: Elle me met toujours autant les poils, cette chanson, et les harmonies de voix sont sublimissimes. Il n'y a pas d'autre mot. Morane et Lara Fabian.
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0: Guilin, bonjour.
4: Bonjour Clarence.
0: Vous nous appelez de Caudry, cher Guilin.
4: Tout à fait.
0: Comment ça se passe ?
4: Bah ça se passe pas trop mal, je suis en congé.
0: Ah bah tiens, tu m'étonnes.

0: Bah voyons.
1: Jusqu'à quand?
0: Jusqu'à encore 3 semaines.
1: Oh bah dis donc, c'est parfait. Vous allez partir un petit peu?
0: On va bouger à droite, à gauche, ouais, bien sûr.
1: Et ce qu'on aime faire pendant les vacances, c'est de ne pas prévoir aussi.
0: Voilà, tout à fait.
1: Bien raison. Vous qui êtes magasinier, passionné de randonnée et de pêche, alors là, je pense que vous avez 3 semaines pour vous régaler.
0: Voilà, tout à fait.
1: Et vous vous êtes dit, 4 places pour le parc Astérix, ça m'irait très bien.
0: Eh ben pourquoi pas.
1: Sauf que...
0: La barre est haute. Hein,
1: sur votre chemin, le champion Cyril qui a 7 points est là. Vous avez 8 points à marquer pour le déloger, mon cher Guillaume.
0: Oui, oui, oui. Bon.
1: C'est possible, hein.
0: Le principal est de participer.
1: Comme disait voilà, Patrick de Coubertin.
0: Comme disait l'autre.
1: Exactement. 45 secondes.
0: Allez.
1: Vous vous rappelez du mot de passe?
0: Dis-moi oui, Andy.
1: Est-ce que vous êtes prêt, Guilin?
0: On y va.
1: Allez, top. En 8 lettres, qui ne durent que très peu de temps.
0: Éphémère.
1: Bonne réponse. Combien de cases compte un échiquier?
0: 64.
1: Bonne réponse. Un bruit violent et retentissant en 6 lettres.
0: Tonnerre? Non.
1: Ça m'a l'air gros, tonnerre, non? Ça m'a l'air gros, ouais, 6 lettres, non. Je pense pas, malheureusement. Il y a combien de lettres dans tonnerre? Combien? Vous savez quoi? Je vais le faire en direct. Combien de lettres dans tonnerre? Ouais, c'est ça. Il y a 1, 2, 3, 4, 5, 6, 7, 8. Effectivement, malheureusement. Je suis désolé, Guilin.
0: Oh. Non, mais c'est le jeu,
1: C'était le fracas.
0: Le fracas, oui, tout à fait.
1: C'est dommage, parce qu'éphémère, 64, c'était une bonne réponse. Ce qui signifie que Cyril, c'est gagné.
2: Super. Merci à tous.
1: Il était trop fort, le Cyril. Guilin.
0: Oui, félicitations à Cyril, j'avais mis la barre très haut et puis c'est largement mérité.
1: Qu'est-ce que c'est fair play. Eh hey, Guilin, j'ai un truc à vous dire.
0: Oui.
1: 3 semaines de vacances. Et ben voilà, ça remonte le moral.
0: Bien entendu, bien sûr.
1: Je vous embrasse, Guilin.
0: Merci bien.
1: À bientôt. Cyril, on vous envoie les places pour Astérix.
2: Merci.
1: Passez un bel été, bravo. Vous êtes un champion.
2: Merci beaucoup encore à tous.
1: À bientôt, salut Cyril.
2: À bientôt.
1: Et voici Dépêche Mode.

0: Just Can't Get Enough avec Dave Gahan et toute la troupe de Dépêche Mode. Il est midi.
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0: C'est l'heure de retrouver les informations de Julien Prouvoyeur. On va parler, cher ami, de cette solidarité qui s'organise pour les sinistrés des incendies de Gironde.
2: Pour les sinistrés, mais aussi pour les animaux, qu'ils soient sauvages ou domestiques. Les centres de soins et les refuges sont débordés dans le département et ils ont besoin de matériel médical. C'est pourquoi une infirmière de Calais organise une collecte auprès de ses collègues pour leur venir en aide, Mathis Caron.
3: 80 kilos de matériel ont déjà été envoyés aux centres de soins de Gironde et d'autres cartons pleins sont déjà prêts à partir.
4: Des boîtes de compresses stériles, il y a du sérum physiologique, des bandes, du sparadrap, et des 7 à pansement pour cette boîte-ci.
3: Julie est à l'initiative de cette collecte. Selon elle, il y a déjà beaucoup d'actions à destination des humains victimes des incendies, mais pas assez pour les animaux.
4: J'ai un cœur pour les humains, mais j'ai aussi un cœur pour les animaux. Je ne me voyais pas ne rien faire pour les animaux, c'était pas possible. J'ai deux chiens, j'ai Marius et Léon. C'est des American Bully. C'est des gros pépères, ils ont 10 ans. Voilà, ça fait du bien les animaux quand même. Je pense à leurs camarades.
3: Agnès, elle aussi infirmière, n'a pas hésité à donner une partie du matériel médical de son cabinet.
5: Toutes mes pensées vont quand même pour tous ces gens qui se retrouvent sans maison, sans travail, sans entreprise et aussi malheureusement pour certains sans le réconfort de leurs animaux. Donc c'était important de participer pour les animaux qui se trouvent une fois de plus victimes de la folie des hommes.
3: Hermès, le chien de sa fille, a lui-même été incommodé par les fumées en Gironde.
5: Les bulldogs, c'est très très sensible.
3: Son retour dans le Pas-de-Calais a été éprouvant.
5: Pendant une semaine, il a dormi énormément.
3: Les infirmières ont aussi reçu de nombreux dons de la part de leurs patients.
2: Et tout le monde peut participer à cette collecte jusqu'à lundi. Julie accepte aussi les dons de croquettes pour chiens et chats. Le matériel est à déposer au laboratoire d'analyse médicale SYNLAB. C'est heureux, Édouard Manet à Calais. Des incendies qui touchent également le Pas-de-Calais et la forêt de Neuchâtel-Ardelot. Hier soir, 1800 mètres carrés de cette forêt sont partis en fumée. C'est le 6e départ de feu en seulement 2 jours, déplore la maire d'Ardelot. Les forêts du Pas-de-Calais particulièrement surveillées. Le préfet du département a pris un arrêté pour prévenir ces départs de feu. Et conséquence, le parc Bagatelle sur la côte d'Opale annule ses feux d'artifice prévus les 10 et 17 août à l'occasion de ses ouvertures nocturnes.
0: Mais la ville de Cassel, victime de son succès.
2: Oui, cette magnifique commune des Flandres, élue village préféré des Français, attire chaque année des milliers de visiteurs et pour loger tous ces touristes, eh bien les Airbnb se multiplient. Ils sont trop nombreux, selon la municipalité de Cassel, qui décide de les limiter. Il y a 35 hébergements touristiques, selon elle, soit autant que la commune voisine d'Hazebrouck. Sauf qu'à Cassel, il y a 10 fois moins d'habitants. Leurs propriétaires doivent désormais se déclarer en mairie pour obtenir une autorisation administrative. Une façon de prendre les devants, explique Frédéric Potissec, le premier adjoint en charge de l'habitat.
6: On en est à peu près, en ordre d'idée, entre 30 et 35 locations sur la commune de Cassel. On doit être à 40, 42 sur Hazebrouck. Donc ça montre bien une demande, certes une demande forte, mais un développement qui aujourd'hui n'est pas maîtrisé. Il y a diverses conséquences. On a les effectifs qui baissent dans les écoles, collèges et écoles primaires. Également, ce qu'on veut, c'est que ça n'impacte pas trop les commerçants. Les commerçants vivent avec le tourisme, mais en même temps, il y a aussi la vie locale qui permet aussi aux commerçants de travailler toute l'année et pas seulement que pendant la haute saison. Et également aussi, ça a des conséquences sur en fait une sorte de flambée immobilière, où on voit que les prix augmentent et qui impactent juste l'achat pour des ménages un peu plus modestes.
2: Frédéric Potissec, le premier adjoint en charge de l'habitat, interrogé par Juliette Penn. Les villes de Lille et Dunkerque ont, elles aussi, limité le nombre de Airbnb. À Onin, côté de Valenciennes, le maire veut mettre fin au tapage nocturne. Il a donc décidé de prendre un arrêté qui interdit les rassemblements de plus de 3 personnes entre 22h et 4h du matin, et ce jusqu'au 1er octobre.
0: Et puis de nouvelles difficultés attendent les coureuses du Tour de France.
2: 6e étape aujourd'hui, le peloton quitte la Loire, direction l'Ardèche et Tournon-sur-Rhône, avec Marlène Reusser toujours en jeu. 6 ascensions sont prévues. Départ de la course à 13h45.
0: Ça va vous? Je vais faire un AVC, notre Julien Prouvoyeur.
2: J'allais vous demander qu'est-ce qui Quelle est la météo d'aujourd'hui?
0: Il est en train de faire un AVC.
2: J'ai tout donné sur le journal, je ne peux plus parler.
0: De 24 à 26 degrés pour cet après-midi dans l'intérieur des terres, de 22 à 24 pour le littoral, avec du soleil, parce que là, c'est vrai que le temps est un petit peu couvert par endroits. C'est normal, c'était prévu par Météo France, mais je vous le disais ce matin, dès la mi-journée, c'est-à-dire encore, allez, quoi, une petite heure ou deux, on va retrouver un plein soleil. Merci beaucoup, Julien, belle journée.
2: Merci, Clarence, à demain.
0: On va finir avec un petit point sur vos conditions de circulation dans la région à midi 4. Eh ben, écoutez, ça roule quand même pas mal, sauf sur la Nationale 41, due à cet axe de déviation avec les travaux sur la 1, secteur de Dourges jusqu'à Carvin dans le sens à Paris vers Lille, mais sinon partout ailleurs ça roule bien. Midi 4, je vous souhaite une belle après-midi au soleil donc, bon courage si vous êtes au travail, bonnes vacances avec notamment les meilleurs moments de votre émission au taquet, et moi je vous donne rendez-vous demain.
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8: Bonjour, bonjour. Comment allez-vous aujourd'hui? Cet été, nous profitons des meilleurs moments au taquet avec Valérie Damidot et Eric Bastien. L'occasion de passer un bon moment à l'heure du déjeuner et de nous changer les idées si, par exemple, on est au travail. Ce jeudi, nous ferons la connaissance de Richard qui a tendance à casser sa table basse, de Max qui aime bien cuisiner, d'Adèle qui collectionne les Barbies, sans oublier Patrick qui délègue la gestion de ses papiers à d'autres car il n'aime pas ça. On les adore, nos candidats, sur votre radio ici.
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8: Direction l'année 1995 maintenant. Que faisiez-vous d'ailleurs cette année-là? Est-ce que vous en souvenez? Jacques Chirac était élu président, Toy Story sortait au cinéma et Florent Pagny nous proposait une première compilation avec ce titre qui d'ailleurs donnera son nom à l'album. Bienvenue chez moi sur votre radio ici.

0: moi.
1: Il sera sur les routes de France à partir de mi-octobre. Amiens, Lille, Pau et ailleurs. Florent Pagny, bienvenue chez moi. Et bienvenue surtout dans la vie de Richard d'ici Loire-Océan. Richard qui est un vrai maladroit. Sa table basse, ou plutôt ses tables basses en sont témoins. Tout cela a beaucoup amusé Valérie Damido et Eric Bastien sur votre radio ici.
2: Richard, c'est notre petit Pierre Richard.
3: Oh bah, Pierre Richard, hein.
2: Pierre Richard.
3: Évidemment.
2: Alors, il paraît que il t'arrive quand même pas mal de problèmes. Par exemple, à chaque fois que tu fais des fêtes à la maison avec ta femme, tu danses et tu casses la table basse. Est-ce que c'est vrai cette histoire?
4: Bah ouais, c'est vrai, ouais. Mais essaie de danser, c'est pas pareil.
2: C'est-à-dire?
4: Je suis un peu n'importe quoi parce que j'ai bien éclaté, mais bon, c'est vrai que à chaque fois la table basse ça mange. Maintenant, on a décidé d'acheter une table basse massive, donc c'est plus la table basse qui va casser.
2: Ah bah oui, là si tu prends un truc en marbre, c'est sûr que ça bougera pas. Tu prends un cube de béton et hop là, on en parle plus.
3: Ça fait mal. Hein.
4: Non, bon, c'est vrai.
2: Bon, il paraît qu'une fois t'as quand même coupé les cheveux de ton fils de 8 ans, t'as oublié d'enlever le sabot, il a été rasé à blanc.
3: Oui, mais il a réparé après. Il y a pas de problème.
4: Non, j'avais oublié de mettre le sabot.
2: Oui.
4: Et quand j'ai attaqué, bah, moi j'attaque toujours de face. Hein. Enfin, des problèmes, c'est comme les problèmes.
3: Des figurines, gamin.
4: C'est un Iroquois d'envers, on va dire.
3: Oh non.
2: Mais pauvre gosse, mais il doit Mais il a dû te détester, cet enfant.
4: Ah oui.
2: Oh, mais c'est...
4: Une heure ou deux avant qu'il veuille quelque chose.
2: Oh my God.
3: Il a cherché à être adopté après ou à partir de chez toi parce que...
2: Attends, parce que c'est pas tout. Il veut justement, bah, pour se faire pardonner de la coupe qu'il a fait à son gosse, il décide d'aller acheter des rollers chez Decathlon.
3: C'est pas une bonne idée, je pense.
2: Oh bah, comme pas du tout, parce que quand il arrive dans le magasin, il voit un skate, il se dit « Ah, quand j'étais jeune, je faisais du skate. » Donc hop là, parce que moi j'ai fait la même, hein, donc je vois bien ce que t'as fait. Tu sais, quand j'étais jeune, je faisais du skate, il est monté sur le skate, sauf que comment te dire ? Eh ben, il a tout fait tomber dans le rayon, n'est-ce pas ?
4: Et puis moi avec.
2: Et ben voilà. Non, il faut arrêter là maintenant, hein. Il faut arrêter mon petit chat, il faut arrêter, c'est plus possible parce que va t'arriver des bricoles. Tu vois, il y a un moment donné, non, il faut rester.
3: On a plus l'âge, hein, c'est
2: on a
3: fini,
2: plus l'âge.
3: Ça.
4: C'est ça, ouais.
2: Alors, c'est la question à choix multiple qui peut te faire marquer 3 points de plus. Je vais te poser la question, te proposer des réponses et à mon top chrono, t'auras 10 secondes pour me donner ton choix. Tiens, on va chanter.

0: celle qui manque à cette bande, Mamido.
1: Mamido.
0: On n'a pas retrouvé qui est Mamido, la chanteuse Mamido, on cherche toujours.
1: Oui, c'est vrai. Alors écoute bien, nous allons parler du Mardi Gras, car aujourd'hui, mardi 17 février, c'est Mardi Gras.
0: C'est pas vrai.
1: Et alors, je vais te demander pourquoi on se déguise à Mardi Gras historiquement. Alors je te propose, pour effrayer l'hiver, pour se cacher des autorités religieuses, pour inverser les rôles sociaux le temps d'une fête, pour ressembler à Éric Bastien.
0: Mais oui.
1: Alors, pourquoi on se déguise historiquement ? Pour effrayer l'hiver, pour se cacher des autorités religieuses, pour inverser les rôles sociaux le temps d'une fête, ou pour ressembler à Éric Bastien. Top chrono, 10 secondes.
2: Ressembler à échanger des rôles sociaux.
1: Échanger les rôles sociaux. C'est ça. Et oui, Mardi Gras, ça prolonge les fêtes médiévales et les hiérarchies étaient inversées. Les pauvres jouaient les riches, les fous les puissants. Et tout le monde permettait à tout le monde d'avoir l'anonymat, la liberté de se déguiser. C'était génial. Voilà, 7 points pour toi.
0: Mais vous n'avez pas réinventé les règles sur cette question, du coup.
1: Mais il n'y a pas de règles à réinventer.
0: Oui, bien sûr.
1: L'énoncé des règles n'a qu'à être plus clair.
0: Vous avez répété 2 fois la question. Bah, ce n'est pas 10 secondes que vous lui avez offert, mais 20 secondes.
1: Mais je répète toujours 2 fois la question. Qu'est-ce que tu racontes? Même toi, tu le fais.
0: Je vais faire pareil, Laetitia.
1: Mais tout le monde fait pareil, on répète toujours 2 fois.
0: Laetitia qui va gagner. Je fais tout pour que tu sois avec nous vendredi, Laetitia.
3: Merci, merci.
0: Mais oui, mais tu sais, j'ai pas un bon coaching. Hein. Je fais ce que je peux, mais j'essaye. Laetitia, alors, ma petite Laetitia, avec l'Indre-et-Loire qui habite à Fondette. On m'a dit que ton chéri était musicien. Il joue de quoi ?
3: Eh ben, il joue de presque tout.
0: D'accord.
3: Il fait de la guitare, de la basse, du piano, de la batterie, tout ce qui fait de la musique, il arrive à sortir quelque chose de vraiment entendable.
1: T'es marié avec Rémi Bricard ?
0: C'est la vie en couleur. La voilà le basson de balle. En fait, son chéri, c'est le catalogue La Redoute. Il sait tout faire. Et alors, du coup, il a un groupe. Et toi, tu chantes dans le groupe. Alors, comment il s'appelle ce groupe ?
3: Alors en fait, le groupe avec lequel je chante s'appelle les Nordic Singers et je suis en deuxième chanteuse, oui, avec Anne qui était la voix chanteuse.

0: Vous écoutez ici la recette Jack et Carla. Valérie Damido et Eric Bastien sont maintenant avec Max d'ici Gironde qui va nous donner envie avec ses spécialités culinaires et Clotilde d'ici Berry qui va nous étonner avec un talent inutile, complètement improbable. Je vous promets, il y a de quoi de rester perplexe sur votre radio ici.
1: Alors, il paraît, mon petit Max, que tu adores cuisiner parce que ta maman était chef cuisinière d'un grand restaurant.
2: Absolument.
1: Donc elle t'a appris à cuisiner.
2: J'ai surtout beaucoup regardé.
1: Et alors, c'est quoi ta spécialité?
2: Oh, la spécialité, comme j'avais dit à Gwenaëlle, mais elle ne connaissait pas, la spécialité ici, quand même, c'est la lamproie à la bordelaise.
1: Et qu'est-ce que la lamproie? Qu'est-ce que c'est? Moi non plus, je ne connais pas la lamproie.
3: Pas non plus, non.
1: Qu'est-ce que c'est?
2: C'est vrai. La lamproie, c'est un poisson anguille, mais voilà. Grosse, plus grosse, puisque ça peut faire un kilo.
1: Ah oui, quand même.
2: On ne peut plus la pêcher en Gironde, mais on peut la pêcher, on en trouve encore, je dirais, en Loire, dans la Loire et dans la Dourre.
1: Ah d'accord, il n'y en a plus en Gironde, bah, c'est bien dommage.
3: Mais on ne peut pas la pêcher, si j'ai bien compris.
1: Mais on ne peut plus la pêcher en Gironde.
2: C'est interdit, elle est protégée ici.
1: Bah oui.
2: On ne peut pas.
1: La surpêche,
2: mais on peut toujours en trouver, on peut se débrouiller par des pêcheurs qui peuvent en faire venir de Loire. Et à ce moment-là,
3: c'est du braconnage. Hein.
2: On peut la cuisiner, mais c'est un poisson qui est onéreux.
1: D'accord, ok. Alors, par contre, tu fais du confit de cochon, il paraît, tu fais des beignets et tu fais des pets de nonne.
2: Ah oui.
1: Alors, ce nom m'a toujours fait rire, je ne sais toujours pas ce que c'est. Hein.
3: Une pâtisserie.
1: Oui, merci, mais j'ai 61 ans, je ne sais pas ce que c'est. C'est quoi un pet de nonne?
2: C'est un gros beignet.
1: Ah, c'est un gros beignet, mais à
2: c'est
1: quoi?
2: C'est des beignets de la mi-carême.
1: Bah c'est bientôt alors.
2: Eh oui, c'est bientôt. Oui.
1: Eh oui, la mi-carême, c'est bientôt. Oui, oui. Et voilà.
3: Attends, 61 ans voilà. Pour savoir ça quand même.
1: Ben voilà. Eh ben oui, qu'est-ce que tu veux?
2: On apprend à tout âge. Hein.
1: Exactement, mon petit Max. Mais oui, mais ça lui passe par-dessus. Alors écoute bien, c'est une question à 3 points. Je oui. vais te mettre un extrait de quelque chose, je vais te faire les propositions. Et à mon top chrono, tu auras 10 secondes pour me donner ta proposition. Écoute bien l'extrait.
4: Atmosphère. Est-ce que j'ai une
1: Atmosphère, que jingle d'atmosphère. Dans quel film on entend cette réplique? Les enfants du paradis, Hôtel du Nord, Quai des brumes, La vie d'Éric Bastien.
3: Oui,
1: voilà.
3: Bien sûr.
1: Atmosphère, ce que jingle d'atmosphère. Les enfants du paradis, Hôtel du Nord, Quai des brumes, La vie de Bastien. Top chrono, 10 secondes.
2: Je dirais Quai des brumes, mais je ne suis pas sûr. Je dis Quai des brumes.
1: C'est pas ça, c'est Hôtel du Nord. C'est le film de Marcel Carné, 1938. Elle se dispute, Arletty, sur le pont du canal Saint-Martin. C'est Hôtel du Nord, elle est face à l'hôtel, d'ailleurs, dans l'extrait. Bon, bah, pas de points, mais c'est pas grave, tu vas te rattraper.
3: T'as de beaux yeux, tu sais, ça c'est Quai des brumes. T'as de beaux yeux, tu sais, avec Gamin, notamment. Clotilde, oui. Qui est notre petite Clo, qui est picarde, qui habite aujourd'hui dans l'Inde, parce qu'elle s'est installée à la campagne, qui fait mijoter de bons plats et qui pêche la carpe. On parlait de pêche en étant aussi. Alors, on a 3 points, mais on va peut-être faire mieux, Clotilde. Dis donc, un petit peu de voyage. Tu as été en Sardaigne lors de tes études. C'était à quelle occasion? Tu as été fait des études de quoi en Sardaigne?
5: Parce que j'ai fait un stage lors de mon BTS, gestion et maîtrise de l'eau.
3: Ok.
5: Et je me suis retrouvée 3 semaines en Sardaigne pour faire un stage dans une usine d'eau potable.
3: Bah, sympa ça, t'as pas mal voyagé, ouais, hein. T'as été sympa, au Maroc, à Bruxelles, à Amsterdam, à Milan, avec Cédric. Et pourtant t'as peur en avion, donc tu te forces, tu te forces du coup?
5: Bah oui, je prends sur moi, mais je suis contente quand on atterrit. Quoi.
3: Donc, oui, bah, j'imagine bien. Alors là t'as envie d'aller sur l'île de la Réunion.
5: Oui.
3: Ah ouais, t'as envie de danser les Ségas, seulement c'est 10 de mémoire, 10, 11, 12 heures hein, pour aller jusque dans l'océan Indien.
5: Ouais,
3: c'est pas à côté, hein. Je te le souhaite d'y aller. Si t'étais un animal, puisqu'on parlait de la pêche, bah tu serais un poisson.
5: Voilà, un poisson dans l'eau, ouais.
3: Petit poisson, petit
1: popa.
3: Un tout petit poisson ou un gros poisson?
5: Oh, un petit poisson dans un étang tranquille, quoi.
3: Un petit poisson. Alors, tu sais, on aime bien parler des talents inutiles et on découvre parfois des choses assez hallucinantes. Mmh. Et Gwenaëlle, que l'on cite souvent, a découvert que tu avais, comme les autres, un talent inutile. Tu sais, alors là, j'ai halluciné parce que je pense qu'on peut mettre X-Files. Allons-y. Elle sait imiter la pantoufle.
5: Exactement.
3: Alors, est-ce que tu peux développer et d'accord, nous expliquer?
1: Oui, ce serait pas mal que tu développes.
5: Il faudrait le voir pour le croire.
3: C'est-à-dire, tu fais quoi pour imiter la pantoufle?
5: J'imite la pantoufle, mais ça va être compliqué.
3: Non, mais ce que tu fais, en fait, tu t'allonges
1: c'est
3: par terre.
1: C'est visuel.
3: Oui, bien sûr, oui. Mais tu t'allonges par terre sans bouger.
5: Voilà.
3: Mais surtout, pourquoi tu fais ça?
1: C'est inutile, donc...
3: Pourquoi tu imites qui te demande inutile de nous imiter la pantoufle?
1: Ça la fait rire.
5: Voilà.
3: Écoute, envoie-nous des images parce que j'ai une curiosité quand même par rapport à ça.
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0: Chicago, If You Leave Me Now. À suivre votre agenda d'été avec tous les bons plans pour profiter de la période estivale dans votre région, puis retour de la musique avec Renan Luce sur votre radio ici.
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5: La réserve naturelle nationale du Platier d'Oie est un espace protégé situé sur la côte d'Opale entre Calais et Dunkerque. La réserve s'étend sur plus de 400 hectares. Ce site exceptionnel abrite une grande diversité de paysages avec des dunes, des marais, des prairies et des plages. Il constitue une étape importante pour des milliers d'oiseaux migrateurs qui viennent s'y reposer ou y nicher tout au long de l'année. Des observatoires nous permettent d'admirer cette faune sans la déranger. La réserve joue également un rôle essentiel dans la préservation de la biodiversité et la sensibilisation à la protection de l'environnement. C'est un lieu idéal pour les amoureux de la nature, les promeneurs et les passionnés d'ornithologie. C'est une jolie idée de sortie en ce mois d'août dans la région pour admirer un très très joli coin, un petit joyau de chez nous.
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0: Et nous avons une pensée ce midi pour tous ceux qui sont dans les feux, notamment dans le Var et dans le Diois, en Drôme. Bon courage à vous. La suite des meilleurs moments d'Otakès, c'est juste après Renan Luce, La Lettre, sur votre radio ici.

0: Et aussi, il part en tournée à partir de fin septembre. Renan Luce dans la playlist d'ici La Lettre. Faisons connaissance maintenant avec Patrick d'ici Provence, qui a un gros point commun avec Valérie Damidot, et Emmanuel d'ici Loire-Océan, dont la spécialité en cuisine a fait saliver Eric Bastien. Je suis d'accord avec lui, ça a l'air délicieux.
1: Donc, mon patoche, tu as 3 points, c'est pas mal, j'ai envie de te dire.
2: Oui.
1: Alors, on parlait de points communs, toi et moi. On a un énorme point commun, toi et moi. C'est surtout qu'on a la même passion pour notre taulier national, notre Jojo Alfred.
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1: Hey,
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1: Alors, Johnny, hein, on est quand même... passion de Johnny, tu l'as vu souvent en concert ?
2: Oui, je l'ai vu 4 fois. Bon, pas dans les grands stades et tout, mais bon, je l'ai vu à Marseille, au Dôme, tout ça, dans des zéniths. Ouais, je me suis régalé, parce qu'on le voyait, il était pas trop loin, quoi. Je l'ai vu à l'Arena d'Aix aussi. Oui, non, c'est sympa.
1: Ah oui, mais dis donc, c'est bien, 4 fois en déjà.
2: Hey. Oui, c'est vrai. Bon. Avec mes fils. Alors, je voulais te dire, Valérie, parce que j'ai un fils qui est DJ à Nice.
1: Oui.
2: Voilà, il s'appelle Mario, et voilà, je l'aime, et j'aime mon autre fils. On est tous dans l'événementiel dans ma famille. Il est magicien à Aix-en-Provence.
1: Et il s'appelle comment?
2: Pierre, il est magicien. J'ai 2 petits-enfants, Gabriel et Elsa, qui, voilà, 6 ans et 3 ans. Magnifique.
1: Alors, Pierre le magicien, Mario le DJ, et les petits-enfants, ils vont faire quoi alors? Acrobates?
2: Ah ben peut-être, le cirque, oui, peut-être.
1: Eh oui, pourquoi pas, j'ai envie de te dire.
2: C'est dans les gènes.
1: Eh ouais, bah oui, c'est dans les gènes, exactement, voilà. Ouais. Alors, bah oui, c'est dans les gènes, parce que t'étais plutôt un artiste, parce que par exemple, tout ce qui est administration, paperasse... Oh,
2: ouais, non, c'est pas mon fort.
1: Eh ouais, bah t'es comme moi, moi j'ai un problème.
2: Moi c'est ça, les paillas, les barbecues, enfin les apéros... Enfin,
4: La vie, quoi. Qu'est-ce qu'on s'en fout des papiers?
1: Alors, les papiers, le barbecue, tout ça, bien sûr. Mais du coup, c'est qui gère tes papiers?
2: Ben, c'est des copines, des voisines.
4: Les pauvres. Il fait travailler tous les gens, le voisinage, lui.
2: Voilà.
4: La compta, le secrétariat.
2: Les aides sociales. Enfin, voilà, quoi, je me débrouille quand même, ça va.
1: Ah, tu te débrouilles, d'accord. Alors, écoute bien, c'est la question à choix multiples, c'est pour marquer 3 points de plus. C'est une question de télévision. Écoute bien la question. Et je te propose des choix, et à mon top chrono, tu auras 10 secondes pour me donner ton choix. Quelle chaîne de télévision a vu le jour le 20 février 1986? Alors, M6, Canal+, La 5 ou ma chaîne de vélo? Donc, quelle chaîne de télé a démarré sa carrière le 20 février 1986? M6, Canal+, La 5 ou ma chaîne de vélo? Top chrono, 10 secondes.
2: Ouais, je vais partir sur Canal+.
1: Et c'est non, chérie.
2: Non.
1: C'est la 5.
2: Oui, j'ai hésité.
1: Et ouais. C'est 20 février 86, c'est Berlusconi qui lance ça. Ça a été la première chaîne privée gratuite en France et elle a cessé d'émettre en 92, donc c'est dire si c'est vieux. Et
4: c'était triste.
1: Et
4: Jean-Claude Bourret, je me souviens, oui. La 5 est morte et tout, c'était dur. Ouais.
1: Bon, et ben pas de points pour toi, mon chat, mais tu restes en tête avec 3 points.
4: Bon, Emmanuel avec ici Loire-Océan, oui. Emmanuel en Vendée, à Tréceptier, on a 2 points déjà. Emmanuel, on est pas mal. Emmanuel qui adore la cuisine, on n'a rien dit, mais bon, il paraît que tu excelles dans le hachis parmentier de canard, à la patate douce en plus, rien que ça.
5: Oui.
4: Oh, qu'est-ce que ça a l'air bon.
5: Déjà, ça change du hachis parmentier normal.
4: Ah ben, je suis d'accord.
5: C'est caché, voilà.
4: Oh,
5: bien meilleur.
4: Oh là là, le hachis parmentier de canard à la patate douce.
1: On
4: a un petit bus, on va venir à la maison avec plaisir. Dis donc, alors Emmanuel, t'as des talons, viens de le dire, dans la cuisine, mais t'es un peu Miss Gadin, hein, a priori.
5: Un peu, oui.
4: Parce que petite, petite, tu t'amusais avec tes sœurs, tu perdais l'équilibre à un moment donné, voilà, et tu tombes sur un cactus. Et où est-ce que t'étais où pour tomber sur un cactus?
5: Moi, j'étais chez... ça devait être chez des amis à mes parents ou des voisines, je sais plus. Je sais plus le contexte exactement, mais je faisais chaud. C'était un été et boum, je me suis cassé la figure. Les fesses, les premières dans le cactus.
4: Ouais.
5: Du coup, après, ça a un petit peu mal.
4: On a dû enlever les épines à la pince à épiler. Mais ta fille aussi a un petit côté Miss Gadin, parce que ta fille joue au badminton. Toi, tu veux lui montrer comment jouer. 2 coups de raquette plus tard, tu glisses, et qu'est-ce qui se passe?
5: Ben, je me rupture les ligaments croisés.
4: Ah oui, quand même. Ah là, on est du
5: voilà,
4: très, très haut niveau. Pour le pauvre. Non, mais on rigole.
5: Je suis pas sportive du tout. Donc,
4: non.
5: J'ai fait ça avec des tongs. Forcément, faut surtout pas faire du badminton avec des tongs.
4: Mais, ah bah,
5: c'est dangereux.
4: Mais oui, au travail, t'as glissé, tu t'es retrouvé sur la terre. Voilà, c'est des clients qui t'ont relevé. En fait, ta vie, c'est vidéo gag. Voilà.
5: C'est ça.
4: Ouais, c'est vrai, t'aurais pu passer dans l'émission. En plus, il t'est arrivé un truc comme ça où t'as été filmé par des caméras de surveillance en train de te vautrer. Donc évidemment, ça a fait le tour. Oh là là.
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0: Le prochain rêve, nouveau duo de Grand Corps Malade avec Stilto. Le premier sera en tournée à partir de janvier, la seconde en concert le 30 août prochain à la Foire en Seine à Châlons en Champagne. Valérie Damido et Eric Bastien sont maintenant avec Gérard d'ici Sud-Lorraine qui a une passion pour les petites voitures, mais pas n'importe lesquelles. Et Valérie d'ici Loire-Océan qui nous raconte la rencontre avec son mari sur votre radio ici.
1: Alors, notre ami Gérard, dis donc, il paraît que tu bricoles pas mal, que tu sais peindre, que tu sais poser du papier peint.
2: Ah, c'est la seule chose que je sais faire.
1: Ah,
2: c'est déjà énorme. Bricoleur à part peindre et du papier peint. Sinon, je suis, à mon grand regret, je suis pas du tout bricoleur. Dieu merci, mon fils est beaucoup plus bricoleur que moi.
1: Oh, mais enfin, poser du papier et peindre, tu sais, c'est dur quand même déjà.
2: Ah. Ah non, bah vous en savez quelque chose, Valérie.
1: Oui, bah j'en sais quelque chose, c'est pour ça que je te dis que maroufler, c'est pas... voilà. Alors, en revanche, il y a une nouvelle passion pour toi qui vient d'arriver dans ta vie. Tu construis des trucs en Lego, qu'est-ce que tu construis?
2: Je construis des petites voitures en Lego, qui c'est une passion, on peut appeler ça comme ça, oui et non. C'est-à-dire que je suis tombé malade il y a 2 ans, et pour oublier un petit peu ce qui m'arrivait, mon fils qui construisait beaucoup de petites voitures en Lego m'a donné envie d'en faire. J'en ai acheté une et puis ben maintenant je crois que j'en suis à 60 et j'ai même été obligé d'acheter une étagère pour les mettre parce que j'en avais partout.
1: Ah oui. Ça. Ah d'accord, mais alors est-ce que tu as fabriqué les voitures de James Bond?
2: Alors non, parce que la voiture la plus connue de James Bond, c'est l'Aston DB5. Mais elle est sortie à construire en Angleterre, mais pas en France, malheureusement.
1: Eh ben, c'est l'occasion d'aller en Angleterre.
3: Ben oui.
1: Tu vas passer un week-end à Londres et tu vas t'acheter l'Aston Martin.
3: Il y a une boutique Lego à Londres extraordinaire en plus. Voilà.
1: Oui, il y a une très grande boutique. Et elle est magnifique, cette boutique. Elle te plairait énormément.
2: Alors,
1: donner
2: l'adresse alors.
1: Ah ben,
3: Leicester Square.
1: Exactement, Leicester Square.
3: On dit. Voilà. À la Eric Bastien, on dit Leicester Square.
1: À la normale, on dit Leicester Square.
3: Leicester Square.
1: Voilà. Alors, on va tout de suite jouer à la question à choix multiple qui peut te permettre de gagner 3 points de plus. Je te rappelle que tu es en tête. Donc, je vais te poser la question, je vais te faire des choix de réponse. Et à mon top chrono, auras 10 secondes pour me donner ton choix. Écoute bien la question.
2: D'accord.
1: Qu'est-ce qu'une gavotte? C'est quoi une gavotte? Alors, petit 1, une danse folklorique, une petite barque en bois, un vêtement traditionnel ou le surnom d'Éric Bastien. Qu'est-ce que la gavotte? Une danse folklorique, une barque en bois, un vêtement traditionnel ou le surnom d'Éric Bastien. Top chrono, 10 secondes.
2: C'est une danse folklorique, je crois.
1: Une danse folklorique. Est-ce que c'est une danse folklorique? Oui, c'est une danse traditionnelle bretonne qu'on va écouter immédiatement. Alors, on fait ça en ronde, hein, souvent. C'est aussi en Cornouailles, en Haute-Bretagne. On la danse beaucoup encore aujourd'hui dans les fest-noses. Bravo, ça te fait 6 points, Gérard. Tu t'envoles!
3: Oui, Valérie, tu n'es qu'à 1 point, mais t'es pas très loin, mais t'inquiète, ça va aller. Valérie, avec ici Loire-Océan qui habite à la montagne, ça s'appelle vraiment la montagne où elle vit. Alors, Valérie, on a dit tout à l'heure que t'es mariée à Bruno, que vous aviez des enfants qui ont déjà plus de 30 ans, hein, pour l'un. Ça veut dire que vous êtes rencontrés il y a tout juste 40 ans, me semble. C'est bien ça, tu confirmes? 1986?
4: Oui, tout à fait. Ouais. En 86.
3: Est-ce que tu sais ce qu'on écoutait à la radio comme slow en 1986, entre autres?
4: I'm still loving you.
3: Ah oui, il y avait peut-être ça.
1: Ouais,
3: on va te le trouver, parce que moi je voudrais qu'on parle de ce solo et de ta rencontre avec Bruno. C'était au bal des pompiers, un 15 août, et c'était au Croisic. Regarde, on te le met pour toi. Hein. Alors Bruno t'a invité à danser un slow, mais il ne s'est rien passé.
1: Voilà. Non.
3: Parce que toi t'étais pas libre en fait.
4: Tout à fait.
3: Eh ouais, c'est ça. Alors, vous aviez des amis en commun. Vous êtes revus ou pas? Oui.
4: Oui, on s'est revus.
3: Alors, vous êtes revus?
4: On s'est revus à la patinoire.
3: Oui, alors attends, parce que Bruno a invité tout le monde chez ses parents à boire un verre, et toi, t'en as profité. Elle avait envie, hein. T'as repéré son nom de famille sur la boîte aux lettres?
4: Oui.
3: T'as cherché partout, et dans l'annuaire, à l'époque, son numéro de téléphone, et tu l'as appelé pour le voir. Et qu'est-ce qu'il t'a dit?
4: Il m'a dit, ben non, je peux pas, je vais à la plage avec mes parents.
3: Oh! Alors, ils avaient 18 et 20 ans. Et puis, finalement, il a changé d'avis dans l'après-midi. Hein.
4: Voilà, on a pu aller boire un verre.
3: Et voilà, et ça s'est passé comme ça.
4: Et voilà.
3: Avec du Still Loving You. Et c'était il y a 40 ans, rencontré en août 86 et marié en 92. Waouh! 34 ans de mariage. C'est une belle rencontre, hein ?
4: Ben oui, bien sûr.
1: Bon, enfin, il a
4: avec
1: quand même.
4: Enfants.
1: Heureusement que t'es gentil, hein, parce que le gars qui te dit non, je joue à la plage avec mes parents.
3: Non, mais il avait 18 ans.
1: Et alors ?
3: Il suivait ses parents.
4: Ah, il avait 20 ans, mais
3: il
4: bon, 20 ans. Bah ouais,
3: ah,
4: il avait 20 ans. Quand même, quoi.
3: Ouais, non, mais ouais. Il a changé d'avis dans l'après-midi.
1: Oui, ça bah va. Moi, je suis désolé, je la trouve sympa. Moi, j'aurais dit, bah, tu sais quoi ?
3: Il l'a fait attendre un peu. C'est une technique, ça.
1: Technique de quoi ?
3: Oh, c'est vous, les filles qui nous faites attendre souvent. Donc pour
1: ah bon ? Bah, ouais. J'ai jamais fait attendre personne.
3: Regarde, c'est un bon coup, là, ça fait 34 ans de mariage.

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3: Alors, Jean-Louis, tu as 2 points. Bravo, c'est magnifique. Je suis très fière de toi.
4: Ouais.
3: Donc, dans tous ces trucs qu'on a racontés sur toi, on a l'impression que tu es un homme extraordinairement parfait. Or, tu as un défaut. Comme tous les hommes, tu es têtu.
5: C'est bien ça.
3: Alors, ça se manifeste comment, cet entêtement? Par exemple, t'es têtu sur...
5: Mais je suis têtu.
3: Mais oui.
5: Têtu, voilà.
3: Mais ça veut dire que même quand t'as tort, t'es têtu, tu t'entêtes.
5: Ah, oui, c'est un petit peu ça, oui.
3: Même quand ta femme te dit que tu as tort, tu continues à t'entêter.
4: Ah oui, c'est le principe.
5: Non, non, je reconnais les erreurs aussi, hein. Si.
3: Ah, mais quand tu...
5: Je ne suis pas 100% têtu, non, non.
3: Ah, d'accord, tu as un tétinou, quoi, tu es un tétinou.
5: Voilà. Oui, oui, oui. Bon. Voilà.
3: Alors, on t'a demandé si tu étais un animal, tu aimerais toi être un chien. Pourquoi un chien? T'aimes bien les chiens?
5: Ah, j'ai toujours aimé les chiens, oui. Ouais. Petit ou gros, moyen, toute race de chien, oui, j'aime bien.
3: Mais t'en as pas?
5: Eh non, malheureusement. Parce qu'on a un petit chat, et le chat, il ne voudrait pas trop accepter le chien.
3: Oh, j'ai deux chiens et un chat, ça s'entend comme larron en foire, je peux te le dire.
5: Mais la nôtre, c'est une petite poreuse.
3: Ah, bon, elle va apprendre, t'inquiète, prends un chien.
5: Peut-être, avoir un chien. Oui.
3: La vie est courte, il faut prendre ce qu'on aime, voilà. Qu'est-ce que t'aimerais être comme chien, toi?
5: Bon, c'est des chiens, bon, des anciennes races, mais parce qu'on a eu un berger allemand, voilà.
3: C'est mignon, les bergers allemands, moi j'aime bien, c'est gentil en plus.
5: Oui.
3: Bon, mon chat.
5: Ou alors un berger australien, c'est sympa.
3: Oh, c'est sympa, bon, des bergers, quoi.
5: Oui.
3: Alors écoute bien, tu as 2, t'es en tête, je te propose de marquer 3 tout de suite, avec une question à choix multiples. Je te pose la question, je te propose des réponses, et à mon top chrono, tu as 10 secondes pour me donner ta réponse. Alors écoute bien. Dans la chanson All You Need Is Love des Beatles, il y a une introduction. Oui. Dans cette chanson, il y a un début, il y a une introduction qui débute le morceau et c'est un chant français. Alors quel est ce chant français qui démarre All You Need Is Love des Beatles? Je te propose La Vie en Rose, Douce France, La Marseillaise ou bien évidemment le jingle de votre radio ici. Alors, par quel chant français, débute le morceau All You Need Is Love des Beatles, La Vie en Rose, Douce France, La Marseillaise, le jingle d'ici, top chrono 10 secondes.
5: Bon, on va dire Douce France.
3: Et non, c'est La Marseillaise et je te le fais vérifier.
4: Pardon.
3: Eh bien non, pas de... Et voilà, c'était... Voilà. Bah écoutez, envie de vous dire...
4: Bah, c'est comme ça.
3: J'ai envie de vous dire pas de points.
4: Adèle, est-ce que tu l'avais, en toute honnêteté, la réponse?
6: Non, pas du tout.
4: Non, tu l'avais pas, tu connaissais pas. Ah, ok.
3: Adèle, elle connaissait déjà pas Ophélie Winter.
4: Oui, je suis quand même surpris, Adèle.
6: Je suis nulle en musique, moi.
4: Ah oui, non mais non, quand même, on connaît Ophélie. Bon, c'est pas grave, allez, on va se rattraper avec une autre question dans un instant. Tu t'y connais mieux en Barbie. Pareil que tu collectionnes des Barbie. T'en as encore aujourd'hui ou c'était quand t'étais petite, ça?
6: Ouais, j'ai encore un sac avec mes anciennes Barbie, mais je les garde au cas où j'ai une petite fille.
4: Ah oui, t'as raison, exactement, t'as bien raison. Tu collectionnes, alors tu t'entendrais bien avec mon fils, les cartes Pokémon.
6: Oui, aussi.
4: T'en as combien?
6: Alors là, aujourd'hui, j'en ai plus, je les ai toutes données à mes neveux.
4: Mais tu sais que ça vaut de l'argent, ça. Mais pourquoi t'as tout donné? Mais non.
6: Eh oui, je sais, ouais.
4: Business. Non, bah après, voilà, ils en profitent, c'est bien pour eux, hein. T'as la phobie des frelons. Je découvre que, oui, alors je pense qu'on est nombreux, hein. Ça fait un peu peur le frelon quand même.
6: Ouais, mais moi j'en ai très très peur au point que s'il y en a un qui est proche de moi, je vais me cacher, je vais partir en courant.
4: oui, non, mais ça peut se comprendre. Oui, je comprends, il n'y a pas de souci, hein. Alors si tu étais un animal, puisqu'on parle des insectes, des animaux, tu serais ceci. C'est quand même copieux ça, un éléphant. Pourquoi tu as choisi un éléphant?
6: Je trouve que c'est majestueux comme animal et puis ces gens, ça vit en famille, c'est intelligent.
4: Okay.
6: Voilà, j'aime bien. Je trouve ça beau, quoi.
4: T'aimes les girafes aussi, parce que tu me vois venir. Quel est ton porte-bonheur?
6: Mon porte-bonheur? Ah, c'est une peluche.
4: Ah, c'est pas une girafe. C'est quoi, Bambi?
3: Ben non. Mais c'est un fond, mais
4: ah oui, c'est
3: tarée,
4: un fond. Oui, c'est de la même famille.
3: Hein? Mais ça va.
4: Je voyais Bambi comme une girafe.
3: Non, mais le mec.
4: J'étais quoi?

0: petite Bambi.
1: Je demande pardon infiniment à tous les gens qui nous écoutent.
0: Le petit de la girafe, non ?
1: Allez, Bambi, c'est le petit de la biche et du cerf et c'est un faon.
0: Ah, mais c'est les cervidés, c'est la même chose, tout ça, non ?
1: C'est pas... Ah, parce qu'une girafe, c'est un cervidé ?
0: Bah, c'est quoi une girafe ? C'est une girafée, non ? Je ne sais pas du tout.

0: Tina Arena qui sera sur scène au mois d'octobre à la Grande Motte, Bordeaux, Lille et ailleurs. Allez plus haut. Merci d'avoir passé cette heure avec nous. Les meilleurs moments de ta caisse, c'est fini pour aujourd'hui. La suite demain avec une histoire de chou-fleur cru, de médium et de sanglier, entre autres, sur votre radio ici.
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0: Merci d'écouter votre radio ici. Il est 13h. Le journal Morgane Guillaumard.
2: Il fait encore très chaud et le Mistral souffle sur les braises dans le Var. Les pompiers craignent une reprise de feu. On sera sur place dans un instant. Et si les fabricants de cigarettes s'aidaient à financer la lutte contre les incendies, une proposition de loi est sur la table. La sécheresse qui fait aussi le malheur des agriculteurs. L'herbe jaunie ne nourrit pas les bêtes. Ils craignent des grosses pertes de rendement. Dans l'actualité aussi, le musée Jacques Chirac en Corrèze cambriolé pour la deuxième fois en moins d'un an. Et le départ de la 6e étape du Tour de France Femmes, aujourd'hui entre Loire et Ardèche.
0: La crainte encore d'un nouvel incendie dans le Var.
2: Département en vigilance rouge aujourd'hui pour un risque très élevé de départ de feux de forêt, tout comme les Bouches-du-Rhône, le Vaucluse et l'Aude. Le Var encore marqué par l'incendie du Gros Bessillon et ses 6000 hectares de végétation qui ont brûlé. Le feu est stabilisé depuis plusieurs jours, mais il faut encore traiter les points chauds. Pas évident avec le vent qui se lève aujourd'hui, Faustine Calmel.
3: La montagne est calcinée. De loin, c'est un désert de cendres et de branches noircies.
4: Ça va, mal, les gars ?
3: Dans lequel évolue Franck Boller, pompier volontaire venu de Dordogne, prêté main forte, lance à eau dirigée vers les arbres brûlés.
4: Alors là, on a pour mission de noyer toutes les souches et de noyer vraiment la partie haute de ce vallon, parce que là-bas, il y a un gros massif. Et avec le Mistral ou l'Intramontane qui devrait revenir, mais pour éviter toute saute de feu et que malheureusement ça reparte là-bas.
3: Là-bas, c'est encore en partie vert, chêne et cyprès debout qu'il faut préserver, défend le capitaine Antoine Baron des pompiers du Var.
5: Il reste encore les feuilles, il reste encore beaucoup de combustible. On peut avoir des braises qui se réactivent en fonction des vents et mettre le feu à cette végétation qui est à moitié brûlée. C'est cette interface-là qu'il faut impérativement traiter.
4: On va partir de là, t'inquiète.
6: Parce que là, on est parti vachement bas. Il va falloir qu'on refasse une boucle pour retirer, pour redescendre.
3: Les équipes tirent les lances depuis les camions en contrebas jusqu'en haut des versants pentus dans des vallons encaissés. Un relief qui rend ce travail effectué en pleine chaleur harassant et parfois impossible.
5: Quand c'est vraiment trop inaccessible, on a des unités spécialisées qui sont transportées directement par hélicoptère avec du matériel, avec des grosses bonbonnes d'eau directement à un endroit inaccessible par voie terrestre.
3: Autre moyen pour s'approcher des zones à traiter, la création de pistes. 30 km de chemin ont été dégagés au bulldozer dans la forêt et il faut faire vite, le vent est attendu en début d'après-midi.
2: Le Var, qui fait partie des 8 départements du sud-est de la France, toujours en vigilance orange canicule aujourd'hui. Après l'hommage, la reconnaissance de leur engagement pour les deux pompiers qui ont lutté contre les flammes au péril de leur vie en Gironde, Anthony Berthaume et Wilfried Schmitter, tous deux décédés lors de l'incendie à Mérignac le 21 juillet. Ils sont cités à l'ordre de la nation.
0: Et pour financer la lutte contre les incendies, justement, un député propose de taxer l'industrie du tabac.
2: Car on sait que 9 départs de feu sur 10 sont d'origine humaine et dans 15% des cas, partie d'un mégot jeté dans la nature. Cette proposition de loi est portée par Yannick Neuder, député LR d'Isère et ancien ministre de la Santé.
7: Il y avait déjà des comportements qui sanctionnent les fumeurs qui jettent leurs mégots. Mais il n'y avait rien au niveau des fabricants de tabac sur cette lutte contre l'impact environnemental des mégots. Donc c'est aussi une juste répartition de la charge vis-à-vis aussi des fabricants. C'est 2% en gros du prix de vente, ce qui fait à peu près 15 euros pour 1000 cigarettes vendues. Donc ça représente à peu près un fonds de 350 millions d'euros qui sera utilisable pour les SDIS, pour l'Office national des forêts, pour le Centre national de la propriété forestière, pour les associations, pour les collectivités locales, pour permettre justement la régénération des zones humides, la régénération des forêts, les équipements pour les pompiers et la dépollution des sols et des eaux.
2: La végétation partie en fumée aux quatre coins de la France car elle est très, très sèche à cause des vagues de chaleur et ça se voit dans les champs des agriculteurs, notamment sur cette exploitation de vaches laitières et de porcs en Bretagne dans le pays bigoudin à Plouhinec et Madoé.
8: Du haut de l'exploitation de Nicolas Le Goff,
9: cette parcelle-là, il n'y a vraiment plus rien.
8: On aperçoit une pâture brunie par le soleil.
10: On va voir.
9: Ouais,
8: mais il y va à contre-cœur, les larmes aux yeux, trop difficile de voir ce champ brûlé.
9: On va pas voir les parcelles, ça fait mal au cœur. Moi, j'y vais accompagner à chaque fois, puis j'ai envie de chialer. C'est pas simple.
8: Pour comprendre l'ampleur du désastre, l'éleveur s'accroupit, prend l'herbe, enfin la paille, dans sa main, pas besoin de l'arracher, il n'y a plus de racines.
9: Là, la terre est à nu, donc on voit que l'herbe se décroche complètement du sol. Le milieu racinaire est mort, quoi. Il n'y a plus de vie dans le sol. La végétation est morte sur le sol. On avait connu ça en 2022.
10: 2022, c'était une sécheresse historique. Est-ce que là, c'est semblable?
9: C'est pire. Sur le mois de juin, on a eu 15 mm d'eau. Sur le mois de juillet, on a eu 6 mm d'eau.
8: Il en faudrait au minimum deux fois plus.
9: Sur la commune, on est sur des terres légères, donc avec très peu de capacité à retenir l'eau.
8: La conséquence directe, il veut nous la montrer, les vaches ne broutent plus dehors, mais mangent à l'intérieur.
9: Du coup, là, elles mangent la ration d'hiver en plein été.
8: Puiser dans son stock d'hiver, c'est aggraver sa situation financière.
9: C'est des coûts alimentaires qui explosent. Aujourd'hui, on voit les cours de la céréale qui s'emballent. C'est sûr, il y a beaucoup de spéculation sur le marché. Le blé a pris pas loin de 50 euros la tonne en quelques jours.
8: Et il pourrait dépenser jusqu'à 50 000 euros de céréales en plus pour compenser l'herbe qu'il n'a pas pu récolter.
2: Pour répondre à la détresse du monde agricole, le gouvernement a annoncé hier un plan pour venir en soutien des agriculteurs qui subissent les conséquences de la sécheresse. Le musée du président Jacques Chirac à Saran en Corrèze a été une nouvelle fois cambriolé. Un vol avec effraction la nuit dernière. C'est la deuxième fois que ça arrive en moins d'un an, Philippe Graziani.
11: C'était en octobre 2025. Il y avait eu deux casses au musée de Saran. Le premier le dimanche 12 en plein jour. Quatre individus cagoulés et armés d'un fusil à pompe s'étaient fait remettre le fond de caisse et une montre de collection. Ils avaient été interpellés quelques heures après leur forfait. Et deux jours plus tard, la nuit, cette fois entre le 13 et le 14, il y avait eu un vol avec effraction dans les réserves. Le où les voleurs étaient repartis avec des bijoux et montres de luxe pour 1 million d'euros de butin. Ils n'ont pas été identifiés. Cette fois, le mode opératoire est différent. Cette nuit, le ou les braqueurs sont entrés par la porte principale en cassant une vitre. Seul indice sur les objets volés. À travers les vitres du musée, on voyait les enquêteurs investiguer dans la partie dévolue aux expositions temporaires consacrées cette année à la mode diplomatique et aux Inuits. Personne n'en dit plus, ni Claude Chirac présente sur place ce matin, ni la maire de Saran. Quant au département propriétaire du musée, il rappelle juste les travaux en matière de sécurité réalisée après les vols d'octobre.
2: Info ici Limousin, Philippe Graziani.
0: 13h07, elle espère toujours retrouver sa fille en vie.
2: La mère de Manon Rolando, cette agricultrice de 31 ans, portée disparue depuis 4 mois près de Nantes. Sa disparition a ému beaucoup de monde, une battue a été organisée pour la retrouver, une cagnotte lancée pour aider sa famille à continuer de nourrir les animaux de la ferme. Le conjoint de Manon Rolando a été interpellé en Algérie, où il s'est enfui avec leur fille de 15 mois. Situation très difficile à vivre pour Nathalie, la maman de Manon Rolando, qui en appelle à Emmanuel Macron.
12: Je veux pas faire de politique, je veux juste que ça avance, je veux juste des réponses, je veux juste savoir si monsieur Boukhari il parle là-bas, ce qu'il a à dire, et il y a que lui qui a la vérité et qui peut me faire avancer l'enquête.
13: Vous savez que les liens entre la France et l'Algérie sont complexes.
12: Je sais qu'ils sont complexes, mais ce n'est pas une histoire politique là, c'est une histoire de droit commun, et peut-être que grâce à cette affaire, grâce à Manon, les relations humaines vont s'améliorer. Ça reste une famille qui souffre, ça reste une petite fille aussi qui n'a plus sa maman, donc nous sommes tous des humains. Alors certes, peut-être qu'il faut que je sois patiente, parce que tout ça c'est en haut, mais je ne peux plus attendre. Parce que Manon, elle est peut-être séquestrée quelque part, et peut-être qu'on a encore le temps de la sauver, donc je ne peux plus.
2: Et le bébé de ce couple a été récupéré par la grand-mère en Algérie. Ce témoignage très fort de la maman de Manon Rolando au micro d'Anne Bertrand d'ici Loire-Océan à écouter en longueur sur notre site ici.fr.
0: Duralex a bon espoir de trouver un repreneur.
2: Le fabricant de verre dans le Loiret est en redressement judiciaire depuis le mois de juin et les candidats à sa reprise avaient jusqu'à midi pour faire une offre. Un dossier solide a été déposé, celui de Cédric Meston, cofondateur de la marque française de produits végétariens Apivore. Le jeune entrepreneur a racheté l'année dernière Tupperware et a permis son sauvetage. Une autre entreprise française est en grande difficulté financière. Cycle Lapierre demande son placement en redressement judiciaire. Le fabricant de vélos installé à Dijon depuis 80 ans cherche un investisseur capable de financer durablement son avenir.
0: La sixième étape du Tour de France Femmes démarre dans une vingtaine de minutes.
2: Les 153 km de Montbrison dans la Loire à Tournon-sur-Rhône en Ardèche. Six grosses montées au programme. Les regards sont sommes tournés vers la Bretonne, Cédrine Carbaol, française la mieux classée, 9e au général, et une mentalité de battante, Manon Vautier-Cholet.
14: Avec une casquette rose aux couleurs de son équipe, c'est la Française Cédrine Carbaol que Catherine attend sur la ligne d'arrivée.
15: J'admire sa volonté, son courage, comme une gagnante, ouais, avec sa force, son envie.
14: Parce que Cédrine Carbaol, elle a la niaque, et ça c'est sa maman Françoise qui le dit. Tout récemment retraitée, elle gère le fan club de la Bretonne sur la Grande Boucle.
16: Cédrine Carbaol.
14: Et elle lui souhaite...
17: Ah, le meilleur d'elle-même. Pas de chute, évidemment. Et de sortir de là avec le sourire, qu'elle se fasse plaisir.
14: La Finistérienne commence le vélo adolescente. Connue pour ses qualités de descendeuse, elle aime surtout passer à l'attaque. Et tout est encore possible, confie son amie et concurrente dans le peloton, Célia Lemoël.
18: Elle est un peu plus à l'aise dans les montées plus longues qui dépassent 20 minutes. Donc bon, je me dis, elle a encore de quoi faire des belles étapes, notamment la dernière, parce que c'est un enchaînement de montées et de descentes, donc ça lui va très bien. Je viens de dire, rien n'est encore joué.
14: Première française à gagner une étape depuis Jeannie Longo en 2024. Cédrine Carbaol vise le plus haut du tableau.
19: L'objectif, évidemment, ça va être de suivre les filles du classement général, de ne pas s'affoler, de rester calme.
14: Cédrine Carbaol qui se trouve à moins d'une minute du top 5.
2: Sixième étape à vivre cet après-midi sur ICI.
14: Merci.
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2: Pour un week-end au soleil, au bord de la mer, avec de la douceur de vivre, il y a Nice et sa promenade des Anglais. Une promenade qui date de la fin du 18e, un lieu de rencontre et de vie que nous découvrons ou redécouvrons maintenant avec Partir.
22: La promenade des Anglais, c'est cette avenue célèbre à Nice, ornée de palmiers, qui longe la mer Méditerranée et ses plages de galets. On vient y faire du sport, flâner sous les pergolas, nager ou tout simplement bronzer. Ici, on l'appelle la prom, tellement elle fait partie du quotidien. Mais moi, je vais vous donner envie de la découvrir autrement, en suivant les pas de celles et ceux qui l'ont créée à la belle époque. Et à la fin de cet épisode, vous saurez pourquoi le littoral niçois s'appelle aussi la baie des anges. Je m'appelle Nadia Gabriargue. Je suis animatrice à ICI Azur. Et j'adore la promenade des Anglais parce qu'elle est cosmopolite. Toutes les nationalités s'y donnent rendez-vous. Quand je m'y balade, j'ai l'impression de voyager, de faire un petit tour du monde. C'est précisément ce mélange de populations et l'essor du tourisme qui ont fait la promenade des Anglais. Et je trouve ça passionnant. Bienvenue dans Partir, la promenade des Anglais dans l'ambiance de la belle époque. Notre point de départ, c'est le parc de la colline du château. Vous ne pouvez pas le manquer, il est tout au bout de la promenade des Anglais. D'ici, on surplombe la ville de Nice et la mer Méditerranée. Juste devant nous, filant tout droit, la promenade des Anglais avec ses palaces et ses immeubles prestigieux, emblématiques de la belle époque. La vue panoramique à 360 degrés est à couper le souffle. Au fait, pour profiter pleinement de votre balade, n'oubliez pas votre crème solaire, un chapeau et des lunettes de soleil. Parce que Nice fait partie des villes les plus ensoleillées de l'Hexagone, avec près de 300 jours de beau temps par an. Le gros avantage, c'est que vous pourrez déjeuner à l'extérieur, même si vous venez en hiver. L'histoire de la promenade des Anglais démarre dans les années 1760. Avec l'arrivée des premiers hivernants britanniques. Ce bord de mer, ce climat, les montagnes derrière la ville, ils adorent. À l'époque, la prom n'est qu'un modeste chemin de terre poussiéreux qui longe la côte. On a du mal à l'imaginer.
8: Au début du 19e siècle, un pasteur anglais a l'idée d'une collecte pour le transformer en un sentier piétonnier. Puis à la fameuse Belle Époque, le front de mer est prolongé, arboré, embelli, et peu à peu, le chemin des Anglais devient la promenade des Anglais. En 2021, le lieu est classé au patrimoine mondial de l'UNESCO. Si vous venez en été, sachez que comme cette colline du château où nous démarrons, il existe trois autres oasis de fraîcheur sur la promenade des Anglais. Des jardins qui existaient déjà à la Belle Époque et qui vous accueillent gratuitement. Le jardin Albert Ier, le jardin de l'Arménie et le jardin de la Villa Masséna. Dans ce jardin, il y a un mémorial qui compte beaucoup pour les Niçois. Il a été installé pour qu'on n'oublie jamais les victimes qui ont péri dans l'attentat du 14 juillet 2016. Depuis le Belvédère, on voit bien l'enfilade des plages le long de la promenade des Anglais. Et à Nice, les plages, ce sont des galets. Mais même si c'est tentant, sachez qu'il est interdit d'en ramener chez soi. En parlant des plages, il existe des plages privées et des plages publiques pour que tout le monde puisse en profiter. Avant de vous jeter à l'eau, regardez bien la couleur des drapeaux. Il y a bien sûr les traditionnels vert, jaune et rouge, mais il y a aussi un drapeau violet qui indique la présence de méduses. La plage du Centenaire et Caras Plage sont équipées pour l'accueil des personnes en situation de handicap. Mais je vous ai promis de découvrir la promenade des Anglais autrement, dans l'esprit de celles et ceux qui l'ont créé au 19e siècle. Pour cela, depuis le belvédère de la colline du château, on peut emprunter le chemin qui descend vers la prome, mais on peut aussi profiter d'un ascenseur gratuit.

0: voici donc sur la promenade des Anglais, un lieu qui invite immédiatement à la douceur de vivre. Il suffit d'ailleurs de regarder autour de soi. Les cyclistes côtoient les joggeurs, les touristes, et les promeneurs profitent d'un moment de détente. Les familles et les amis s'y retrouvent. On y vient pour déjeuner, pour partager des moments de fête comme la célèbre bataille des fleurs, l'arrivée du Paris-Nice ou encore l'Ironman. C'est d'ailleurs à la belle époque que la pratique du sport se développe, avec notamment le cyclisme et le tennis, introduits par les aristocrates venus du Royaume-Uni, tant pour se montrer que pour la bonne santé. Pour apprécier la vue sur la mer et l'horizon, vous pouvez profiter des fameuses chaises bleues. Bien plus que du mobilier urbain, elles appartiennent au patrimoine niçois. Bleu comme la mer, bleu comme le ciel, cette mythique chaise est conçue en 1948. À l'époque, il faut payer pour s'y asseoir, auprès des chaisières. C'est comme ça qu'on appelle les loueuses de chaises. Mais ce n'est plus le cas depuis longtemps. Évidemment, ne passez pas à côté d'un bain de mer. Franchement, il est à portée de main. À Nice, on se baigne été comme hiver. D'ailleurs, la belle époque a lancé une tradition qui perdure aujourd'hui encore, celle du bain de mer des fêtes de fin d'année. À ne manquer sous aucun prétexte, même en tant que simple spectateur. Le lieu que j'adore sur la promenade des Anglais, c'est le célèbre hôtel Negresco. On le remarque tout de suite avec sa façade blanche monumentale et sa coupole rose caractéristique. Une coupole classée monument historique. Et c'est même tout le toit qui est classé. C'est une femme, Jeanne Augier, qui est à l'origine du Negresco tel qu'on le connaît et qui a soigné chaque détail de son établissement pendant plus de 60 ans. Catherine Deneuve, Michael Jackson, le peintre Dali ou encore la diva Montserrat Caballé, tous ont séjourné au Negresco. J'ai rendez-vous avec Tom Aubry. Il est chercheur en histoire et créateur du compte Instagram Nistorique.
1: Le Negresco, c'était vraiment un lieu phare de cette promenade des Anglais. Déjà, c'est un hôtel musée. Il y a des œuvres d'art partout. C'est magnifique, ça vous en met plein la vue. Mais c'est aussi un symbole, c'est un peu la tour Eiffel de Nice, si j'ose dire, avec cette coupole rose qui domine toute la promenade. C'est un symbole même du tourisme lors de sa construction et même de son inauguration. Ce n'est pas moins de 7 têtes couronnées qui assistent à l'événement.
0: Faites-vous plaisir et offrez-vous un café, un verre ou même une glace dans l'esprit Belle Époque au restaurant La Plage du Negresco. Véritable jardin sur la mer, c'est l'endroit idéal pour profiter de la douceur de vivre de la Riviera et rêver face à la Grande Bleue. Il faut bien sûr être habillé convenablement, on laisse les tongs au placard, mais vous pouvez passer un moment sans vous ruiner non plus. Comptez autour de 6 euros pour une glace, 7 euros pour un café et 15 euros pour un cocktail sans alcool. En hiver, c'est à l'intérieur de l'hôtel ou en terrasse que vous serez installé, mais l'esprit reste le même. Juste à côté du Negresco, il y a un autre joyau architectural de la Belle Époque qu'il ne faut surtout pas manquer. Il s'agit de l'élégante Villa Massena, classée au titre des monuments historiques. Son jardin est un peu anglais, un peu français, dans l'esprit cosmopolite de la promenade. Au départ, c'était un verger. Il y a d'ailleurs aujourd'hui encore tout un alignement d'agrumes. Citronniers, orangers, mandariniers. Parmi les différentes essences, des arbres fruitiers typiques du climat méditerranéen offrent l'occasion d'une balade sensorielle et parfumée de la Côte d'Azur.
1: Lorsque je suis rentré pour la première fois dans la Villa Massena, ça a été un véritable voyage dans le temps. J'ai découvert des tableaux magnifiques, un escalier monumental et des ornementations un peu partout. Et c'est vraiment caractéristique de ces villas de la Belle Époque parce que on y vivait dans cette villa. Ça appartenait à la famille Massena et elle a été léguée à la ville il y a plus d'un siècle pour en faire un musée.
0: Je vous propose maintenant un exercice d'imagination. Tournez-vous vers la mer et imaginez un édifice somptueux de 20 mètres de haut, construit sur pilotis, où l'on allait jouer, se restaurer ou encore écouter des concerts. Le casino de la Jetée Promenade. Ce lieu mythique était le rendez-vous incontournable de la haute société de passage sur la Côte d'Azur. Malheureusement, le bâtiment a été détruit pendant la Seconde Guerre mondiale. Des fouilles archéologiques sous-marines ont été menées et ont permis de retrouver des vestiges de cet édifice. Aujourd'hui, grâce à une expérience immersive et gratuite, il est possible de faire un bond dans le passé et de redécouvrir ce casino comme à la belle époque. Pour cela, rendez-vous au centre du patrimoine situé dans le Vieux-Nice, où grâce à un casque de réalité augmentée, vous allez vous plonger dans une formidable reconstitution digitale conçue pour tous dès l'âge de 10 ans.
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0: Au fait, je vous ai promis au début de l'épisode que je vous dirais pourquoi la baie de Nice s'appelle aussi la baie des anges.
1: On nous raconte qu'une certaine sainte Réparate, une martyre chrétienne, aurait été décapitée et on aurait mis son corps sur une barque et la barque serait arrivée sur la baie des Anges. Et cette fameuse barque, bah, les pêcheurs l'auraient vue poussée par des anges. Donc, ils auraient donné le nom de baie des Anges. Mais ça, c'est un peu la légende chrétienne.
0: Il y a en réalité une deuxième origine à cette appellation qui prend sa source dans la mer. Autrefois, le long de la côte, vivaient en grand nombre des petits requins plats et inoffensifs que les pêcheurs attrapaient parfois dans leurs filets. Leur grande nageoire latérale faisait penser aux ailes des anges. La baie est alors devenue la baie des anges. Cette espèce, appelée ange de mer, aujourd'hui rare en Méditerranée, est considérée comme très menacée. Le souvenir incontournable de votre séjour, celui qui installera un peu de douceur de vivre, de la promenade des Anglais dans votre intérieur, c'est évidemment une belle affiche. La promenade avec le Negresco, le Vieux-Nice, la baie des Anges, la place Masséna. Vous aurez l'embarras du choix pour une quinzaine d'euros. Si vous avez encore un peu de temps devant vous, si votre week-end n'est pas terminé, j'ai une dernière idée pour vous. Un pique-nique façon belle époque pour découvrir la cuisine niçoise. Et pour le préparer, nous allons nous rendre juste derrière le front de mer, sur le marché du Coursalia, qui se tient du mardi au dimanche.
3: Allez, donc il y a une soca avec ceci, une épice saladière, une soca, alors prenez deux pizzas.
4: Ce sera tout.
3: Ça sera tout.
0: Bienvenue sur le marché du Coursalia, un festival de couleurs et de saveurs, un vrai marché méditerranéen. Et c'est ici que nous allons préparer notre pique-nique. Un pique-nique typiquement niçois, évidemment. La cuisine niçoise, qui compte plus de 200 recettes, est reconnue patrimoine culturel immatériel français depuis 2019. Et à la belle époque, elle se distingue déjà, et notamment avec une spécialité emblématique de Nice, le fameux pain bagna, que l'on pourrait traduire par pain baigné ou pain mouillé. Très pratique en pique-nique. Autrefois, on le préparait avec du pain rassis qu'on frottait avec de l'ail, qu'on réhydratait avec de l'huile d'olive et le jus des tomates bien mûres. Et puis on le garnissait, tout comme on le fait encore aujourd'hui, avec des cébettes, des tomates, du poivron, un œuf dur, des fèves, de l'artichaut violet, des radis, des olives noires, des miettes de thon à l'huile d'olive ou de l'anchois. Ah, on n'oublie pas le basilic et la gousse d'ail, hein ? À la belle époque, c'était l'encas des pêcheurs et des travailleurs du matin.
3: On a la soca, la fameuse soca, donc là, ça ne s'invente pas, faite au feu de bois. Donc farine de pois chiche, huile d'olive, eau, sel. Alors je sonne la cloche dès que la soca arrive, donc pour signaler aux gens qui se promènent et qui ont pris un ticket, qui ont déjà prépayé, quoi, payé la soca. On la fabrique au feu de bois chez Teresa, rue droite. Et donc voilà, on attend l'arrivée. Donc à peu près toutes les 10 minutes, on a l'arrivée de la soca fraîche, qui se mange comme ça, bien chaude, et puis voilà.
0: La soca, moi je l'aime bien poivrée. Très pratique pour le pique-nique. Muni de vos provisions, il ne vous reste plus qu'à vous installer sur les chaises bleues ou sur votre serviette, sur une des plages de la prom, et comme à la belle époque, face à la mer, appréciez le moment. C'est simple, convivial, et c'est une activité plaisir qui fera à coup sûr l'unanimité. Et il faut absolument aussi goûter à la pissaladière, au beignet de fleurs de courgette, au farci ou à la tourte de blette. C'est frais et tous ces produits que vous trouverez sur le marché sentent bon l'arrière-pays niçois. Mais ça, vous le découvrirez quand vous viendrez.
4: Sans faute, car tout cela a l'air délicieux. Merci Nadia Gabriargue d'Ici Azur. 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Et demain, nous partirons au Mont Ventoux qui sera une étape du Tour de France Femmes. D'ailleurs, en parlant du Tour, nous faisons un point sur l'étape du jour juste après Jean-Pierre Madère sur votre radio Ici.

0: combat, Jean-Pierre Madère. Nous partons maintenant à Montbrison dans la Loire pour la 6e étape du Tour de France Femmes. Le départ est prévu dans les prochaines minutes et l'arrivée aura lieu à Tournon-sur-Rhône en Ardèche. 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
3: Bienvenue sur cette 5e étape du Tour de France Femmes édition 2026 que l'on vit ensemble tous les jours sur votre radio ICI, radio officielle du Tour. 153 km 400 aujourd'hui au programme entre Montbrison dans la Loire et Tournon-sur-Rhône dans l'Ardèche. Il fait encore très beau, très chaud. Ça va jouer bien sûr dans ce parcours une nouvelle fois bien accidenté. 135 participantes encore en course. Elles s'apprêtent à prendre le départ dans quelques instants à Montbrison. Bonjour Manon Vautier-Chollet.
4: Bonjour Olivier, bonjour à tous.
3: Vous êtes sur la moto ici, sur cette ligne de départ, le départ fictif qui va être donné pour se mettre en jambes.
4: Oui, c'est ça, et on les a vus, les 135 coureuses se préparer. On a aperçu notamment à l'avant la maillot jaune, évidemment, Marlène Reusser. Et là, ça y est, on a pris la route, Olivier. Donc, on est en train de faire les tout premières centaines de mètres de ce départ fictif. Ça va partir tranquille, hein, puisque le départ réel, il est quelques kilomètres après. Mais elles sont prêtes, les 135 coureuses. Elles sont toutes derrière la ligne d'arrivée depuis une dizaine de minutes maintenant. Elles ont pu garder peut-être un petit peu plus leur gilet réfrigérant, hein, parce que vous le disiez, il fait toujours très chaud. Donc voilà, ça leur permet de partir au plus frais. Départ dans quelques minutes, Olivier.
3: 29 degrés ici à Tournon-sur-Rhône. Nous sont attendus les coureuses en fin d'après-midi, mais beaucoup de difficultés également sur ce parcours. Il y a 6 côtes à franchir aujourd'hui, avec 17 points de montagne à glaner. On rappelle que bien sûr la Suissesse Marlène Reusser est toujours en jaune et que Demi Vollering est à l'affût pour prendre sa tunique. Opération mission impossible pour Pauline Serrand-Prévot qui est à 5 minutes au classement. Mais pourquoi pas peut-être un miracle, on l'espère, on croise les doigts. 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
5: Les remparts de Montreuil-sur-Mer sont l'un des plus beaux témoignages de l'architecture militaire du nord de la France. Construits et renforcés entre le XIIIe et le XVIIe siècle, ils entourent la ville sur près de 3 km. En vous promenant sur leur chemin, vous profitez d'une vue exceptionnelle sur les vallées, les jardins et les anciennes fortifications. Ces remparts racontent l'histoire d'une cité autrefois stratégique pour protéger contre les invasions. Aujourd'hui, ils offrent un cadre paisible où patrimoine et nature se rencontrent. Montreuil-sur-Mer est également connu pour avoir inspiré Victor Hugo dans Les Misérables, ce qui ajoute une dimension culturelle à la visite. Les Misérables qui font d'ailleurs l'objet d'un magnifique son et lumière chaque été. Les remparts sont un lieu incontournable pour découvrir l'histoire et le charme de cette ville.
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ABC pour garder le rythme et démarrer en musique et sur le bon pied, c'était les Jackson 5. Bon après-midi, Bruno Berger, j'ai le plaisir de vous accompagner jusqu'à 16h, tout en musique avec vos chansons préférées. Bel été à tous, à suivre la série Les Tubes de l'été. Pour garder le rythme et se remémorer de beaux souvenirs musicaux, Philippe Salé nous emmènera en 2005. Et puisqu'on parle musique, on se fait plaisir dans un instant avec Bill Medley, Jennifer Warnes et tout de suite, c'est Gauvin Serre, 4 enfants. Plus loin. Bon après-midi, merci d'être avec nous.

0: Medley Jennifer Warnes, The Time of My Life. Bienvenue si vous nous rejoignez sur Ici Nord. Et comme c'est l'été, on aime danser, se détendre et faire la fête sur des tubes. Ne bougez pas jusqu'il vous faut avec la série Les Tubes de l'été. Aujourd'hui, Philippe Sallé nous plonge en 2005 avec un titre qui vous parlera bien sûr. On démarre avec de l'actu orageuse.
1: On est passé en quelques jours des grandes chaleurs aux trombes d'eau, de l'eau qui est montée jusqu'à 1,50 m à Hazebrouck. Lille a été la grande ville la plus touchée.
2: 4 juillet 2005, alors c'est un orage vraiment d'une violence exceptionnelle qui inondait Lille, Hazebrouck ou encore Béthune, alors que pendant ce temps-là, à la radio, c'est une grenouille folle qui devenait le tube de l'été. Alors, comment est né ce titre complètement improbable, hein, ce Crazy Frog par Axel F, tube de l'été 2005, vous allez voir, l'histoire est complètement délirante. Ça commence au printemps 2005. Les premiers téléphones portables à écran couleur envahissent les poches et les sonneries polyphoniques rapportent des millions d'euros aux opérateurs. Alors, c'est là qu'arrive justement cet étrange personnage, une sorte de grenouille un peu barrée, et ça va devenir le phénomène musical le plus improbable de la décennie. Ce personnage ne s'appelle pas encore Crazy Frog, mais son histoire commence en fait en 97. Il y a un jeune Suédois, un étudiant de 17 ans, qui est devant son ordi, les premiers ordinateurs, et il enregistre une sorte de bruit de mobilette. Il imite en fait la mobilette de ses potes, des mobilettes à moteur de temps, en faisant des bruits assez improbables. Bon, ce délire, ça fait rire ses potes, il le publie sur Internet, qui est tout jeune en fait, et ça fait un carton bien avant YouTube. En fait, la vidéo devient ce qu'on dirait aujourd'hui virale. Bon, jusque-là, ça fait pas un tube. Deuxième étape, en 2003, un dessinateur crée un petit personnage complètement loufoque, sorte de grenouille un peu déjantée, pour coller avec la voix du délire de ce jeune étudiant. Les deux mariés ensemble, c'est rigolo et ça marche là aussi sur le web. Un an après, des producteurs qui ont vu la petite vidéo et la voix qui va avec et tout se disent « Oh là, il y a un truc à faire là ». Ils pensent à la musique du Flic de Beverly Hills, sorti en 84. Ils prennent la musique originale, la remixent en l'accélérant, bien sûr, prennent la voix du gamin à l'époque, mais là aussi ils la travaillent, c'est-à-dire qu'ils montent la tonalité, l'accélèrent pour que ça soit sur le tempo, et ça devient Crazy Frog, Axel F, tube de l'été 2005.
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0: de la bonne musique comme chaque jour sur Ici Nord. À l'instant, c'était Shakira, Michael Giacchino, c'était Zou. À suivre dans votre émission de ce début d'après-midi, l'info de 14h, un tour d'horizon de l'actu en 2 minutes 30, et puis nous parlerons bien sûr de l'étape du jour du Tour de France féminin, et la musique reviendra après l'info. Ce sera Chris de Burgh d'ailleurs, je peux déjà vous le dire, mais dans une poignée de secondes, c'est Julien Clerc avec Fais-moi une place qui arrive juste après ceci. À tout de suite.
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4: L'horoscope
2: en ch'ti. Les bonnes musiques, là c'était Renaud, c'est génial.
4: Bah, merci Véronique pour ce petit retour.
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0: bien clair, fais-moi une place, un joli titre de 1990. Bon après-midi et merci de votre fidélité. Après l'info, retour de la chanson, Chris de Burgh, Gauchy ou encore les Pet Shop Boys. Mais tout de suite, on fait un point sur l'actu sur Ici Nord, il est 14h.
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0: La végétation est sèche et les températures sont hautes sur une grosse partie de la France. 8 départements du sud-est sont maintenus en vigilance orange canicule et 4 sont en risque très élevé des pare-feux de forêt. Il s'agit du Var, encore marqué par l'incendie du Gros Bessillon, et les Bouches-du-Rhône, le Vaucluse et l'Aude. Une reconnaissance symbolique pour les deux pompiers décédés lors de l'incendie à Mérignac en Gironde il y a un peu plus de 2 semaines. Anthony Berthomme et Wilfried Schmitter sont cités à l'ordre de la nation. Le musée Jacques Chirac à Saran en Corrèze a été cambriolé la nuit dernière. C'est une information d'ici Limousin. Un vol par effraction, moins d'un an après le vol d'un butin d'une valeur de plus d'un million d'euros. Duralex a potentiellement trouvé un repreneur. Le cofondateur de la marque française de produits végétariens Happivore a déposé un dossier de reprise. Il avait jusqu'à midi pour le faire. Le fabricant de verre dans le Loiret est en redressement judiciaire depuis le mois de juin. Son espoir se porte donc sur Cédric Meston qui a déjà racheté et sauvé Tupperware l'an dernier. Plusieurs produits de la marque Simond de Decathlon sont rappelés. Des modèles de mousquetons d'alpinisme et d'escalade. Produits vendus depuis 4 ans par l'enseigne, il présente un risque de casse. Les coureuses du Tour de France Femmes se sont élancées il y a une demi-heure maintenant pour la 6e étape entre Montbrison dans la Loire et Tournon-sur-Rhône en Ardèche. 153 km de parcours avec 6 montées au programme.
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2: La 16e étape du Tour de France Femmes, on la vit ensemble cet après-midi sur votre radio. Ici, radio officielle du Tour, 153 km 400 aujourd'hui entre Montbrison dans la Loire et Tournon-sur-Rhône dans l'Ardèche. Une nouvelle fois, un parcours plein de relief, 2600 mètres de dénivelé positif pour les 135 participantes. La course est lancée depuis un quart d'heure. Peloton groupé pour l'instant. Elles vont affronter 6 cols et côtes sur leur parcours. La Suissesse Marlène Rösser est en jaune. Demi Vollering de l'équipe FDJ Suez, vainqueur 2023 est dans sa roue, déterminé à prendre le maillot de leader. Opération sauvetage, on l'espère, pour Pauline Ferrand-Prévot, qui est à 5 minutes des leaders. Cette course passera donc par plusieurs difficultés avec 17 points de la montagne à glaner. Cette 6e étape et le Tour de France Femmes est à vivre sur votre radio. Ici, prochain point dans une demi-heure.
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4: Et l'inforoute ici nord à 14h02 avec ce bouchon comme tous les jours cette semaine sur l'autoroute A2 en direction de la Belgique à partir de Lieu-Saint-Amand. Comptez actuellement 12 à 13 minutes de temps de parcours supplémentaire dans le secteur sur l'A2. Et puis les travaux sur l'A1 en direction de Lille à partir de Dourges. Vous allez devoir forcément être dévié par l'A21 jusqu'à Lens dans la courbe du Marais avec parfois quelques bouchons. Donc soyez prudents, des coups de frein possibles. Et sur la RN47, la RN41 aussi pour remonter jusqu'à Lille. 0 80 55 89 89.
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0: Joël Upton Girl, merci d'être avec nous. On est ensemble jusqu'à 16h. Je vous accompagne tout en douceur et en musique. Elle est de retour d'ailleurs avec des nouveautés et des standards, comme l'on dit, à suivre. Alain Chamfort, Bambou. Mylène Farmer, C'est à qui le tour, et Michel Sardou pour une bonne Java à Broadway, un titre de 1977. Donc trois chansons françaises arrivent juste après ça.
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1: 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Tous les après-midi, Ici Nord vous offre trois chansons françaises à la suite.

0: vous, c'était Alain Chamfort. Vous le savez, ici Nord, c'est aussi la radio du vélo, du cyclisme. Alors, place au Tour de France féminin avec la 6e étape, 153 km à parcourir aujourd'hui. On fait un point tout de suite sur l'étape du jour. On se retrouve dans 2 minutes. C'est parti.
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3: La 6e étape du Tour de France Femmes à vivre sur votre radio ICI, radio officielle du Tour. Les coureuses sont parties tout à l'heure de Montbrison dans la Loire, direction Tournon-sur-Rhône dans l'Ardèche. On a déjà parcouru une trentaine de kilomètres sur cette étape qui s'annonce pleine de relief. Manon Vautier-Chollet sur la moto ICI. Eh bien, la course commence déjà à s'animer.
4: Oui, là on est dans la deuxième difficulté, Olivier, la côte de la Prunerie, et on a, ça y est, trois coureuses en tête. Elles ont 20 petites secondes d'avance sur le peloton. Il y a notamment Nicola Noskova de la Cofidis, Loss Adegest, ça c'est pour la Lidl Trek, et puis Catherine Alroute pour Uno X Mobility. Ces trois coureuses qui tentent une petite attaque. Pour l'instant, elles sont vraiment très très proches du peloton, mais elles vont peut-être essayer de faire la différence à la fin de cette côte, qui est la deuxième difficulté de la journée. C'est l'heure aussi du ravitaillement. D'ailleurs, on a vu toutes les équipes qui attendaient leurs coureuses sur le côté droit de la route pour leur donner un petit peu d'eau à la fin de cette deuxième difficulté avant de faire une petite descente, mais vraiment légère, parce qu'on le disait, ça va faire que monter et descendre aujourd'hui, il n'y a quasiment pas de plat. Mais voilà, ça commence un petit peu à s'animer. À noter aussi, c'est un petit peu compliqué pour elle, malheureusement, alors que c'est la locale de l'étape. Morgane Coston, elle a été distancée dès les premiers kilomètres. Peut-être qu'elle va essayer de revenir dans le peloton. Morgane Coston, elle est originaire de Haute-Loire, la française. Elle passe sur ses terres aujourd'hui. Donc voilà, on espère pour elle qu'elle va réussir à faire une belle course ici au milieu de ses supporters. Et toujours un trio de tête, Olivier, juste derrière nous, avec des coureuses de la Lidl Trek, de Cofidis et de Uno X.
3: Manon Vautier-Chollet sur la moto ici, pilotée par Selim Guéribi. Puck Peters, la porteuse de maillot à pois, continue sa moisson et engrange des points sur la première difficulté. Il reste maintenant 126 km à parcourir pour les concurrentes. Prochain point dans une demi-heure sur votre radio ici.
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0: La réserve naturelle nationale du Platier d'Oie est un espace protégé situé sur la côte d'Opale entre Calais et Dunkerque. La réserve s'étend sur plus de 400 hectares. Ce site exceptionnel abrite une grande diversité de paysages avec des dunes, des marais, des prairies et des plages. Il constitue une étape importante pour des milliers d'oiseaux migrateurs qui viennent s'y reposer ou y nicher tout au long de l'année. Des observatoires nous permettent d'admirer cette faune sans la déranger. La réserve joue également un rôle essentiel dans la préservation de la biodiversité et la sensibilisation à la protection de l'environnement. C'est un lieu idéal pour les amoureux de la nature, les promeneurs et les passionnés d'ornithologie. C'est une jolie idée de sortie en ce mois d'août dans la région pour admirer un très très joli coin, un petit joyau de chez nous.
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0: Starmania 1978, Fabienne Thibault, Le Monde et Stone, à suivre dans votre émission de cet après-midi, l'info de 15h qui arrive dans une dizaine de minutes. Que se passe-t-il en France et dans le monde? La réponse en 2 minutes 30. Et la musique reviendra avec trois titres, dont Sir Elton John. Dans 30 secondes, c'est promis.
1: Attention, jusqu'au 14 août, l'autoroute A1 est totalement fermée à la circulation pour rénovation entre Dourges et Carvin vers Lille. La Dire Nord vous conseille de suivre la déviation via la 26 ou la 21 vers Lens, puis la Nationale 47 vers la Bassée et la Nationale 41 vers Lille. 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

0: Glenn Frey, c'était The Heat is On. Bon après-midi et merci de votre fidélité. On est ensemble jusqu'à 16h, bien sûr, après l'info. Retour de la chanson avec, entre autres, Laurent Voulzy et Recollection. Mais tout de suite, on fait un point sur l'actu, si vous le voulez bien, sur Ici Nord. Il est 15h.
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0: Situation toujours à risque sur le front des incendies. 4 départements sont en vigilance très élevée pour les départs feux de forêt, notamment le Var où il reste encore des points chauds à éteindre dans le massif du Gros-Bessillon, ainsi que les Bouches-du-Rhône, le Vaucluse et l'Aude. 8 départements du Sud-Est sont maintenus en alerte orange canicule. Et après le plus gros incendie de l'été en Gironde, le Premier ministre Sébastien Lecornu se rendra sur place le 17 août. Dans 11 jours, ce méga-feu parti de Somos a brûlé 42 000 hectares de végétation. Et pour financer la lutte contre les feux et le reboisement des forêts brûlées, un élu propose de taxer l'industrie du tabac, 15 euros pour 1000 cigarettes vendues. Une proposition de loi portée par Yannick Neuder, député LR et ancien ministre de la Santé. Deux candidats sérieux pour reprendre Duralex, le fabricant de verre dans le Loiret qui est en redressement judiciaire depuis le mois de juin. Les offres de reprise étaient attendues jusqu'à aujourd'hui midi. Le patron d'Apivor, Cédric Meston, a déposé un dossier. Le groupe français Carl Simo avait annoncé il y a un mois avoir l'intention de le faire aussi. Attention, si vous avez acheté des mousquetons chez Decathlon, plusieurs produits de la marque Simonde, la marque de l'enseigne, sont rappelés des mousquetons d'alpinisme et d'escalade qui présentent un risque de casse. Ils sont vendus depuis 4 ans par l'enseigne. Et puis la sixième étape du Tour de France Femmes bat son plein, 153 km entre Montbrison dans la Loire et Tournon-sur-Rhône en Ardèche.
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2: La sixième étape du Tour de France Femmes à vivre sur votre radio. Ici, radio officielle du Tour, étape entre Montbrison et Tournon-sur-Rhône. 46 km parcourus sur les 154 au programme. 3 coureuses se sont détachées et possèdent maintenant 55 secondes d'avance sur le peloton. Il s'agit de la Tchèque Nicola Noskova qui avait déjà brillé lors de la première étape en remportant le prix de la combativité pour la Cofidis. Los Adegest de la Lidl Trek et Catherine Allerud, la Norvégienne de l'équipe UnoX Mobility. Donc une petite avance sur le peloton. On est sur les terres de Morgane Coston ici en Haute-Loire. Morgane Coston qui, elle, est en difficulté à l'arrière du peloton. Et on roule vers les terres de l'Ardèche, celle de Célia Géry, la championne de France, maillot de tricolore sur le dos. Il reste environ 110 km à parcourir. Prochain point dans une demi-heure sur votre radio ici.
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4: L'inforoute ici Nord à 15h02 avec toujours un bouchon sur la 2 en direction de la Belgique à partir de Lieu-Saint-Amand. Comptez actuellement 15 minutes de temps de parcours supplémentaire. Et puis les travaux se poursuivent encore pour une dizaine de jours en direction de Lille sur l'autoroute A1 à partir de Dourges qui densifie le trafic sur l'A21 jusqu'à Lens, la RN47, la RN41 ensuite pour remonter jusqu'à Lille à partir du secteur d'Anglo pour rejoindre l'A25. Et 03 20 55 89 89, vous nous appelez, c'est Baptiste qui vous répond cet après-midi.
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0: Johnny Clegg et Savuka, c'était Scatterlings of Africa. Le Tour de France féminin est diffusé en partie sur ICI Nord. Dans 15 minutes environ, nous ferons un point sur l'étape du jour, la 6e étape, pour être précis, qui comporte d'ailleurs pas mal de dénivelé. Puis côté musique, on va se faire plaisir avec 3 chansons françaises. L'encre de tes yeux, Francis Cabrel, qui arrive dans 30 secondes. À tout de suite, les amis.
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0: Philippe Lafontaine, cœur de loup. Merci d'être avec nous. Allez, chose promise, chose due, place au cyclisme. On part sur les routes du Tour de France féminin. Et juste après, je vous donnerai une idée de sortie dans la région, rien que pour se faire plaisir. Mais tout de suite, c'est le Tour, direction l'Ardèche.
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3: La 6e étape du Tour de France Femmes à vivre sur votre radio. ICI, partenaire officiel du Tour de France. 91 km encore à parcourir dans cette étape entre Montbrison et Tournon-sur-Rhône. Trois coureuses ont pris les devants et sont en train d'animer cette étape très accidentée. La Tchèque Nicola Noskova qui avait déjà brillé dans la première étape pour la Cofidis. L'OS Adegest de la Lidl Trek, la néerlandaise. Et la Norvégienne Catherine Alrud de UnoX Mobility. Manon Vautier-Chollet sur la moto ICI. Ces coureuses s'entendent bien, elles possèdent 2 minutes 25 d'avance sur le peloton.
4: Oui, c'est ça Olivier, vous le disiez, ça ne fait que monter et descendre ici, mais elles arrivent à maintenir leur écart avec le peloton et même à le creuser un petit peu plus. Et c'est à l'instant la coureuse de la Cofidis qui a pris les relais, donc c'est vrai que ça semble bien s'entendre. Et en plus, ça y est, nos trois coureuses ont les voitures de leur directeur sportif avec elles. Ça aide évidemment pour les ravitaillements, mais aussi pour les consignes s'il y a besoin. Nos coureuses, trio de tête, 2 minutes 25 d'avance, qui sont à 500 mètres du sprint intermédiaire, elles vont se battre pour les points, mais elles en auront toutes les trois. Et puis après, elles aborderont la quatrième difficulté de cette étape qu'on attend dans 4 kilomètres. Mais ça semble bien s'entendre et ça roule en tête. 2 minutes 25 d'avance pour notre trio de tête, Olivier.
3: Manon Vautier-Chollet sur la moto, ICI pilotée par Selim Guéribi. Cette dernière difficulté, cette quatrième, pardon, c'est la côte de Praneuf, la dernière dans la Haute-Loire, avant d'entrer après dans l'Ardèche, sur les terres de Célia Géry, notre championne de France tricolore. On rappelle donc ces trois échappées qui possèdent 2 minutes 25 d'avance sur le peloton. On verra si ce peloton arrive à revenir dans une étape très accidentée. Ce Tour de France, cette 16e étape est à vivre bien sûr sur votre radio ICI. Prochain point dans une demi-heure.
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0: Les remparts de Montreuil-sur-Mer sont l'un des plus beaux témoignages de l'architecture militaire du nord de la France. Construits et renforcés entre le XIIIe et le XVIIe siècle, ils entourent la ville sur près de 3 km. En vous promenant sur leur chemin, vous profitez d'une vue exceptionnelle sur les vallées, les jardins et les anciennes fortifications. Ces remparts racontent l'histoire d'une cité autrefois stratégique pour protéger contre les invasions. Aujourd'hui, ils offrent un cadre paisible où patrimoine et nature se rencontrent. Montreuil-sur-Mer est également connu pour avoir inspiré Victor Hugo dans Les Misérables, ce qui ajoute une dimension culturelle à la visite. Les Misérables qui font d'ailleurs l'objet d'un magnifique son et lumière chaque été. Les remparts sont un lieu incontournable pour découvrir l'histoire et le charme de cette ville.
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0: Nuit sauvage, un titre emblématique du groupe Les Avillons. J'espère que vous passez un bel après-midi avec nous sur Ici Nord. Je vous souhaite un bel été, de bonnes vacances si vous avez la chance d'en prendre dans notre belle région. J'ai encore des titres très sympas à vous proposer. Robbie Williams, Céline Dion, Amir, dans un instant.
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0: Angels, c'était Robbie Williams, la grande élégance. C'est fini pour aujourd'hui. J'ai été ravi de passer ce début d'après-midi avec vous, à suivre le 16-19 avec Guillaume Lemâtre, musique et bonne humeur bien sûr, et des points route réguliers, car même au mois d'août, il se passe toujours quelque chose sur notre réseau. Alors soyez bien attentifs et partagez l'inforoute, vous le savez, on est toujours preneurs. Je vous retrouve demain, dès 13h30 avec plaisir. Tout de suite, c'est l'info de 16h.
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0: Les pompiers ont réussi à maîtriser 8 reprises de feu depuis ce matin dans le secteur du Gros Bessillon dans le Var. La forte chaleur et le mistral ont attisé des braises encore chaudes. Le Var et 3 autres départements sont en vigilance rouge concernant le risque incendie en forêt. Il fait aussi partie des 8 départements du Sud-Est maintenus en vigilance orange canicule. Après le méga-feu en Gironde, le Premier ministre se rendra sur place le 17 août. Sébastien Lecornu va y annoncer un plan pour reconstruire et adapter les zones brûlées. Cet incendie XXL a parcouru 42 000 hectares de végétation en juillet. C'est d'ailleurs sur un incendie à Mérignac en Gironde que deux pompiers sont morts le 21 juillet dernier. Anthony Berthaume et Wilfried Schmitter. Les obsèques de ce dernier ont eu lieu ce matin en présence d'une foule émue. Tous deux ont été cités à l'ordre de la nation à titre posthume pour leur engagement. Qui pour sauver Duralex? Près de 250 salariés sont dans le flou concernant leur avenir. La verrerie située dans le Loiret est en redressement judiciaire depuis le mois de juin. Les potentiels repreneurs avaient jusqu'à aujourd'hui midi pour déposer leur dossier. Deux candidats ont annoncé l'avoir fait, le patron d'Apivore et le groupe français Carl Simo. Des mousquetons de chez Decathlon présentent un risque de casse. Plusieurs modèles de la marque Simonde, celle produite et vendue par l'enseigne de sport, présentent un défaut d'assemblage. Ils font l'objet d'un rappel. La photo des mousquetons en question est sur notre site ici.fr.
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2: La 6e étape du Tour de France Femmes entre Montbrison et Tournon-sur-Rhône. On est pile poil à mi-parcours dans cette étape très accidentée. 3 coureuses ont pris le large au kilomètre 25. Nicolas Noskova de la Cofidis, Loss de Guest de la Lidl Trek et Catherine Alrud pour Uno X Mobility. Elles possédaient jusqu'à 2 minutes 30 d'avance sur le peloton, mais une avance qui a fondu comme neige au soleil. Il n'y a maintenant plus que 43 secondes pour elles sur ce peloton qui tente de revenir très vite avec la pression notamment de l'équipe F Education Oatly de Cédrine Carbaol et puis également la FDJ Suez en embuscade pour Demi Vollering, bien décidé à prendre ce soir le maillot jaune à la Suissesse Marlène Rösser. Il fait très chaud ici alors qu'on se dirige vers l'Ardèche, 37 degrés à Tournon-sur-Rhône où les coureuses sont attendues dans maintenant 74 km dans cette étape qu'il reste à parcourir. Le prochain point, c'est dans une demi-heure sur votre radio ici.
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4: Du côté de la météo, sur Ici Nord, je viens de faire un relevé de température. Il fait 20 degrés à Dunkerque, au Cap Griné, à Boulogne, au Touquet, 21 à Calais, 22 à Bingan, à Solti, 23 à Watt-Stenvoorde, Lille et Humières, 25, c'est là qu'il fait le plus chaud actuellement à Douai. En ce qui concerne le vent, 20 km/h en bord de mer, 23 à Dunkerque par exemple, 36 par contre à Étaples, 39 km/h du côté d'Arras, signalé tout à l'heure. En ce qui concerne le ciel maintenant, le temps est agréable, même si les nuages sont assez nombreux, vous l'avez noté, cet après-midi, mais on va vers du mieux. Quelques nuages encore cette nuit. Les températures demain matin autour de 8 à 15 degrés de l'intérieur vers le littoral. Il y aura du soleil pour demain vendredi. Des températures entre 23 et 26 degrés. Pour samedi, les températures à peu près stationnaires. Une petite progression, mais pas énorme. Par contre, on aura des nuages dans le courant de l'après-midi. Dimanche, il fera très beau et les températures remontent puisqu'on aura jusqu'à 32 degrés annoncés pour dimanche. L'inforoute ici nord, alors qu'il est 16h04, attention au bouchon sur la 2 direction Belgique, entre Lieu-Saint-Amand et Olchin, comptez 15 minutes de temps de parcours supplémentaire. On a une voiture en panne signalée direction Paris sur l'autoroute A16. Ça se passe à Peuplingue. Ça ne semble pas avoir d'incidence sur la circulation actuellement. Et je vous rappelle les travaux sur la 1 qui est barrée à partir de Dourges jusqu'au 15 août avec le trafic qui est dévié du coup sur la 21 en direction de Lens et de la courbe du Marais où il peut y avoir quelques coups de frein, donc prudence sur la RN47 et la RN48 RN47 et la RN41 ensuite pour remonter vers Anglo et donc vers Lille. 03 20 55 89 89, c'est le numéro pour nous joindre, c'est Baptiste qui vous répond cet après-midi par téléphone ou sur WhatsApp.
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4: Comme si on n'avait pas assez de soleil dans la journée, on va vous en mettre dans la nuit aussi. C'est cadeau, on vous l'offre. Voici tout de suite Gérard Blanc sur Ici Nord.

0: Et voilà pour Gérard Blanc comme premier, c'était du soleil dans la nuit qu'on vient d'écouter sur votre radio ici Nord. Bienvenue.
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0: Allez, pour la suite de la musique, j'ai du John Lennon, j'ai du Pretenders qui arrive dans un instant, mais d'abord, voici le rendez-vous d'Agnès Delbar. Agnès Delbar qui, chaque jour, arrive avec son livre de l'été sous le bras. On voyage dans le temps, dans l'espace et dans l'imaginaire aujourd'hui, Agnès, avec les libraires du Nord et du Pas-de-Calais.
2: Tout cet été avec votre radio Ici Nord, laissez-vous guider par les libraires du Nord-Pas-de-Calais. Des libraires passionnés par des lectures qui vous font voyager dans le temps. Estelle, c'est effectivement un livre d'anticipation qui se passe au Québec.
3: Alors c'est le printemps et Thalie, 16 ans, a obtenu des autorités d'accompagner sa mère Sandrine et de rejoindre la communauté des planteuses à qui a été confié le reboisement du nord du pays. Cela signifie pour Thalie quitter jusqu'aux prochaines neiges son père et la cité Sainte-Foy au Québec, franchir le mur qui entoure la ville, protégeant les citadins d'une nature dévastée. Commence alors pour Thalie une initiation, une découverte, une conscience effeuillée. Fidèle à ses précédents romans engagé dans la défense de notre terre-mère, Gabriel Filtoshiba nous offre un instant de lecture légèrement futuriste pour mieux nous enraciner. Construit autour de deux périodes, celle de l'époque de Thalie et celle précédente de Sandrine, ces deux périodes se recoupent à la fin de l'histoire et ainsi le roman nous happe, nous aspire, nous émeut et nous glisse un brin d'espoir. C'est un roman que j'ai trouvé absolument merveilleux, intriguant, poignant, vibrant, comme c'est nous embarquer Gabriel Filtoshiba, une autrice que j'aime tout particulièrement.
2: Exact, de Gabriel Filtoshiba aux éditions Stock, proposé par Estelle de la librairie Étoile Vagabonde à Maubeuge.
0: Et merci Agnès Delbar qu'on retrouvera évidemment demain pour un nouveau livre à découvrir comme tous les jours. Voici les Pretenders sur Ici Nord.

0: Ici Nord, le 16-19 de l'été, et John Lennon qu'on vient d'écouter avec Instant Karma. Vous le savez, on suit en ce moment le Tour de France Femmes, c'est l'étape 5 aujourd'hui. On va retrouver Olivier Estran tout à l'heure sur la route du Tour entre Mâcon et Belleville en Beaujolais. Ce sera à 16h30 et d'ici là sur Ici Nord, vous savez ce qu'on fait? On écoute trois chansons françaises à la suite. Bien sûr, Frédéric Goldman-Jones qui arrive avec À nos actes manqués. On aura Michel Polnareff avec son titre Radio et puis une nouveauté, tiens, Écran Total, le titre de Benjamin Biolay. Voilà le programme des prochaines minutes. Restez avec nous sur Ici Nord.
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0: Radio avec Michel Polnareff sur votre radio ici Nord. Il est 16h30. Comme promis, on s'intéresse au Tour de France Femmes qu'on trouve tout de suite.
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3: La 16e étape du Tour de France Femmes entre Montbrison et Tournon-sur-Rhône. Il reste 54 km à couvrir. On est dans la montée du col de la Louvet et deux coureuses sont détachées avec une légère avance de 14 secondes. Il s'agit de la néerlandaise Lost at the Guest pour la Lidl Trek et Catherine Alrude pour UnoX Mobility qui devrait être reprise d'ici peu. Car derrière, Manon Vautier-Chollet sur la moto ici, vous nous le confirmez, le peloton s'est mis en marche et avec une certaine Célia Géry aux commandes.
4: Attendez Célia Géry parce que ça y est, elle est de retour sur ses terres, la championne de France sur route qui est à des choix et je passe d'ailleurs devant deux portes avec écrit sur les sièges de deux passants qui tendent Célia. Là, on l'attend, elle est française, on le sait, elle est excellente, elle peut faire mal hein, si elle passe à l'attaque. Célia Géry qu'on risque de voir à l'avant pendant encore quelques kilomètres. La question ce sera de savoir si elle va tenter prendre une échappée et peut-être d'aller gagner une étape. On pourrait l'imaginer, sauf que n'oublions pas qu'elle roule pour sa leader Demi Vollering. Donc voilà, ce sera tout pour Demi Vollering, mais c'est Célia Géry qui va faire le spectacle sur ses terres en Ardèche, là, sur ses prochains kilomètres et jusqu'à l'arrivée.
3: Manon Vautier-Chollet sur la moto pilotée par Selim Gheribi. Oui, voilà, ça y est, les échappées qui sont reprises avec le peloton qui est là. Et Célia Géry, sans doute bien décidée à franchir en tête cette dernière difficulté, cette avant-dernière difficulté, l'école de la Louvet en Ardèche. Derrière, on descend sur Boussieu-le-Roi. Ensuite, il y aura Saint-Barthélemy-le-Plain avant d'arriver ici à Tournon-sur-Rhône. On rappelle bien sûr qu'aux avant-postes, on a la maillot jaune Marlène Reusser et Demi Vollering de la FDJ Suez, bien décidé à lui shipper cette technique, cette tunique de leader. Prochain point sur la course de votre radio ici dans une demi-heure.
0: L'inforoute ici Nord à 16h32, toujours ce bouchon sur l'autoroute A2 en direction de la Belgique. Vous allez tomber dans le bouchon à partir de Lieu-Saint-Amand jusqu'à Prouvy. Vous avez actuellement 9 minutes de temps de parcours supplémentaire. Et puis, je vous le disais tout à l'heure, la 1 barrée en direction de Lille. À partir de Dourges, déviation par la 21 et vous allez tomber sur, alors peut-être pas des bouchons, mais attention au coup de frein possible du côté de la courbe du Marais à Lens sur la 21 avant de partir sur la N47. Et là, vous pourriez rencontrer quelques ralentissements dans le secteur de Salomé, d'Illy, et puis sur la RN41 dans le secteur de Fournanouais pour remonter vers Anglos et ensuite donc revenir à Lille par la 25. Soyez prudents. Si vous rencontrez des problèmes sur les routes, autoroutes du nord du Pas-de-Calais, vous appelez ici Nord, c'est Baptiste qui vous répond, 0320 55 89 89.
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0: Allez, c'est parti pour une nouvelle demi-heure de musique. Écoutez, on va se régaler dans les prochaines minutes. Déjà, on va commencer par Dire Straits, qui est plutôt pas mal, avec The Walk of Life, avant d'écouter Vita.

0: C'était Vita avec ce titre Promets-moi qu'on vient d'écouter à l'instant. Vous êtes sur Ici Nord et c'est le moment où on rigole. Et on va retrouver tout de suite l'humour en tube. Les vacances, c'est super. Bah oui, surtout quand on en prend pour changer d'air des vacances. Mais dans l'humour en tube, Fred Ballard a remarqué que parfois, il vaut mieux ne pas demander aux autres comment se passent leurs vacances parce que la réponse fait pas toujours rêver.
1: Super. J'avais juste oublié un tout petit détail. En fait, c'est que mes amis de Lyon, enfin mes amis d'enfance, ils ont tous des filles avec des bras là,
2: Alors oui, c'est tout le problème avec les amis d'enfance, c'est que avec le temps, le sens du mot enfance évolue. Hein, on a beau être avec ses amis d'enfance, ils ne sont plus des enfants. En revanche, ils ont des enfants avec des bras, des jambes et des grandes bouches.
1: Les enfants des autres, j'aime bien, mais loin comme ça, à l'école. Ouh, voilà, allez. Ouais, c'est ça, dégage, voilà, je t'ai vu. Allez. Faut pas quand ils sont trop comme ça. Non, parce que ce qui est horrible, en fait, tout simplement, c'est d'être la seule à pas avoir d'enfant dans un groupe d'amis. Ça, c'est terrible. On se sent un petit peu comme une merde, en fait.
2: Ah bah oui, on a beau s'appeler Florence Forestier, on n'est plus rien à côté d'un petit machin haut comme trois pommes. On a beau sortir les meilleures vannes du monde à côté d'un cacaboudin qui rend tout le monde hilar. On n'y a pas photo. Donc, vacances un peu roulou pour Flo. Et faut surtout pas demander non plus à Momo Bento où est-ce qu'il part pour les vacances.
3: En général, ceux qui te posent cette question, tu pars où en vacances? C'est des gens qui ont préparé leur voyage, imprimé leur billet, ils attendent juste que tu leur poses la question. Tu sais, dès que tu lui dis tu pars où, moi je pars en Espagne, au Maroc, au Bahamas, Bali, Bora Bora. Et après tout ça, il te dit, et toi, tu pars où? Bah, j'ai envie de partir avec toi, cousin. Tu m'as trop bien vendu le projet.
2: Voilà, donc faut éviter de se vanter hein, quand on part pour des vacances de rêve. Il y en a qui savent très bien comment taper l'incruste. Et pour peu qu'ils aient des enfants qui répètent cacaboudin en boucle toute la journée, les vacances de rêve s'annoncent furieusement poilantes. Allez, bonnes vacances quand même.
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0: C'était Marvin Gaye avec Sexual Healing qu'on vient d'écouter sur votre radio ici Nord. Pour la suite, avant de faire un point sur l'info avec Julien Prouvoyeur, tout à l'heure à 17h, on va écouter celle qui sera en concert à Lille le 14 octobre 2027. Ce sera un jeudi, réservez la date. C'est Jennifer qui arrive avec sa reprise de Dalida, Mourir sur scène.
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0: c'était la grande époque, la fin des années 80 de Rick Astley qu'on vient d'écouter avec Never Gonna Give You Up à l'instant sur ICI Nord.
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0: Nous sommes le jeudi 6 août et il est 17h sur ICI Nord. Et c'est l'heure du journal avec Julien Prouvoyeur. Bonsoir Julien.
2: Bonsoir Guillaume, bonsoir à tous.
0: Fin de mission Gironde pour les pompiers du Pas-de-Calais.
2: Après plusieurs semaines de mobilisation contre les incendies, les soldats du feu sont de retour dans le département. Les derniers personnels et véhicules ont regagné le Pas-de-Calais. Mais la solidarité ne s'arrête pas là. Un nouveau détachement de pompiers est parti ce matin en renfort direction le Var, département toujours confronté à des départs de feu réguliers ces derniers jours. 850 sapeurs-pompiers sont encore déployés sur le terrain dans le Var, appuyés par des hélicoptères et des bombardiers d'eau. Les pompiers et les plongeurs des mineurs de la Marine nationale mobilisés hier à Calais pour intervenir sur 6 obus de différents calibres découverts sur une plage de Calais. Parmi eux, un obus français de 155 mm daté de 1915, les démineurs ont utilisé 27 kilos de TNT pour sécuriser la plage. GI Group recrute dans le Douaisis. Cette agence de recrutement lance une campagne de recrutement en intérim. 500 postes sont à pourvoir sur le bassin de Douai pour répondre aux besoins de Renault, dont l'usine est à Douai. Opérateur de production, cariste, technicien de maintenance, si vous souhaitez postuler, eh bien c'est sur le site de GI Group ou sur le site internet de Renault Douai. Et puis sur les routes du Tour de France, le peloton arrive en Ardèche. Les favorites au classement général ne se sont pas encore attaqués. Il reste une difficulté avant l'arrivée de cette sixième étape à Tournon-sur-Rhône. La météo, Guillaume, c'est un petit peu couvert.
0: Si oui, cet après-midi.
2: Notre fenêtre de, ici à Lille.
0: Oui, on a des nuages un petit peu aujourd'hui, alors qu'on nous avait annoncé du grand soleil. Finalement, on a eu un petit peu de nuages, mais ils vont se dissiper. On a une nuit claire qui nous attend et demain une belle journée ensoleillée. Et les températures demain matin, 8 degrés au lever du jour dans l'intérieur des terres et 15 en bord de mer. 23 à 26 pour les températures maxi demain. Samedi, on aura un début de journée très ensoleillé, puis un ciel de plus en plus couvert. Les températures commence à grimper jusqu'à 29 degrés. Et c'est dimanche qu'on va avoir encore plus chaud. 32 degrés annoncés sous un grand soleil. Et je regardais les prévisions de la semaine prochaine, ça peut vous intéresser. Le plus chaud, 36 degrés. Donc on se retrouve à nouveau
2: avec des nouvelles vagues de chaleur.
0: Ouais, très chaude à partir de mercredi et de jeudi prochain. On se retrouve tout à l'heure à 18h.
2: À tout à l'heure, 18h.
0: Merci Julien. À 17h02, l'inforoute sur ICI Nord. Toujours ce bouchon sur la 2 en direction de la Belgique. Entre Lieu-Saint-Amand et Olchin, ça ne change pas. Comptez 10 minutes de temps de parcours supplémentaire. Toujours les travaux évidemment sur l'A1 en direction de Lille à partir de Dourges, avec la déviation par l'A21 qui vous mène jusqu'à Lens, avec la courbe du Marais, avec la RN47, la RN41 pour remonter à Lille. Alors il n'y a pas de bouchon franc, en tout cas pas actuellement, pas de remontée GPS là-dessus, mais vous pouvez avoir des coups de frein parce qu'il y a beaucoup de circulation, soyez prudents. On fera un point plus complet d'ailleurs là-dessus tout à l'heure à 17h30 avec la préfecture. Dernière info à vous donner, un embouteillage qui apparaît sur l'A16 dans le secteur de Saint-Ingle-Vert. Là on est entre Calais-Boulogne, c'est dans les deux sens de circulation. Il semble que ce soit une zone de travaux. Soyez prudents. 03 20 55 89 89 pour nous joindre. C'est Baptiste qui vous répond au bout du fil.
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0: On a plein de rendez-vous sympas dans la demi-heure qui commence. Par exemple, on va commencer en écoutant Félix Gray qui arrive avec ce titre La Gitane. C'est le 16-19 de l'été. Bienvenue sur ICI Nord.

0: Audrey qui fait danser sa gitane à l'instant qu'on vient d'écouter à 17h08 sur Ici Nord.
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0: Alors, dans la prochaine demi-heure, qu'est-ce qu'on va faire? On va retrouver Louise Petit, testée et approuvée. Et cette fois-ci, une adresse pour se régaler. C'est dans quelques minutes. On va aller faire un tour à Béthune avec Louise Petit. Et puis, on aura Perrine Clément aussi avec sa rubrique dans ma valise. Aujourd'hui, un éventail dans la valise de Perrine Clément. Et vous saurez tout sur cet objet que vous avez peut-être utilisé cet été quand il faisait très chaud, que vous allez utiliser la semaine prochaine. On en parlait avec Julien Prouvoyeur tout à l'heure, puisque la semaine prochaine, on nous annonce pour mercredi et jeudi à nouveau des températures. Température l'après-midi autour de 35-36 degrés. Il va faire à nouveau très chaud. C'est chaud aussi d'écouter le nouveau titre de Soprano qui s'appelle DJ. C'est maintenant sur Ici Nord.

0: Son prénom, on le retrouve bientôt sur TF1 avec le retour de The Voice Kids. Ce sera le 22 août, The Voice Kids de retour sur TF1 avec Soprano, donc parmi les coachs, mais aussi Patrick Fiori, Santa, et j'en oublie un quatrième, mais c'est pas grave, je vais vous le retrouver tout à l'heure. C'est l'heure du tester approuvé, où Louise Petit teste dédié des activités dans la région aujourd'hui. Une nouvelle adresse pour se régaler, Louise.
1: Le Coffee Shop Brunch Élise. Je suis à Béthune, rue Saint-Prix, et on va tester un nouveau coffee shop et brunch. Ça s'appelle Élise, Élie apostrophe S, et c'est Élise qui l'a ouvert récemment. Elle a 23 ans et elle vient de se lancer dans cette nouvelle aventure. Après un grand voyage, elle va tout nous raconter. Et bonjour Élise.
2: Bonjour.
1: C'est très vintage ici. Je m'installe d'ailleurs sur un fauteuil en velours bleu et vous sur un fauteuil orange bien flashy. D'abord, pourquoi ce choix de déco vraiment très années 60-70?
2: Alors déjà pour les couleurs qui sont très vives, le rapport au orange, c'est aussi les couchers de soleil australiens où j'ai trouvé l'idée. Donc je voulais vraiment garder ce côté-là. Je suis partie 6 mois en Australie à la suite de mes études que je n'aimais plus et je me suis dit que je partais en Australie pour pouvoir voyager et travailler jusqu'à temps que je trouve une idée d'une profession ou d'un projet. Et finalement, j'ai adoré la culture des coffee shops là-bas et je suis revenue avec l'idée d'ouvrir un coffee shop à Béthune.
1: Alors, il y a des pancakes salés, des pancakes sucrés. Là, ce midi, on a des lasagnes aux légumes. Moi, je tente très bien le pancake salé, donc courgettes, fromage frais, saumon, citron, grenade. Et en dessert, un petit brookie. Donc, mélange de brownie et de cookies. Et un latte vanille caramel.
2: Ok, très bien, je vous apporte tout ça.
1: Alors, le latte caramel, déjà, il est très bien présenté avec une belle petite couche de caramel au-dessus. C'est très gourmand. Donc, le pancake, très moelleux. On sent bien le goût de la courgette. Et puis, le fromage frais, ça apporte aussi une bonne texture. Avec l'acidité du citron, ça se mêle très bien. Le brookie, ça croustille parce qu'il y a des cacahuètes caramélisées au-dessus. Et puis on a une bonne couche aussi de beurre de cacahuète. Ça se mange sans faim. Et tout ça servi dans de la vaisselle vintage. D'ailleurs, il y a des choses, des éléments de décoration qui viennent de votre grand-mère.
2: Oui, il y a la radio que mon grand-père a acheté quand il avait 18 ans. Il est né en 44, donc une vieille radio. On a aussi le tourne-disque qu'on a retrouvé dans le grenier des grands-parents de mon copain.
1: Merci beaucoup pour cette belle découverte donc de votre coffee shop brunch ici à Béthune. Élise, c'est testé et approuvé. À bientôt.
2: À bientôt, merci.
0: Et merci à Louise Petit qui m'a laissé le tour du coup de regarder plus précisément qui sont les coachs de The Voice Kids, puisque j'avais commencé à en parler bêtement sur Soprano en me disant c'est bon, je maîtrise, je vais pas regarder. Bah, tiens, tu penses, j'en avais oublié un, je vous ai dit Soprano, d'accord, Santa, d'accord, je vous ai dit Patrick Fiori, tout va bien, j'en ai oublié un. Mais évidemment, on a reçu plein de messages sur WhatsApp pour me dire bah oui, Matt Pokora, bah oui, Matt Pokora aussi. Bon bah ce sera le 22 août sur TF1. Voici Queen.

0: Queen avec I Want It All, qu'on vient d'écouter à l'instant sur Ici Nord. Allez, comme promis, on ira visiter la valise de Perrine Clément dans quelques minutes, avant de retrouver Mickaël qui nous attend à la cellule de vigilance routière de la préfecture du Nord. Et puis pour la suite de la musique, Zao Zagazan qui arrive.
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1: Et c'était Zao Zagazon sur Ici Nord avec la Symphonie des Éclairs. Il est 17h23 et c'est Perrine Clément qui nous rejoint maintenant. Perrine et la rubrique Dans ma valise, les objets les plus familiers de nos vacances révèlent tous leurs petits secrets. Aujourd'hui, Perrine, un indispensable quand il fait très chaud, quand on manque d'air.
2: Dans ma valise, il y a...
3: Tu fais une chaleur. Tu veux pas mettre la clim?
4: Non, non et non. On ne participera pas au réchauffement climatique.
2: Un éventail.
5: Chérie, j'arrive pas à dormir. J'ai trop chaud. Joue-moi de l'éventail, s'il te plaît.
3: Non, non et non.
6: Lorsque le thermomètre grimpe, la chaleur peut vite devenir écrasante. La sueur perle sur notre front, les vêtements collent à notre peau, l'air est étouffant. Alors nous cherchons désespérément un peu d'ombre et de fraîcheur. Quand soudain, on sort de sa poche ou de son sac un petit objet rectangulaire. D'un geste assuré, on l'ouvre d'un claquement sec. L'éventail se déploie et d'un simple mouvement du poignet, une petite brise apparaît. En France, son utilisation reste encore discrète. Ce n'est pas le cas en Espagne. À l'arrêt de bus, au musée ou à la terrasse d'un café, dès qu'il fait chaud, les Espagnols sortent leurs éventails. Mais contrairement à ce que l'on pourrait croire, l'éventail n'est pas une invention espagnole. Son voyage a commencé bien plus loin.
7: Cet instrument a été utilisé dès l'Antiquité aux Indes, en Chine et en Égypte. C'est l'objet particulier au pays chaud.
6: Et si vous n'avez pas d'éventail à la maison ou que vous n'en trouvez pas pendant vos vacances, mon astuce, récupérez une brochure touristique, un prospectus que vous pliez en accordéon. Et en quelques secondes, vous venez de fabriquer votre éventail. Simple, mais efficace. Et vous, avez-vous un éventail?
8: C'était un cadeau de ma maman, c'était un éventail espagnol.
9: Dans ma valise, j'ai un éventail. Et bien, ça permet, en cas de coup de chaleur, clac, on le dégaine, on se vante un petit peu, et donc c'est quand même bien agréable. Donc j'ai pris l'habitude d'avoir toujours un éventail.
8: J'ai plus, mais je vais en avoir de nouveau.
1: Et vous retrouvez toutes les rubriques dans ma valise avec Perrine Clément, vous connectant sur ici.fr et sur l'appli ici. Demain, dans la valise de Perrine, nous mettrons quoi? Un guide touristique. Alors, pas le monsieur qui parle, qui vous dit où il faut aller. Non, le guide, le bouquin, évidemment, le livre, le guide touristique. Demain, dans ma valise, même heure, sur ici Nord. Dans un instant, on a rendez-vous avec la préfecture pour faire un point sur vos conditions de circulation. Le temps d'écouter Black, vous l'avez certainement connu, Black, avec ce titre Wonderful Life. C'est le

0: C'était Black avec Wonderful Life sur ICI Nord, comme promis. Oh, on est pile à l'heure en plus, comment on est trop fort. 17h30, c'est l'heure de rejoindre Mickaël à la cellule de vigilance routière de la préfecture du Nord. Bonsoir Mickaël.
1: Bonsoir Guillaume, bonsoir à tous.
0: On a un petit peu de monde sur la 21 là, je pense.
1: Voilà, tout à fait, hein, avec la déviation des travaux de l'autoroute A1. Donc, la déviation qui démarre de Dourges, hein, qui prend l'autoroute A21, la nationale 47 et la nationale 41 pour revenir, hein, sur Anglo et revenir sur Lille. Densité de trafic, hein, au tout début. Donc, secteur de la 21 à partir de Fouquier-les-Lens jusqu'au niveau de Vendin-le-Veil jusqu'à la jonction de la N47. Voilà, il y a une circulation assez soutenue sur le secteur. Après, ça ralentit au niveau du rond-point d'Illy. Donc, entre le rond-point de Salomé et le rond-point d'Illy, densité de trafic pour rejoindre la N41. Et après, au niveau de Fourne-en-Web, entre les deux ronds-points, ça bouchonne donc en direction d'Anglo. Et après, arriver sur le secteur d'Allennes-les-Aubourdins pour partir vers l'autoroute A25, pareil, ralentissement sur le secteur. Donc faites bien attention à tous ces points de ralentissement. Ensuite, sur l'autoroute A22, dans le sens Gand vers Lille, secteur de Bondu, au point kilométrique 18-200, nous avons un véhicule en panne. Ça ne bouchonne pas, mais un petit ralentissement est remarquable, on va dire, sur le secteur. Donc faites bien attention. Et après, au niveau des densités, bah, ça reste calme, hein, c'est les vacances. On a juste une petite perturbation sur la 22 dans l'autre sens, direction de Gand, secteur de Marcambal, où on rétrécit de 3 voies à 2 voies. Ailleurs, tout est vert.
0: Eh ben merci beaucoup pour ces nouvelles, Mickaël, et à tout à l'heure.
1: À tout à l'heure.
0: 0320 55 89 89, vous êtes en voiture sur les routes, les autoroutes du Nord du Pas-de-Calais. Il y a quelque chose dont on n'a pas parlé à l'antenne. Vous dites, mais il faut que les auditeurs de ICI Nord le sachent. Vous nous le dites, vous nous appelez. 0320 55 89 89, c'est Baptiste qui vous répond en plus.
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0: N'hésitez pas à l'appeler, il sera content de vous répondre. On écoute Sins Emilia avec tout le bonheur du monde, tout de suite. Et Pierre Demar, tiens, le nouveau, dans un instant sur ICI Nord.

0: Pierre Demar. Souvenez-vous, c'était le chanteur de Un jour je marierai un ange. Il est de retour avec un nouvel album qui va sortir le 25 septembre prochain. Ça approche, vous pouvez le précommander. Un album qui s'appelle Ave Demar. Et puis il viendra chanter ses nouveaux titres à l'Aéronef, à Lille par exemple. Ce sera le 4 décembre prochain à 20h. Voilà pour Pierre Demar. Et chaque jour, Philippe Salé vous propose un voyage dans le temps. L'occasion de retrouver un tube de l'été, c'est maintenant. Un tube qui a marqué le Nord, le Pas-de-Calais. Aujourd'hui, Philippe, on part dans les années 2000.
1: On est passé en quelques jours des grandes chaleurs aux trombes d'eau, de l'eau qui est montée jusqu'à 1,50 m à Hazebrouck. Lille a été la grande ville la plus touchée.
2: 4 juillet 2005, alors c'est un orage vraiment d'une violence exceptionnelle qui inondait Lille, Hazebrouck ou encore Béthune, alors que pendant ce temps-là, à la radio, c'est une grenouille folle qui devenait le tube de l'été. Alors, comment est né ce titre complètement improbable, hein, ce Crazy Frog par Axel F, tube de l'été 2005, vous allez voir, l'histoire est complètement délirante. Ça commence au printemps 2005. Les premiers téléphones portables à écran couleur envahissent les poches et les sonneries polyphoniques rapportent des millions d'euros aux opérateurs. Alors, c'est là qu'arrive justement cet étrange personnage, une sorte de grenouille un peu barrée, et ça va devenir le phénomène musical le plus improbable de la décennie. Ici, le personnage ne s'appelle pas encore Crazy Frog, mais son histoire commence en fait en 97. Il y a un jeune Suédois, un étudiant de 17 ans, qui est devant son ordi, les premiers ordinateurs, et il enregistre une sorte de bruit de mobilette. Il imite en fait la mobilette de ses potes, des mobilettes à moteur de temps, en faisant des bruits assez improbables. Bon, ce délire, ça fait rire ses potes, il le publie sur Internet, qui est tout jeune en fait, et ça fait un carton bien avant YouTube. En fait, la vidéo devient ce qu'on dirait aujourd'hui virale. Bon, jusque-là, ça fait pas un tube. Deuxième étape, en 2003, un dessinateur crée un petit personnage complètement loufoque, sorte de grenouille un peu déjantée, pour coller avec la voix du délire de ce jeune étudiant. Les deux mariés ensemble, c'est rigolo et ça marche là aussi sur le web. Un an après, des producteurs qui ont vu la petite vidéo et la voix qui va avec et tout se disent « Oh, il y a un truc à faire là ». Ils pensent à la musique du Flic de Beverly Hills, sorti en 84. Ils prennent la musique originale, la remixent en l'accélérant, bien sûr, prennent la voix du gamin à l'époque, mais là aussi ils la travaillent, c'est-à-dire qu'ils montent la tonalité, l'accélère pour que ça soit sur le tempo et ça devient Crazy Frog, Axel F, tube de l'été 2005.
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0: 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Qu'est-ce qu'on a pu l'entendre celui-là aussi. Merci beaucoup, merci Philippe Salé. Allez, dans un instant, on retourne sur la route du Tour de France Femmes, arrivé à Belleville en Beaujolais, qu'on va vivre en direct avec toute l'équipe.

0: Les cadeaux avec ce titre à l'instant, une femme avec une femme sur votre radio ici Nord et le Tour de France femme. On en parle tout de suite. On va vivre ensemble l'arrivée en direct avec Olivier Estran.
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2: Olivier Estran, qu'on retrouve tout de suite pour les trois derniers kilomètres de cette étape entre Montbrison et Tournon-sur-Rhône. Olivier, vous allez nous faire vivre cette arrivée. Olivier ? Olivier Estran, qu'on va sans doute retrouver dans une minute. Pour vivre cette arrivée, il reste 2,5 km sur cette sixième étape du Tour de France entre Montbrison et Tournon en Ardèche. Deux Françaises sont dans le groupe de tête, groupe de huit coureuses. Huit coureuses qui vont se disputer la gagne puisqu'elles ont 30 secondes d'avance sur le peloton et qu'il reste moins de 2 km. Et pour le moment, il y a deux Françaises devant. Olivier Estran, est-ce qu'on vous a retrouvé ?
3: Oui, je suis là.
2: Ah, voilà. C'est parfait.
3: On est à 2 km de l'arrivée. Et en effet, ben voilà, dans ce groupe de tête, on a Célia Géry qui est sur cette terre ardéchoise, elle qui porte le maillot tricolore de la championne de France. Et puis Cédrine Kerbaol de l'équipe EF Education Oatly, la Française la mieux classée au classement général, 9e place. Elles sont aux côtés, attention, de championnes. Il y a Kim Lecourte, championne mauricienne, qui avait pris le maillot jaune l'an dernier, on s'en souvient, à Guéret dans la Creuse. Et puis Puck Peters qui est là avec son maillot à poids, qu'elle a encore conforté aujourd'hui. Voilà parmi les personnes qui sont dans ce groupe de tête. On va citer également Elisa Longo-Borghini, la championne italienne, Sarah Van Damme de l'équipe Visma, l'équipière de Pauline Ferrand-Prévot, Liane Lippert pour la Movistar. Et voilà, c'est championnes qui sont là et qui ont 23 secondes d'avance sur le peloton maillot jaune, où on retrouve bien sûr donc Marlène Reisser et Demi Vollering. Mais il est très très vraisemblable que c'était échappé aille cette fois-ci au bout. On temporise. On temporise en ce moment dans les rues de Tournon-sur-Rhône. On se regarde. Et alors que derrière, ça y est, c'est parti.
2: Combien de kilomètres reste-t-il ? C'est le dernier kilomètre.
3: C'est
2: non,
3: le dernier
2: Olivier.
3: Kilomètre. C'est la flash rouge. C'est la flamme rouge. Et ça y est, ça s'enflamme maintenant avec Kim Lecourte qui relance pour pouvoir appuyer sur les pédales et essayer d'imposer le tempo. Puck Peters dans sa roue. Et devant, c'est une autre coureuse qui est en tête.
2: Réjeanne Marcus de la Lidl Trek.
3: Réjeanne Marcus, elle est cachée par les immeubles au moment même où on parle. Réjeanne Marcus qui avait fait briller sur les précédentes étapes de l'équipe Lidl Trek et qui est à, on va dire, 20 mètres devant Kim Lecourte et son maillot de l'île Maurice. Derrière, on laisse encore un peu temporiser. C'est des sprints qui se lancent et qui se recalment tout de suite. On se jauge, on est à 500 mètres de la ligne d'arrivée. Vous entendez derrière moi le tonnerre de Tournon, tout le monde qui est là pour claquer sur les barrières. Vraiment, il n'y a pas un centimètre carré de libre. Il y a 2, 3, 4 rangs de spectateurs. On est en plein centre-bourg. Et c'est Kim Lecourte qui lance son effort, qui part en tête avec Puck Peters dans sa roue. Et Célia Géry également qui est bien placée encore. Célia Géry, ça serait génial d'avoir une victoire ardéchoise ici à Tournon-sur-Rhône. Et c'est Kim Lecourte qui passe en tête sur la ligne d'arrivée. Kim Lecourte qui donc remporte cette étape ici à Tournon-sur-Rhône.
2: À Tournon, la championne de l'île Maurice, Kim Lecourte. C'est dommage pour Célia Géry, Olivier. Hein.
3: Elle était vraiment dans sa roue, ça s'est joué à très peu de choses. Mais ça s'est joué vraiment au panache, à la bravoure. C'était une épreuve pour puncheuses. Ces femmes, elles ont tenu une échappée dans les 20 derniers kilomètres. Elles ont résisté. Kim Lecourte, elle est revenue dans les 5 derniers kilomètres. Elle fait partie des poursuivantes qui ont pu reprendre cette échappée de 6 championnes, de 6 puncheuses. Et voilà, on la voit, Kim Lecourte qui est à terre. Elle est au bout de son effort, mais elle rit. Elle n'y croit pas. Elle met la main sur les yeux, la main sur son casque, aux couleurs de son pays. Elle qui est championne de l'île Maurice et qui reprend ici une victoire d'étape sur le Tour de France femme. Elle est vraiment très très très heureuse. On l'avait croisée plusieurs fois bien sûr avant cette étape et on la sentait très en dedans, comme on dit, c'est-à-dire elle n'était pas satisfaite des performances qu'elle avait fait. Elle veut jouer les avant-postes, Kim Lecourte. C'est une une championne qui veut montrer qu'elle est là, et tout ce qu'elle avait fait jusqu'à maintenant, même si c'était très bien, ne la satisfaisait pas. Et voilà, donc une nouvelle victoire d'étape
2: victoire d'étape après l'année dernière. Et oui, Olivier, elle avait déjà remporté une étape l'année dernière. Peut-être qu'on va aller voir Manon Vautier-Cholet sur la ligne d'arrivée quelques mètres après pour voir ce que vous décriviez aussi, les réactions des coureuses qui ont passé la ligne, les déceptions peut-être de Célia Géry, de Cédrine Kerbaol qui était devant, et puis la joie de la Mauricienne Kim Lecourte. Manon, vous nous entendez?
4: De l'histoire récente du Tour de France Femmes avec Zwift, donc pour Kim Lecourte-Pinard.
5: Vraiment fair play qui va féliciter Kim Lecourte. Kim Lecourte qui disait il y a 2 ans, j'étais en Afrique du Sud sur mon canapé, je m'imaginais pas là. Bah voilà, elle vient de gagner cette étape du Tour de France. Elle a tapé de joie sur son vélo en arrivant, en passant cette ligne d'arrivée. On a vu aussi passer Cédrine Kerbaol, notre Française. Elle est passée comme une fusée. C'est l'une des meilleures descendeuses du peloton. On le savait. On y a cru ici. Forcément, on est un petit peu chauvin. On s'est dit ça va être pour Célia Géry ou pour Cédrine. Ça ne l'a pas fait pour les Françaises. Cédrine Kerbaol qui a l'air forcément un petit peu déçue. Elle voulait le faire. Et puis vous le disiez, elle est 9e du général. Notre Française, c'est ce qu'elle vise aussi. Elle aurait pu avoir en plus cette étape. Et puis je cherche Célia Géry du regard, notre championne de France avec son maillot bleu blanc rouge qui, voilà, en tout cas, a fait le spectacle ici en Ardèche. Elle a été vraiment acclamée partout sur la route par ses supporters. Célia Géry qu'on voit très souvent à l'avant, elle pourra au moins retenir ça. Elle fait le spectacle en Ardèche. Et puis il y a l'étape de demain, on peut l'attendre là aussi, notre Française à l'avant que je cherche du regard. Je la vois là, elle se repose.
2: Il y a peut-être sa famille autour d'elle, non? Parce qu'il me semble que sa famille est présente sur la ligne d'arrivée maintenant.
5: Là, elle est en train de faire un petit débrief pour le moment avec son équipe. Et forcément, sa famille va l'attendre. Et puis, il y avait tellement de pancartes. J'imagine qu'on a peut-être aussi croisé certains de ses amis ou certains qui l'ont connue. Et il y a un petit moment, c'était vraiment la championne des pancartes aujourd'hui, Célia Géry. Il y en avait beaucoup pour elle. Et elle offre à l'instant un bidon à un jeune adolescent qui la remercie. Forcément, elle offre son bidon. Et ça, c'est aussi une belle image. Elle est allée discuter avec Demi Vollering. Célia Géry, c'est sa leader pour le FDJ United Suez, puisque l'objectif de notre Française, c'est d'emmener sa leader pour offrir un premier Tour de France à cette équipe française.
2: Olivier, on retourne avec vous sur la ligne. Vous avez le classement de l'étape?
3: Bien sûr, donc Kim Lecourte qui remporte cette étape, la 6e ici à Tournon-sur-Rhône. Dans sa roue, Cédrine Kerbaol qui confirme sa place de meilleure Française dans ce Tour 2026. Puck Peeters vraiment également au coude à coude, elle qui conservera son maillot à pois après avoir encore brillé aujourd'hui dans ses monts de la Haute-Loire et de l'Ardèche. Sarah Van Damme fait 4e et Célia Géry, notre Ardéchoise pour la FDJ Suez, est en 5e place. Mais ça serait vraiment joué dans un mouchoir de poche. Ce qu'on va retenir également ce soir, c'est que Marlène Reusser va conserver son maillot jaune, puisque voilà, il n'y a pas de grosse différence avec Demi Vollering. On garde les 12 secondes d'écart au classement général.
2: Effectivement, Olivier, donc les maillots ne changent pas d'épaule ce soir, que ce soit jaune, blanc, à pois ou vert. Vous qui avez commenté cette étape, le scénario, c'était, elle s'est détachée quand cette échappée qui allait au bout pour ceux qui nous rejoignent à l'instant?
3: Elle s'est distinguée dans les 30 derniers kilomètres. C'est là où ça s'est joué en quelque sorte avec le col de la Louvée, puis ensuite celui de Boussieu-le-Roi où Puck Peeters s'est passé en tête à 2 reprises. C'est là où l'échappée s'est mis en place avec d'abord 6 coureuses. Il y avait Elisa Longo-Borghini, championne d'Italie, Puck Peeters,

0: qui n'est pas d'un grand gabarit, cette femme, mais voilà, et qui part tout en muscles, les épaules, les jambes, et elle fait la différence. C'est elle qui s'impose, oui, vraiment, on va dire, d'un demi-vélo sur Cédrine Kerbaol, qui a tenté l'impossible pour la remonter, et Puck Peeters dans sa roue également.
1: Effectivement, donc la victoire de la Mauricienne Kim Lecourt-Pinard. Vous rappelez les premières du classement général, Olivier, avant qu'on se quitte?
0: Alors, eh bien, au classement général, ça ne va pas bouger, avec seulement Elisa Longo-Lamborghini qui se replace dans le top 5, le classement général. On a Marlène Reusser en premier, Demi Vollering en deuxième à 12 secondes derrière elle, Kasia Nievadoma, vainqueur 2024 à 1 minute 17, Elisa Longo-Lamborghini qui est maintenant à 2 minutes 28, et Antonia Niedermayer, la maillot blanc pour l'équipe Canyon-SRAM, à 2 minutes 40.
1: Merci de nous avoir fait vivre cette étape, Olivier et Manon. Sixième étape du Tour de France, victoire de Kim Lecourt-Pinard à Tournon-sur-Rhône. On se retrouve à 18h30 pour le journal du Tour.
2: Et puis demain, on suivra la septième étape de la Voulte-sur-Rhône jusqu'au Mont Ventoux. Ce sera en direct sur ICI Nord. Dans un instant, Salomé Lébaïa, et à 18h, Julien Prouvoyeur pour faire un point sur l'info.
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0: Pour Salomé des Baya avec Outro Lougar, qu'on vient d'écouter sur votre radio ici Nord.
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0: Bon jeudi, merci d'être avec nous sur ici Nord à 18h. Et c'est le journal avec Julien Prouvoyeur, une véritable ménagerie découverte chez un particulier à Ouaplage.
2: Des chiens, des chats, des oiseaux, des rongeurs, au total 287 animaux secourus hier dans une maison de cette commune du Pas-de-Calais. Ils n'étaient pas maltraités mais vivaient dans un environnement insalubre. Tous sont depuis pris en charge par la LPA, la Ligue de Protection des Animaux, et répartis dans plusieurs refuges de la région. On vous raconte comment les gendarmes ont fait cette découverte dans notre article, c'est sur ici.fr. Plusieurs explosions ont retenti hier sur une plage de Calais après l'intervention des démineurs de la Marine Nationale. Intervention pour faire exploser 6 obus de différentes tailles découverts dans le sable, l'un d'eux daté de 1915. Tous les pompiers du Pas-de-Calais sont revenus de Gironde après plusieurs semaines de mobilisation contre les méga-feux. Leur mission s'est achevée avec le retour des derniers soldats du feu et véhicules. Mais la solidarité ne s'arrête pas là pour autant, puisque ce matin, des renforts du Pas-de-Calais sont arrivés. Dans le Var, le département est toujours confronté à des départs de feu réguliers, 8 rien qu'aujourd'hui.
0: Le mois d'août n'est pas une période facile pour l'établissement français du sang. Une
2: période souvent creuse avec les vacances et donc moins de dons malgré le maintien des collectes mobiles et l'ouverture de ces maisons du don. Actuellement, les stocks sont un peu plus faibles que d'habitude dans notre région, à cause notamment des épisodes caniculaires du mois de juillet. Et alors qu'on attend une nouvelle vague de chaleur la semaine prochaine, l'EFS s'adapte pour maintenir les collectes dans de bonnes conditions. Stéphane Noël est le directeur de l'établissement français du sang pour la zone Hauts-de-France-Normandie.
3: Nous avons été amenés à reporter certaines collectes sur le mois de juillet à cause de la chaleur. Nous avons été contraints, dans certains cas, d'arrêter prématurément certaines collectes à la mesure où la température de certaines salles pouvait être trop importante pour collecter dans des bonnes conditions. Et donc, on appelle vraiment à la mobilisation des donneurs et nous mettons tout en œuvre pour faire en sorte d'accueillir les donneurs dans les meilleures conditions possibles, en particulier sur nos maisons du don. Et ces lieux sont climatisés, ce qui fait que nous offrons des bonnes conditions d'accueil. Et puis, nous adaptons également nos collectes mobiles. On met en place des rafraîchisseurs d'air. On peut être amené en dernière minute à modifier les horaires de nos collectes mobiles pour faire en sorte de collecter plus tôt le matin que l'après-midi, dès lors que les températures risquent d'être trop importantes. Donc, on met en place un certain nombre de mesures pour faire en sorte que le confort des donneurs soit le meilleur possible.
2: Et sur le site de l'établissement français du sang, vous pouvez retrouver toutes les collectes mobiles dans la région et les créneaux disponibles pour prendre rendez-vous dans les maisons du don. Il y en a une à Arras, deux à Lille, une à Dunkerque et à Hazebrouck. 500 postes en intérim à pourvoir dans le Douaisis pour l'usine Renault-Douai. L'agence de recrutement GI Group lance une campagne pour différents postes et pour répondre aux besoins du constructeur automobile dans différents domaines. Les offres sont à retrouver sur les sites internet de Renault et de GI Group. Et puis sur la 6e étape du Tour de France, après 153 km et plusieurs côtes-écoles aujourd'hui. Victoire au sprint de la Mauricienne Kim Lecourt. Pas de changement au classement général. Marlène Reusser reste en jaune avant la terrible étape de demain et l'ascension du mythique Mont Ventoux. C'est la grisaille qui nous accompagne, du moins à Lille, pour notre soirée, Guillaume.
0: Oui, pas forcément, on peut avoir des éclaircies par moment. En fait, c'est moitié-moitié entre nuages et éclaircies. Vous avez peut-être, si vous n'êtes pas exactement avec nous ici dans le studio d'ici Nord, du soleil au-dessus de votre tête actuellement. Bah, profitez-en, je regardais là, ça défile en fait, ça va continuer comme ça toute la soirée. Et d'ailleurs, toute la nuit, mais on ne le verra plus parce qu'il fera noir. C'est le principe de la nuit. 8 degrés.
2: Beaucoup ce point météo, merci beaucoup.
0: De rien. 8 degrés demain matin dans l'intérieur de l'été. 15 sur le littoral. Du soleil pour demain, 23-26 degrés pour les températures maxi. On aura un début de journée ensoleillée samedi, puis le ciel se voile, les températures 29 degrés. Ça continue à monter. Dimanche, on est déjà à 32. Et puis au milieu de la semaine prochaine, on nous annonce à nouveau des températures extrêmement chaudes, jusqu'à 36 degrés annoncées mercredi ou jeudi. C'est bon?
2: C'est tout bon. Non, je venais de repenser à l'extrait d'un film plutôt assez connu avec les visiteurs. Vous voyez quand il est dans la pièce et qu'il fait.
0: Oui, jour-nuit.
2: Ouais. Nuit. Voilà, je vous. J'ai pensé à vous.
0: Trop aimable, trop gentil.
2: C'est Alexis qui me l'a soufflé l'idée.
0: Merci beaucoup, Julien. Et à demain. Non, à pas demain. Demain, on est vendredi demain.
2: Oui, mais je suis là quand même.
0: Bah d'accord, bon, on vous retrouve demain avec plaisir.
2: Avec plaisir, Guillaume, à demain.
0: L'inforoute ici nord, alors qu'il est 18h05. Et bah écoutez, on a de moins en moins de problèmes et ça, c'est une bonne nouvelle. On avait quelques bouchons sur l'A2 dans le secteur de Douchy-les-Mines. Ça continue, mais c'est vraiment trois fois rien maintenant. On a toujours la zone de travaux de la 1 direction Lille, à partir de Dourges jusqu'à Carvin. L'autoroute est fermée, donc vous êtes dévié par l'A21 où on a en effet des densités de trafic dans le secteur de la courbe du Marais à Lens et puis un petit peu plus haut sur la RN47 quand vous arrivez à Salomé, puis la transition entre la RN47 et la RN41, ça c'est à Illy et puis aussi à Fourmont-Ouep, et vous êtes encore nombreux à circuler ensuite en direction du nord pour remonter vers Lille et Anglo sur la 25. On a un ralentissement dans les deux sens sur l'autoroute A16 à vous signaler aussi dans le secteur de Saint-Ingle-Vert, Boningue et Calais, dans les deux sens de circulation. On est donc entre Calais et Boulogne, soyez prudents. 0320 55 89 89, n'hésitez pas à nous appeler.
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0: Allez, voici le groupe REM, R.E.M., avec Losing My Religion sur votre radio ici Nord. Musique et bonne humeur, on n'arrête pas de vous le dire, la preuve.

0: R.E.M. et Losing My Religion sur votre radio ici Nord.
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0: Oui, le 16-19 de l'été, soyez les bienvenus. Dans les prochaines minutes, tout à l'heure, on ira faire un tour du côté du parc archéologique Asnapio, qui se trouve à Villeneuve d'Ascq, avec un escape game qui est organisé, très sympa. On en parle dans quelques instants. On va retrouver aussi Clarence Fabry avec Louise Petit, avec l'extrait de Bienvenue chez vous. C'était ce matin. Ce matin, on était dans le pop. Corne labyrinthe de Frelinghien. On y retourne dans un instant. Mais d'abord, on va écouter Zazie avec Peu importe.

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1: Zazie, nouveau titre pour elle, peu importe. 18h13, c'était dans Bienvenue chez vous ce matin. On était en direct du Popcorn Labyrinthe à Frelinguin avec Clarence Fabry et Louise Petit. Et on a joué ce matin, écoutez.
2: On file à Frelinguin, si vous venez de nous rejoindre. Louise Petit a trouvé des concurrents très sérieux pour ce billard à rebond. Racontez-nous un peu le contexte, Louise.
3: Déjà, je vous présente la petite famille. Donc, Doria, bonjour.
4: Bonjour.
3: Bonjour la famille.
5: Bonjour.
3: Qui est qui? En tout cas, vous venez d'où? Vous êtes avec qui?
4: Alors, du coup, je viens avec toute ma famille, ma mère, du coup, ma tante, mon cousin, mes petits cousins et mon père. Et du coup, on vient de Lambersart.
3: Et Louis et Margot, qui ont quel âge?
4: Alors, 11 ans et 14 ans.
3: Vont être donc mes concurrents. Ils ne veulent pas trop parler au micro, mais ils veulent bien jouer. Donc, avec Thibaut, animateur ici au Popcorn Labyrinthe à Frelinguin, on va rappeler, dans ce popcorn, il y a des jeux en bois, des petits défis. Là, on va jouer au billard à rebond. Ça fonctionne comment, pour le décrire déjà?
6: Alors, il s'agit d'un jeu flamand dans lequel vous avez des palets. Et les palets, vous devez les faire rebondir pour gagner le plus de points possible.
3: Ok, donc je dois le faire glisser. Et en fait, il tourne un petit peu sur la gauche et il retourne vers moi, le palet. Et il y a des chiffres de 1 à 5. Le 5 est vers moi, mais à mon avis, j'aurai un peu de mal. On va essayer, les enfants. C'est parti, on y va. Hop. Bon, là, déjà, celui-là, il peut aller jusqu'au bout. T'as fait combien, Louis? Il est meilleur que moi ou pas? Moi, je suis toujours pas à 1 et Louis est à 3, donc c'est super. Ah, j'ai fait 1. Louis, combien?
7: 7.
3: Oh, il est déjà à 7 points. Bah, pour moi, pour l'instant, je suis à 1 point. Donc,
6: 10 points.
3: Victoire pour Louis, ok. Doria, c'est votre première alors?
7: Exactement.
3: Je vous redonne un autre micro, ce sera mieux. C'est votre première. Il y a quelqu'un qui vous a donné envie dans la famille, je crois, qui a déjà essayé?
4: Exactement, mon frère et ma belle-sœur.
6: Attendez,
4: et
6: Louis,
4: vous avez...
6: le match
4: oui.
6: est déjà fini là?
3: Ah oui, bah oui, bah moi je perds, j'abandonne. Je suis très mauvaise perdante. Et puis c'est surtout que je voulais vous décrire ce qu'il y avait dans la main Doria, puisqu'on n'en a pas encore parlé. Quand on arrive, on a un petit moqueur. Quand on arrive, on a un petit calepin avec donc le diplôme de magie, feuille de route. Et par exemple, là, on peut peut-être commencer par la première page pour voir ce que vous devez faire. Je me permets, vous avez un petit crayon en bois. Pour voilà, voilà. Entourez là où les créatures qui ne sont présentes qu'une seule fois ici. Donc on a sirène, poisson, humain. Ok, d'accord. Et donc vous allez devoir jouer en même temps. Et en même temps, il va falloir trouver aussi le bon chemin. Bon courage. Une heure et demie normalement, hein, Doria.
4: Normalement, on va essayer.
3: Vous avez le sens de l'orientation?
4: Pas vraiment.
3: Eh ben, on est pareil.
4: On est voilà. Nombreux.
3: Je peux pas vous aider. Voilà. Mais bon, sachez que si vous mettez 3 heures, il y en a qui l'ont fait aussi. Il y a pas de honte.
4: Parfait.
3: Et on le redit. On l'a dit tout à l'heure avec Paul. On peut s'arrêter au milieu du labyrinthe et avoir un accès à nouveau vers l'accueil et vers le snack pour faire une petite pause fraîcheur. Ça c'est
4: ça
3: sympa.
4: Ça fait pas de mal. Exactement.
3: C'est pas mal. Eh ben, je vous laisse vous amuser. Bravo Louis pour la victoire. En plus, c'est bien parce que t'as un t-shirt avec écrit champion. Donc c'est vraiment...
1: Voilà pour Louise Petit et Clarence Fabry ce matin. On les retrouve évidemment demain. Rendez-vous à Maubeuge pour visiter la maison du bocage de Saint-du-Nord. Ce sera dès 9h. Et dans notre agenda, une nouvelle session de l'Escape Game du parc archéologique à Snapio vous est proposée ce mardi, à Villeneuve-d'Ascq. Le parc est en danger, c'est le thème de l'Escape Game, vous inquiétez pas. Il vous faudra explorer les habitats, résoudre des énigmes, percer les secrets des civilisations anciennes. Pour le sauver, c'est donc une aventure immersive à travers le temps qui vous est proposée, accessible à partir de 6 ans sans inscription. Au parc archéologique à Snapio, des habitats de la préhistoire au Moyen-Âge ont été bâti d'après les fouilles régionales et selon des techniques anciennes afin d'offrir une image concrète des demeures de nos ancêtres et de leur quotidien. Toutes les maisons que vous allez pouvoir découvrir à Snapio sont des restitutions d'habitats dans lesquels vivaient nos ancêtres. Cet été, le parc est ouvert du mardi au vendredi de 14 à 17h avec des visites guidées chaque jour. Le circuit complet de 14h à 15h30, le petit circuit sans le Moyen-Âge, de 15h30 à 16h30 pour l'Escape Game. En plus de la session de ce mardi 11 août, il y en aura deux autres, le 25 août qui est un mardi aussi, et le 23 octobre, c'est plus loin, ce sera un vendredi. Le parc de reconstitution archéologique à Snapio, c'est rue Carpo, dans le quartier de la Cousinerie à Villeneuve-d'Ascq. On a publié un article avec tous les détails que vous retrouvez dès maintenant sur ici.fr et sur l'appli ICI. George Michael arrive dans le 16-19 de l'été ici Nord. Souvenez-vous de ça avec Freedom à 18h19.

0: Indochine avec Canary Bay qu'on vient d'écouter sur Ici Nord. C'est l'heure du journal du Tour de France Femmes à Tournon-sur-Rhône.
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2: Bienvenue dans ce journal du Tour de France Femmes où tout se joue à quelques centimètres parfois. C'est ça le vélo. Après 153 km de course entre Montbrison et Tournon, aujourd'hui il a en effet manqué un rien, un tout petit rien pour qu'une Française l'emporte. Bonsoir Olivier Estran.
3: Bonsoir Alexandre, bonsoir à toutes et à tous.
2: Vous nous avez fait vibrer sur cette étape. Malheureusement, la Française Cédrine Kerbaol passe à un rien de l'exploit.
3: Ouais, un demi-vélo, puisque c'est Kim Lecourt, la Mauricienne, qui l'emporte sur cette étape ici à Tournon-sur-Rhône. Pourtant, elle avait ses chances, Cédrine Kerbaol, tout comme Célia Géry, l'Ardéchoise, qui nous a fait rêver dans les 30 derniers kilomètres. Il y avait une échappée avec d'abord 6 coureuses, parmi lesquelles ces deux Françaises, aux côtés de la championne italienne Elisa Longo-Borghini, de la maillot à pois, Puck Peters, de l'équipière de Pauline Ferrand-Prévot, Sarah Van Damme. Elles ont mené une attaque jusqu'au col de la Louve. Et puis le col de la côte de Boussieu-le-Roi, la dernière difficulté. Et là, elles ont été rejointes par Kim Lecourt et Réjeanne Marcus de l'équipe Lidl Trek. Donc, 8 coureuses qui s'engagent dans ce final. Et ça s'est joué au sprint avec seulement 20 secondes d'avance sur un peloton qui revenait derrière, mais qui avait décidé de ne pas jouer la gagne ce soir-là. Et donc, c'est Kim Lecourt qui a été la plus forte, vraiment dans les 50 derniers mètres. Explosive, la Mauricienne, qui s'était déjà imposée l'an dernier, on s'en souvient, sur l'étape de Guéret. Dans sa roue, Cédrine Kerbaol, Puck Peters, Sarah Van Damme, donc l'équipière de Pauline Ferrand-Prévot, et puis Célia Géry qui termine donc cinquième. Sans doute pas la place qu'elle espérait ce soir.
2: Effectivement, merci beaucoup Olivier Estran. À Tournon-sur-Rhône, où l'ambiance était folle pour tenter d'encourager la locale de l'étape, Célia Géry, toute jeune championne de France qui termine donc cinquième, vous l'avez dit, pas trop déçue.
4: Bah, je suis vraiment contente de ma journée. Ouais, j'ai tout donné, j'avais plein de gens pour me supporter sur les bords des routes et c'était vraiment agréable, même si forcément il n'y a pas la victoire au bout, donc toujours un petit peu de déception, mais bon, j'ai tout donné, et puis il y a quand même la récompense de la meilleure combative, donc c'est assez appréciable.
2: C'est Célia Géry qui masque peut-être bien sa déception, son manager nous glissait en début de tour qui a été mauvaise perdante, mais qui donc portera demain le dossard de la coureuse la plus combative, récompense quand même de ses nombreux efforts sur la route aujourd'hui. Si on ne vous parle pas du classement général, c'est qu'il ne bouge pas, en tout cas les leaders, Marlène Reusser en jaune, Demi Vollering de la FDJ Suez, deuxième, Kasia Nieviadoma, troisième, meilleure française, Cédrine Kerbaol, elle gagne une place, huitième à 3 minutes 07, maillot vert, toujours pour Lorena Vibes, maillot à pois, Puck Peters, les deux sont néerlandaises, maillot blanc sur les épaules demain de l'allemande Niedermayer. Voilà la situation du présent. Mais on pense déjà à demain et on s'y voit déjà dans la souffrance des pentes mythiques du Mont Ventoux. Et oui, c'est ça le programme, c'est bien en haut du géant de Provence, dans le Vaucluse, que sera jugée l'arrivée de la 7e étape au départ de la Voulte-sur-Rhône, toujours en Ardèche. C'est le grand moment de ce Tour de France pour Marion Rousse, la directrice.
5: C'est l'étape reine, hein, donc évidemment que tous les regards seront tournés sur ce Mont Ventoux qui... pour moi, est peut-être la plus belle ascension, autant visuellement que sportivement parlant. Et en plus de ça, on a des bons souvenirs côté français. On se souvient l'année dernière de la belle victoire de Valentin Paré-Peintre. Tous les ingrédients réunis pour assister à une étape d'anthologie.
2: En plus de montée légendaire, le Ventoux fera office d'arbitre sportif pour ce Tour de France Femmes parce qu'il est toujours indécis. La deuxième du classement général, Demi Vollering, a 12 petites secondes de retard sur la première. La maillot jaune Marlène Reusser.
6: Ouais, il me plaît, le Ventoux, c'est long, c'est dur, il y a du vent. Je pense que c'est une bonne montée, une belle montée, et ça va être dur, ouais.
2: Marlène Reusser qui appréhende donc ce Mont Ventoux, les attaques probables de ses rivales qui tenteront de renverser la table, de lui chipper le maillot jaune. Une explication donc entre favorites que la Française Maëva Skiban s'attend à observer de l'arrière de la course, mais sans crainte devant la difficulté de la montée.
7: Je pense pas qu'on l'appréhende, enfin, c'est toujours un plaisir de monter des cols mythiques en course, et d'arriver en haut de l'étape reine du Tour, je pense que c'est quand même quelque chose. Et bon, vraiment, si c'est, on est dans un mauvais jour, bon, c'est pas forcément une partie plaisir, mais moi personnellement, je l'appréhende pas plus qu'une autre étape.
2: La Française Maëva Skiban, étape exceptionnelle à vivre demain, donc la Voulte, le Mont Ventoux, départ midi 50, arrivée entre 17h15 et 17h50. Quelques restrictions à signaler pour le public sur la route. Les routes du massif des Dentelles de Montmirail, interdites au public à cause du risque incendie, un important dispositif le long du parcours. On vous fait vivre cette étape demain sur votre radio ici. On est partenaire de ce Tour de France Femmes. Alors à demain.
0: Ici Nord à 18h35, il est temps de parler de vos conditions de circulation. On fait le point avec Mickaël qui nous attend à la préfecture. Mickaël, du nouveau ?
8: Oui Guillaume, oui, on a des petits soucis sur la route, notamment sur la déviation des travaux de l'autoroute A1. Donc secteur de Lens, autoroute A21, dans le sens Douai-Lens, un accident est en cours, deux véhicules sont impliqués. Bouchon à partir de Noyelles-sous-Lens, donc jusqu'à la jonction quasiment de l'échangeur autoroute A21 vers la nationale 47. On est sur la commune de Vendin-le-Veil, donc accident confirmé juste à hauteur de cet échangeur. Donc deux véhicules en cause, donc déjà 2 km de perturbation, comme je vous disais, à partir de Noyelles-sous-Lens, ça commence à ralentir avant la courbe du Marais, donc prudence. Toujours sur la 21, mais cette fois-ci dans l'autre sens, sens Lance vers Valenciennes, à hauteur de l'échangeur de Oisier, on a un accident impliquant un poids lourd et un véhicule léger. Ils sont sur voie d'urgence, il n'y a pas de gêne à la circulation, il y a juste un petit ralentissement local, donc soyez prudents. Après, au niveau des densités, bah, c'est très calme, hein, comme depuis le début des vacances, donc tout est au vert. Et une petite info sur le secteur, on est sur la 26, dans le département de l'Aisne, dans le sens Reims vers Calais, coupure de l'autoroute. On est avant le secteur de Saint-Quentin, on est à Nouvion et Catillon. Il y a un poids lourd en feu sur le secteur, beaucoup de fumée. Donc même si vous descendez dans le sens Calais vers Reims, donc après Saint-Quentin, faites attention, beaucoup de fumée. Il y a un poids lourd frigorifique transportant des frites qui est en feu sur le secteur.
0: 26, ça vous
8: voilà.
0: Avez dit, hein,
8: c'est la ça. 26, tout à fait. On est dans le département de l'Aisne.
0: Merci beaucoup, voilà. Mickaël. Bonne soirée, à demain.
8: Bonne soirée à vous.
0: 0355 89 89, n'hésitez pas à nous appeler, vous appelez Baptiste par téléphone ou sur WhatsApp.
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0: Dans un instant sur Ici Nord, on va retrouver les coulisses TV. Vous saurez tout sur une émission culinaire, mais d'abord on écoute un homme extraordinaire, le titre des Innocents sur Ici Nord.

0: Les Innocents avec un homme extraordinaire sur Ici Nord, alors qu'il est 18h41. Pour la suite, on va écouter In the Dev Car, le titre de Iggy Pop, ça arrive, mais d'abord les coulisses TV avec Johan Rock. Aujourd'hui, on part pour l'île de la Réunion faire une pause gourmande et exotique.
1: Chef Pays, c'est un magazine culinaire qui met à l'honneur la gastronomie outre-marine. Diffusé sur la chaîne du service public Outre-mer Première, Brice Laurent Dubois, son présentateur, convie chaque jour un chef à cuisiner les produits du terroir. Au menu, steak de thon à l'huile tiède de citronnelle et quinoa coco, millefeuille à l'hibiscus garni aux chèvres frais ou tataki de thon au gingembre et curcuma. Ça y est, j'ai faim. Pas vous ?
2: Bonjour et bienvenue dans Chef Pays, votre émission culinaire des Outre-mer. Est-ce que vous êtes prêts pour une bonne dose de gourmandise ?
1: Bon, alors ok, tout ça sur le papier, ça donne envie, mais après tout, des émissions de cuisine à la télé, c'est pas ce qui manque. Alors, qu'est-ce qui fait la spécificité de celle-ci ? Réponse de l'animateur.
3: C'est vraiment le mot accessibilité, parce que on a tous les produits qu'on peut trouver facilement. On a des recettes, des fois, qui comportent 4 ingrédients avec un visuel incroyable. N'importe qui peut refaire, sans forcément avoir un background de chef ou autre. Tout le monde peut refaire les recettes. Après plus de 1000 émissions, je suis toujours surpris, parce qu'il y a quand même 6 chefs qui se relaient. Je suis surpris par leur créativité. Ils font des choses, mais c'est épatant. Et on s'est dit, wow, j'y ai jamais pensé. Et il y a aussi ce petit côté, ah ouais, ok. Pourquoi pas refaire à la maison ? Parce que j'y avais pas pensé.
1: À noter que les ingrédients emblématiques des Outre-mer, avec lesquels les chefs cuisinent dans l'émission, sont tous trouvables par chez nous. Pour Brice Laurent Dubois, la cuisine, c'est sa vie, et celle aussi de sa famille, depuis plusieurs générations. Avant de faire de la télé, il a suivi un cursus dans l'hôtellerie-restauration. Et puis, invité un jour à participer en tant que chef à une autre émission culinaire, sur Franceau cette fois, l'envie lui est venue d'approfondir cette voie professionnelle qui n'était pourtant pas prévue au programme. Pour l'heure, c'est le deuxième été que ce magazine est diffusé sur l'antenne de France 3. Une opportunité qui, évidemment, le ravit.
3: C'est important pour la visibilité des territoires ultramarins. Nous sommes français, nous avons des produits qui méritent d'être mis en valeur. On peut parler de certains clichés au niveau gastronomique, par exemple aux Antilles, les acras, le colombo ou le tiponche, etc. Mais quand on pousse un peu plus loin, il y en a plein, ils ne peuvent pas répondre. Donc cette émission est d'utilité publique. Elle permet de découvrir la sensibilité des ultramarins, le rame en fait.
1: Chef Pays, pour se régaler différemment et en toute simplicité, c'est à voir jusqu'à la fin du mois d'août en replay sur le site France.tv.

0: de Iggy Pop qu'on vient d'écouter, c'était In the Deaf Car sur Ici Nord.
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0: Et c'est l'heure du Pense pas si bête de l'été avec Fred Hafner. Fred nous replonge aujourd'hui dans les années 90, nous emmène voir une course de voilier et nous invite à un festival de piano.
3: Back to the 90s, c'est le programme demain d'une journée d'animation ouverte à tous de 0 à 99 ans à Roubaix. Au programme, un tournoi de basket 3x3, du rétro gaming, un atelier de nettoyage et de personnalisation de sneakers, des baskets si vous préférez, une expo sur les grands événements des années 90 et la réalisation d'une fresque en live avec le graffeur Rombi, connu et reconnu à Roubaix et au-delà. Entrée libre pour tous demain au terrain de basket rue du Grand Chemin. Pour les fans de voile et les autres, parce que c'est toujours beau à voir et que même sans s'y connaître, on se prend facilement au jeu, c'est la régate d'été demain à Neuchâtel-Ardelot, à la base nautique Georges Pernoud, un bel endroit d'ailleurs où passer la journée en famille. Et je vous emmène maintenant au Touquet pour la 18e édition de Piano Folie. Il y a quelques jours, Michael Pachen interviewait Yann Offroy, l'organisateur de ce festival éclectique ouvert à tous les styles de musique, du classique au rock en passant par le hip-hop et le jazz.
4: Oui, ça se mélange parce que d'abord, il y a toujours un pianiste et un piano. Et puis, voilà, juste à côté, on peut avoir des danseurs. Voilà, on travaille avec tous les arts, la danse, la comédie, le théâtre, le cinéma, la poésie, voilà, tout est mélangé, mais tout autour du piano, et tout ça, ça nous emmène à travers, disons, beaucoup d'émotions, à découvrir justement l'instrument. Vous savez, ces gens qui débarquent là tous les week-ends, ils n'ont jamais vu de piano, parce que le piano est bien un piano à queue, ils n'ont jamais vu, ils n'ont jamais entendu. Et puis notre objectif à nous, si vous voulez, c'est de dire, bon, bah écoutez, voyez-vous, il y a des artistes, il y a des gens qui jouent, peut-être que ça peut créer des vocations.
3: Piano Folie, c'est du 14 au 22 août, au Touquet.

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0: sur Ici Nord. Et c'est l'heure de retrouver le journal, l'information en France et dans le monde. Et puis juste après, la météo.
1: Elle faisait partie aujourd'hui des 4 départements en alerte rouge pour le risque des départs de feu. Et ça n'a pas manqué, l'Aude subit un nouvel incendie. Il s'est déclenché cet après-midi sur la commune de Montserret. Le feu a déjà parcouru 100 hectares en 3 heures. Les flammes se déplacent vers Saint-André-de-Roquelongue. Le préfet de l'Aude, Alain Buquet, demande aux habitants des deux villages de se confiner.
2: Il y a une inquiétude, mais il y a des très gros moyens qui sont mobilisés. On a plus de 250 pompiers sur place, 60 véhicules et 10 aéronefs qui luttent contre cet incendie dans des conditions climatiques qui sont défavorables. Il y a du vent, il fait chaud. On fait ce qu'il faut pour éviter que ça se déploie. On a des moyens aériens qui sont très importants. On fait des barrages de retardants. Les Canadair interviennent et font des largages assez rapides puisqu'on a les plans d'eau qui sont à proximité. Voilà, on fait le maximum pour éviter que ce feu s'étende. Maintenant, il y a un certain nombre de critères qu'on ne maîtrise pas, et notamment la violence et le vent qui est un peu changeant.
1: La zone en proie aux flammes se situe à quelques kilomètres de la zone touchée l'été dernier par le méga-feu des Corbières. Non, le Porge n'a pas été abandonné au profit des villas du Cap Ferret. Voilà la réponse des secours à cette polémique qui prend de plus en plus d'ampleur. Une partie des habitants du Porge, nombreux à avoir perdu leur maison, estime avoir été sacrifiés pour prioriser la protection de la riche presqu'île du Cap Ferret. Le patron des pompiers de Gironde dément, soutenu par le président du département, Jean-Luc Glaise.
3: Le service départemental d'incendie et de secours, en Gironde comme ailleurs, c'est un service public. Par définition, le service public est au service de toutes et tous, et notamment doit sauver les vies de toutes et tous. Et donc, il y a une éthique chez les sapeurs-pompiers qui consiste effectivement à déployer les moyens opérationnels, non pas en fonction du revenu des personnes ou de la richesse, mais bien en fonction du danger que représente le déploiement d'un incendie. Il y a eu des forces sur le Porge et qui sont restées et qui ont même été consolidées au fil du temps. Les chiffres parleront et en tout cas sont déjà aujourd'hui tracés et traçables et donc permettent toute transparence en la matière. L'objectif premier des sapeurs-pompiers qui était de sauver toutes les vies a été rempli et c'est d'autant plus remarquable que la veille du démarrage de l'incendie, ils avaient perdu 2 de leurs camarades dans l'incendie de Mérignac.
1: Et justement, une cérémonie poignante a eu lieu ce matin pour rendre un dernier hommage à l'un de ces 2 pompiers décédés sur l'incendie du 21 juillet près de l'aéroport de Bordeaux. Des centaines de personnes réunies pour les obsèques de Wilfried Schmitter. Celles de son collègue Anthony Berthomme auront lieu demain. Un cas d'antivirus détecté en France. Un touriste franco-argentin a été testé positif aujourd'hui. Il était de passage dans notre pays pendant la deuxième quinzaine de juillet. Il est désormais isolé en Espagne. Un incendie qui tombe très mal à la veille d'un nouveau week-end de départ en vacances. La circulation des trains est interrompue aujourd'hui depuis 16h en gare de Tours en Indre-et-Loire après un incident sur un chantier. Trafic interrompu au moins jusqu'à demain à la mi-journée. La quasi-totalité des trains sont supprimés, notamment ceux en direction de Paris-Montparnasse. C'est l'angoisse de tous ceux qui louent un gîte pour les vacances d'été. Une arnaque signalée à plusieurs endroits, dans la Drôme, sur l'île de Ré ou encore en Creuse. Des faux locataires proposent aux propriétaires de payer leur séjour via une application non vérifiée, un site qui leur permet en fait de récupérer leurs coordonnées bancaires, Nina Pavant.
4: Geoffroy Legrand en a encore la voix tremblante.
5: J'ai eu très peur, je me suis effondré.
4: Installé en Creuse depuis quelques mois seulement, c'était le rêve de sa vie d'ouvrir un gîte.
5: J'ai cru devoir tirer une croix sur mon rêve, quoi. Ça représente 6 mois de travail.
4: Lorsqu'il s'est rendu compte, trop tard, de la supercherie, Geoffroy Legrand a bien cru qu'il allait mettre la clé sous la porte. Cet escroc a écumé une grande partie des propriétaires de gîtes du département, comme Béatrice Jousset, qui elle aussi a pu échanger avec lui par téléphone.
6: Il insistait en disant « Mais je ne peux pas récupérer mon argent avec ce système-là, ça vous a été envoyé, il faut absolument que vous cliquiez sur le lien ». Mais je lui ai dit non, ça je ne fais pas.
4: Aude, depuis plus de 20 ans, elle a un conseil pour les nouveaux propriétaires.
6: Quand vous envoyez un RIB sur un compte, ne laissez rien dessus. Parce que si quelqu'un peut se servir de ce numéro de compte pour l'utiliser à mauvais escient, peut-être essayer de faire une fraude. Moi, quand j'envoie un RIB, sur ce compte-là, il n'y a rien.
4: Des arnaques de plus en plus sophistiquées qui inquiètent la Fédération des Gîtes de France en Creuse. Elle rappelle d'ailleurs qu'il ne faut jamais communiquer vos identifiants bancaires et qu'il n'y en a évidemment pas besoin pour recevoir un virement bancaire.
1: Nina Pavan d'ici Creuse. Une nouvelle déception pour les Françaises sur le Tour de France Femmes. Elles étaient deux dans le groupe de 10 qui s'est joué à la victoire à Tournon-sur-Rhône en Ardèche. Cédrine Kerbaol, meilleure Française du général, termine deuxième. Derrière Kim Lecourt, la Mauricienne qui remporte cette sixième étape. La locale, l'Ardéchoise Célia Géry, se classe cinquième. Demain, place à l'étape Rennes, l'arrivée au Mont Ventoux.
0: 19h05 sur Ici Nord. Du côté de la météo, nous aurons une nuit globalement claire, même s'il y a quelques passages nuageux. Demain matin, les températures de 8 degrés dans l'intérieur à 15 en bord de mer. Le soleil pour la journée demain, pour tout le monde, et les températures jusqu'à 26 degrés l'après-midi. Samedi, on commence la journée sous le soleil, puis un ciel plus voilé s'installe et les températures continuent à monter. Je vous disais 26 pour vendredi. Eh bien, ce sera 29 degrés pour samedi et 32 pour dimanche. Sous un grand soleil à nouveau, les températures de dimanche entre 30 et 32 degrés annoncés, puis ça continue à grimper comme ça. Le pic, ce sera pour mercredi et jeudi, on annonce jusqu'à 36 degrés. L'inforoute ici nord à 19h06, terminé pour l'accident sur la 21 dont on parlait tout à l'heure, hein, sur la déviation de la 1 qui est fermée dans le sens Paris vers Lille, dans le secteur de Dourges. Il y avait un accident avant d'arriver à Lens du côté de la courbe du Marais. C'est terminé, on circule normalement, mais attention, évidemment, il y a quand même pas mal de circulation sur le secteur. Soyez prudents, bonne route et bonne soirée sur Ici Nord. Voici tout de suite 100% années 80, Laurent Petit-Guillaume.
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9: Bonsoir à tous, c'est l'heure de mettre en pause le présent. Enfin, ça concerne surtout la programmation musicale. Hein. Rassurez-vous, continuez vos occupations, mais au rythme des tubes des années 80. Ça arrive dans un instant, ça commence comme ça.

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1: Un single et un album que les fans de la première heure ont détesté. Tout ça parce que Phil Collins utilise pour cet album des sons très 80, influencés par la New Wave, mais normal, il faut vivre avec son temps. Laissons les grincheux de côté. Grâce à Invisible Touch, Genesis se retrouve en 1986 numéro 1 dans de nombreux pays. Les années 80, c'est aussi la décennie qui permet à Michel Berger de passer de compositeur reconnu à vedette de la chanson, grâce à des tubes comme « Celui qui chante ».
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0: Whitney Houston avec One Moment in Time. Une des chansons des Jeux Olympiques de l'été 1988 en Corée du Sud, où la France, cette année-là, a remporté 16 médailles, dont 6 en or. Et notre porte-drapeau, c'était l'escrimeur Philippe Riboud. Mais c'est surtout une sublime chanson de l'une des plus belles voix du monde, la regrettée Whitney Houston. Lui aussi, il a rejoint les étoiles éternelles. Michael Jackson arrive avec Billie Jean, juste après ça.
1: Vous faisiez quoi en 1973? Ah, vous écoutiez Michel Sardou sur la plage de Bridune?
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1: Et en 1994? Oui, c'est évident. 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

0: L'ambiance des années 80, ça continue sur votre radio Ici Nord, juste après ces petites infos.
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2: La réserve naturelle nationale du Platier-d'Oie est un espace protégé situé sur la côte d'Opale entre Calais et Dunkerque. La réserve s'étend sur plus de 400 hectares. Ce site exceptionnel abrite une grande diversité de paysages avec des dunes, des marais, des prairies et des plages. Il constitue une étape importante pour des milliers d'oiseaux migrateurs qui viennent s'y reposer ou y nicher tout au long de l'année. Des observatoires nous permettent d'admirer cette faune sans la déranger. La réserve joue également un rôle essentiel dans la préservation de la biodiversité et la sensibilisation à la protection de l'environnement. C'est un lieu idéal pour les amoureux de la nature, les promeneurs et les passionnés d'ornithologie. C'est une jolie idée de sortie en ce mois d'août dans la région pour admirer un très très joli coin, un petit joyau de chez nous.
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0: Le duo Bernard Lavillier et Nicoletta, c'était Idée Noire.
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0: Superbe succès de l'année en 1983. Mais on va chasser ses idées noires et passer à la suite. Alors là, c'est encore un cadeau. Une sublime chanson composée pour un film culte sorti en 87, Bagdad Café, à voir et à revoir. L'histoire d'une touriste allemande débarquant dans un café du désert américain, c'est juste génial. Et la chanson du titre du film, c'est un chef-d'œuvre. Calling You, interprétée par une chanteuse qui avait auparavant travaillé avec Prince. Elle s'appelle Jevetta Steele. Souvenez-vous, voilà ce que ça donne.
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0: Mylène Farmer, maman à tort. Ici. Attention à ne pas prendre au premier degré, car très souvent les mamans ont raison. En fait, cette chanson évoque l'amour d'une petite fille en hôpital psychiatrique pour son infirmière. C'est le premier succès de Mylène en 84. Dans un instant, dès 20h, les essentiels de Décibel avec Émilie Mazoyer. La musique continue. Mais avant cela, on reste dans les années 80 avec Maniac, Michael Sambello, juste après ça.
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0: Les essentiels de décibels. Émilie Mazoyer et Gauvin Cers.
2: Un auteur, compositeur, interprète, guitare en bandoulière et casquette de Gavroche vissée sur la tête. Gauvin Cers est avec nous.
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2: Souvent décrit comme l'héritier naturel de Renaud pour ses chansons tendres, engagées, qui posent des questions sans jamais donner de leçons. Gauvin Cers sort aujourd'hui son 4e album, Boulevard.

0: vacances et il vient fêter ça en direct dans Décibel. Joyeux jour de sortie, Gauvin.
1: Merci beaucoup, Émilie. Je suis très touchée.
0: Bah oui, bienvenue dans Décibel. Bon, c'est pas la première fois qu'on se voit.
1: Non.
0: Gauvin. Mais voilà, on voulait marquer le coup aujourd'hui pour la sortie donc, de ce quatrième album qui s'appelle Boulevard de l'Enfance. On s'était vu au moment de la sortie du premier extrait qui s'appelait Monter à Paris.
2: Alors,

0: 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Hein. Le quatrième album, Gauvin, évidemment, t'es toujours à l'écriture, ouais, à la composition.
1: Ouais,
0: ça, le squelette des chansons, c'est toujours toi.
1: Ouais, l'écriture tout le temps, ça c'est vraiment le plus important pour moi.
0: Les paroles.
1: Je passe beaucoup de temps là-dessus. Raconter des histoires, c'est ce pourquoi je fais des chansons en fait. Et puis et la composition, la plupart du temps, même si là, voilà, quand j'ai l'impression de galérer un peu, de tourner en rond, je fais appel à des copains qui viennent me décoincer tout ça avec un joli papier cadeau, on va dire.
0: Ouais, donc le papier cadeau et la musique, tu peux douter. En revanche, les paroles, jamais.
1: C'est non, les ça, paroles, c'est toujours moi. Ça, c'est super important.
0: Et comment tu fais quand t'es bloqué sur un texte, alors?
1: Je passe à un autre. Je le mets dans un tiroir. C'est assez rare que je sois vraiment bloqué, parce qu'en fait, quand je commence à écrire, c'est que souvent, j'ai le sujet, l'angle par lequel je vais attaquer l'histoire, où je vais un peu poser la caméra, et ça c'est souvent le plus dur. Et puis une fois que j'ai ça, que j'ai le titre, après j'essaye de dérouler mon histoire, mais normalement je sais que avec j'ai un petit peu d'expérience maintenant au bout de 4 albums, je sais que je vais pouvoir aller au bout, ouais, si je travaille, si je planche vraiment beaucoup, que je façonne mon truc, je vais finir par arriver à avoir un texte. Après, que j'en sois content sur la durée, c'est pas forcément sûr à 100%. Je peux le mettre de côté et le récupérer plus tard, parce que voilà, c'est pas pour maintenant, quoi, tout simplement.
0: Alors, tu disais le mot point de vue, c'est effectivement toujours fascinant quand on écoute tes albums et quand on lit les paroles, ce que je vous recommande de faire, les amis, pour bien profiter des chansons. Les points de vue que tu adoptes, alors sur ce nouvel album Boulevard de l'enfance, évidemment, l'enfance et aussi la parentalité, puisque tu es jeune papa, sont évoqués. Mais là, je voulais démarrer avec une chanson qui s'appelle Ménage à l'Assemblée,
1: ouais,
0: où tu te mets dans la peau d'une femme de ménage qui fait le ménage au Palais Bourbon.

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1: Elle est absolument frappante, cette image, cette dame qui fait le ménage à l'Assemblée nationale quand il n'y a personne et qui regarde les dorures, les ors de la République.
2: Ouais.
1: Et pour autant, ça ne doit pas être évident de se mettre dans la peau d'une femme de ménage. Comment tu fais dans ces cas-là ?
2: C'est ça l'écriture des chansons aussi, je trouve. Enfin, c'est, bien sûr, il y a des choses très personnelles qu'on a vécues. Et voilà,
1: oui,
2: et
1: bah, comme souvent, Montée à Paris qu'on a écouté
2: souvent,
1: juste avant. Tu racontes ton histoire.
2: Les plus faciles à écrire parce que c'est du vécu. Mais j'aime bien aussi ne pas être trop nombriliste mettre en lumière aussi des gens qui sont souvent dans l'ombre, qui n'ont pas la parole.
1: Oui, mais tu dis « je ».
2: Et après,
1: c'est
2: voilà.
1: C'est ça. Parce que mettre en lumière une dame, un monsieur qui fait le ménage, etc. Ok, mais là, dire « je », et donc d'un coup, t'es une femme et tu fais le ménage.
2: Il faut arriver à déjà avoir de l'empathie. Je pense que c'est l'une des choses les plus importantes pour écrire ou même faire de l'art en général, je pense.
1: Ou vivre.
2: Et puis, voilà. et puis, je pense qu'il faut être très observateur quand on écrit des chansons. Il faut arriver à capter des détails, arriver à pouvoir décrire des mouvements, des gestes, et puis essayer de capter un ressenti. Donc, il faut aussi parfois, regarder des témoignages, lire,
1: regarder
2: des documentaires, etc., pour essayer de vraiment pouvoir se glisser dans la peau du personnage et pas taper à côté. C'est hyper important, comme le ferait quelqu'un qui se renseignerait pour écrire un bouquin, pour creuser dans un domaine, un sujet particulier. Souvent, ça met un petit peu plus de temps d'écrire ces chansons-là, mais elles sont, enfin, je trouve ça intéressant aussi de pas être tout le temps sur sa petite personne et de regarder le monde, d'observer la société. Et puis effectivement, c'est aussi l'envie de donner la parole à ceux qui l'ont pas. Et là, cette chanson-là, c'était aussi le décor qui m'intéressait, cet endroit qu'on connaît tous où se jouent beaucoup de choses. Les grandes lois sont votées là-bas et où s'entrechoquent deux mondes très différents, à des horaires différents. Et voilà, je voulais faire parler celle qu'on n'entend jamais, quoi.
1: Et c'est pas la seule fois de l'album où tu te mets dans la peau d'une femme. On y reviendra tout à l'heure. Pour le moment, il faut qu'on parle évidemment de la chanson qui a cumulé 10 millions de vues et est-elle arrivée jusqu'à son destinataire? Tu vas nous le dire. C'est Monsieur le Président, où tu as écrit une petite lettre à Emmanuel Macron. Monsieur le Président, comme tu le dis dans la chanson, t'es pas le premier à écrire au Président. Qui t'a inspiré?
2: Non, c'est dans la tradition des déserteurs. Il y a eu Boris Vian et Renaud avant moi, comme je le dis dans le texte. Et c'est vrai que... Alors moi, c'est pas sur le thème de l'antimilitarisme comme l'avaient fait mes prédécesseurs, mais c'est un petit peu la suite logique des oubliés quelque part que j'avais écrite pendant le premier quinquennat, et là c'est un peu la version du deuxième quinquennat. Comme rien n'a vraiment changé, l'injustice sociale est toujours là, les fossés s'agrandissent, et puis c'était aussi l'accumulation des petites phrases un petit peu teintées de mépris, quand on arrive dans une gare, on croise les gens qui réussissent et les gens qui ne sont rien. Je trouvais que ces phrases-là, enfin moi, ça a été la goutte d'eau qui a fait déborder le vase.
1: T'as trouvé que c'était un discours un peu violent.
2: Voilà, et qu'on pouvait pas parler comme ça aux gens qui parfois souffrent d'une société qui est pas facile tous les jours. Donc voilà, j'avais envie de le dire en chanson. C'est un petit coup de colère très frontal pour le coup, cette chanson, mais il en faut de temps en temps.

0: J'espère qu'il va te répondre.
1: Bah ouais, ouais, je te tiendrai au courant. Je reviendrai pour te dire si jamais j'ai une réponse.
0: Tu fais la suite de la chanson.
1: Voilà.
0: Alors, Gauvin, l'album s'appelle Boulevard de l'enfance. On sait tous, de toute façon, et alors encore plus quand on devient parent, ce qui est ton cas, que voilà, on revient jamais vraiment de notre enfance.
1: Non,
0: et
1: ouais,
0: que, voilà.
1: Ça, c'est vrai.
0: Donc, c'est sûr que c'est un thème hyper important. Là où, dans ton album, c'est terrible et ça déchire le cœur, c'est qu'en fait, enfance, selon l'endroit où t'es né et l'époque où t'es né, ça veut vraiment pas dire la même chose. Donc on croise des souvenirs de cours d'école dans une chanson comme Les avions en papier. 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

0: c'est tes souvenirs d'enfance,
1: oui.
0: À toi.
1: Ouais, ça c'est les miens, c'est cette espèce de nostalgie, de l'insouciance qu'on a avec les copains dans le préau, où finalement on a peu de soucis. Le seul souci qu'on a, c'est que l'avion papier vole le plus loin c'est possible et avoir des baskets qui courent vite. Et c'est vrai que c'est une belle période quand même de la vie.
0: C'est merveilleux quand le but de ta journée, ouais, c'est de faire rire tes potes.
1: Exactement.
0: Si t'as réussi ça, t'as réussi ta journée.
1: Ouais, c'est magnifique.
0: C'est très joliment raconté dans cette chanson. Ceci dit, et alors là pour le coup c'est pas caractéristique de 2026, ça a malheureusement toujours été le cas, il suffit d'être né ailleurs pour avoir une enfance bien différente, et c'est ce que tu racontes en te mettant dans la peau d'un petit gars de 6 ans, ouais, à Kharkiv en Ukraine.
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1: À Kharkiv, ville ukrainienne, donc régulièrement bombardée par la Russie. Hier, il y a encore eu deux morts. Enfin voilà, tous les jours, on reçoit évidemment de mauvaises nouvelles de cet endroit du monde. Là, pour le coup, alors c'est quoi? C'est une phrase qui t'arrive en premier, ou alors c'est tu regardes les infos et tu te dis faut que j'en parle?
2: C'est une image, justement, un enfant avec sa maman sur le quai de la gare, et en fait tu vois dans le regard, dans les yeux, voilà, que il y a une espèce d'incompréhension, on comprend pas ce qui se passe dans les yeux de l'enfant, oui. Et la mère avec cette espèce de peur dans le regard, et j'avais envie de parler de l'exil, en fait, cet exil forcé du jour au lendemain. Tu tournes la clé de ton appartement et tu changes de vie, et parce que il y a des dirigeants à des milliers de kilomètres qui décident pour toi le sort de ton existence, et c'est souvent les gamins qui en pâtissent de ces décisions là et voilà, je voulais raconter à hauteur d'enfant justement le début de la guerre, avec un vocabulaire plutôt enfantin aussi, avec cette naïveté que les enfants ont.
1: Oui, ils pensent que c'est des feux d'artifice, voilà, exactement. Des bruits, des bombes,
2: et donc ça permet aussi de pouvoir raconter, de dire plein de choses qu'un adulte ne dirait pas, et voilà, et en même temps un enfant, on a l'impression qu'il ne comprend pas, et alors qu'en fait évidemment il saisit tout, et il va peut-être pendant des années subir ce traumatisme. Mais voilà, c'était dans l'idée aussi de raconter cet exil qui évidemment a lieu en ce moment en Ukraine, et dans malheureusement beaucoup de pays du globe. Voilà, c'est un conflit qui m'a beaucoup marqué ces 3-4 dernières années, que j'ai beaucoup suivi. J'ai entretenu aussi une relation épistolaire avec un professeur de français en Ukraine qui étudiait mes chansons, et on est rentré en contact, et j'avais le besoin d'écrire sur ça, et sur cette enfance piétinée aux quatre coins du monde, et notamment en Ukraine.
1: En écoutant les chansons de cet album Boulevard de l'enfance, nouvel album de Gauvin Serse, que je vous recommande évidemment, en fait on se dit mais merde, c'est vrai, l'enfance c'est sacré. Alors nous, évidemment, on est vieux, donc notre enfance elle est passée, on en a bien profité, enfin j'espère que vous en avez bien profité en tout cas, mais là, en ce moment même, au moment où on se parle, il y a des gosses pour qui il faudrait qu'on se batte pour que leur enfance aussi elle soit sacrée. Et t'es pas tout seul dans ce combat-là, puisque tu partages une chanson avec Francis.
2: Ouais, avec Francis, le Francis.
1: Le Francis, Cabrel de son nom de famille, mais enfin est-ce nécessaire? Je ne sais pas. Lui aussi, ça c'est un thème qui lui a parlé.
2: Ouais, en tout cas, je lui ai envoyé ce texte-là. J'en avais envoyé deux, à vrai dire. Il a tout de suite dit qu'il voulait chanter sur celle-là.
1: Donc c'est la chanson titre de l'album, hein, Boulevard de l'enfance.
2: Qui s'appelle Boulevard de l'enfance, qui est très importante pour moi, qui résume bien aussi, je pense, cet album, dans le sens où ça parle de mon enfance à moi, de cette espèce de privilège justement d'avoir eu cette innocence, cette insouciance, et de la cour d'école, et en même temps aussi de regarder le monde et de se dire que c'est pas le cas partout. Et de dresser des portraits aussi d'autres enfants sur ce globe, et de se dire aussi finalement la naissance c'est peut-être la plus grande injustice sur cette planète, et j'avais envie de le raconter en chanson à travers des portraits et de le partager avec quelqu'un, parce qu'il y a aussi beaucoup question de transmission quand même dans cet album, et c'est quelque chose qui me touche beaucoup dans la vie en général, le fait de transmettre son savoir aux autres.
1: Et t'as transmis quelque chose, Cabrel?
2: Francis m'a évidemment transmis beaucoup de choses, déjà depuis que je l'écoute, depuis tout gamin, à des périodes très différentes, quand t'es enfant, quand t'es ado et que t'es un peu perdu, puis quand tu commences à écrire des chansons, il te transmet beaucoup de choses aussi sans le savoir, et puis depuis que je l'ai connu, il m'a aussi transmis c'est tellement de choses, sans forcément rien dire, mais avec son humilité, son charisme, sa manière de travailler, sa manière de gérer sa carrière aussi, de pas être toujours sous le feu des projecteurs, d'être dans son lot natal à Stafford, et de travailler quelque part comme un artisan de la chanson.
1: Je trouve
2: ça très classe et très élégant, et c'est quelqu'un qui m'inspire beaucoup. Ouais. Nous deux.

0: c'est hyper rare que Cabrel chante des mots écrits par quelqu'un d'autre.
1: Oui,
0: un peu comme
1: ouais.
0: toi. Toi non plus, tu chantes pas les mots des autres normalement.
1: C'est vrai, ça me touche d'autant plus, honnêtement.
0: Ouais, hein.
1: J'avoue que quand j'ai envoyé le premier petit message, je m'attendais pas à ce qu'ils disent oui. Il fait très peu de duos et tout ça. Et non, ça m'a bouleversé vraiment. Enfin, c'est un cadeau exceptionnel. Quand j'ai entendu sa voix la première fois en studio, on se regardait comme ça, on avait tous les deux le casque et honnêtement, j'ai pris une claque émotionnelle, une décharge électrique en fait, en une seconde quand il a ouvert quand il a dit la première phrase du deuxième couplet. Et bon, j'étais déjà très heureux avant ce moment-là, mais à ce moment-là, je me suis rendu compte du cadeau que c'était de pouvoir partager avec un artiste comme lui.
0: Jeune papa depuis une petite année, forcément il y a une influence dans ton album,
1: oui.
0: Dans les textes aussi, mais peut-être même dans la façon dont il a été fabriqué. Est-ce que avec les nuits courtes, t'as été obligé de travailler différemment?
1: Bah ouais, un petit peu. En tout cas en studio, c'est vrai que la fin c'était un peu forcément un déchirement aussi de parfois partir à Bruxelles et de laisser
0: petit bonhomme
1: tout seul à la maison.
0: Bah oui.
1: Et en même temps, c'était magnifique. J'ai pu l'amener en studio un petit peu. C'était des moments incroyables. Enfin voilà, qui resteront gravés pour moi. Mais c'est vrai que oui, ça a forcément influencé, en tout cas, ma manière d'écrire, d'appréhender les sujets.
0: Tu te trouves plus adulte?
1: J'en sais rien, faudrait demander à ma compagne. Mais peut-être un petit peu quand même. Je pense qu'il y a un petit pourcentage de moi qui a pris un petit peu en maturité. On essaye de faire un petit peu plus gaffe quand même. On est un petit peu plus responsable,
0: oui.
1: J'espère.
0: Et t'as remarqué, tu seras plus jamais insouciant.
1: Ouais, non, c'est vrai
0: fini.
1: Qu'il y a ce truc de...
0: Tu te feras toujours un petit peu de soucis quelque part.
1: L'inquiétude comme ça qui plane un peu au-dessus de la tête, qui est permanent, c'est quelque chose que je connaissais pas. Effectivement, ça, c'est c'est vraiment une nouveauté.
0: C'est fou, hein,
1: peut-être
0: ça.
1: La plus importante, je trouve. En fait, se soucier pour quelqu'un d'autre que soi, parce qu'en fait pour soi on se soucie jamais, enfin on est complètement déconnecté de ça depuis qu'on est né. Donc ça fait tout bizarre, mais c'est magnifique dans la vie et c'est magnifique aussi dans les chansons. Donc
0: Alors il y a cette chanson Un peu de nous deux où tu t'imagines ce petit garçon. Donc je pense que tu as dû l'écrire avant qu'il naisse.
1: Ouais, après l'échographie des 5 mois en fait, quand on nous a annoncé que c'était un petit gars.
0: Ouais.
1: Comme on voyait un petit peu le visage et tout, et c'est vrai que c'est une phrase qu'on nous dit beaucoup quand on va devenir parent, c'est à qui il va ressembler, quel trait de caractère il va avoir, est-ce qu'il va avoir le sale caractère de l'un des deux, est-ce qu'il va avoir tes yeux, est-ce qu'il va avoir et je trouvais qu'il y avait pas eu forcément une chanson qui parlait de ça, de cette espèce de mélange entre les deux parents, et du coup la chanson est arrivée très vite et ça a donné un peu de nous deux.
0: Un peu de nous deux, je pense qu'il va bien rigoler en l'écoutant quand il sera grand.
1: J'espère.

0: joli mélange. Un peu de nous deux. Gauvin, on l'a dit tout à l'heure, oui, tu as des chansons qui parlent de toi, tes expériences, etc. Mais on ne peut pas te reprocher d'être nombriliste, franchement. Enfin voilà.
1: J'espère.
0: Oh, bah là, en quatre albums, non, c'est bon, tu as gagné ta médaille. Voilà, tu t'intéresses aux autres. Donc la parentalité, oui, la tienne, évidemment, est importante pour toi. Mais tu te mets à nouveau dans la peau d'une femme, dans une chanson qui s'appelle Presque une maman. Écoutez, et puis après, on en parle.
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0: Elle est hyper touchante, cette chanson, et elle va, je suis sûre, faire chaud au cœur de celles et ceux, parce que souvent on est deux aussi dans cette histoire-là, qui ont du mal à avoir des enfants. Mais là, en écoutant ça, je me dis, c'est fou, parce que oui, je sens bien qu'il a fait sa recherche. Parce que, par exemple, je pense qu'il n'y a pas beaucoup d'hommes en France qui savent que le test de grossesse positif, c'est 2 barres.
1: Ouais.
0: La plupart s'en foutent, en fait, que c'est positif quand on leur dit. Et puis, ouais. mais c'est fou. Ça vient d'où, cette chanson et cette telle empathie pour ces femmes qui rêvent
1: C'est
0: en attendant.
1: Beaucoup de discussions, observations avec mon entourage proche. Et c'est vrai que de se dire que c'est arrivé à tellement de femmes, les pourcentages m'ont paru dingues, en fait, quand j'ai commencé à me renseigner sur
0: les
1: le sujet.
0: Couches, voilà, oui. Et mais personne n'en parle.
1: Voilà. Et en fait, c'est ça qui m'a interpellé. J'avais l'impression aussi qu'on dédramatisait vachement ce truc-là, alors que j'ai l'impression que ça laisse des traces profondes chez les femmes. Et voilà, évidemment, c'est le genre de chanson où on avance à petits pas pour pas taper à côté, parce que c'est trop important comme sujet, et puis surtout quand on est un homme, de se mettre dans la peau d'une femme.
0: Oui.
1: En fait, je trouvais que c'était obligatoire, parce que ce que je voulais raconter, c'était aussi le ressenti dans le corps. Et si j'avais parlé à la place du père, évidemment, je pouvais pas parler de ça. C'était aussi pour essayer de mettre un espèce de pansement sur ce sujet tabou, en fait, beaucoup, et qui arrive à beaucoup de monde.
0: Même le mot fausse couche, ouais, alors que t'es réellement enceinte, en fait, avant de le perdre, ton bébé.
1: Exactement. Donc, puis j'avais l'impression aussi que beaucoup de femmes culpabilisaient de ça, alors que évidemment elles n'y sont pour rien. C'était une manière de leur dire, t'es pas toute seule, quoi.
0: Bah bravo, parce qu'avec délicatesse et précision, je trouve que ça tape vraiment là où ça doit. Presque une maman à écouter, donc sur le nouvel album de Gauvin Serres. Et puis il y a une autre femme très importante. C'est ta maman.
1: Oui.
0: Et oui, 4 enfants plus loin.
1: Dans ce disque.
0: Il y a plein de femmes. Alors quand même, là, ta maman, tu parles d'elle. Tu ne te mets pas dans sa peau, parce que sinon on va chez le psy.
1: Non, enfin, là je me mets.
0: Il faut pas. Mais n'empêche, tu parles pareil d'un sujet. Alors, je me souviens qu'il y avait eu un roman sur ce thème, mais évidemment le nom de l'auteur m'échappe, donc c'est complètement bête que je vous le dise. Enfin, il y a un roman.
1: Non, mais ok. Voilà.
0: Sur le syndrome du nid vide.
1: Oui, oui, oui.
0: C'est ça.
1: C'est exactement ce moment un peu charnière, où les enfants quittent le cocon familial et où la maman se retrouve toute seule,
0: ouais,
1: avec ses souvenirs, avec beaucoup de nostalgie.
0: Parce qu'en plus, sur le chemin, elle a divorcé, donc il n'y a même pas un mari, elle est vraiment toute seule, quoi.
1: Exactement, et c'est vrai que j'avais envie de parler de ce moment-là et de lui témoigner aussi tout l'amour que j'ai pour elle en chanson, ce qui est pas toujours facile à dire en vrai, et c'est pour ça que les écrits parfois sont importants, et ce qui est bien avec les chansons, c'est qu'on peut dire plein de choses aussi entre les lignes. Et j'avais écrit une chanson sur mon papa dans le premier album, dans la bagnole de mon père, donc oui, je voulais aussi rééquilibrer les choses, et cette chanson est hyper importante pour moi, et j'espère qu'elle fera du bien à ma maman et à toutes celles qui se sentent un petit peu seules parfois dans une grande maison qui a eu beaucoup d'insouciance justement quelques années auparavant.

0: quand elle a entendu cette chanson. Et tes frères d'ailleurs?
1: Tous mes frères ne l'ont pas entendu encore. Ouais. Je crois qu'il n'y a que mon plus grand frère qui l'a entendu. Parce que je voulais aussi garder un petit peu la surprise aussi de cette version arrangée que j'aime bien. Mais un jour, je l'ai joué quand même à ma maman dans cette maison-là. Et j'avoue, je flippais. J'avais les mains qui tremblaient, je me souviens. Parce que je voulais pas... Je voulais pas faire une version ratée et c'était un moment. Enfin, je m'en souviens très bien de ce moment un peu suspendu et bon, je crois qu'elle avait les yeux qui piquaient un petit peu à la fin, ouais. Voilà.
0: Je vous recommande, les amis, ce très beau quatrième album de Gauvin Cerf, Boulevard de l'Enfance. À la prochaine.
1: À la prochaine, Amine. Merci pour ton accueil généreux à chaque fois.
0: Merci.
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0: Souad Massi, sa guitare, sa voix, sa plume aussi poétique que rock'n'roll, vous présente ce soir dans Décibel son nouvel album, Zagat. Bonsoir Souad Massi.
1: Bonsoir.
0: Bienvenue. Souad, les Françaises et les Français ont découvert votre voix sur une chanson de Marc Lavoine. Je crois que vous étiez arrivé en France pas très très longtemps avant, après avoir grandi en Algérie. Et la chanson, c'est Paris.

0: penser à cette époque de votre arrivée en France, à Paris, avec nostalgie?
1: Beaucoup. Il y a 25 ans de ça déjà, c'était en 99, et cette chanson, à chaque fois que je l'écoute, ça me renvoie directement au 9 janvier 99. La date où je suis arrivée en France.
0: 9-01-99. Swad, six ans plus tard et des poussières, vous voilà aux victoires de la musique pour votre troisième album, Mesquelil, album de musique du monde de l'année 2006 aux victoires. C'est Swad Massy.

0: celles et ceux qui vous écoutent à ce moment-là pourraient vous qualifier votre musique. Alors là, voilà, il y a une petite guitare presque un peu andalouse.
1: Cap-vert aussi, ouais, un peu.
0: L'album dont on parle aujourd'hui, Zagat, il est très rock. Parce qu'en fait, au fond, vous êtes une rockeuse.
1: Ben, je l'ai été. Je l'ai été quand j'étais jeune. Et j'avoue qu'avec les nouvelles chansons et avec tout ce qui se passe en ce moment, je ne pouvais pas faire autre chose que le rock.
0: Ouais, alors vous l'avez été, vous avez même, je crois, monté avec votre frère un des premiers groupes de rock en Algérie.
1: Alors, avec mon frère, j'ai beaucoup composé, j'ai travaillé avec lui, mais le groupe dans lequel j'ai fait partie en Algérie, c'était Atakor, il existait déjà.
0: D'accord.
1: Avant, et je l'ai intégré quelques années plus tard de sa création.
0: Et alors, c'était comment d'être une fille rockeuse en Algérie ?
1: Non, déjà, c'était pour moi... heureusement que j'ai eu affaire... j'étais un peu sous l'aile du bassiste, qui était un ami aussi.
0: Ouais.
1: Et ils m'ont vraiment aidée, parce que c'était pas évident pour une jeune femme de sortir déjà dehors et de faire de la musique. Mais pour moi, c'était une belle revanche sur la vie. Pour moi, il y avait plus rien qui pouvait m'arrêter.
0: C'est ça. Et comment vous l'avez découvert, ce rock ? Qu'est-ce qui vous a initié ?
1: Alors, déjà, moi, j'ai eu la chance d'avoir grandi au sein d'une famille mélomane qui adore toutes les musiques, et un oncle aussi qui était musicien, deux frères qui sont musiciens. Et ça m'a vraiment ouvert la porte vraiment pour entrer dans ce domaine.
0: Ouais.
1: Après, au sein de Atakor, c'est là où j'ai découvert Led Zeppelin, AC/DC, Aerosmith, U2. Atakor faisait beaucoup de reprises de ces groupes-là, et c'est là où j'ai découvert toutes ces belles musiques.
0: Et alors, votre instrument, la guitare, vous vous y mettez à quel moment et pourquoi ?
1: Alors, j'ai commencé un peu tard, mais vers 17 ans, à jouer à la guitare, parce que c'est grâce à mon frère Hassan qui m'a, pour mon anniversaire, m'a inscrite pour apprendre à jouer la guitare. Lui, il faisait du piano depuis déjà un moment. Et voilà, c'était mon cadeau d'anniversaire. Mmh. Et ça me permettait, c'était mon refuge, la guitare. C'était ma meilleure amie. J'étais très introvertie, et ça me permettait d'avoir une présence à qui parler.
0: Ouais. Et puis aussi un support pour composer.
1: Je composais beaucoup avec la guitare. J'aurais aimé jouer le piano, mais bon, quand mon frère jouait très très bien, ça m'a complexée. Du coup, je me suis concentrée sur la guitare.
0: Bon, alors merci aux frangins, parce que c'est très bien, ça m'arrange beaucoup que Swad Massi ait choisi la guitare. L'album Zagat, il est très très guitare. Vous allez l'entendre tout à l'heure. On va se balader dedans, mais avant, Swad, pour revenir donc à cette histoire de votre duo avec Marc Lavoine, j'avais envie de vous interroger sur votre rapport avec la variété française, puisqu'il n'y a pas que avec Marc Lavoine que vous avez chanté. Vous êtes sur l'album de duo de Florent Pagny. Savoir.

0: Ces chanteurs-là, vous les découvrez quand vous arrivez en France ou bien déjà en Algérie, vous les connaissiez?
1: Je les connaissais déjà d'Algérie parce que je regardais leurs clips et j'avais aussi, à l'époque, c'était des cassettes.
0: Ah oui.
2: ça nous rajeunit pas, Swan.
1: Ça nous rajeunit pas. Et j'avais la cassette de Cabrel, Florent Pagny aussi, ouais. Quelques chansons de lui, ouais. Je les écoutais en Algérie.
0: C'est vrai qu'il faut dire, pour celles et ceux qui ne vous connaissent pas, Swad, vous ne faites pas des albums pour aller compter les pâquerettes dans les prés. C'est quand vous avez des choses à dire que vous allez en studio, que vous composez, que vous écrivez, que vous enregistrez des chansons. Et c'est vrai que l'album Zagat, donc déjà rien que son titre mérite qu'on s'arrête dessus. Zagat, donc c'est une petite expression qu'on peut, dire en français, ça se gâte. C'est une expression algérienne.
1: Algéroise.
0: Ouais, algéroise même, ouais, c'est à Alger qu'on dit ça. Ouais. Et on dit ça, alors on peut dire ça parfois quand c'est rigolo, quand des enfants ont fait une petite bêtise et qu'ils ont peur de se faire attraper par exemple.
1: Non mais je pense que c'est quand ils font des grandes bêtises, hein, Zagat.
0: Zagat, c'est... Faut avoir cassé un vase, un truc comme ça dans la maison.
1: Ouais, on peut avoir plein d'imagination pour ça, mais c'est vrai que c'est quand il faut se cacher quelque part.
0: Ok. C'est-à-dire... Et donc là, c'est un peu votre réflexion sur le monde qui nous entoure, que ce soit la géopolitique ou même à des petits niveaux, même plus personnels. Zagat, ça se gâte, c'est une époque qui vous paraît morne, donc vous y répondez à coup de guitare.
1: Je pense que la majorité des personnes qui nous écoutent sont d'accord avec moi que ça se gâte partout. C'est triste. On se sent, on est acculé, on se sent vulnérable. J'ai l'impression que j'ai les poings liés. J'avais envie de transformer cette colère et cette peur en autre chose, en musique. J'ai acheté pas mal de cahiers. J'écrivais tout ce qui me passait par la tête. Et j'en ai fait des chansons. Fait des chansons parce que j'avais envie de sensibiliser les gens, j'avais envie de partager aussi. J'aime bien avoir l'avis d'autres personnes sur ce qui se passe. Et voilà, je l'ai fait en chanson.
0: Alors justement, l'avis des autres, c'est vrai que c'est, on sent que c'est important pour vous. Vous êtes dans la communication, dans le partage, Swad Massi. L'album, depuis qu'il est sorti, on est nombreuses et nombreux à en parler. Quel est le retour du public? Qu'est-ce qu'ils disent?
1: Alors, c'est difficile de parler de soi, mais j'aime bien, la plupart des gens aiment bien ce son rock, ça leur parle, ça leur rappelle un peu la période où il y avait beaucoup d'artistes engagés qui se révoltaient et qui participaient, qui avaient des festivals où ils chantaient, ça leur évoque cette période-là. Et ils aiment bien la pochette d'album, là, cette couleur.
0: Rouge!
1: Le rouge, oui. La photo aussi, qui rappelle un peu les guerrières berbères.
0: Ouais.
1: Et c'est les échos que j'ai eus, elles sont très positives et ça me fait vraiment plaisir.
0: C'est super que vous parliez de ça, du côté ensemble. Je ne sais pas comment décrire mieux, alors pourtant ce n'est pas mais c'est ensemble. C'est-à-dire qu'on a vécu des périodes, dans les années 80, dans les années 90, où on était rassemblés, alors derrière des artistes notamment, et on était tous ensemble, et on chantait ensemble des chansons, je me souviens par exemple de Salut à toi, des Berruriers Noirs, des choses comme ça, où il y avait un sentiment de communauté qu'on a peut-être perdu. On parle même maintenant d'archipélisation de notre société, ça veut dire on est chacun sur un petit bout d'île avec un téléphone qui nous envoie que les infos qu'on aime, que des gens qui sont d'accord avec nous et on communique plus. Donc vous pensez que des chansons, des concerts, ça peut rassembler les gens?
1: Je pense que la chanson a toujours rassemblé les gens. Elle a toujours, on a toujours construit des ponts avec les chansons, la musique, et ce qui nous permet aussi de créer des sas. C'est parfois de s'isoler aussi, de réécouter des chanteurs ou des chansons qu'on aime bien. Moi, je suis à l'ancienne. J'aime bien mettre un CD et écouter tout l'album. Ça me permet aussi de me poser, parce que on reçoit tellement d'informations qu'on sait plus quoi prendre, et voilà.
0: Donc se plonger dans un album. Alors plongeons, tiens, puisque c'est l'heure, dans Agathe, l'album de Souad Massi. Vous croiserez Tilly.

0: parlait tout à l'heure des guitares électriques, elles arrivent, mais je voulais qu'on parle de ce moment-là aussi, de l'album. Alors, pour le coup, ceux qui vous ont découvert à vos débuts vont dire « Ah, on retrouve notre Swad qu'on aime !» Presque folkeuse, en fait. Qu'est-ce que ça dit, cette chanson?
1: En fait, cette chanson, elle paraît triste. Elle est triste.
0: Un peu mélancolique. Hein,
1: elle est mélancolique, mais il y a une forme d'amour aussi. Parce que je demande au soleil d'aller caresser la joue d'une autre personne qui est triste. Voilà, c'est une chanson aussi sur le partage.
0: Allez, on branche les guitares.

0: se souvient de Rachid Taha qui chantait du rock en arabe. Là, vous faites ça sur Zagat, cette chanson géniale. Il y a beaucoup de rock en langue arabe?
1: En tout cas, que ce soit au Maghreb ou au Moyen-Orient, j'ai rencontré pas mal de jeunes qui faisaient du rock ou du rap ou du reggae. Vous avez parlé de Rachid Taha, je voulais juste rebondir parce que Justin Adams avait réalisé pas mal d'albums de Rachid Taha et c'est lui aussi qui a réalisé cet album.
0: Ouais.
1: Peut-être que c'est pour ça qu'on retrouve aussi quelques sonorités.
0: On sent quelque chose, bien sûr. Il y a une cousinade quelque part. Mais ce qui est super, c'est que en fait vous aviez vos compositions et Justin Adams, il arrive en fait après, une fois que vous êtes en studio et que vous voulez donner une couleur particulière, c'est ça?
1: Dès le départ, j'avais envie d'aller vers le rock. Et c'est vrai que Justin Adams, il est venu, il m'a encadré et il a réalisé, il a fait les arrangements et il a ramené sa couleur aussi. Très rock.
0: Et il a même fait ressortir votre côté punk. Je me lève.

0: Moi, j'ai décidé, c'est mon nouvel hymne. 6 heures du matin, c'est l'hymne de la charge mentale. Swad, oh bravo.
1: À chaque fois que je suis dans le métro le matin, je pense à cette chanson. Je vois les gens fatigués. J'ai dit, on est tous pareils, on est tous fatigués. Ouais. Surtout les femmes.
0: Surtout les femmes. Ouais. Vous regardez beaucoup les gens vivre autour de vous pour vous inspirer?
1: C'est fou parce que moi, le matin, ou pas le matin, spécialement le matin, mais je ne regarde pas mon téléphone dans les transports parce que déjà, je perds beaucoup d'affaires. Et je regarde les gens et c'est dur. Hein. Je ne voudrais pas critiquer, mais... Je fais partie des rares personnes qui regardent les autres ou qui lisent ou pensives, mais pas sur mon écran.
0: Ouais.
1: C'est pas que les ados, que les jeunes, même les personnes de mon âge ou sont tous sur leurs écrans et ça me fait vraiment peur.
0: Oui, parce qu'on
1: se regarde plus.
0: On se regarde plus et on ne rêvasse plus. Parce qu'en fait, quand on est sur le téléphone, alors on a beau regarder des trucs débiles, n'empêche que le cerveau est occupé. Alors que c'est la divagation finalement qui fait la créativité.
1: Oui, et parfois, je me dis, si jamais il arrive quoi que ce soit, un vol ou quelqu'un qui fait un malaise, on ne sait même pas comment il était habillé, on ne sait pas ce qui se passe autour de nous. Et on est vraiment dans notre monde, dans notre écran et ça nous, je ne sais pas, moi, ça, c'est quelque chose vraiment qui me fait vraiment peur.
0: Oui, c'est effrayant. En fait, on n'a pas conscience de notre environnement. Alors qu'on vit dans un monde où on devrait faire très attention à notre environnement.
1: Bien sûr.
0: Ah, voilà.
1: Bien sûr.
0: Une des leçons de Zagat, l'album de Swad Massi. Allez.

0: et bravo pour ce bel album, Zagat. C'est un album qui a été, vous diriez, plutôt facile à fabriquer, à imaginer, à inventer, ou ça s'est fait un peu dans la douleur?
1: Est-ce qu'il était facile à faire? Non, pas du tout. Moi, je prends beaucoup de temps pour écrire et je me prends la tête quand j'écris. J'essaie de choisir. Je fais très très attention quand je choisis mes mots et c'est vraiment à chaque fois c'est une période pour moi de recherche et de tension. Ça n'a jamais été facile.
0: Donc vous voulez à la fois être précise, incisive, quand on cherche le mot juste, c'est ça en fait qui se passe, c'est qu'on veut pas, on veut que tout le monde comprenne.
1: En fait, j'ai l'idée, j'écris bien sûr, après c'est vrai que j'écris en arabe à part les chansons que j'ai écrites en français,
0: ouais.
1: Mais c'est que je suis très très dure avec moi-même parce que je suis très exigeante, je me dis toujours que c'est pas assez, c'est pas bien, il faut que j'écrive mieux que ça, je suis très très dure avec moi-même.
0: Mais Swed, le monde entier vous aime, en France on vous adore, pour vos concerts, on vous attend en Allemagne, en Angleterre, en Hollande, est-ce que ça, alors même si j'entends et j'admire le fait que vous soyez si dure avec vous, même, mais est-ce que ça vous apporte quand même un peu de réconfort dans les moments de doute?
1: Le réconfort, je l'ai sincèrement quand je suis sur scène. Quand je suis sur scène, parce que je partage la musique avec mes musiciens, il y a une interaction avec le public, je vois comment ils réagissent, c'est ce que j'aime, c'est ça mon réconfort. Mais après, dans l'écriture, non, ça a toujours été douloureux pour moi.
0: Bon, bah, merci de vous faire un peu mal pour nous faire une grossesse. De bien après.
1: Une grossesse, oui.
0: Mais c'est un beau bébé, merci. Sachez-le,
1: C'est mon troisième bébé.
0: C'est ça, un bébé.
1: Non, j'en ai d'autres, mais bon, c'est... Non, je parle des albums. Hein,
0: oui.
1: J'ai pas 10 enfants. Hein.
0: Alors, c'est un bébé, du coup, quand ils filons la métaphore, ouais. Un bébé qui a été enregistré à moitié en Angleterre France. Et à moitié en France.
1: Oui,
0: ouais.
1: Oui, j'avais envie d'avoir ce son british.
0: Ça marche, hein. Ouais.
1: J'allais vers le rock et j'avais vraiment envie de ne pas tricher. Et même avec Justin, avec les musiciens avec qui j'ai travaillé en partie en Angleterre, j'avais besoin de cette énergie anglaise, on va dire, pour certaines chansons.
0: Et puis, il y a des invités aussi sur le disque. Alors, un grand philosophe du XIIe siècle, andalou de langue arabe, il s'appelle Averroès, et vous le citez dans la chanson « L'équation numéro 2 ». Et si vous vous dites « Oh là là, mais moi, en cours de philo, j'ai pas révisé Averroès », croyez-moi, cette phrase-là, vous la connaissez sans savoir même que c'est de lui.
2: L'ignorance mène à la peur. Et la peur mène à la haine, et la haine mène à la violence. Voilà l'équation.
0: Ah, et c'est très puissant, hein, ces mots d'Averroès. Ça vous arrive souvent de citer des auteurs dans vos chansons ou c'est une première?
1: Alors, dans le passé, j'ai le plaisir de lire des poèmes avec des musiciens dans la formation Cœur de Cordoue. Et je rendais hommage à certains poètes. Et ça m'a toujours inspirée pour écrire. C'est-à-dire que ça m'arrive de prendre au hasard un philosophe ou un écrivain et je lis une citation très connue et ça mûrit après dans ma tête et je peux composer à partir d'une citation, par exemple.
0: Voilà, Swed Massy, fit Averroès. C'est pas tout le monde.
1: C'est la classe. C'est la classe.
0: Exactement. Il y a aussi Youssoupha. Youssoupha est sur l'album pour une chanson qui s'appelle Congo Connection. Alors oui, ça parle du Congo, mais ça peut parler de tout un tas d'autres pays d'Afrique.
1: Tout à fait. Où les enfants, où les gens sont exploités.
0: C'est sûr. Des pays qui devraient être les plus riches parce qu'ils ont les ressources énormes et pourtant les gens crèvent de faim.
1: Et dommage parce que il y a de la corruption. Et c'est toujours les pauvres qui payent. Et j'avais envie de soulever surtout le problème des enfants qui sont exploités dans les mines et pour fabriquer nos fameux téléphones, ordinateurs, avions, drones. Et voilà, tout est connecté. On le voit pas parfois, mais c'est des nouvelles drogues en fait.
0: Youssoupha et vous, c'est beau. Ouais.

0: fait ça, Souad Massi, dans son album Zagat. Elle partage avec vous sa vision du monde. Alors oui, il peut être très laid en ce moment, il peut faire très peur, mais ça ne veut pas dire qu'on ne peut rien en faire. C'est ça en fait un peu votre philosophie. On peut en faire quelque chose de tout ça.
1: De toute façon, on n'a pas le choix.
0: Oui,
1: moi, j'estime que quand on est adulte, il faut qu'on se surpasse pour rassurer nos enfants, ceux qu'on aime. Et autant qu'artiste, je pense que notre rôle, c'est aussi de pouvoir avoir l'intelligence de faire jaillir la lumière de l'obscurité. Je pense que c'est notre rôle aussi, à nous les artistes.
0: Ouais, alors il y a, pour terminer, ma chère Souad Massi, un duo avec Gaël Faye. Ça s'appelle D'ici, de là-bas. C'est l'identité, là, qui est questionnée. C'est quelque chose qui vous tracasse ou pas?
1: Alors, c'est une chanson que j'ai faite avec Gaël Faye, et c'est pour dénoncer le racisme.
0: Ouais.
1: C'est l'identité, oui et non, parce que moi je sais d'où je viens et je sais où je suis. C'est un bagage qui m'a enrichi plus qu'autre chose. C'est surtout pour dénoncer les amalgames, mm-hmm. parce que nos origines, à nous, on va pas les effacer pour faire plaisir à certains. C'est juste pour dire que pour nous, c'est une richesse, cette double culture, et qu'on est là pour rayonner et pour construire, et que c'est tout, que c'est possible.
0: Ouais, et c'est dit avec tellement de finesse, d'intelligence. Souad Massi, merci d'avoir rebranché les guitares électriques. Ça vous
1: merci
0: va.
1: Merci de l'invitation.
0: Super bien.

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3: Me voilà devant le gymnase Honoré et Jean Fleury, quartier Coubertin, quoi. Alors, il y a les gars de la ville là qui sont en train de nettoyer tout ça, les rues. Bon, je vais aller les embêter un petit peu, peut-être même essayer de conduire, aller savoir, sur un malentendu. Bonjour, je voulais savoir si je peux monter avec vous pour voir comment ça marche, votre petite machine.
4: On n'a vraiment pas le droit.
3: On met juste un petit tour.
5: Si vous voulez.
4: Oui, ok, d'accord.
3: Merci. Le volant est à droite.
4: Oui. Quand on n'est pas habitué, ça fait drôle la première fois, en fait.
3: Eh ben, il faudrait aller conduire en Angleterre.
4: Oui.
3: Comment ça marche, cette affaire?
4: C'est un joystick, c'est-à-dire qu'on fait descendre le joystick, les balais descendent, la machine démarre, on passe la vitesse 1, et puis voilà.
3: Alors, bon, les balais nettoient, donc ça envoie de l'eau et tout.
4: Ça envoie de l'eau, puis après... ça ramasse toute la merde, si on peut dire comme ça, oui.
3: Voilà. Et ça la met où, toute la merde?
4: Ça la met dans la... Il y a une cuve à l'intérieur, ça la met tout à l'intérieur. Et après, quand on fait de matinée, on va vider.
3: Vous la videz où?
4: On la vide au jardin, le coq. Il y a une benne affrétée exprès pour...
3: Ah, d'accord.
4: Voilà.
3: Vous êtes en train de faire un gros bouchon.
4: Mais c'est le service public. Mais après, c'est les premiers à être contents quand c'est propre.
3: Je peux conduire?
4: Non.
3: Eh bien, il y a une autre petite voiturette. Tiens, on va aller le voir.
6: Bonjour.
3: Ah, c'est pas la même que celle de Jocelyn?
6: Non, parce que lui, c'est une balayeuse et nous, c'est une labeuse. Et il passe derrière nous.
3: Ah, ça y est, j'ai compris le truc. Je peux conduire?
6: Ah non, là, je peux pas.
3: Il y a un degré de conducteur. Il y a des conducteurs qui conduisent les balayeuses et les autres qui conduisent les laveuses.
6: Oui, parce que là, il faut passer un cassesse. Parce que pour une balayeuse, il faut avoir le poids lourd et voilà.
3: Bon, Fabrice, il paraît que c'est vous le rigolo de la bande.
7: Peut-être. Vaut mieux rire au boulot que ça la gueule.
3: Moi, quand on a un Karcher comme ça dans les mains, on n'a pas envie parfois de donner un petit coup de Karcher de temps en temps, de faire des blagues, quoi.
7: On n'a pas trop le temps.
3: Bon, une petite blague vite fait sur un passant. Je peux essayer?
7: Non.
3: Oh, non. J'ai essayé de conduire, mais personne ne veut me prêter son matériel.
7: Non, c'est interdit.
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8: Bonjour Julie, bonjour tout le monde.
9: Il y a un débat, Lucie, sur l'origine de la Loire. Je ne sais pas si vous qui nous écoutez, vous êtes au courant, mais c'est ce que vous nous racontez en tout cas aujourd'hui.
8: Oui, alors je parle bien du fleuve. Le plus long fleuve qui s'écoule entièrement en France. 1020 km de long. Fleuve légendaire, royal, qui a vu naître ses fameux châteaux. Fleuve sauvage aussi, puisque c'est l'un de ses surnoms. Est-ce que vous savez où la Loire prend sa source, Julie?
9: Mais oui, carrément, je le sais, Lucie mieux sait qu'elle prend sa source au Mont Gerbier de Jonc.
8: Excellente réponse, bravo, c'est en Ardèche, dans le Massif central, plus précisément.

0: C'est une montagne, le mont Gerbier de Jonc, très reconnaissable avec sa forme arrondie. C'est un ancien volcan qui semble avoir été posé là, comme ça, par un géant. La Loire prend apparemment sa source à environ 1400 mètres d'altitude. Et je dis environ parce que, encore une fois, il y a débat. Sur place, il y a trois sources différentes qui sont indiquées comme étant la source de la Loire. Il y a l'authentique source de la Loire, la géographique source de la Loire et la véritable source de la Loire. Les trois sont des filets d'eau ou, au mieux, des ruisseaux. Et là, c'est le moment de se souvenir de vos cours de primaire. Pour former un fleuve, il faut qu'il y ait une source, rejointe par d'autres sources affluentes, puis par des rivières affluentes, etc., etc., pour finalement que tout ça aille se jeter dans la mer. Mais alors, comment il peut y avoir une source géographique, une source véritable et une source authentique de la Loire ? Eh bien, parce que les propriétaires des terrains sur lesquels sont situées ces sources se sont chamaillés pendant longtemps pour savoir lequel était le propriétaire de la source de la Loire. Question certainement d'argent et de tourisme.
1: Bien sûr, aujourd'hui, Lucie, c'est fini quand même les chamailleries. Tout le monde s'est mis d'accord.
0: Bien sûr que oui, tout ça c'est terminé. Aujourd'hui, on parle des sources de la Loire. En fait, la Loire prendrait sa source dans la nappe phréatique sous le mont Gerbier de Jonc. Nappe phréatique qui fait jaillir non pas trois sources, mais une trentaine au pied du mont. Alors, il n'y a pas de source officielle en fait. Et cerise sur le gâteau, certains bénévoles se sont mis à chercher quelle était la vraie source de la Loire. Et ils se sont rendus compte que le premier affluent du fleuve prenait sa source plus haut et plus loin que ces fameuses sources dont je vous parlais tout à l'heure. Même si on n'est pas sûr de sa source principale, on est sûr qu'elle se jette à Saint-Nazaire. Et là, il n'y a pas besoin d'investigation.
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3: Le vin, ça prend du temps. 18 mois en général en Bourgogne avant d'être mis en bouteille. En ce moment, le millésime 2024 finit son élevage en fût comme à Beaune chez Philippe Pacalé. C'est dans le calme de ses caves qu'il nous raconte les notes aromatiques de son Gevrey 2024.
4: Donc là, on a changé de cave. On est plutôt sur du 2024, c'est ça ?
5: On est sur des 2024 rouges.
4: Attendez, vous voulez que je prenne votre micro ? C'est peut-être plus pratique. Hop, voilà. Donc là, vous avez ouvert le tonneau. Vous plongez la...
5: la pipette. Et on se retrouve avec un misime classique, c'est pour ça qu'on voit. Mais une belle robe rubis, Gevrey Village. C'est quatre parcelles différentes. Gevrey, c'est toujours beaucoup de fruits. Hein. Ça fait un vin assez gourmand et toujours beaucoup de structure. Il y a les deux. Si on prend 10 personnes, toujours 7 qui l'apprécient. On va les soutirer pour les mettre en bouteille l'année prochaine.
4: Quand vous dites préparer, ça veut dire que...
5: On a mis un bouchon.
4: Ça, hein. Donc là, c'est le bouchon qui est à l'intérieur du...
5: Voilà, après on met le robinet.
4: D'accord.
5: Parce qu'on n'utilise pas de pompe, on fait par gravité. Ça évite d'aspirer le vin, c'est moins stressant.
4: C'est plus doux.
5: Voilà.
4: Ah, on peut stresser des vins.
5: Ouais, c'est de la matière vivante. Hein. C'est comme nous, ça évolue. C'est un peu à l'image de l'homme, le vin. C'est un produit culturel. Il y a beaucoup de points communs.
4: Donc il faut lui apporter beaucoup de douceur. Ouais.
5: Même si la forme du vin, là, c'est le tonneau après la bouteille. Nous, on a un squelette, c'est différent. Mais c'est une construction différente.
4: Oui, mais nous, on se trimballe avec le même squelette toute la vie.
5: Voilà.
4: Et eux, ils changent de squelette quand même.
5: Mais on ne grandit plus à partir de 21 ans, normalement.
4: Non.
5: Alors que les vins, dès qu'on les a mis en bouteille, ils grandissent, mais différemment, parce qu'ils sont aussi coincés dans cette bouteille.
4: C'est pour ça qu'on a cette forme de tonneau, finalement, parce qu'on aurait pu mettre ça dans des cubes, finalement. Enfin...
5: C'est un œuf coupé au deux bouts. L'œuf sous la terre, la gestation, enfin, il y a toujours une jolie philosophie avec tout ça, mais c'est... Hein, il y a un sédiment qui se forme au fond du tonneau, qui s'appelle l'ali, donc quand vous remuez le tonneau, ben, ça remélange, ça dynamise, quoi. C'est un peu comme un bébé avec son placenta, quoi. Il y a une naissance. Et ça protège le vin, donc ça dure un certain temps. C'est pour ça qu'on doit soutirer. J'ai un rôle protecteur et nourricier. C'est bien fait, quand même.
3: Philippe Pacalé à Beaune est le papa de 50 000 bébés, quand même. Bouteilles par an, c'est pas rien. Et ça fait partie de la fierté de notre région.
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1: Vous êtes dans un club de quelque chose, vous? Genre, vous faites du foot le dimanche matin ou du tennis le mardi soir, à moins que vous attendiez impatiemment le mercredi après-midi pour aller vous éclater au club des cheveux d'argent. Cathy, elle, son club à Bois-Guillaume, il s'appelle Invigno Meritas. Bon, je vous le dis, Cathy, dans son club, on cultive du raisin. Par contre, j'ai du mal à la trouver.
2: Ah, si on se carre pas au même endroit aussi, hein?
1: Bah oui.
2: Comment tu vas?
3: Bien, et toi?
2: T'as vu le soleil?
3: Bah écoute, regarde, l'exposition est
2: magnifique, hein.
1: On est au pied du conservatoire de musique de Bois-Guillaume.
3: Oui.
1: Et ici, Cathy et ses copains ont planté des vignes pour faire du vin.
3: Bah oui, le vin de Invigno Meritas.
2: Bon, tu me les montres de plus près, là?
3: Allez, on y va.
1: Il y en a pas mal des vignes dans l'agglo rouennaise.
3: Il y en a à Bois-Guillaume, il y en a à Biorel, il y en a à Mont-Saint-Aignan.
1: Et les copains d'Invigno Meritas n'en ont pas qu'au conservatoire de Bois-Guillaume.
3: Deux arts sur le Mont-Fortin, avec 1431 pieds. Et tu peux voir les vignes de Rouen. Quand tu es en bas de la rue Jeanne d'Arc, tu lèves le nez au-dessus de la gare, tu vois les vignes.
2: Alors qu'est-ce qui vous a pris de monter cette association là de viticulteurs amateurs?
3: Une idée folle de Philippe Rivals, qui est d'une famille de vignerons dans le Tarn. Et il habite à Bois-Guillaume, en face d'un terrain, et il disait ça serait bien de mettre des vignes sur ce terrain. Et avec le propriétaire du terrain, monsieur Humann, il nous a mis à disposition gracieusement son terrain. Et puis, courageusement, les vignerons de Bois-Guillaume ont planté différents cépages. Ça fait 10 ans.
1: Elle n'est pas toute jeune, l'association.
3: Ça fait 10 ans que l'association existe. On apprend sur le tas.
2: Tu connaissais rien avant, toi?
3: Rien du tout.
1: Rien du tout.
3: Rien du tout.
2: Et là, t'es venu avec ton sécateur et tout.
3: Ouais, je peux te montrer comment on taille une vigne maintenant.
2: C'est la période, en fait.
3: Hein, on va le faire, là, ça y est, on commence. Ouais. On attend un petit peu parce qu'on ne voudrait pas se taper des petites gelées le mois prochain.
2: Quand t'étais gamine, tu gaulais les pommiers?
3: Oui, plutôt les pommiers qui les vignes.
2: Aujourd'hui, tu tailles les vignes.
3: C'est ça.
2: Il a fallu prendre des cours ou quoi, alors? Comment vous avez appris?
3: On fait des cours ouverts à tout public. On a eu la semaine dernière une session de taille.
2: Ah, vous en donnez en
3: à
2: plus?
3: À Bois-Guillaume, les gens viennent.
1: Il y avait du monde à la dernière session de taille.
3: On était une quinzaine de personnes quand
2: c'était
3: même.
2: C'était une session de taille.
3: Tu veux essayer?
2: Vas-y, mais il faut pas trop couper alors. Hein. Ah, mars, c'est pas encore trop le moment. Là.
3: On peut commencer là. Sur le dessus, tu vois, t'as des départs comme ça. Ouais. Et à partir de là, tu comptes 1-2 bourgeons et tu coupes.
2: Tout simplement.
3: Voilà.
2: Tu mets tout par terre.
3: Tout ce qui est mort, hop, tu coupes.
2: Combien il y a de pieds en tout à...
1: Elle te l'a dit tout à l'heure.
3: 1431. Et tu sais pourquoi?
2: 1431.
3: Ça te rappelle pas une date?
2: C'est pas Waterloo.
3: Non.
2: C'est pas...
3: C'est chez nous quand même, hein. Rouen.
2: Ah, Jeanne d'Arc.
3: Eh ben oui.
1: C'est en 1431.
2: Quelle était... est-ce que vous avez une cuvée Jeanne d'Arc au moins?
3: Pas encore.
1: Mais c'est une idée.
3: Bien vu, Fred.
1: Et il est comment ce vin?
3: Il est bon.
1: Il est bon.
3: Très très bon.
1: Il leur reste des bouteilles des premières cuvées.
3: Oui, plein. Ouais.
1: Ouais. Il était pas aussi bon.
2: Vous les gardez pour la postérité, quoi.
3: Exactement.
2: Pour la collection.
3: Pour les gens qu'on n'aime pas.
2: Ouais. Tiens.
1: Vous savez ce qu'ils font avec les feuilles de vigne?
3: On fait des feuilles de vigne farcies.
1: Rien ne se perd.
3: C'est très très bon.
1: Tapez une vigne Invigno Meritas sur un moteur de recherche, vous aurez toutes les infos.

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1: Pour changer, je ne vais pas vous apprendre un mot, mais vous apprendre quelques subtilités pour écrire en breton. Et ensuite, place à un prénom pour changer aussi.
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1: Bon, c'est la journée du changement. Alors, je vous apprends chaque jour des mots. La pratique orale, c'est bien, mais l'écrit, c'est important aussi. Alors, dans l'alphabet breton, il y a deux ou trois petites choses à savoir. En premier, vous verrez une lettre que vous connaissez, mais que vous ne prononcez pas bien. C'est le C'H, qui sert à écrire le son RE, et donc pas CHE ni QUE, c'est RE. C'est un gros H aspiré. Pensez à un hangar, hein, voilà, comme ça, ça va vous aider. Ensuite, une autre chose à savoir, pas de bol, le Q n'existe pas en breton, on ne parle pas de Q, mais à la place, nous avons le K, qui sert à remplacer donc le Q, mais aussi le C, et ça sert à faire le son que. Un K, tout simplement. Donc avec ça, vous ne devriez plus confondre C'H, c'est le H, le hangar, hein. Et si c'est un K, eh ben là, vous pourrez dire K. Ça paraît bête comme chou, mais c'est important à connaître pour pouvoir écrire, mais aussi lire et retrouver la bonne prononciation. À vous de répéter, ou alors écrivez-le quelque part pour vous en souvenir.
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1: Et pour changer des noms de lieux de famille, un prénom aujourd'hui qui est sûrement parmi les plus répandus, ou du moins dans le top des prénoms bretons, c'est Maël, avec sa variante Maëlan. Alors Maël, c'est un très vieux prénom, commun à d'autres langues celtiques. Maël, ça vient du Moyen-Âge, de l'époque du vieux breton, et ce nom était celui des princes ou des chefs de clan, à l'époque où la Bretagne était clanique, évidemment. Mais ce joli prénom est resté. Maël, c'est un prénom masculin, féminisé depuis peu, mais Maël, c'est le chef de clan, et dans Maëlan, eh bien là, on a une contraction de Maël et Tan, qui donne Maël Dan. Et ensuite, Maëlan, c'est-à-dire le chef de feu, donc au caractère bien trempé. C'est lissé en Maëlan. Voilà. Il est temps pour moi de vous laisser, de vous dire à demain, même heure, Canevarhouas.
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3: Pierre Nus s'installe pour les astuces de sa mamama. Bonjour Pierre.
4: Good morning, Yvonne. Salut Bissam.
3: Info pour celles et ceux qui viennent de découvrir peut-être une rayure sur un de leurs meubles.
4: Hop là, je vais d'en passer. Oui, ça arrive, hein. Une dent de chien, une griffe de chat, un jouet de bébé. Les roues des camions en plastique, ça laisse des traces des fois. Hein. Bon, un petit choc. Ça peut parfois abîmer vos meubles préférés, mais mamama m'a rassuré. Elle m'a dit d'acheter des noix. Alors c'est pas parce que je porte le même patronyme que j'en fais la promotion, mais le cerneau de noix est riche en huile et graisse naturelle. Mais c'est l'intérieur de la noix, car n'y allez pas avec la coquille pour frotter sur le meuble, ça va empirer les choses. Vous frottez le cerneau directement sur la rayure en allant dans le sens du grain du bois. Bon, vous faut un peu frotter, hein.
3: Vous frottez longtemps, un petit peu quand même.
4: Voilà, faut que l'huile sorte et il faut laisser agir l'huile pendant environ 5 à 10 minutes pour qu'elle pénètre le bois. L'huile libérée va dans la rayure, ça aide à nourrir le bois sec qui est exposé par la rayure et surtout les pigments naturels de la noix vont aider à teindre la rayure. Et ça va mieux correspondre à la couleur du bois qui l'environne, ça la rend beaucoup moins visible cette rayure. Ensuite, vous laissez agir, vous essuyez l'excès d'huile avec un chiffon doux et propre, n'y allez pas avec le côté vert de l'éponge, Gal, et vous lustrez légèrement la zone. Alors ça fonctionne beaucoup mieux sur les rayures peu profondes et sur les bois dont la couleur est proche de celle du cerneau de noix, donc un brun assez clair. Les meubles verts ou rouges, vous oubliez.
3: Oui, bah,
4: merci, maman.
3: Oui.
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1: À Dun-le-Palestel, vous êtes peut-être déjà passé par la Palette, un lieu social et culturel où on peut tout aussi bien avoir une aide administrative pour faire des papiers que découvrir un atelier cuisine. Mais c'était quoi ici avant ?
2: Laurence, je suis à l'atelier pâtisserie que Béatrice anime, très sympathique. Pour l'instant, je suis en train de faire mon coulis de framboise. Ici, c'est un cabinet dentaire. C'était le docteur Souverain qui a exercé ici pendant des années et des années. Et moi, j'étais une de ses patientes. J'étais gamine, je me souviens. Et je venais ici, j'avais un appareil dentaire.
1: C'était ici, dans cette salle qui est en bas ?
2: Alors non, c'était à l'étage.
3: Béatrice Guimino.
1: La chef pâtissière. La Palette.
3: C'est un lieu social où on peut demander n'importe quoi. Le moindre papier, quand on a des problèmes, ils sont toujours là. Et au niveau animation, et tout.
4: Anna, ici, on se rencontre, on se retrouve entre nous. Des fois, on s'est perdu de vue plus longtemps. Et on se retrouve autour d'une expo ou simplement autour d'un papier qu'on a besoin de faire imprimer. Donc du coup, ouais, c'est un espace aussi de rencontre, c'est ouvert à tout le monde.
1: Hélène.
5: J'ai habité dans le Palestel depuis 18 ans. Je suis une artiste ici, je connais le Palette bien. Et aussi, j'ai un petit souvenir d'une maison, une part de le Palette avant. Avant, c'est deux bâtiments séparés. Et une, c'est le dentiste et une, c'est une petite maison. Je connais les deux propriétaires. Une, c'est un couple, s'appelle Les et Jill Davis. C'est une couple anglaise. Et avant ça, c'est une dame, s'appelle, elle est française. C'est Madame Disbourret, Madeleine, gentille dame. Quand j'étais arrivée en France, elle est super gentille avec moi. Elle avait son maison dans l'après-midi. Elle offert le biscuit, le poisson dans son cuisine. C'est une petite cuisine. C'est toujours existe le carrelage.
1: Ah oui, c'est vrai, il y a un magnifique carrelage dans la salle à côté de l'ancien cabinet de dentiste. Oui,
5: et ça, c'est le cuisine de Madeleine. Les deux familles, c'est vraiment adorable. Même bonnes énergies de son caractère qui toujours existe, je trouve, dans le bâtiment de la Palette. Okay. C'est comme une deuxième maison pour moi. Aussi.
1: Dentiste, maison, puis lieu socio-culturel, les bonnes ondes ont traversé le temps à la Palette.
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6: Et adieu, mélodieu, couchiba. Vous allez bien, France?
7: Très, très bien. J'ai une pêche aujourd'hui.
6: Bon, mais tant mieux. Bon, je ne sais pas, je n'ai pas bien dormi la nuit dernière. Et il passe plat dormite, là, l'année passée. Vous savez pourquoi?
7: Ben non.
6: Ben à cause de mes voisins. Ah. Ils m'ont empêché de dormir. Alors, bête, à quoi arrive au paga et les grands gauches périeux? Alors, heureusement pour moi, grands gauches périeux, ça n'arrive pas souvent. Mais quand même, quel sagan que mes voisins ont fait la nuit dernière.
7: Quel sagan? Alors je connais pas, qu'est-ce que ça veut dire ça?
6: Le sagan, c'est le bruit. Le sagan, c'est le vacarme, le tapage. Vous voyez le genre de nuit que j'ai passé.
7: Oh là là, oui.
6: Alors faire du sagan, faire des sagans, c'est faire du bruit. Chez nous, en français régional, en francitan, vous pouvez entendre quel sagan et qu'une sagan. Un sagan du diable, une sagan del diable, en version originale. Le sagan, c'est aussi le tapage consécutif à une querelle. Quel sagan!
7: C'est marrant parce que Sagan, moi, ça me fait penser à Françoise Sagan.
6: Ah, c'est vrai, vous avez tout à fait raison. Mais oui, Françoise Sagan, effectivement, une femme de lettres française. Ben, Noscudo, en Corsia, Cazar, en 1935, née dans le Quercy et dans le Lot, à Cajar, en 1935, et décédée en 2004. Alors, une précisionnette, elle passe au nom officiel. En réalité, Sagan n'était pas son véritable nom. Elle s'appelait Françoise Quarez. Fifinalo, la question que nous pouvons poser à Franz. On peut se poser cette question. Pourquoi avait-elle choisi ce pseudonyme Sagan? Ben, peut-être espérait-elle que son nom fasse du bruit.
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8: Wikizef, petit guide à l'usage des étrangers du sud du péage d'Arras en vacances dans notre belle région.
9: Nous sommes de retour dans la famille. En ce moment, il fait beau, il fait froid. Ben, on est dans le nord, il y avait un indice. Et en plus, il y a un vent de voleur. C'est une situation que j'aime peu parce qu'en général, quand on dit « Oh, il fait froid », on nous répond « Ben non, il fait pas froid, c'est le vent qui est froid ». Je pourrais la taper, la personne qui me dit ça. Parce que la conséquence directe du vent froid, c'est qu'il fait froid. Du coup, avance et ferme votre gif. Donc, je résume. Il fait froid, mais il fait beau. Il y a quelqu'un qui a allumé la lumière et d'un coup, vous voyez votre cousine enlever son manteau, tirer sur son col et pousser un soupir. Je sais pas ce que j'ai étouffe d'un coup. Et son mari de répondre. Qu'est-ce que t'as tes vapeurs de belle-mère? Ne paniquez pas. Oui, qu'ils aient fait là pour vous aider. Je vous comprends, ça surprend. Bon, ce n'est pas très 21e siècle comme expression. Mais c'est celle qu'utilisait ma grand-mère quand elle avait une bouffée de chaleur. Ou quand elle remarquait que quelqu'un avait anormalement chaud. Coquetin, tête rouge, t'as des vapeurs de belle-mère ou quoi?
10: Définition.
9: Les vapeurs de belle-mère sont originellement les bouffées de chaleur dont souffre la majorité de la gente féminine lors du dérèglement hormonal conséquent de l'arrivée de la ménopause. Quand je parle des filles et de leurs soucis, en général, je préfère partir dans le médical par les temps qui courent, c'est plus sûr. Et puis c'est imagé, parce que dans l'esprit de ma grand-mère, que je rappelle est enterrée au cimetière de l'Est depuis les années 80, je replace dans le contexte. Hein. La ménopause atteignait essentiellement les belles-mères. Ou si vous préférez, si t'es belle-mère, t'es forcément ménopausée. Et je tiens à préciser qu'elle disait ça aussi aux hommes. Mais quand est-ce que ça peut vous arriver d'avoir des vapeurs de belle-mère, par exemple?
10: Exemple.
9: En écoutant le discours de Vladimir Poutine, en s'apercevant que son match Tinder, ben, c'est sa sœur, avec leur nouvelle mode de pas mettre la photo en plus. Et alternative à vapeur de belle-mère, il y a j'ai chaud, je crois que j'ai un buée.

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1: Moi, c'est Sabine.
2: Routy,
1: sage-femme à la maternité.
2: C'est ça. Vous venez d'arriver, vous sortez, vous arrivez, vous...
1: J'arrive. Juste pour vous. Ouais. J'étais diplômée en 96. J'ai toujours voulu faire ça. Je me suis décidée en troisième, mais j'ai pas changé mon fusil d'épaule.
2: Alors, on va où ?
1: Eh ben, on va monter en salle de préparation à la naissance.
2: Ah, c'est où ?
1: Deux étages.
2: Ok, avec les petits coussins d'allaitement. La petite tape pour le bébé.
1: Je pense qu'on apporte des informations, on les accompagne. C'est vraiment de l'échange avec les patientes.
2: C'est ça qui a changé le
1: plus ? Oui. Avant, on disait qu'on apprenait à pousser aussi. Oui. C'est des choses qu'on fait plus, en fait.
2: Ah, c'est fini ?
1: On parlait pas de préparation à la naissance et à la parentalité, en fait. Déjà, le terme a changé au moment des années 2000, à peu près, où on a vraiment inclus le conjoint, et puis où on s'est axé aussi, pas que sur l'accouchement justement, mais sur l'après-naissance, et puis de plus en plus on fait attention vraiment aux suites, parce qu'on s'est rendu compte que il y avait beaucoup de mamans qui faisaient de dépression du postpartum, et donc c'est ça aussi l'intérêt de la préparation à la naissance, c'est de les préparer, de les accompagner à la naissance, mais à l'après-naissance en fait, et à tout ce changement qui va arriver avec l'arrivée du bébé. Parce que ça bouscule un petit peu quand même.
2: Oui. Donc vous faites aussi des accouchements, hein ?
1: Alors j'en fais plus depuis longtemps, parce que je fais de la préparation à la naissance, j'accompagne les femmes aussi en grossesse pathologique, et puis dans les déclenchements. C'est le démarrage, c'est avant qu'elles descendent en salle de naissance.
2: D'accord. Vous n'en faites plus, ça vous manque pas ?
1: Non, ça me manque pas.
2: Non, non. C'est un choix, j'imagine.
1: C'est un choix complètement. Hein. Ah oui, tout c'est à ça. Fait. Non, je suis très contente et vraiment, je me plais en préparation à la naissance, dans l'accompagnement de ses futurs parents.
2: Bon, il y a des larmes ici, des larmes de joie, des larmes de tristesse.
1: Ouais, aussi, des larmes de fatigue. voilà, tout à fait. Des larmes d'où, oh là là, ça fait un an que j'ai accouché, je reviens là, ça me fait plein d'effets. Ouais. Il y a.
2: Ah oui, déjà presque un an après encore.
1: Ouais, les dames qui reviennent ici, ça leur fait souvent quelque chose.
2: Alors qu'est-ce qu'on dit aujourd'hui à l'allaitement ? Allez-y à volonté, cadrez l'allaitement.
1: Alors je pense qu'il faut que ce soit déjà un choix de la femme, un choix personnel. Il faut qu'elle ait du soutien. On va pas allaiter pour faire plaisir à quelqu'un. On va allaiter parce qu'on en a envie, parce que c'est un choix qu'on va faire. Et puis après, c'est surtout allaiter sans vous poser de questions, en suivant le rythme de l'enfant, parce qu'au démarrage, c'est ça qui est important. C'est finalement de ne pas se poser de questions et faire équipe avec son enfant.
2: C'est impossible de pas se poser de questions quand on est jeune parent.
1: Oui, mais en fait, ne pas se poser de questions. L'allaitement, culturellement, on l'a un peu perdu, nous, avec l'émancipation de la femme, la pilule, etc. dans les années 70. Et donc, quand l'allaitement est revenu, on l'a calqué un peu sur le biberon. Mm-hmm. Et le biberon, c'était toutes les 3 heures. Et puis surtout, on le donnait pas avant. En fait, pour mettre en place la lactation, c'est écouter le rythme de cet enfant, parce que lui, il sait pas ce que c'est que de se nourrir. Déjà, in utero, il est, j'ai envie de dire, nourri, logé, blanchi gratuitement. Et il va falloir qu'il découvre certaines choses. Et donc, il faut qu'il apprenne. Pour lui, c'est tout un apprentissage. Et donc, il faut qu'il apprenne quand il est disponible, ce bébé. Donc, lui, il ne va pas être disponible toutes les 3 heures à heure fixe.
2: D'accord, mais comment vous avez découvert ce métier ?
1: Eh bien, avec un forum des métiers.
2: Ouais.
1: Où j'ai croisé une sage-femme passionnée. J'avais très envie de m'occuper du bébé. J'avais besoin de contact aussi avec les gens. Et cette sage-femme m'a été, mon point d'ancrage. Et puis après, j'ai rencontré une autre sage-femme quand j'étais encore au lycée, où j'ai pu du coup voir un accouchement, voir une césarienne. Et donc tout ça, je me suis dit, mais c'est ça que j'ai envie de faire.
2: Ouais, ça a été la révélation.
1: Ah ouais, complètement.
2: Faut que je vous fasse une petite photo.
1: D'accord.
2: Oh super, vous avez mis votre blouse, votre badge.
1: Voilà.
2: Ah, j'ai cru que c'était un sifflet, non ?
1: Non.
2: C'est... On se met où ? On se met là ? On se met où ? Vous aimez ?
1: Oui, ça me va.
2: C'est bien, c'est vous. Hein. Mais quel sourire vous avez ?
1: Merci.
2: Vous avez les yeux qui brillent. C'est naturel ? C'est...
1: Ouais, je crois, je fais rien de particulier.
2: Ça rend très joyeux, non, comme métier, parce que
1: c'est un beau métier. Ouais. Enfin, moi, je changerais pas de métier.
2: Bah oui, c'est sûr.
1: Voilà, ça reste vraiment un métier que j'aime.
2: Mm-hmm. Vous repartez ? Vous êtes venue exprès ?
1: Oui, je suis venue exprès parce que c'était pas sur une garde, c'était pas pratique. Ma collègue avait des consultations d'allaitement, donc je suis revenue. Je suis
2: c'est bien sympa. Bah, on repart ensemble.
1: Et on repart.
2: À moins que vous ayez quelque chose à faire, je ne sais pas, mais vous faisiez une brioche à la maison ?
1: Oui.
2: Donc là, on est à nouveau dans le hall de la maternité. Il y a un chiffre à l'entrée de la maternité, là.
1: C'était le nombre de bébés nés à la maternité, donc en 90 ans.
2: 312 557.
1: Voilà.
2: Ah oui, depuis, on a fait un peu de chemin, quoi.
1: Bah ouais. 19. Premier bébé en 1929.
2: Ouais,
1: voilà. Et puis ça, c'était en 2019.
2: Ah oui, donc depuis, il faudrait actualiser le chiffre.
1: Après, on est à peu près à 2800 accouchements par an.
2: Bon, bah, c'est vrai qu'à chaque fois qu'on rencontre une sage-femme, ça nous remonte plein de souvenirs.
1: C'est ça. Merci beaucoup.
3: Merci beaucoup.
1: Bonne fin de journée.
2: À bientôt.
1: Au revoir.
2: À bientôt.
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4: On raconte, on vous rappelle aussi les mille raisons d'aimer la Côte d'Azur. Tout ne se passe pas que sur le plancher des vaches. Salut Tom Aubry.
5: Salut Quentin, bonjour à tous.
4: C'est un bon moyen justement d'ouvrir la page du jour.
5: Allez, c'est parti.
4: Allez hop.
5: Raison numéro 5, journée spéciale. Aujourd'hui, ce 28 novembre, on célèbre une vieille dame. Une vieille dame que l'on connaît tous. C'est la mère de centaines de millions de personnes, car elle borde notre littoral. Je parle bien sûr de la Méditerranée. Méditerranéum, la mer au milieu des terres en latin. Ou Mare Nostrum, notre mer. Et il faut bien dire, ici dans les Alpes-Maritimes, on est tous méditerranéens.
4: Alors, ça veut dire que la Méditerranée fait aussi partie de notre patrimoine.
5: Bien évidemment, un patrimoine que l'on partage avec des millions de personnes. C'est un carrefour de culture, un pont entre trois continents. La Méditerranée a vu naître des civilisations, des philosophes, des poètes et les plus anciennes routes commerciales. Et aujourd'hui encore, elle abrite l'une des plus fortes biodiversités du monde. Des herbiers, des coraux, des tortues, des mérous. Un patrimoine naturel incroyable, juste sous nos yeux.
4: Alors, qui est une journée mondiale de la Méditerranée, pourquoi pas, mais pourquoi le 28 novembre? Pourquoi aujourd'hui précisément?
5: Car il y a 30 ans, jour pour jour, une décision historique a été prise. À Barcelone, le 28 novembre 1995, l'Union européenne et 12 autres pays bordant la Méditerranée se sont réunis pour signer un accord fondateur. C'est le lancement du processus de Barcelone, dont l'un des piliers stipule qu'il faut renforcer les échanges entre les peuples, promouvoir l'éducation, la culture, les droits humains et développer une identité méditerranéenne partagée. En bref, il faut faire de cette mer un lieu de dialogue plutôt qu'un lieu de fracture. Alors aujourd'hui, que l'on vive à Nice, à Menton, à Barcelone, à Tunis ou à Alexandrie, on partage tous un bout de cette mer, de cette histoire et de cette culture commune.
4: Mais on le sait, Tom, hein, la Méditerranée est aussi en danger.
5: Le changement climatique détruit cet écosystème hors norme. Des cachalots aux phoques moines, en passant par le corail rouge et le mérou brun. Car oui, il y a du monde qui vit sous la surface. 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
5: En plein dans le mille.
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6: Je rêvais d'avoir une maison à la campagne. Cette maison, c'est comme si j'y étais née. C'est ma maison de famille.
7: Ma maison s'appelle l'Hostal de la Mar.
8: C'est une maison un peu envoûtante.
9: Eh bien, vous voyez, des livres et trois fenêtres qui me donnent le paysage du pays, comme si c'était trois tableaux.
10: Ils ont vécu ici.
0: Thibaut Gaudry.
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10: Yves Montand est un enfant de Marseille. Débarqué d'Italie avec sa famille pour fuir le fascisme quand il a 2 ans, il va y grandir et y faire ses premiers pas au music hall. Puis il la quitte pour Paris où sa carrière commence à décoller, notamment auprès d'Edith Piaf. Et où il noue des amitiés, comme avec Jacques Prévert, qui va lui faire découvrir en 1948 un charmant village qui va changer sa vie.
12: Je chantais dans la région et puis il y avait Jacques Prévert qui habitait la maison là au coin. J'étais arrivé ici. Et j'ai démonté parce que mon ami le guitariste Henri Crolla, si on allait dire bonjour à Jacques, il dit oui, oui. Alors on est monté ici, j'ai vu Jacques, j'ai vu l'endroit, et puis je suis tombé amoureux de l'endroit, et puis je suis revenu dès que je pouvais, tous les ans. C'était très discret, c'était à peine connu.
10: Et il ne va pas tomber amoureux que de Saint-Paul. Le 19 août 1949, il est à la Colombe d'Or, une auberge avec quelques chambres, qui est un repère d'artistes. Et Prévert, encore lui, va servir d'entremetteur entre un homme et une femme qui vont devenir un couple mythique.
3: Ça s'est passé à Saint-Paul-de-Vence, au mois d'août, en 1949. Simone était là, et puis moi j'étais dans le tournée. Et puis j'ai déjeuné là, elle a déjeuné là. Et puis il y avait du soleil, puis il y avait Jacques Prévert, et puis il y avait des copains. Et puis voilà, quoi, on ne sait pas comment ces genre de choses-là commencent, mais enfin, elles ont commencé et ça a été une belle histoire. Quoi.
10: Une belle histoire qui durera toute une vie. Ils ont 28 ans. En 4 jours, Simone, mariée, plaque tout pour le Marseillais. Et désormais, ils vont construire une partie de leur vie ici, restant fidèles à la Colombe d'Or, où ils se marient même 2 ans plus tard. Prévert est encore là, il est le témoin de Simone, tandis que Marcel Pagnol est celui de Montand.
3: Puis en 49, j'ai rencontré Simone ici, qui elle avait acheté par contre une petite maison dans le village, après son premier film. Puis elle a servi cette maison pendant très longtemps. Puis on descendait au bar de la Colombe pour boire l'apéritif, pour voir Jacques et les amis, et puis il y avait toujours quelqu'un, et puis on restait là, et puis on mangeait là, puis on montait pas la maison. Alors un beau jour, on a mis la clé sous la porte, on donnait ça aux enfants, ou à des amis qui descendaient dans le midi, et nous on descendait toujours ici.
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10: La Colombe d'Or et Saint-Paul, où l'on se retrouve pour les vacances avec les copains, beaucoup d'artistes, dans ce village qui attire notamment les plus grands peintres, Picasso, Chagall, Matisse et d'autres.
3: C'est pourquoi je viens souvent ici à la Colombe d'Or, à Saint-Paul-de-Vence, et d'abord pour la famille Roux, qui sont des gens tellement merveilleux. Puis au mois de juin, ou au mois de mai, c'est agréable, il n'y a pas trop de monde, et c'est encore bien. Mais c'était une époque assez formidable, avec Picasso, Braque, Prévert, qui était là aussi, et Giacometti, quand il a débarqué.
13: J'ai dit bon, attends de jouer, là, tu ne joues pas.
10: Mais les copains, ce sont aussi les habitants du village, avec qui Montand joue aux cartes au Café de la Place, ou à la pétanque.
3: Et j'aime bien jouer ici au boule, parce que c'est quand même un sport qui délasse bien, qui est très fatigant. Si on veut bien y jouer, c'est très très difficile. Ça ne paraît pas, surtout si on joue la Provençale.
10: C'est à Saint-Paul-de-Vence également qu'il rencontrera la dernière femme de sa vie, Carole Amiel, et qu'il achètera en 1984 un petit restaurant qu'il transforme en maison, juste en face de la Colombe d'Or.
14: Oh.

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1: Grégory Amen est le coordinateur de l'association Pas Assez qui gère le café associatif La Chaouée à Metz. Bonjour Grégory.
2: Bonjour.
1: La Chaouée n'est pas un café comme les autres. Comment définiriez-vous ce lieu à quelqu'un qui n'y est jamais allé ?
2: On évite de parler de café, mais moi j'aime bien l'appeler la maison citoyenne et culturelle, la MCC, la Chaouée, parce qu'il y a ce côté maison accueillante, se sent chez soi, pour rappeler le côté citoyen, culturel et solidaire, bien sûr.
1: Pourquoi ces espaces alternatifs, associatifs et culturels sont si importants dans une ville comme Metz ?
2: Ils sont très importants pour moi un peu partout. Hein. Il en faudrait dans les villages, un peu partout, pour conserver le lien entre tout le monde, parce qu'on voit bien qu'on a besoin d'être ensemble, de se parler, confronter nos idées, puis de rompre avec la solitude. Hein. Ça, c'est un mal contre lequel il faut absolument lutter.
1: Vous sentez qu'il y a de plus en plus de gens qui sont seuls et qui ont besoin justement de ce lieu sociétal ?
2: Nous, on le sent à la Chaouée, on accueille quand même pas mal de gens qui cherchent des contacts quand quelqu'un vient d'arriver à Metz, quand il demande un peu autour de lui, un jeune ou moins jeune, je dis, on lui dit va faire un tour à la Chaouée, tu vas vite rencontrer des gens, et c'est vrai, ça fonctionne bien, pour ça c'est réussi. Après 16 ans d'ouverture, 2010, cet aspect-là fonctionne très bien.
1: La fermeture administrative de la Chaouée a été un coup dur. Comment vous avez vécu cette période ?
2: C'était une période un peu de remise en question, hein, où ça permet de faire le bilan sur les façons de fonctionner, sur les activités qu'on met en place, etc. Puis de se projeter, voilà, de s'imaginer, se renouveler, puisqu'on est obligé de faire évoluer nos activités. Hein. Malheureusement, on ne peut plus utiliser les locaux comme on les utilisait avant. Faisait beaucoup de concerts, voilà, donc il y aura encore de la musique. On va accentuer les rendez-vous citoyens, justement, pour être ensemble, se parler, confronter nos idées, présenter les associations qui nous tiennent à cœur, qui ont besoin d'aide aussi.
1: Vous êtes père d'une petite fille, Grégory, vous avez envie de lui transmettre ces valeurs de solidarité. De quelle manière vous lui transmettez ?
2: Alors, ma fille est grande, et puis j'ai une autre fille, voilà, qui est un peu plus petite. Alors, ces valeurs, c'est des temps qu'on passe ensemble, mais c'est vrai que, pour moi, les enfants, c'est ce qu'il y a le plus important. C'est mon métier à la base, animateur, formateur, BAFA. C'est mon truc de transmettre, parce que ce sont les générations futures qui feront le monde de demain. Donc c'est en assistant des événements culturels, c'est en allant voir des concerts.
1: Des expos.
2: Voir des expos, en faisant des ateliers, en allant voir le monde, en se confrontant aux autres. Pour moi, on s'épanouit et on s'ouvre aux autres.
1: Merci beaucoup, Grégory Amen. On espère que vous allez retrouver un mode de fonctionnement à l'équilibre dans les prochaines semaines.
2: Merci, au revoir.
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3: Circuit court aujourd'hui à Mours-Saint-Eusèbe, dans la Drôme des Collines, avec Emma Boissieux.
4: On a une boutique à Mours-Saint-Eusèbe et on a notre exploitation agricole qui est au Balme, à Romans. Ça fait 5 générations qu'on est trufficulteur, donc producteur de truffes noires en Drôme des Collines. Et j'appartiens moi-même à la 5e génération. La truffe, c'est vraiment le point central et on a développé plusieurs activités autour. Aujourd'hui, on a 3 branches d'activité. Donc, une première branche qui est autour de simplement de la production de truffes. On fait également de l'agrotourisme, c'est-à-dire qu'on reçoit tous les week-ends des particuliers sur notre exploitation. On leur fait découvrir notre univers et à l'issue de cette phase de découverte, on propose un repas truffé de l'entrée au dessert dans notre ferme auberge. Et la troisième branche d'activité, c'est un petit peu original. On a créé une gamme de produits cosmétiques à base de truffes. Et ça nous permet finalement de valoriser le produit autrement et d'avoir des produits à vendre toute l'année, puisqu'il faut savoir que la truffe noire d'hiver est un produit qu'on récolte de mi-novembre à mi-mars.
3: Et c'est donc la truffe d'été qui prendra ensuite le relais. Mais l'idée ici, dans la maison Boissieu, c'est aussi de nous faire profiter toute l'année de la truffe noire de la Drôme des Collines grâce à une très belle gamme de produits dérivés.
4: Par exemple, des fromages truffés, beurre truffé. On fait également du pâté de porc à la truffe. On a de la truffe en semi-conserve. On a également des quenelles de volaille truffées, boudin blanc à la truffe, une gamme de croque-monsieur truffé, le rhum à la truffe. Et en partie sucrée, on propose des fondants à la châtaigne truffée. On avait à cœur de travailler uniquement avec des producteurs locaux, puisque c'est une démarche qui est importante pour nous. Et on a la chance en local d'avoir de super acteurs. Donc on essaie d'unir nos forces pour proposer des produits 100% locaux.
3: Et c'est aussi le cas pour les truffes, puisque la maison Boissieu travaille avec un certain nombre de producteurs de la Drôme des Collines.
4: Oui, tout à fait. On y tient. D'ici quelques années, on sera la plus grosse zone trufficole de France. Sur le Nord-Drôme, il y a 500 producteurs référencés. Donc, on a la chance ici d'avoir des terrains qui sont très sableux, ce qui nous permet d'avoir des truffes qui sont jolies visuellement, qui sont rondes et qui ne sont pas gênées par des obstacles au moment du développement. Donc, on a de très jolis produits autant visuellement qu'au niveau gustatif. Et l'idée, c'était de permettre aux particuliers ou même aux professionnels qui souhaitent se procurer de la truffe une vraie boutique physique, parce que c'est vrai qu'aujourd'hui, c'est compliqué si on ne connaît pas un petit producteur de pouvoir trouver de la truffe et de s'en procurer.
3: Et donc, autre particularité de cette maison Boissieu, c'est sa gamme de cosmétiques à la truffe. Des tubers mélanosporum, issus des truffières du domaine familial, qui a reçu en 2011 la certification agriculture biologique, des cosmétruffes mis au point après plusieurs années d'études.
4: C'est un projet qui s'est étalé sur 3 ans. Il y a eu une première phase de recherche pour étudier les potentiels bienfaits de la truffe pour la peau. Et il se trouve qu'à l'issue de cette phase de recherche, on a eu des résultats positifs, puisqu'il faut savoir que la truffe a des propriétés intéressantes dans le domaine de l'anti-âge, qu'il y a des acides aminés qui stimulent la production de collagène. Donc le collagène permet de régénérer les cellules de la peau et c'est également efficace pour prévenir et protéger de tout ce qui est taches pigmentaires. Donc en partant de là, on a travaillé avec des laboratoires cosmétiques sur la formulation des produits, puisque c'était quand même un vrai défi d'inclure la truffe dans des produits cosmétiques et d'arriver à la conserver notamment. Et donc aujourd'hui, ça nous amène à avoir une gamme de 3 produits. On a un soin jour, un soin nuit et un soin pour homme.
3: Et pour les découvrir, rendez-vous avec Emma, sa mère, son père et son frère à Mours-Saint-Eusèbe. La maison Boissieu est ouverte du lundi au samedi de 9h à midi et de 14h à 19h. Et le dimanche matin de 9h à midi. Des infos à retrouver comme d'habitude sur ici.fr Drôme Ardèche, rubrique Circuit court.
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5: Oui, j'adore. Ouais.
6: Pourquoi est-ce qu'on chante? Et qu'est-ce que ça peut apporter le fait de chanter?
5: De donner de l'ambiance. Ouais.
7: De s'amuser.
6: Prenons le problème à l'envers et on va arriver à l'homme. Pourquoi les oiseaux chantent?
7: Pour appeler les autres oiseaux.
5: Pour qu'ils donnent à manger. J'ai faim.
8: J'ai faim.
9: On peut se tutoyer?
8: Ouais, sympa. T'es lourd. Mais j'ai quand même faim.
5: Ils appellent les oiseaux. Ils disent j'ai faim. On peut me donner à manger? Est-ce que vous êtes parti pour aller partir prendre à manger?
6: Donc tu penses que les oiseaux chantent pour demander à manger?
7: Oui. Pour nous réveiller peut-être. Bah aussi des fois ils chantent le midi pour dire s'il y a un danger ou pas.
6: Et donc nous, pourquoi est-ce qu'on chante? Vous aimez chanter?
5: Oui, j'adore. Ouais.
6: D'accord. Et à part ça, tu chantes quoi quand tu chantes?
5: Je sais pas, Pierre Garnier. Chaque seconde.

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